Rhythm signé bien sûr Kitty Roots par deux fois hein, avec Johnny Clarkey. Ça c'est produit par les New Yorkais de Black Redemption, Rascouche. Et puis là, Donovan King, j'ai le morceau Black Liberation. Donc, je dois signer Kitty Roots sur son label Black Legacy, disponible en vinyle chez les derniers disquaires. Big up à vous.

Music sur les ondes. Ici Mike Aital, Chapters of Dub. Juste avant, c'était le fameux, le célèbre, le regretté Midnight, aka AKBK, le morceau Résine.

Le rhythm s'appelle Sold Out, produit sur Giddy Mani Records, le label, tu l'auras compris, de Perfect. Yes, I. On a écouté le Natty King, Earth Peace Smoke, je te traduis pas. Il nous reste quoi? Allez, une petite 5 minutes. On va terminer avec un 6 la Kalanji. Je vous souhaite le meilleur, la santé, le bonheur. Merci à ceux qui étaient à l'écoute. Je vous souhaite une bonne semaine. On se retrouve dans 15 jours. La semaine prochaine, ce sera grève générale anti-retraite là à Paris. Pas de train, pas d'émission. On se retrouve le 7 pour une spéciale CENI. Qui est décédé, je vous rappelle, le 6 février 2020. En plus d'un big up à Marley, on fera un gros hommage aussi à CENI. Avec des interviews téléphoniques, on va essayer de produire ça tranquillement, Reggae Remedy, doucement mais sûrement. A plus, yes I, Ja, music only.

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1: 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Bonsoir et bienvenue dans ce nouvel épisode de Dub & Top, c'est un réel plaisir de vous retrouver.

Yes, c'était le Studio One Records, légendaire Sir Coxon. Et on va continuer avec une chanson qui s'appelle Plus fort que fort, Stronger than strong. Lisa Nayat est bien sûr FEP 106.3 FM, c'est la Stepper Alliance Family au contrôle de Domenico.

Allez, oui, c'est le warm-up tout en douceur. C'est donc le moment de retourner le disque pour laisser écouter la dub version. Tu dis.

Yeah! On continue avec Freedom Sound. Très très bon label que nous vous recommandons fortement. Il me semble avoir entreaperçu le nom de Vivian Jones.

Allez, on va continuer avec la grande famille des Brown. Et dans la famille des Brown, ce coup-ci, c'est Monsieur Barry Brown. T'es bien sûr à l'écoute de FPP sur 106.3 FM. C'est la Stepper Alliance Family au contrôle de The Bon Top. On espère que vous êtes confortablement installés. Nous, en tout cas, c'est le cas. On est au calme.

Aïe, aïe, aïe. Là, on va repartir dans la sélection à l'ancienne. Peter Brogs, le fameux LP Rise and Shine, avec cette pochette légendaire derrière lui. En maillot de bain avec ses strabs, c'est n'importe quoi. Va taper sur les internets Peter Brogs Rise and Shine LP. Tu vas voir la pochette. Race Records 1989.

On va continuer dans la série des represses qui font plaisir avec l'excellent label de represses qui s'appelle TSR. Ils ont encore frappé. Écoute ça, et en plus apparemment, ils ont sorti un cut un peu différent. Ils sont très chauds avec ces petits cuivres.

J'en profite pour faire un maxi big up à toutes les radios pirates un peu partout dans le monde, tous les confrères de FPP. Et on va continuer avec le petit label qui s'appelle Thompson Sound.

Yeah. Le prochain groupe, c'est Culture. Ah, sur le LP Harder Than The Rest. Ça fait partie des LP, tu les achètes. Dans un second main, il y a déjà un mec qui a mis des croix dessus pour t'indiquer c'est quoi les tunes qui sont bien. Ça fait plaisir. Et sur celle-là, il avait même pas mis de croix, quoi.

Yes, on va partir sur un bon vieux Joe Gibbs des familles, lui aussi qui a ressorti des milliards de labels, je crois qu'il avait de tunes qu'il avait fait avec Lee Scratch, et il s'est embrouillé avec lui, et après il a ressorti tous les Redim, mais ses propres versions. Mais il y a beaucoup d'embrouilles comme ça dans le reggae, entre les producteurs. C'est que Observer aussi, il a fait ça. Il a dit, je vais reprendre tout, je m'en bats les couilles. Non, je crois que c'est Observer d'ailleurs. Ah non, je crois que Joe Gibbs, il a repris les Studio One, et Observer, il a repris les Lee Scratch.

On repart en Californie avec une tune qui s'appelle Turn It Over. Rebel Rockers. Ah bah oui, ça, ça fait longtemps ça. C'est lourd cette tune. Avec Deborah Princess Morton au vocal. Eric Rastared Morton à la basse.

La la la li li. Alright, Sylvain me dit que je vais reconnaître. Et effectivement, le vinyle me dit quelque chose. Alors on va écouter ça tous ensemble. Ah oui. Tiring. Bamboo Music. Quelle intro.

On arrive vers la fin de notre émission, on n'y est pas encore tout à fait, mais on se rapproche de la fin, et on va rendre hommage à Improvisateur Dub, les vétérans, les pionniers, le stepper instrumental français.

Aïe, aïe, aïe. On va partir au Japon. Voir un des maîtres du stepper, hein, forcément, monsieur Mighty Massa. Quel grand fan. Ça fait une éternité qu'on n'a pas vu Mighty Massa en France. Big up Rootsmed et Jam Marshall. Rootsmed qui a fait venir Mighty Massa à Montreuil 2 années de suite. Et à chaque fois, c'était des sessions légendaires. Enough respect. Ouais.

Bonsoir à tout le monde. Et ce terremoto. Et comme tous les lundis soirs, maintenant c'est de 22h30 à minuit, desde las 22h30 a las 24 horas a las 12 de la noche, dura este programa una hora y media ahora. Et oui, ça dure une heure et demie maintenant l'émission, le programme Terremoto qui passe tous les lundis soirs de 22h30 à minuit. On est là, donc on va faire en sorte de passer un bon moment. Je vais passer beaucoup de sons. On va commencer avec un peu de rap. Et oui, parce que nous avons un événement ce samedi qui sera annoncé par El Monsieur Altiro à 23h qui sera là pour annoncer cet événement au niveau du rap latino à Paris et qui est un des organisateurs de cet événement. Donc il viendra bien nous tenir au courant et nous en parler en direct là ce soir là. Donc je vous laisse maintenant par contre en compagnie de la musique et on va partir tout de suite sur 106.3 fréquence Paris Pluriel pour savourer une fois de plus tous les sons et cette musique qui vous tient à cœur, quoi, qui vous plaît bien, avec laquelle vous sortez le soir, aller danser par-ci par-là, que ce soit la salsa, le reggaeton, le rap ou d'autres styles qui ont à voir avec cette musique venue de cette partie du monde qui est un continent qui s'appelle l'Amérique tout entière, qui va de l'Alaska jusqu'à la Terre de Feu. Et là-dedans, il y a cette partie qu'on appelle l'Amérique latine qui va du Mexique avec les Caraïbes compris jusqu'à la Terre de Feu. Voilà. Et on va voyager là-dedans avec du rap, avec différents groupes. Je vous dirai pas d'où ils viennent spécialement. Pour ceux qui connaissent, ils vont reconnaître aussi le timbre de leur accent, aussi ce qu'ils racontent en espagnol. Et là, les gens pourront savoir d'où ils viennent ou d'où il vient l'artiste. Donc, on est parti tout de suite pour écouter PNR. Et le morceau s'appelle No Somos Iguales, featuring aussi avec Gabilonia. Donc, on est parti, 106.3 fréquences Paris Pluriel. Terremoteando con mucho bueno y muy buen y du bon rap latino. Juste après Epidemix, bien sûr, on fait le lien aussi avec cette Amérique et l'Europe. Cette Amérique latine et cette Europe latine, c'est ce qui va vous arriver bientôt les lundis soirs.

0: nous sommes toujours là sur 106.3 Fréquence Paris Pluriel et nous avons ce soir notre invité spécial parce qu'il va nous annoncer un grand événement qui va se produire samedi. Et nous avons avec nous Al Tiro.
1: Si, si, bonsoir, merci de m'accueillir.
0: Ah, aquí estamos. Comment ça va, Al Tiro?
1: Bien, bien, merci beaucoup.
0: Bon, là, on va parler en français, en espagnol, parce qu'il va aussi annoncer pour les gens qui sont de habla hispana, comme se dice, de hispanophone. Et donc, Al Tiro, juste pour commencer, cet événement, c'est un événement de rap que tu m'as parlé, que
1: oui,
0: tu vas annoncer.
1: Ça.
0: Et c'est très bien que tu fasses ça aussi, parce que quelque part, nous, avec quelqu'un que tu connais aussi, oui. Ortega et Pisco, à une époque donnée, on faisait un lundi dans le mois qui était le lundi du rap latino.
1: Terremoto.
0: Voilà, terremoto hip-hop, voilà, comme on l'avait appelé à l'époque aujourd'hui. Et là, toi, c'est très intéressant parce que tu ramènes donc à faire connaître des événements de rap ici à Paris.
1: C'est
0: quoi.
1: Ça, c'est en collaboration avec d'autres amis. On fait des événements, on a un collectif de graffiti qui s'appelle la CTM. Et on organise des événements depuis quelques années qui s'appellent Reyes del Puente. C'est les rois du pont. On fait ça en dessous d'un pont à Delphine Sérig à Pantin. Et on ramène des artistes latino-américains principalement et des Français.
0: Et ça se passe bien.
1: Ça se passe super bien. Ça se passe de mieux en mieux.
0: Et comment c'est venu cette ferveur de vouloir aussi faire connaître le rap, mais latino, avec des artistes venant d'Amérique latine, mais aussi d'ici, quoi.
1: Enfin, c'est justement comme notre collectif est principalement composé de personnes latino-américaines. Mm-hmm. Et le graphe, c'est issu du hip-hop. Donc, c'est ce qui fait qu'on est réunis en même temps avec les rappeurs. Il y a la connexion, en fait, tout va ensemble, les DJ, les breakers. Tout ce qui est hip-hop, rap, ça a tout le temps été part de la même culture.
0: Tout à fait.
1: C'est des latino-américains, on est parti sur un concept latino. Mm-hmm. Comme à Paris, il y a une petite communauté latino-américaine.
0: Et qui font du rap, en plus.
1: Qui font du rap aussi. Donc, ça tombe bien. Et en fait, on a commencé à faire ça. Et il y a eu de plus en plus de gens. Et maintenant, on organise des soirées. Donc, c'est de ça dont on va parler.
0: Bah oui.
1: C'est la Panam Connect. C'est
0: mais
1: un événement.
0: Quand tu me parles de ça par rapport à ce que je disais au niveau d'Ortega, tout ça, c'est qu'eux aussi, ils avaient un collectif à l'époque qui s'appelait Pachamama Crew, un truc comme ça, que je me souviens. Mais je crois que ça n'existe plus. J'entends plus parler.
1: Ça existe peut-être, mais en tout cas, ils ne sont pas actifs, que je sache. Pisco qui a peut-être déménagé de Paris, qui était là, et c'était lui qui faisait avec Ortega. Ortega, il fait beaucoup de...
0: Ouais, maintenant il est DJ.
1: Il est DJ, il est occupé par les soirées. Mais on avait vu pour voir si on relance le concept Terremoto avec Ortega. Quoi.
0: Tout à fait, tout à fait. Moi, je suis partant pour relancer ça, de manière que, vu le travail que vous faites et que tu fais, Al Tiro, tout de suite là, en nous... faisant connaître des artistes latino-américains qui viennent de là-bas en plus.
1: Ouais.
0: Et c'est super, quoi. Et c'est ce qu'on faisait à l'époque avec Ortega et Pisco.
1: Ouais,
0: et
1: c'est vrai que. C'est le même concept, on a continué, nous. C'est la même vibe, hein. C'est de mettre en relation les gens,
0: tout à fait.
1: Connaître la vibe latino.
0: Et je pense que. Voilà, tout à fait. Et en plus, je pense qu'ici, maintenant, les Français, ils sont très intéressés aussi de pouvoir connaître les latinos qui viennent de là-bas.
1: Avec Internet, ça s'ouvre un peu à tout le monde. Donc, on fait aussi participer beaucoup de gens qui sont français.
0: Et qui sont de ce monde urbain, pareil.
1: Des rappeurs, on ramène des
0: graffiteurs,
1: des graffeurs.
0: Bon, allez, je te laisse en parler. Et puis après, tu m'as laissé un petit morceau pour passer à la fin. Après
1: un des artistes qui va être à la soirée.
0: Pour leur donner le goût, pour leur donner envie de venir.
1: C'est ça, c'est le 6 juin. Ça se passe à Barbès, pour ceux qui connaissent, dans le 18e. C'est rue Léon, 12 rue Léon, le Focus Bar. Et c'est un événement qui s'appelle la Panam Connecta. Pour les latinos qui connaissent, on a des artistes qui sont connus comme Leito Sangüesa, Warrior, qui sont des artistes d'Amérique du Sud, du Chili et du Pérou, qui sont très connus en Amérique du Sud, donc on a la chance de les avoir. Et après, on a des gens de la scène locale aussi, donc Cholos de Rue, El Edson, El Origen, on a
0: Origen. Je connais très bien parce qu'il est déjà passé ici avec son nounours énorme, je ne sais plus comment il s'appelle, Marco Blanco.
1: Si.
0: Et Mike Blanco,
1: c'est ça, non?
0: Et je l'ai vu en plus l'autre jour, mais j'ai du mal des fois.

0: à me souvenir de tous les noms des artistes.
1: Même Orihama. Blanco et l'origine.
0: Ouais, et même Orihama, quand il était là, j'ai oublié son prénom, son nom, son surnom d'artiste, et je l'appelais El Original.
1: Si, c'est del Roca.
0: Voilà. Et que c'est, je disais ça parce que bon, c'est vrai qu'on a du mal des fois à connaître tous les artistes qui sont aussi dans cette mouvance-là et qui passent.
1: C'est ça, il n'y a pas trop de... En fait, c'est une niche, on va dire. Il n'y a pas trop de gens, mais ceux qui viennent, ils aiment bien. Comme c'est dans le milieu rap et c'est latino, donc ils sont très doués, les latinos, dans le hip-hop.
0: Ah, donc, ils ont une bonne... comment dirais-je en écoutant beaucoup de rappeurs, à la fois mexicains, chiliens, tout ça.
1: Dans la culture latino-américaine.
0: Ah, ouais,
1: le rap est très
0: exactement,
1: ancré. Le Chili,
0: exactement.
1: Nous, qui sommes chiliens.
0: Tout à fait.
1: C'est le Chili aussi, la Colombie.
0: Voilà, donc, Colombie, Mexique, Chili. Voilà, il y en a mais énormément.
1: Argentine, Uruguay.
0: Il y a beaucoup de battles. Il y a beaucoup de battles qui se font en Amérique latine.
1: Il y a des battles qui se font ici aussi.
0: Oui.
1: Maintenant, ils ont commencé à faire ça près de la Tour Eiffel. Il y a des jeunes latinos avec des juges et tout. Donc, il y a tout un mouvement.
0: Ah, bah ça va. Ils vont faire ta ta ta ta ta ta ta ta ta ta ta ta ta ta ta ta. Ils vont parler plus vite qu'El Tiro.
1: C'est ça. Mais en tout cas, l'événement, c'est le 6, donc samedi prochain. Ça s'appelle Panam Connect et c'est à partir de 20h, 12 rue Léon dans le 18e.
0: Et ça, ça peut être métro Barbès ou métro Château Rouge.
1: Hein. Château Rouge, ouais. Barbès, Marcadet.
0: Voilà, tout à fait.
1: Le quartier est très animé, pour ceux qui ne connaissent pas, il y a de tout pour manger, tout, c'est bien.
0: Moi, je trouve que c'est bien, mais moi, sincèrement, quand je suis arrivé en France, l'endroit le premier où j'ai habité, les deux premiers mois ou trois premiers mois, c'était Barbès-Rochechouart.
1: Ouais, moi, je connais aussi, j'habite Barbès.
0: Et par rapport aux souvenirs de l'époque, je trouve que c'est même largement mieux maintenant. Aussi,
1: ça a changé. Hein. Paris, les quartiers, c'est tranquille. Il y a des endroits où avant...
0: Et par là, tu as le 360 degrés, là, qui est dans un grand bâtiment où ils font des concerts aussi.
1: Ouais.
0: Des...
1: Un gros truc musical.
0: Ouais. J'ai déjà été là aussi.
1: Ouais, mais c'est le quartier, c'est animé, en tout cas c'est accessible, c'est sur Paris, c'est des horaires, c'est samedi. Donc pour tous ceux qui veulent venir, soyez les bienvenus. Rap Latino, Buena Onda,
0: voilà.
1: Les gens, bonne vibe, venez, vous allez voir par vous-même.
0: Bah, c'est sincèrement super que tu sois passé parce que comme ça on donne aussi une autre, encore on va continuer cette vibe de rap, mais je veux dire ça permet de montrer aux gens la diversité de la musique latino-américaine comme je fais dans cette émission qui s'appelle Terremoto. C'est d'ailleurs pour ça que je l'appelle Terremoto, parce qu'on peut faire tout ce qu'on veut et n'importe quoi vu que
1: c'est un tremblement de terre.
0: Voilà. Et le rap des fois c'est un vrai tremblement de terre,
1: c'est ça.
0: Et donc tenez, et si vous avez bien noté, donc c'est à la rue Léon, c'est au numéro
1: 12 rue Léon.
0: 12 rue Léon, métro Barbès, Château Rouge ou Marca des Poissonniers aussi.
1: C'est ça, dans le secteur, dans le 18e.
0: Voilà.
1: Et le jour d'après, juste vite fait, il y a la California Day. C'est aussi avec des rappeurs latinos. Il y aura Warrior, El Leito, les mêmes qui vont se reproduire là-bas. C'est plus grand, mais c'est dans le 77 à Moisy, Cramayel. C'est le hangar de l'Uni, ça s'appelle. C'est deux rues des Étangs. Et il y a Bostaflex et Sully Selfil, pour ceux qui aiment bien le rap français, qui sont assez connus. Donc, un gros événement avec les voitures West Coast.
0: Ah ouais, tous les vélos.
1: Riders, ça s'appelle.
0: Les vélos aussi.
1: Les vélos et tout ça, mais c'est un gros défilé de voitures pour ceux qui aiment bien dans le 77 dimanche. Donc, le week-end prochain, c'est les deux événements, le 6 et le 7. Mais principalement, le 6, c'est plus accessible à Paris. Et...
0: Oui, pour ceux qui sont ici, voilà. C'est vrai. C'est superbe.
1: Merci.
0: Moi, sincèrement, tu repasseras. Et de toute façon, je pense que vous allez commencer à vous habituer à la voix de El Tiro, parce qu'il va faire bientôt partie du groupe d'ici, de Terremoto, ramener et faire connaître les artistes rappeurs latinos et même français, parce que c'est un mélange entre les latino-américains et les latino-européens. Voilà. Et après, l'Afrique et tout ce qui va avec, hein, parce qu'on est, on est la planète entière, les gars.
1: C'est
0: on
1: ça.
0: Est
1: pour le cosmos. Tout le monde est bienvenu.
0: On est le cosmos. Ouais. Comprenez ça, cosmos.
1: Tous ensemble.
0: Bah,
1: Là, c'est le son de Hector Arthur et M. Derclo, la Jeka.
0: Qui va être donc
1: au concert
0: le 6.
1: Samedi, voilà.
0: Voilà. Donc
1: performer là-bas.
0: Voilà. Donc on va écouter le morceau et après on va se dire au revoir avec El Tiro et comme
1: gracias,
0: ça on va leur donner le petit goût, quoi. Hein?
1: Si.
0: Para que vengan a pasarla bien.
1: Para que la pasen pulento.

On dit merci à Altido d'être passé et nous annoncer ce concert de rap. Et on va continuer avec du son. Que du son. Vamos a continuar solamente con sonido.

Y seguimos. Toda esta música viene de allá. Toute cette musique vient de l'autre côté. Mais elle vient aussi des autres endroits où elles sont parties

Et n'oubliez pas le cabaret sauvage. Bizarre aussi. La belle villoise. Le New Morning. Et tous les lieux qui participent à la diffusion de la culture musicale latino-américaine. Et au studio de l'Ermitage également.

Es toda esta gran diversidad de esta música latinoamericana y americana simplemente. Et c'est tout ça, cette grande diversité de cette musique latino-américaine et américaine tout court aussi. Car malgré tout ce qui s'est passé, nous sommes des peuples que maintenant on vit ensemble, on lutte pour que ça soit à chaque fois mieux. Il y a toujours ceux qui veulent un peu la connerie, mais ça change. Et grâce à tout ça aussi, on a cette musique.

avec tous ces mix et ces remix. C'est comme ça qu'elle est la musique latino-américaine. Et elle n'arrête pas de se remixer. Et c'est tout simplement la musique. Et la musique, elle appartient à la planète entière, à tous les êtres de cette planète. C'est notre langage universel.

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Et oui, on va continuer pour finir cette émission parce qu'il est temps, il est temps. Et le temps passe vite. Donc on va se faire plaisir et on va écouter quelque chose d'autre. Maintenant, on passe la main et on se dit au revoir à la semaine prochaine. Les digo ciao, ciao, à la semaine prochaine. Y nos estamos viendo, ¿de acuerdo?

0: So I think that there is an inherent problem.
1: Il y a un problème intrinsèque à dire que cette quantité de travail vaut tant et autre chose vaut moins.
0: And in addition to that, we have the very strange
1: Et en plus, il y a un problème très étrange. Plus votre travail aide les autres, moins on vous paye.
0: You're likely to get paid for it. This is the situation
1: Les personnes faisant un travail clairement utile, comme un conducteur de bus, un infirmier, un prof, sont payés beaucoup moins que des gens dont on ne comprend même pas ce qu'ils font. Souvent, ils ne font pas grand-chose. Par exemple, je suis responsable du développement de la marque ou ce genre de job. Ces gens sont payés beaucoup et ne contribuent pas vraiment à grand-chose et parfois même sont nuisibles selon beaucoup d'estimations. Mais ils sont beaucoup plus payés que des personnes dont la valeur sociale du travail est durable et essentielle.

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1: Dans les hôpitaux, 80 à 90% des progrès sur la santé ne sont pas liés aux innovations médicales, mais plutôt à la qualité de l'hygiène et de l'alimentation. Si aujourd'hui on vit plus longtemps, c'est largement à cause de l'hygiène. Donc en fait, on pourrait prétendre que les gens qui nettoient ont plus d'effet sur la santé que les médecins, alors que les médecins sont payés 10 fois plus. Le système permet à certaines personnes d'être mieux payées que d'autres, même si leur travail est moins utile.

0: On approche, Chico. Attention, enclenche les rétrofusées.
1: Je suis parti ce matin même. Encore sous de la nuit, mépris. 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Oui, foutu comme quatre sous. Mon linge est sale aussi, mon âme. Et me voilà, chez nous. Ma pauvre mère est en lessive. Maman, maman, maman, ton mauvais gars arrive au bon moment. Voici ce linge goûte à menthe, et maintes fois un vin amer, où des garces aux lèvres peintes ont torché leur bouche d'enfer. 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Maman, maman, maman, ton mauvais gars arrive au bon moment. Au fond du cuvier où l'on sème, parmi l'eau, la cendre du four, que tout mon linge de bohème repose durant tout un jour. Et qu'enfin mon âme pareille à ce déballage attristant, parmi ton âme, ô bonne vieille, repose un instant. Ma pauvre mère est en lessive. Maman, maman, maman, ton mauvais gars arrive au bon moment. Tout comme le linge confie sa honte à la douceur de l'eau, quand je t'aurai conté ma vie, malheureuse d'affreux salaud. Ainsi qu'on rince à la fontaine, le linge au sortir du cuvier, mère, arrose mon âme en peine d'un peu de pitié. Et lorsque tu viendras étendre le linge d'iris parfumé tout blanc parmi la blancheur tendre de la haie où fleurit le mai, je veux voir mon âme encore pure, en dépit de son long sommeil, dans la douleur et dans l'ordure, revivre au soleil.

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2: Aucun système sidéral n'osera plus défier l'empereur.
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0: Aujourd'hui, dans les pays développés, à peu près 90% de la population active est salariée. Hein, ça veut dire qu'en réalité, 90% de la population active a été historiquement dépossédée de ses moyens de travail. Et d'ailleurs, c'est pas le moindre des paradoxes que cette société qui se présente sous le drapeau, disons, de la propriété privée, de la libre entreprise, c'est finalement la société dont les mécanismes ont exproprié le plus de gens, sans doute, au cours de l'histoire.
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0: faire.
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8: Bonjour et tout d'abord merci de prendre le temps de réaliser avec nous cet entretien téléphonique en direct de la Bolivie. Est-ce que tu peux commencer par te présenter s'il te plaît?
9: Je m'appelle Cristina Canedo et j'habite à Cochabamba en Bolivie. Et je suis gestionnaire culturelle, artiste et aussi travailleuse agente des arts sonores et radiophoniques.
8: Alors ça va bientôt faire 6 mois qu'un nouveau gouvernement néolibéral est arrivé au pouvoir en Bolivie. Un de ses premiers gestes a été de vous proposer un paquet de réformes qui mettait en cause une subvention quant aux hydrocarbures à la fin du mois de décembre-janvier de cette année. Réforme à laquelle vous avez répondu dans la rue avec une mobilisation générale qui a fait reculer le gouvernement. Néanmoins, depuis le mois de janvier, le climat n'est pas à l'apaisement. Le gouvernement continue de proposer certaines réformes. Les attaques n'ont pas cessé ces derniers mois et la crise économique dans laquelle se trouve le pays n'est pas résolue. Ainsi, c'est depuis le début du mois de mai que de nouveaux appels à la mobilisation ont été lancés. Et cela va maintenant faire plus d'un mois que un mouvement s'organise dans l'ensemble du pays en intégrant une diversité de secteurs. Alors tout simplement, est-ce que tu peux commencer par revenir sur le contexte de ce mois de mai et sur les différentes annonces qui ont amené au déclenchement de cette mobilisation?
9: Oui, c'est ça, parce qu'en fait, on est dans une espèce de serre médiatique et dans ce moment. Et il y a aussi toutes les impositions de narratives, des choses qui aussi se partagent à l'extérieur et qui sont prises par cette hégémonie de la presse et alliées aussi à la droite, que par exemple les mobilisations sont lisérées par Evo Morales, mais qu'en fait il y a pas, ce sont aussi des récits très simplistes. Parce qu'il n'y a, pas prise en compte de les demandes et aussi les causes de toutes les mobilisations qui sont des différents secteurs, qui sont vraiment en bloc, parce qu'on est dans une crise dans laquelle on n'arrive pas à sortir depuis des années déjà. Et en même temps, on sait que ça fait partie aussi de cet alignement avec les politiques des ultra-droites qu'ils imposent en Amérique latine, tout ce qui se passe et qui était en train de se passer en Argentine et au Chili dans ce moment aussi avec Milei, avec Kast. Rodrigo Paz, en ce moment, il prend aussi cette méthode et comme une formule à reproduire dans ce territoire avec les mesures qu'il est en train de prendre depuis il y a 6 mois. Et ici, tout commence aussi, à partir des mesures et d'un paquet de décrets qui ont été lancés en 2025. Et le peuple, s'est mobilisé et on a pu.

0: pu faire l'annulation de ces décrets. Mais face aux mesures d'austérité qui ont été livrées et aux intérêts étrangers et aux intérêts de l'agro-business et de l'Orient bolivien, c'est qu'à partir de ça, il s'est commencé avec cette rébellion populaire et ouvrière et paysan. Vu qu'il n'y a pas eu un dialogue ou une consultation avec les différents secteurs de base, et vu qu'on a vécu aussi toute cette situation en janvier, décembre, janvier, et aussi avec la continuation de hausse prix des carburants et des nouvelles attaques contre l'éducation, et en même temps toute la situation que ces gouvernements n'est pas capable de gérer, c'est à partir de là qui commence et s'approfondissent et se radicalisent les mesures des résistances des différents secteurs mobilisés, en sachant que ces politiques suivent les pas de la droite en Amérique latine et sur les ordres de l'impérialisme et d'États-Unis, quoi. Alors, dans ce moment, tout a été en train d'escalader et oui, maintenant on demande la démission du président parce qu'il n'y a pas la capacité, et de ses ministres parce qu'il n'y a pas la capacité de gérer toute la situation.
1: Dans ton énumération, tu es revenu sur une réforme agraire. Est-ce que tu peux rentrer un peu plus dans les détails, s'il te plaît?
0: Bon, la loi 17-20, et c'était pour la conversion de la petite ou moyenne propriété agraire qui a été lancée en avril, et que son objet principal, c'était de permettre que les petites propriétés qui sont dirigées pour l'agriculture familiale puissent être changées volontairement à une catégorie de moyenne propriété. Et dans ce moment, ça permettait que les gens qui y auraient de la dette puissent obtenir des crédits contre leurs terres. Mais ça, c'était aussi absurde parce que les gens, ils ont déjà accès au crédit par rapport à leurs produits. Mais ça c'est parce que aussi il y a des intérêts par rapport aux terres que des entreprises multinationales puissent entrer, vu que dans ce moment aussi, il y a des intentions de privatiser les entreprises qui ont fonctionné depuis des années, qui ont été nationalisées. Et aussi, il y a tout un paquet de réformes et tout un paquet de lois qui viennent justement en bénéfice de ces empresariats de l'agro-business et qui ont vraiment l'envie de continuer avec des logiques extractivistes et dans différents territoires dans notre pays. On a l'Amazonie, on a les terres communautaires, on a justement les réservoirs de lithium, on a l'eau et aussi toutes les territoires et notre ressource naturelle sont en danger dans ce moment, vu que ça s'aligne avec des politiques prédatrices et dévoratrices de vie, et qui s'aligne aux politiques aussi des États-Unis dans ce moment, vu qu'ils peuvent pas soutenir leur crise non plus, et leurs politiques sont d'aller, soumettre les pays du Sud et pour pouvoir se sustenter. Et par rapport à la loi 1720, les paysans et les communautés ont eu un risque et ont un risque de prendre leurs terres comme garantie pour des accès au crédit bancaire et avec l'excuse de modernisation de la production. Et aussi, le conflit, au fond, c'est la lutte pour le modèle de la propriété de la terre en Bolivie. Et on dénonçait que ces lois, même si elles étaient présentées comme volontaires, ça, c'est un cheval de Troie, comment on dit
1: Un cheval de Troie.
0: un cheval de Troie. Et les points clés de ces conflits, c'est la fin de la protection de la petite propriété et indivisible pour la loi. Si les gens peuvent accéder à un crédit, ils ne peuvent pas le payer. Les terres peuvent être usurpées par les banques, etc. Ça, c'était une porte à la concentration des terres. et justement le chemin ouvert pour que les grandes entreprises elles peuvent acheter ces terres en subastas, en comment on dit, attends, en chair, non?
1: Oui, alors ce qui est intéressant aussi, c'est peut-être que tu nous expliques de quelle manière est-ce que cette réforme agraire, elle implique une transformation des rapports sociaux, de l'organisation sociale du territoire.
0: Les terres communautaires sont une garantie aussi de préservation des logiques et des dynamiques d'organisation et organique. Il y a des formes d'organisation qui sont très importantes pour la dynamique aussi des communautés, des communs, les peuples aussi s'organisent et aussi ont une relation avec leur territoire et la terre. Alors, rentrer dans ces dynamiques des séparations, des dilutions de ces types d'organisation, c'est un grand danger aussi pour notre forme d'organisation, de résistance, de lutte. Et dans ce moment, vu toutes les répressions qui sont en train de se mettre en place contre les bases mobilisées, on voit que de l'autre côté, cette situation de conflit est en train de renforcer aussi les dynamiques d'organisation. Et maintenant, on sait que on ne va pas non plus laisser que nos droits soient vulnérabilisés par rapport à ça. C'est pour ça que dans ce moment, il n'y a pas moyen d'aller en dialogue. On ne veut plus un dialogue avec le gouvernement. On veut que le président et leur ministre aient démissionné. Comme je disais, il n'y a pas un pas en arrière parce que le peuple et les différents secteurs sont en pied de lutte. Et on sait que ces dynamiques vont continuer avec tous des paquets de réformes, etc. Alors, il y a tout un peuple qui veut plus se rendre à n'importe quelle dynamique qui vienne ou bien des choses imposées par le gouvernement dans ce moment.
1: Bien sûr. Et dans ton énumération, il se trouve que tu as aussi abordé la question de l'éducation. Est-ce que tu peux développer un peu cet aspect?
0: Il y a le magistère et les profs, le magistère qui est aussi sorti pour se manifester il y a quelques semaines, que dans ce contexte général, avec cette crise marquée par cet agenda gouvernemental, il y a eu que le ministre de l'Éducation a reconnu une nécessité de mesurer la qualité, etc., etc. Et en même temps, le magistère, il a demandé, avec ses demandes d'augmentation salariale et des créations d'items et des respects du règlement de la carrière d'enseignante et aussi la non-privatisation de l'éducation, parce qu'en fait, il y a eu des discours de privatiser l'éducation. Alors, cette partie-là, vu qu'il y a eu dialogue avec le ministère, etc., il n'a pas passé, mais on ne pourrait pas dire que d'ici un temps, on va se trouver aussi avec des nouvelles réformes par rapport à l'éducation. Il y a eu aussi des changements, des autres lois éducatives, par exemple des calendriers, des fériés ou des jours qui maintenant ils ne reconnaissent pas des fêtes et quelques fêtes. Et originaire, par exemple, et qui a aussi une attaque par rapport à toute la construction qui s'est faite dans ces dernières dizaines d'années, et que là, on peut voir qu'il y a aussi une négation, une niaison. Voilà, ces petites choses qui te fait penser, en fait, parce que ça arrive, le fait qu'ils veulent annuler toutes les choses que le dernier gouvernement il a fait par rapport à la reconnaissance et la valorisation de la culture, de notre diversité culturelle.
1: Ok.
0: Voilà.
1: Et comment est-ce que toi t'expliques en fait la rencontre et l'unification de ces différentes revendications et de ces secteurs dans la mobilisation?
0: Si le mouvement et les bases, les mouvements ouvriers et aussi du peuple à pied, des villes et aussi des campagnes, et mobiliser, c'est pour des motifs réels. Ah, j'avais dit la canasta familiale. C'est le panier familial et c'est impossible de soutenir. Et vu aussi la montée des hydrocarburants et aussi toute l'inflation qu'on est en train de vivre, ça ne permet pas de donner à manger à nos enfants. Et le peuple ouvrier, il est sorti, il s'est mobilisé aussi par rapport aux demandes et aux besoins des meilleures conditions salariales, des salariés. Et à partir aussi de justement tout ce qui s'était passé au début et qui a commencé en décembre et en janvier, et le gouvernement a commencé à criminaliser le droit à la proteste, le droit au blocage, le droit à la proteste, justement. Et c'est aussi à partir de ça que les peuples mobilisés a été justement contre et à partir bah, après au carnaval a repris les mobilisations parce que c'est aussi on est en face à des politiques factieuses et on voit que il y a une espèce de pousse-état d'entrée en force avec tous les récits aussi et les narratives des criminalisations finalement. Et il y a des diffamations sur les motifs des mobilisations et les ouvriers. Ce que je disais au début, je voulais dire que Evo Morales, il est derrière toutes les mobilisations du secteur populaire. Mais non, ça c'est une erreur de dire ça. Et le gouvernement et les narratives, ils cherchent à diviser le peuple bolivien avec des méthodologies propres de la droite latino-américaine, alignées, comme je disais, aux politiques extérieures. Et oui, et dans ce moment, des narratives de haine, des désinformations sont en train de se coordonner, de se potentier. Et jusqu'à ce qu'on sait, il y a plus de 7 mois des morts et aussi. Beaucoup et des gens blessés et aussi des gens qui ont été kidnappés et qui ont été victimes de persécutions. On voit que le gouvernement répond aux intérêts de ces espèces de logis capitalisme de l'agro-business avec les envies des privatistes des entreprises. Alors, bah, oui, on voit que cette répression sélective et la violence et aussi la violation des droits humains avec les persécutions, les appréhensions, avec entre guillemets ces corridors communautaires sanguinaires qui ont été utilisés comme justification pour kidnapper, pour réprimer et pour incarcérer, emprisonner et les manifestants en utilisant aussi des langages de trahison, etc. Et aussi, bah, on est aussi en face à des intentions aussi des États, d'État d'exception, d'État des sièges. Et là, on est en train d'attendre aussi dans quel moment. Et dans ce moment, on sait qu'on devra tous continuer à soutenir plus radicalement les espaces des mobilisations, des blocages et des protestes.

0: Alors, d'après ce que tu viens de nous raconter autour de la mobilisation qui s'organise, qui a lieu depuis plus d'un mois maintenant en Bolivie, celle-ci s'organise autour de manifestations et de points de blocage. Est-ce que tu peux d'abord revenir sur la fonction et l'intérêt des points de blocage dans l'organisation du mouvement?
1: Bon, les blocages sont des espaces de socialisation d'abord et d'organisation, disons, organique. Personnellement, je trouve que les points de blocage sont aussi un espace de partage et en même temps des résistances collectives. Parce que là, dans cette dynamique, il y a beaucoup aussi des solidarités parmi les participants et aussi. Ben justement, je te partage une petite expérience. Il y a juste une semaine, et dans les montagnes, on était en train de descendre, et en même temps, il y avait un point de blocage qui était en train de se mettre en place. Et c'était aussi beau de voir comment les gens pouvaient monter avec leurs instruments et avec beaucoup de joie, en même temps de pouvoir partager des moments ensemble. Et de pouvoir discuter de tout ce qui est en train de se passer, d'avoir cette horizontalité et aussi des pots en commun, un espace justement de partage de la nourriture, un espace de partage des points de vue, des partages des vécus et des choses que chaque famille, que chaque personne est en train de vivre dans ce moment. Alors je trouve que oui, des blocages sont installés dans des points précis des circulations et ils se sont installés dans différents points, pas seulement dans les villes, mais aussi dans des gros chemins, quand j'étais là, c'est dans des autoroutes et les points de blocage sont beaucoup. Et dans toutes les régions du pays, il y a des points très forts à l'Alto, à La Paz, et aussi à la rentrée de La Paz. Ils ont des grandes autoroutes. Ici à Cochabamba, c'est aussi il y a des points de blocage. En fait, les blocages sont aussi les premiers instruments de lutte et des résistances de la Bolivie. Parce qu'en fait, ce sont les façons dans lesquelles aussi les différents secteurs on peut aussi nous faire écouter, à part aussi des marches. Les blocages sont des espaces de socialisation, sont des espaces de réflexion, elles sont des espaces de beaucoup de solidarité.
0: Et est-ce qu'il y a des grèves qui sont menées dans certains secteurs ou des appels à la grève qui sont en train d'être faits actuellement?
1: Justement, ces derniers jours, il y a eu un appel aussi de la centre ouvrière et de la COB, la centrale ouvrière bolivienne. Et justement, il y a eu aussi une suspension d'une assemblée qui devait se faire samedi, il y a quelques jours. Et que hier, il y a eu un rassemblement dans différents points du pays ou dans des assemblées et tout. Il y a une confirmation, comment on dirait. Et il y a des appels des grèves et huelgas, vu que tout s'intensifie. Et par exemple, il y a aussi la participation. Moi, j'habite dans une communauté à côté de Cochabamba qui s'appelle Totolcahua. Mais il y a la somme des différents secteurs urbains à ces mobilisations, dans des blocages, etc. Il y a des marches dans ce moment et tout commence à s'intensifier. Je pourrais pas te dire que le secteur du lithium, le secteur nanana, oui, on parle du secteur mineur qui est aussi impliqué dans cette situation et aussi est tout un et des différents blocages et unification qui s'unifie oui qui coordonne et qui se somme dans ce démon de démission et que ils ont il y a des appels justement là aux grèves nationales et tout mais là on commence à sentir que tout qui tous à se rassembler, à s'unifier, à être plus concrets dans différentes parties, dans différents secteurs. Alors oui, moi je personnellement, moi j'attendrais à que des différents secteurs ça se concrète des huelgas. Justement, à travers aussi des assemblées ouvertes, populaires, on se rend compte qu'il y a une diversité de collectifs, d'individualités, de communautés, où, par exemple, hier aussi, ça s'est fait un bilan de conjonctures pour partager des lectures de l'état actuel de la résistance et de la lutte. Et maintenant, oui, il y a une conformation plus solide, voilà, c'était ça le mot, plus solide, qui est en phase des coordinations et d'organisation. Et cette existence radicale pour la démission, mais aussi pour résister et lutter pour la dignité du peuple bolivien. Et c'est pour moi, ce sont des moments très beaux, je dirais. Et au milieu des confrontations, au milieu des grèves, au milieu de ça, ce sont des symptômes de la révolution qu'on est en train de qui s'est en train de mêler et que j'espère que ça soit aussi un exemple de force pour des peuples, des pays ici à côté et des territoires d'à côté, ce qui subit dans ce moment la montée, comme je disais, de la droite, mais pas dans le sens binaire de droite-gauche, sinon le fait que on est en train d'habiter un moment très basculant et dans le monde et partout, où aussi tous les paradigmes et sont en train de changer et que la vieille politique doit se casser et qu'en fait et je vois que tous les secteurs populaires et originaires et ouvriers et il y a une conformation très solide et d'organisation des solidarités qui est en train de se mettre en place et ça c'est exemplaire et ça c'est très, ça donne beaucoup d'espoir.
0: Alors maintenant qu'on est revenu sur la question des espaces matériels dans lesquels s'organise la mobilisation, il nous faut faire un point sur la répression qui s'abat sur le mouvement, notamment à travers différentes réformes qui ont été proposées par le gouvernement. Donc on a cette volonté de criminaliser les points de blocage, mais on sait aussi que le gouvernement a la volonté de mettre en place d'autres mesures afin potentiellement de passer en force. Est-ce que tu peux revenir un peu plus en détail sur l'ensemble des mesures répressives et sur ce à quoi doit faire face la mobilisation?
1: Et cette crise a démontré l'incapacité du gouvernement et de pas à gouverner sans confronter les mouvements sociaux. Et avec toutes ces tentatives de loi anti-blocage et aussi d'état d'exception, que justement à partir du 16 mai, pour faire face justement à cette situation de blocage et des mobilisations, et le gouvernement, oui, il cherche à mettre des places, des mesures très fortes. Et par rapport à cet état d'exception sectoriel, il y a aussi des paradoxes. Hein. Par exemple, le comité pro-Santa Cruz avait exigé un état d'exception sectorisé pour rétablir l'ordre. Et avec ça, l'armée pourrait être. Il est déjà déployé dans différents secteurs pour dégager des routes. Et pour démobiliser les manifestants, et aussi par rapport à la criminalisation des manifestations avec nos droits de se manifester. Et le gouvernement cherche à éliminer des restrictions procédurales et que ça permet des arrestations sans contrôle judiciaire dans les médias ou des amendes plus lourdes pour les manifestants. Et on ne parle même pas pour les dirigeants, ou bien on parle de tous les gens mobilisés.
0: Donc d'après ce que je comprends autour de cette question d'un état d'exception, il existait auparavant des mesures qui le limitaient.
1: Il y avait, c'était la loi, c'est la loi 13 à 40 noms, 41 qui a été installé en 2020 après aussi toutes les répressions et la massacre de Senkata et Wayani à La Paz et ici à Cochabamba, et que ces lois, elles donnaient des limitations aux situations d'état d'exception. Et par exemple, il y avait une limite des 60 jours et pour tout un état d'exception. Et c'était contrôlé aussi par l'Assemblée législative. Il y avait des sanctions limitées. Par exemple, il y avait des amendes ne pouvaient pas dépasser 10% du salaire minimum. Et aussi la responsabilité des fonctionnaires, qu'elle annulait. C'est pour cadrer aussi, donner. Il donnait une certaine sorte, des certaines protections. Que les responsabilités, par exemple les fonctionnaires pouvaient être poursuivis et en temps de responsabilité, en cas d'abus. Et maintenant, il y a une durée, par exemple, dans ce cas de maximum 60 jours, maintenant, il n'y a pas une durée limitée. On peut être dans une situation d'état des sièges d'exception illimités décidés par ce président. Et maintenant, l'Assemblée ne peut pas constater et pas s'opposer aux aspects de contrôle, et aussi des amendes, et aussi des persécutions et des criminalisations justement de la proteste ou des participations dans les mobilisations ou dans des blocages. Et aussi, maintenant, les fonctionnaires sont protégés. Disons, dans ce cas, Rodrigo Paz, qui lui, s'il installe un état d'exception. Mais dans le cas aussi et comme 2019-2020, c'était aussi le cas que Jeanine Agnès, dans sa gestion, il y a eu les massacres à Senkata et à Wayani. Et justement, cette loi, qui vient d'être abrogée, elle protégeait certains droits fondamentaux. Et maintenant, avec toute annulation, l'état d'exception peut restreindre presque tous les droits. Il supprime, comment dire, le verrou, je dirais, juridique qui va empêcher le gouvernement de déclarer un état d'exception répressif. Et maintenant, justement, le fait de déployer l'armée dans les rues, la police. Et cette armée, la suspension des libertés civiles et la répression, et surtout dans les manifestations et dans les points de blocage sans contrôle, sans aucun contrôle parlementaire ni rien.
0: Face à la violence de l'État vis-à-vis de la mobilisation qui s'organise sur le pays, la question va être celle de la capacité aussi du mouvement à s'autodéfendre. Et dans ce sens-là, quelles ont été les discussions politiques autour de cette question de l'usage de la violence? Et est-ce que la question d'armer la lutte a été soulevée?
1: Moi, je dirais que c'est sûr qu'il y a différents groupes que si on a besoin de s'armer pour confronter, on le fera. Symboliquement, on parle aussi des lance-pierres, comme aussi dans le mythe, tu vois ici au lac Titicaca par exemple, et il y a le mythe des géants, de l'existence des géants, dans lesquels les armes qu'utilisaient, et aussi on a utilisé dans l'histoire nos armes, c'était des lance-pierres. Alors, oui, j'ai vu justement des vidéos où à La Paz, avec des lance-pierres, c'est ça nos armes. Je pense que aussi par rapport à notre méthodologie des résistances militaires, disons, et aussi utilisée à la campagne, vu qu'ici on utilise les. Voilà, je te dis, je sortais la lance-pierre. Et que ça fait partie aussi de cette très symbolique, en fait, de pouvoir lancer les pierres comme dans l'époque aussi de la coloniale, etc. En faire face aussi à des machines qui lancent feu, et nous on lance des pierres. Et moi je trouverais que ça c'est aussi un symbole de la résistance. On va pas faire aussi, oui, mais bien sûr, si on a besoin de s'armer et si on a besoin de ce que c'est en train de faire aussi. On est en train de penser comment faire face à des stratégies militaires, entre guillemets, et qu'on a besoin aussi de s'organiser pour pouvoir faire des protocoles de soins, faire des protocoles de care, de comment on s'organise internement entre différents groupes, et dans les cas des répressions armées. Et c'est sûr qu'il y aura des groupes qui mettront à disposition si on a besoin. Et justement, ici à l'Alto, il y a quelques semaines, il y a justement, dans les moments de répression, et Nelvio Poma et l'Alto, et des dénonces comme de bah oui, parce que c'est un terrorisme d'État, et c'était. Il y a eu des tirs à balles et qui étaient documentés. Et en même temps, oui, maintenant, en ce moment, on a plus de 7 morts. Et depuis fin avril, début mai, et qui ont été tués pendant des interventions, un petit blocage et tout ça. Et aussi dans les villes, ici comme exemple, il y a un groupe qui s'appelle la Résistance Coachella. Qui vont avec leur moto, et que c'est un groupe raciste et très ignorant et très violent, et qui sont prêtes à aller justement et attaquer aux gens des blocages. Ces groupes, et dans ce cas, parce que à La Paz, à Santa Cruz, il y a différents groupes qui sont pareils, qui se sont conformés en 2019 et qui ont participé dans des moments très violents où ils allaient taper des gens, des manifestants, où ils allaient taper, c'est comme des groupes nazis et qui vont aller, voilà. Et dans ce moment, il y a une réconfirmation depuis il y a quelques semaines. On entend, on écoute, qui se réunissent, qui sont là dans des espaces publics, en train de s'organiser, en train de dire voilà qu'ils vont aller aussi participer dans des blocages avec de la violence, etc. Il s'est pas passé encore, mais on est face aussi à ce type de menaces, à part les répressions et ces stratégies de démobilisation de la police ou des militaires. Alors, moi, je fais partie, et je suis pro dans ce moment de dire on a besoin de, dans nos stratégies d'organisation, on a besoin de, et on doit, et on est en train de faire avec nos organisations, d'envisager toutes des stratégies aussi, comme je disais, de soins et tout, dans le cas des répressions et violentes, et aussi des confrontations avec des autres différents groupes violentes. Alors, oui, mais dans ce moment, on fait face à des situations que on doit oui on doit
0: Se protéger.
1: oui on doit, on doit, voilà. Oui, on doit se protéger, on doit envisager tous ces aspects.
0: Alors, t'es pas mal. Il se trouve que dans l'ensemble de cet entretien, t'es revenu plusieurs fois sur cette question d'une censure et aussi d'une désinformation. Vous avez comme objectif de maintenir et d'élargir cette mobilisation. Alors, quelles sont vos méthodes pour communiquer et renforcer la mobilisation?
1: Les méthodes d'organisation, c'est déjà c'est le fait d'être dans et de pouvoir voilà s'approprier des espaces publics et de pouvoir faire un appel aux assemblées ouvertes, populaires et intersectorielles, etc. Où il y a des comme hier. Comme ce sont des espaces aussi, des bilans de partage, d'échange, des perceptions et aussi des intentions d'organisation, etc. Ce sont des espaces organiques de rassemblement, organisation, dans les espaces publics. Et il y a les réseaux sociaux, il y a tout le matériel qui se partage. Mais là, on parle de l'hégémonie aussi des médias. On parle de canaux traditionnels, télé, radio. Là, on est face aussi à la censure radiale, par exemple. Il y a un média qui s'appelle Radio Causa Chuncoca qui a été interféré électromagnétiquement pour ne pas être dans les radars FM, par exemple. Et là, on le voit depuis il y a 2 semaines. Moi, j'écoute aussi cette radio et il n'existe plus. Maintenant, il y a d'autres canaux, il y a d'autres formes aussi de solidarité, des réseaux libres où les informations peuvent passer. Alors, on devient tous en même temps des participants de registres et d'enregistrements et de partage de ces informations, de tout ce qui se passe. Mais c'est vrai que toutes les narratives qui se travaillent par les médias hégémoniques ici dans le pays, et ben sont libérées par des, voilà, 3-4 canaux voilà, au niveau national. Et aussi, c'est eux qui gèrent et c'est eux qui envoient aussi les infos. Voilà. Pendant ces 6 mois, tout est totalement dérouillé et ils n'ont pas pu gérer toute cette situation. Et aussi, avec leur façon de faire, les paquets de décrets, des impositions et des mesures d'austérité, qu'on le voit, comme je te disais, comme une formule qui s'aligne aux politiques néolibérales et impérialistes. Et que là, on ne veut pas jouer et rentrer jouer dans ces espaces. On ne veut pas que la DEA, elle revienne. On ne veut pas que Starlink, elle s'impose ici. On ne veut pas. On ne veut pas ça. On veut protéger nos territoires. On veut protéger nos formes d'organisation et nos formes de vivre bien dans nos communautés. C'est ça qu'on veut garder et qu'on veut protéger et qu'on va protéger. Et en même temps, oui, l'importance. Comme je disais aussi, de faire face à la censure, à la répression, à la criminalisation, tout est vulnérable dans ce moment. Et la participation, dans ce cas, des canaux de partage de l'information, c'est très important. Il y a beaucoup de désinformation, il y a un cercle médiatique très fort, et qui veulent nous séparer, qui veulent continuer à nourrir cette polarisation ici. Et qui veulent aussi voilà, nous enseigner à désinformer, ignorants et aussi séparer des uns des autres.

0: Alors, on arrive sur la dernière partie de notre entretien. Et une première remarque qu'on aurait peut-être envie de faire, ce serait de dire que depuis maintenant une dizaine d'années, la Bolivie a subi, a vécu de très importants bouleversements politiques et que ce mouvement pourrait peut-être être interprété comme une conséquence ou peut-être une cause de ces bouleversements.
1: Oui, et en même temps, moi j'étais, oui, parce que je te pose aussi la question, tout ce qui s'est passé en 2000, à partir de 2018 aussi, par rapport aux Gilets jaunes,
0: ouais.
1: Là-bas en France, je pense que c'est un peu aussi, c'est assez pareil. Il y a, peut-être on a la sensation de temporalité et de, voilà, les choses, voilà, il y a des moments apaisibles, ou je sais pas, mais moi je dirais que c'est juste... Ouais, en fait, même c'est pas ça, c'est pas le cas, c'est que depuis une dizaine d'années, on commence à voir que tout tombe, et ça c'est aussi, c'est, tout est bouleversant, tout est, ça fait, oui, ça fait des années, une dizaine d'années qu'on est en train de, il y a beaucoup de choses qui se passent, et même avant avec l'autre partie du gouvernement et du MAS, même, oui, là on peut voir que c'est en fait, c'est pas politique partidaire, le conflit, on est un peuple qui s'est réveillé et qui est en train de faire aussi l'utilisation des droits de proteste pour pouvoir protéger et nos territoires, protéger nos ressources, protéger nos droits, et que on va pas se laisser faire ni par une partie ni de gauche ni de droite. Je pense que tout est en train de se radicaliser. Ça fait des semaines qu'on est en milieu de blocage, on est dans les espaces de blocage, des mobilisations, et je commence à voir que il y a de plus en plus l'urbanité, les communautés de différents secteurs et différents territoires participent de plus en plus dans le point de blocage, dans des manifestations, dans des assemblées, et tout va se radicaliser parce que il y a une rupture totale du dialogue. Il n'y aura pas un dialogue, on ne veut pas un dialogue avec le gouvernement, on veut vraiment et revendiquer la démission du président dans ce moment, de Rodrigo Paz, et aussi, qu'on ne va pas non plus... Il y a beaucoup de choses derrière pour se dire qu'on va entrer dans un dialogue. Alors, il y a toutes les ressources... je ne vais pas les appeler ressources naturelles déjà, non, mais jusqu'à ce que je trouve un autre, d'autres mots. Mais on est en train de défendre nos territoires de l'extirpation absolue des ressources naturelles. On en parle du lithium, de tout ce qui est en jeu dans ce moment pour... le capital étranger et toutes les politiques étrangères qui met ses yeux sur ces territoires. Et aussi, et comme je disais avant, c'est une revendication de la dignité et de la lutte populaire, ouvrière et originaire et paysan de la Bolivie. Et on a même, il y a des appels à l'unité, et moi je trouve que ça c'est un moment très important pour pouvoir travailler d'autres choses là au-dessus, symboliquement, etc. Et pour aussi pouvoir rentrer dans des espaces de politisation profonde, dans des secteurs syndicalistes, coopérativistes, mais de toutes formes d'organisation, je pense que dans ce moment, on ne va pas arrêter. Et je pense que dans les prochaines semaines, les prochains temps, Et oui, on s'attend aussi en même temps, on s'attend qu'il y aurait un état de siège, un état d'exception, de la répression, etc. Mais on se prépare et on se prépare et pour tout ce qui est dans l'avenir, mais surtout dans ce moment. Et ce que je trouve très important, c'est l'unification des secteurs, justement, que ça, on est en train de goûter un peu plus cette force et on va pas le laisser. On va pas le laisser jusqu'à que Rodrigo Paz il démissionne et jusqu'à trouver aussi un espace plus coordonné et plus cohérent par rapport à nos demandes et aussi à faire face aussi à notre autonomie et etc.
0: Ok. Donc on a abordé la question de la déstabilisation interne, des bouleversements internes au pays, et en même temps, comment l'aborder sans revenir sur le fait que le pays soit déstabilisé, notamment par des relations géopolitiques à l'international et principalement par sa relation avec les États-Unis.
1: Oui, c'est ça, la déstabilisation vient justement des États-Unis avec leur plan, comme ça c'était la même chose, le plan Condor à partir des années 70 et avec les dictatures dans tous les territoires. Et en même temps, oui, c'est clair qu'il y a tout un complot par rapport à ça, à tout ce qui se passe en Argentine, au Chili. Là, on le voyait depuis il y a 2 ans. Il y a toutes les analyses, on le voyait à partir de tout ce qui représente ces territoires. Ici, le lithium, tu l'as bien dit. Aussi, l'eau, et c'est très important. Là, au début de l'année passée ou la fin d'année, on écoutait en fait que voilà, toutes ces. En relation aux IA, etc., ils voulaient implanter des espaces de refroidissement autour du lac Titicaca. Ici à Cochabamba, où il y a des ressources hydriques très importantes pour l'utilisation de l'IA, etc., etc. Il y a tout un paquet de discours que c'est totalement absurde de tout, mais en même temps, là, on fait face en même temps à justement aller contre les politiques des États-Unis et on ne veut pas faire partie de ça. Et à partir de ça, on se dit oui. On veut faire tomber l'État, aussi l'État bolivien colonial. On veut essayer et on veut trouver aussi notre propre façon et continuer avec nos formes d'organisation et nos formes aussi de relations qu'on a avec nos territoires, avec la nature, avec l'eau, avec nos façons de vivre qui se tient et qui se garde depuis des millénies. Et c'est ça, on lutte à résister contre ça. On lutte à résister contre des idées externes, contre des idées qui veulent justement avoir le contrôle sur nos vies et sur nos ressources et sur nos territoires. Et c'est là la grande déstabilisation. En fait, ça vient aussi à partir des États occidentaux qui veulent absolument rentrer et utiliser l'Amérique latine et l'Amérique du Sud juste pour exploiter, exploiter, exploiter, et pour essayer de soutenir la façon de vivre de tous les États du Nord, qu'en fait, ils ne peuvent pas soutenir. Ils peuvent pas, ils ont une crise parce qu'ils ne peuvent pas continuer à soutenir leur forme de vie sans devoir justement arracher toute la vie autour. Et oui, et on veut pas être exploité, on veut pas être colonisé encore une fois dans ce type d'idée de qu'est-ce qui est vivre bien ou pas.
0: Et pour te poser une dernière question, quel espoir vous avez, quel enjeu ça peut être pour vous que cette lutte soit aussi un exemple pour les autres pays de l'Amérique latine?
1: Je pense que l'exemple, ça serait la rébellion contre n'importe quel État répressif, colonial, contrôleur, et qu'en fait, de pouvoir ne pas lâcher l'idée que c'est le peuple, que c'est la population, que c'est le peuple qui est en charge. Les gouvernements sont au service du peuple, sont là en représentation d'un peuple. Mais qu'en fait, toutes les dynamiques des pouvoirs et des hiérarchies, il faut pas qu'on oublie que nous, les peuples organisés, est en charge et qu'en même temps, on va pas non plus, qu'on doit aussi analyser toutes les structures de pouvoir géopolitiques pour se rendre compte que si on est vraiment bien représenté par des voilà par des gens qu'on a choisis pour être dans nos gouvernements pour nous représenter, mais que si en fait eux ils servent à qui? Ils servent à son peuple ou ils servent aussi à des voilà aux intérêts des États-Unis et de la géopolitique et toutes les enjeux qui sont là et que là on est dans ce moment aussi de où les paradoxes aussi sont en train de tomber, que toutes les formes capitaliste et dévoratrice d'âmes et nécropolitiques sont en train de se mettre en place, de nous dire que à nous-mêmes de nous replanter nos relations aussi avec nos propres communautés, nos propres territoires, et aussi de nous demander qu'est-ce qu'elle est notre relation avec nos entourements. Et que voilà, il y a d'autres choses qui vont au-delà des frontières et des limites. Comment je veux dire? Il y a d'autres choses. Il y a notre façon de habiter un territoire. Qui c'est avec, ben voilà, si on parle de cette sensibilité de toutes les cosmologies et cosmogonies qu'on peut continuer à garder et à reproduire depuis des millénies par rapport à l'existence d'autres formes de vie, où on peut essayer de ne pas rentrer dans une hiérarchie dans la façon dans laquelle on vit dans le monde. Alors, c'est pour ça qu'on veut garder, on veut protéger. On veut protéger l'eau, on veut protéger les territoires où il y a le lithium, on veut protéger les espaces aussi où il y a surexploitation minière, on veut protéger l'Amazonie. Et il y a d'autres choses, mais je pourrais pas vraiment, je trouve pas les mots. Je pense que c'est aussi peut-être très abstrait en même temps que ça m'empêche un petit peu de pouvoir le traduire, mais. Le fait qu'il y a d'autres formes, oui, de se dire qu'il faut pas oublier que on est plus grand qu'une structure des pouvoirs.
2: Parce que pour moi, la convergence des luttes, c'est ce qui amènera le changement. Pas en restant en autarcie, là, sur nos petits, avec nos petites idées, dans un petit coin, que ça changera les choses. Si on n'est pas ensemble, ça marchera pas.
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4: Je pense qu'on aura nos places.
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0: Laure Palin avec nous par téléphone et de Anna Ciblet qui est à côté de moi dans le studio. Bonjour Anna.
1: Bonjour.
0: Bonjour Laure.
2: Bonjour.
0: Et donc Laure, tu es directrice de l'ANAFE, l'Association nationale d'aide aux frontières pour les étrangers, et de Anna Ciblet, l'Association nationale d'aide aux frontières pour les étrangers. Bonjour Anna, enfin tu nous as dit bonjour déjà d'ailleurs, et tu es chargée d'études au GISTI, le groupe d'information et de soutien des immigrés. Alors cette émission sera quasi exclusivement consacré au pacte européen sur la migration et l'asile qui devrait entrer en vigueur la semaine prochaine, le 12 juin, et qui se conjugue avec le règlement ou la directive retour que l'on ne fera qu'évoquer ici et auquel on consacrera très prochainement une autre émission. Alors ce pacte dont on va parler est en réalité de 10 textes différents, tous aussi compliqués que les uns que les autres. Donc c'est absolument impossible de les aborder en une seule émission. Donc on parlera rapidement, tu nous en parleras Anna, des différents champs de ce que moi je qualifie d'une dystopie et que certains qualifient de cataclysme juridique. Et on se concentrera sur deux de ces aspects. D'une part, avec Laure, surtout le contrôle et l'enfermement aux frontières. Et avec toi, Anna, on parlera surtout du fichage et de la directive, du Eurodac, le fichage des étrangers. Et donc on va quand même commencer par dire quelques mots quand même sur les différents champs du pacte. Qu'est-ce que c'est et de sa mise en œuvre?
1: Oui, donc déjà en introduction, on peut se demander qu'est-ce que le pacte. Je vais parler aussi un petit peu de sa mise en œuvre et puis quel texte il inclut. Donc ça a été dit. Donc le pacte, c'est un ensemble de textes qui a été adopté en 2024 et qui propose de refondre les règles communes entre les États membres de l'Union européenne dans le domaine de l'asile et de la migration. Et l'objectif, c'était de mieux gérer les migrations en Europe depuis la mal nommée crise migratoire de 2015. Et donc le pacte, c'est une architecture très complexe, composée de 9 règlements et d'une directive. On dit que c'est très complexe parce qu'il y a une articulation entre les différents textes, mais aussi avec d'autres textes et d'autres refontes à venir, d'autres textes. Donc on a une articulation très complexe. Et la deuxième raison pour laquelle c'est très complexe, c'est que l'objectif de la Commission européenne et des États membres, c'était d'harmoniser des règles. Or, la pratique est très éloignée et c'est très compliqué de pouvoir harmoniser des règles compte tenu du nombre de législations existantes, mais aussi des politiques à l'œuvre existantes. Donc le pacte consiste à refondre des règles existantes. Donc il y a déjà des règles qui existent, comme par exemple celle sur la procédure d'asile ou l'accueil des demandeurs d'asile, ou la base de données Eurodac dont je vais parler après. Mais d'autres sont totalement nouveaux, sont totalement nouvelles, comme le règlement sur le filtrage, le retour à la frontière, les situations de crise telles que c'est prévu là, ou les règles, de nouvelles règles sur la réinstallation des personnes réfugiées. On dit à la fois nouvelles et en même temps c'est pas nouvelle, parce que le pacte c'est quand même beaucoup une reprise de pratiques existantes qui n'étaient pas forcément toujours consacrées dans les textes et qui là le seront. Et s'il y a une idée tout de même à retenir de cela, c'est que dans ces textes, on a vraiment une récurrence des formules comme le risque de fuite ou la menace pour l'ordre public. Et ça témoigne d'un parti pris de défiance des États vis-à-vis des personnes qui sollicitent l'asile ou des personnes exilées ou des personnes qui sont en migration. Et cette défiance, elle transparaît également dans plusieurs textes, notamment celui qui organise la répartition des demandeurs d'asile entre les États membres et qui a pour but de les priver de se rendre dans un autre État que celui où ils ont été assignés. Alors, la deuxième question, c'est un petit peu l'ensemble, le champ du pacte. La deuxième question, c'est donc sa mise en œuvre, comment ça va se passer? Les textes ont été adoptés et sont effective, enfin, sont entrées en vigueur en juin 2024, mais leur application effective a été différée de 2 ans pour permettre aux États...

0: de prendre des mesures juridiques et opérationnelles de mise en œuvre. Or, on constate aujourd'hui, le 12 juin approche, c'est très prochainement, et on constate à cette date que la France n'a adopté aucune loi visant à mettre en œuvre les dispositions du pacte, alors que, je viens de le dire, à compter du 12 juin, il va pleinement entrer en application. La France a engagé une procédure qui vise à habiliter le gouvernement à légiférer par ordonnance, mais celle-ci ne sera pas prête à temps. Le Sénat a débuté le travail, mais rien n'est inscrit à l'ordre du jour de l'Assemblée nationale pour celles et ceux qui maîtrisent la manière dont on légifère. Et donc, ce qui va se passer, c'est que le ministre devrait publier une ou plusieurs circulaires, qui est un texte qui est quand même pas forcément contraignant, mais qui est surtout une forme ambiguë et qui va énoncer les dispositions contraires ou incompatibles avec le pacte. Et la conséquence directe, c'est que ça risque de créer une insécurité juridique en France, car d'après le rapport de la commission des lois du Sénat, c'est près de 40% du code du CESEDA, du code des étrangers, qui va être donc le code de l'entrée et du séjour des demandeurs d'asile et du droit d'asile, qui vont être modifiés. Donc, il va y avoir une période d'incertitude qui va durer plusieurs mois, et ce d'autant qu'en 2027, ce sera aussi une année électorale. Donc, ce qu'il faut retenir, je pense, c'est que le Conseil d'État, dans un avis, a dressé une liste des mesures à prendre. Certaines mesures, en fait, répondent aux mêmes objectifs que ce qui est dans le pacte. Donc, la mise en œuvre ne devrait pas être trop complexe. C'est le cas, par exemple, de l'évolution des conditions matérielles d'accueil ou de leur suppression. C'est aussi le cas de la rétention des demandeurs d'asile. Mais il y a d'autres dispositions qui nécessitent un travail très important, comme la directive accueil, qui n'est pas un texte d'application immédiate, contrairement aux 9 autres règlements, ou le nouveau système d'asile aux frontières dont on va parler là. Et peut-être pour finir cette introduction, je dirais que dans la loi de finances, environ 80 millions d'euros ont été votés pour la mise en œuvre du pacte. Donc ça, c'était dans le projet de loi de finances il y a 6 mois. Mais à ce jour, les moyens qui seront utilisés, c'est vraiment pas clair, ni la manière d'appliquer ce pacte en France. Je rappelle que la procédure a été vraiment extrêmement opaque. Les associations ont eu beaucoup de mal à obtenir le plan national français de mise en œuvre du pacte. Ça a été très complexe et ça a été évoqué juste précédemment. Des professeurs de droit parlent de cataclysme juridique et contentieux, car en effet, on parle d'insécurité juridique, car on ne sait pas... Les règles de droit ne seront pas très claires pendant une certaine période.
1: Et c'est d'autant plus, je rebondis, c'est que si on légifère par ordonnance, ça veut dire que c'est finalement des choses qui ont valeur de loi et qui ne passent absolument pas par l'Assemblée nationale.
0: Oui, et c'est un peu toute la philosophie du pacte qui est ainsi, puisque de directives, on passe à des règlements pour certains, enfin, ou en tout cas, on crée des règlements, et les règlements permettent d'être d'applicabilité directe. On n'a plus besoin de passer devant le Parlement pour pouvoir les mettre en œuvre.
1: Voilà, donc on va à tel point c'est complexe, et pourquoi on peut pas parler de tout. Donc maintenant, Laure, tu nous entends ?
2: Oui, tout à fait.
1: Voilà. Donc, on pensait parler avec toi d'un des aspects importants qui est à la frontière. Qu'est-ce qui se passe pour les étrangers qui veulent arriver ?
2: Oui, tout à fait. L'idée, en fait, est pour aller dans le sens de ce que dit Anna. Moi, je vais me cantonner principalement à vous faire un point sur l'état du droit européen, en tout cas ce que prévoit le pacte dans les textes. Parce que on a très peu à J-8 de l'application du pacte aux frontières. On a très peu d'informations sur les modalités d'application, quelles que soient les différentes procédures applicables aux frontières, et ce qui rend extrêmement compliqué la mise en œuvre, la manière de nous organiser en tant qu'association qui faisons de l'information et de l'accompagnement pour des droits pour les personnes qui sont enfermées aux frontières. Pour vous donner quelques éléments, pour rentrer un peu dans le débat, dans le sujet, il faut avoir en tête que le pacte, il prévoit que, en fait, il vient généraliser un concept qui est bien connu en France et qui est un concept de fiction de non-entrée sur le territoire. C'est un concept central du pacte, c'est la fiction de non-entrée, c'est une fiction juridique qui permet à l'administration de considérer que les personnes étrangères ou les personnes qui font l'objet de cette fiction, en l'occurrence donc les personnes étrangères en ce qui concerne le pacte, ne sont pas entrées sur le territoire. Et donc, même si géographiquement elles sont entrées sur le territoire, physiquement, juridiquement, elles ne vont pas être considérées par l'administration comme étant entrées.
1: Ouais.
2: Ce qui fait qu'on va pouvoir leur appliquer un régime juridique différent de si elles, si elles étaient déjà rentrées sur le territoire.
1: Ouais.
2: C'est un concept que l'on connaît bien en zone d'attente, parce que, que l'on connaît bien nous à l'ANAFE, parce que c'est le principe même de la zone d'attente telle qu'on la connaît depuis 1992, depuis la création du régime d'enfermement aux frontières par la France. Mais les modalités d'application et l'application de non-entrée en elle-même, elle est étendue par le pacte, parce qu'elle ne concerne plus nécessairement des espaces de privation de liberté, mais ça va vraiment concerner la personne elle-même, et c'est-à-dire que même si elle pourrait être sur le territoire et pas privée de liberté, elle pourrait être considérée comme n'étant pas encore entrée sur le territoire. C'est un petit peu ubuesque, tu parlais tout à l'heure de dystopie, on n'y est pas loin. Un des éléments aussi qui est important avec la fiction de non-entrée, sur ce que nous on a pu constater à l'ANAFE depuis près de 40 ans, c'est qu'en fait ça permet de déroger à certaines règles du droit international, comme par exemple la Convention internationale des droits de l'enfant ou la Convention de Genève pour les demandeurs d'asile, même si là le pacte vient uniformiser un petit peu les procédures d'asile à la frontière par rapport à ce qui existe sur le territoire. Concrètement, que prévoit le pacte à la frontière ? Il prévoit un renforcement des contrôles aux frontières extérieures, ça c'est vraiment le cœur du pacte, par le biais de la mise en œuvre de 3 procédures successives, dont l'objectif sont le tri, puis le renvoi du plus grand nombre possible de personnes en provenance de pays tiers, lorsque les personnes sont interceptées aux frontières. Il y a d'abord une phase d'identification, de contrôle et de fichage, qui est ce qu'on appelle la procédure filtrage. Mmh. Ensuite, il y a une phase d'examen de la demande de protection internationale pour les personnes qui vont être soumises à la procédure d'asile à la frontière. Et enfin, il y a une procédure de renvoi pour les cas où la procédure d'asile n'aura pas abouti, où les personnes auront été déboutées du droit d'asile, et avec une procédure de retour à la frontière. Concrètement, en fait, le pacte, il a prévu un mélange entre deux régimes que l'on connaît bien et dont on a régulièrement pu parler dans ton émission, Yves. C'est le modèle de hotspot grec et italien et le modèle des zones d'attente.
1: Ouais.
2: La procédure, donc rapidement, la procédure de filtrage, elle va prendre quelle forme ? En fait, il y a donc, je l'évoquais, c'est une procédure de tri à la frontière. Et en fait, il y a plusieurs phases successives dans cette procédure de filtrage. Il y a un contrôle sanitaire qui a été mis en place et qui a été pensé suite à la crise sanitaire du Covid. Il y a une identification et une vérification de l'identité de la personne. Il y a un enregistrement des données biométriques, donc pour faire écho à ce que Anna évoquera sans doute tout à l'heure. Il y a un contrôle de vulnérabilité et il y a un contrôle de sécurité. En théorie, le pacte prévoit que ça s'applique à toutes les personnes ressortissantes de pays tiers qui ne remplissent pas les conditions d'entrée, y compris les enfants dès l'âge de 6 ans. Mmh. Et donc ça inclut aussi l'enregistrement des données biométriques. Le texte prévoit que le délai pour faire toute cette procédure est de maximum 7 jours. Et il est bien évidemment prévu que les personnes restent à disposition de l'administration pendant ce temps, et c'est-à-dire potentiellement d'être enfermées.
1: Ouais.
2: À l'issue du filtrage, un formulaire va être rempli par les autorités et on sait qu'il devrait être intégré sur la plateforme ANEF. Alors pour les familiers de la plateforme ANEF, c'est pas le cas de nous, à l'ANAFE, on n'est pas encore très familier de cette plateforme, mais on sait très bien qu'il y a énormément de bugs. Mmh. Donc c'est malgré tout sur cette plateforme que va être enregistrer le formulaire de filtrage. Et ce formulaire, il va permettre d'orienter la personne soit vers la procédure d'asile, soit vers la procédure de retour classique, disons, de zone d'attente qu'on connaît, soit vers le renvoi, soit la mise en œuvre d'une procédure de relocalisation. Ce formulaire, il est très important de savoir qu'il n'y a pas de recours possible. Or, c'est un formulaire qui, de fait, va orienter une personne dans une procédure. Et pour les personnes qui vont être orientées vers une procédure de retour, ça pourrait leur porter préjudice si, au moment du filtrage, elles n'ont pas manifesté leur volonté de demander l'asile ou si elles n'ont pas été identifiées comme personnes susceptibles de demander l'asile par les autorités. Parce que ce qu'il faut savoir, c'est que le filtrage va être réalisé par les autorités en charge du contrôle des frontières. Donc pour ce qui concerne la France, ça va être la police aux frontières ou les douanes. Ce qu'il est prévu, et ça c'est une information que l'on sait, c'est que la procédure de filtrage va être faite dans la zone d'attente, dans le cadre du régime de la zone d'attente tel qu'on le connaît aujourd'hui, donc dans un cadre de privation de liberté. Une fois la procédure de filtrage effectuée, je vais aller sur la procédure d'asile à la frontière, parce que c'est ce que vient modifier le pacte, ou en tout cas vient créer le pacte. À l'issue de la procédure de filtrage, il y a quand même, pour une personne qui serait orientée vers la procédure d'asile, il y a trois options. Enfin, il y a trois options. Soit elle entre sur le territoire et elle va faire l'objet d'une procédure classique, soit elle fait l'objet d'une procédure d'asile à la frontière, et dans les deux cas, elle peut faire l'objet d'une procédure de détermination de l'État membre responsable, c'est-à-dire le nouveau Dublin, si vous voulez. La procédure d'asile à la frontière.
1: Alors, quand tu dis le nouveau Dublin, c'est-à-dire que la personne peut être envoyée vers un État où elle n'a pas forcément envie d'aller, ou vers un État depuis par lequel elle est passée.
2: C'est ça, mais je ne vais pas rentrer dans le détail parce que ça fait partie des différents règlements, des textes qui ont été modifiés par le pacte en lui-même, et que rentrer dans le détail de la procédure Dublin, ça pourrait nécessiter, j'imagine, un échange complet pour comprendre les différentes choses qui vont changer dans le cadre de la procédure. Mais ça fait partie des options, c'est la frontière. La procédure d'asile à la frontière, il y a un changement majeur par rapport à ce que l'on connaît aujourd'hui en zone d'attente. Le changement majeur, c'est quoi? C'est qu'aujourd'hui, les personnes qui sont en zone d'attente et qui demandent l'asile à la frontière, elles ne vont pas voir leur demande examinée au fond. On parle souvent de manifestement infondé. L'OFPRA, actuellement, vérifie si la demande d'asile à la d'une personne présente en zone d'attente est manifestement infondée ou pas. C'est-à-dire que normalement, il devrait vérifier si les propos sont vraisemblables au regard des critères de la Convention de Genève ou de la protection subsidiaire. Là, on change complètement de système et ça devient un examen au fond dès la frontière. Et donc, ça change les autorités responsables, parce qu'aujourd'hui, l'autorité responsable, c'est l'OFPRA qui fait l'entretien, mais c'est le ministère de l'Intérieur qui prend la décision.
1: Alors, OFPRA, c'est l'Office français pour la protection des réfugiés et apatrides.
2: Oui, exactement, pardon, j'ai fait un acronyme. Donc, d'abord, l'OFPRA qui rend un avis, c'est le ministère de l'Intérieur qui prend la décision finale, et pour contester la décision finale, c'est devant le tribunal administratif. Là, ça change complètement. C'est l'OFPRA qui prend la décision. Et donc, pour faire un recours, il faut saisir la Cour nationale du droit d'asile. Il y a la procédure d'asile à la frontière, elle va être faite en 12 semaines, ce qui est beaucoup plus long que ce qu'on connaît en zone d'attente. En tout cas, c'est le délai maximal prévu par le pacte, vu qu'aujourd'hui, en zone d'attente, les délais sont de 96 heures pour une décision du ministère de l'Intérieur suite à l'avis de l'OFPRA. Et en pratique, c'est beaucoup moins. Dans le cas de la procédure d'asile à la frontière, la personne, elle doit là encore rester à disposition de l'administration. Et dans le plan de mise en œuvre de la France, du pacte, qu'évoquait Anna tout à l'heure, il était prévu qu'un espace dédié lié à la zone d'attente soit créé avec l'augmentation de la capacité des places aux frontières de plus de 200%. C'est-à-dire qu'on passe de 315 places à 615 places en zone d'attente. C'est énorme par rapport à ce qu'on connaît aujourd'hui. Et donc, ce qui est intéressant au-delà de la demande d'asile à la frontière, ce sont les critères de détermination de la procédure à la frontière. C'est-à-dire qu'il y a des critères qui vont rendre cette procédure obligatoire pour certaines personnes, et notamment les personnes qui sont qui ont des faux documents, qui sont un danger pour la sécurité nationale ou considérés comme représentant une menace pour l'ordre public, mais aussi, et c'est là qu'il y a une nouveauté dans le pacte qui est extrêmement inquiétante, c'est pour les personnes ressortissantes d'un pays tiers pour lequel le taux d'octroi de la protection est de 20% ou moins. Mmh. Et là, ils ont défini une liste. Il y a les chiffres d'Eurostat qui sont sortis la semaine dernière et qui, les chiffres, donc ce taux de 20%, il est défini au regard de l'ensemble des États membres. Et donc, en fait, on sait déjà qu'il y a une disparité de taux de protection en fonction des États. Ça veut dire que des populations qui, aujourd'hui, en France, bénéficient d'un taux supérieur à 20%, si, en calculant le taux de chaque pays, on arrive à moins de 20%, les personnes, elles peuvent faire l'objet de cette procédure à la frontière. Un élément qui est aussi important, je vous disais que la procédure, si l'OFPRA rejette la demande d'asile, la personne peut faire un recours devant la Cour nationale du droit d'asile.
1: Ouais.
2: Le recours, il sera dans un délai extrêmement bref, entre 10 jours, au maximum 10 jours, pardon, entre 5 et 10 jours. La difficulté majeure, c'est que le recours devant la Cour nationale du droit d'asile, dans le cadre de cette procédure, il n'est pas suspensif. Donc ça veut dire que la personne pourra être éloignée à n'importe quel moment, avant même de voir la Cour nationale du droit d'asile. Sauf si elle demande en parallèle de son recours à se maintenir sur le territoire, et cette demande-là, elle ne peut pas la faire devant la Cour nationale du droit d'asile, mais elle doit la faire devant le tribunal administratif. Donc vous voyez qu'il y a une multiplication des procédures pour les personnes qui font l'objet de la procédure d'asile à la frontière. En plus, une personne qui va faire l'objet d'une qui va se voir refuser l'asile à la frontière va avoir une décision d'éloignement, donc qui peut être sous le format d'un refus d'entrée tel qu'on connaît aujourd'hui ou qui pourrait être un autre format. Mmh. Et cette personne-là, elle va, et du coup, il va falloir aussi qu'elle conteste cette décision-là si elle souhaite rester à terme. Et là encore, c'est un autre cours, toujours devant le tribunal administratif.
1: Ouais.
2: Une fois que la procédure d'asile, elle est terminée, la personne, elle va basculer dans la procédure de retour à la frontière.
1: Mmh.
2: Et là encore, c'est une procédure qui va durer 12 semaines. Et l'objectif des trois procédures, filtrage, demande d'asile, frontière et procédure de renvoi à la frontière, c'est d'assurer la continuité entre ces trois phases pour que la personne elle reste à disposition de l'administration pour permettre son éloignement si elle n'a pas la protection.
1: Ouais.
2: Sachant qu'en plus, la personne, si le pacte prévoit que si au-delà de si après ces 12 semaines, la personne n'a pas été éloignée, elle va basculer dans la procédure qui relève de la directive retour.
1: Ouais.
2: Donc pouvant atteindre une privation de liberté allant jusqu'à 24 mois. Au regard du droit européen. Ce qui est aussi intéressant, donc ça c'est vraiment ça c'est le texte.
1: Ouais.
2: En pratique, on a très peu d'infos, donc je vous disais, la procédure filtrage, ça va être a priori en zone d'attente,
1: mmh.
2: ça va être fait par les forces de l'ordre, donc police aux frontières ou douane,
1: ouais.
2: incluant l'examen de vulnérabilité.
1: Ouais.
2: Et ensuite, la personne va être orientée. Et si elle est orientée vers la procédure d'asile, pour l'instant, il y a énormément de flou sur là où la personne va être maintenue, va être emmenée ou va être hébergée. Il est question de création d'un centre d'hébergement. Il est question de que les personnes aillent à l'hôtel. On n'est pas encore aujourd'hui très certaine de savoir où elles vont être maintenues. Il est aussi question qu'elles restent en zone d'attente ou qu'elles soient pour certaines placées en rétention. Et tout ça, c'est des informations que l'on a pu recueillir en échangeant avec différentes autorités. Mais comme l'évoquait Anna, il y a très peu c'est très flou encore à une semaine de la mise en œuvre. Et c'est très opaque. Il y a très peu d'échanges des autorités avec les associations, en tout cas avec les associations qui aujourd'hui sont habilitées à visiter les zones d'attente. Et l'ANAFE qui fait de l'accompagnement juridique depuis plus de 25 ans.
1: Ouais, et quand tu dis avec les associations, ouais. c'est aussi, je suppose, avec les avocats, avec les juristes qui font partie de ces associations.
2: Complètement. Complètement. C'est extrêmement difficile pour toutes les personnes, tous les acteurs, c'est difficile d'avoir des informations. Concrètement, ce que le pacte en fait aux frontières va amener, bien évidemment, alors bien évidemment, il y a des droits, mais vous voyez, un des droits les plus essentiels, c'est notamment le droit de recours. Il est largement diminué, il est très très mis à mal par le pacte. Pour les personnes qui connaissent pas trop la zone d'attente, c'est quoi aujourd'hui ? Parce que il est aussi prévu pour les personnes qui vont faire l'objet de la procédure de retour à la frontière. Aujourd'hui, des informations qu'on a eues, c'est qu'elles pourraient, à l'issue de la procédure d'asile, retourner en zone d'attente. Et donc pendant des délais qui, alors à l'heure actuelle, ce serait pas possible dans le cadre légal actuel, mais avec les ordonnances, s'il y a une loi d'habilitation, comme l'évoquait Anna, ça pourrait à terme être des délais qui soient beaucoup plus longs, pouvant atteindre plusieurs semaines, voire plusieurs mois de privation de liberté aux frontières. Et concrètement, c'est quoi les conditions d'enfermement en zone d'attente ? Ce sont, et ça c'est les constats de la NAFE, c'est de la nourriture insuffisante, c'est des conditions d'hygiène et sanitaire dégradées, ce sont des locaux insalubres, c'est parfois l'absence d'accès à l'extérieur, ce qui est d'ailleurs interdit dans le cadre pour les demandeurs d'asile, de les empêcher d'aller à l'extérieur, c'est ce que prévoit le pacte. Il y a aussi une absence de séparation des enfants avec les adultes dans certaines zones d'attente, mais aussi des femmes avec des hommes, et ça c'est déjà le cas par exemple dans la plus grande zone d'attente de France, qui est la zone d'attente de Roissy. Les familles, les femmes et les hommes sont tous dans le même espace. Il y a une présence constante des forces de l'ordre. Ce sont des lieux qui sont très carcéralisés. Mais il y a aussi des difficultés d'accès à un médecin, parce que le seul lieu où il y a des soins, le seul lieu où il y a une présence d'un service médical, c'est dans la zone d'attente de Roissy. Dans les autres zones d'attente, il faut demander à l'administration, à la police, pour pouvoir avoir accès à un médecin. Et bien évidemment, vous imaginez qu'il n'y a pas d'accompagnement psychologique et très peu d'accompagnement juridique, vu que la seule association qui fait de l'accompagnement juridique, c'est l'ANAFE, et que nous, on n'est pas présents tous les jours en zone d'attente. Un élément aussi qui est très important, et qui est l'essence même de l'accès au droit, c'est la difficulté, voire l'absence, d'accès à un téléphone. Les personnes se voient confisquer leur téléphone, et en théorie, elles devraient avoir accès à des cabines téléphoniques ou à un autre système de téléphonie. En pratique, ce système-là, dans la plupart des zones d'attente, et notamment à Roissy, où il y a le plus grand nombre de personnes qui sont enfermées, ce système est défaillant.
1: Voilà, donc...
2: Oui, dis-moi.
1: Non, j'allais dire, ça rallonge considérablement la durée de séjour dans un endroit qui est absolument invivable. Et ça limite totalement les droits des gens qui sont là et qui normalement devraient pouvoir entrer.
2: Oui, exactement. C'est-à-dire, et déjà, on sait aujourd'hui, au-delà de la question des conditions d'enfermement en elles-mêmes, il y a aussi la question des droits des personnes et des procédures applicables. Et déjà aujourd'hui, il y a une absence d'informations sur la situation, sur la procédure et sur les droits. Il y a des personnes qui se voient refuser l'enregistrement de la demande d'asile, voire l'information de l'existence de ce droit, ce qui pose énormément de problèmes. Il y a une absence d'interprète ou des conditions d'interprétariat dégradées. Il n'y a pas de permanence d'avocat gratuite. Les enfants qui soient isolés ou accompagnés sont enfermés dans la zone d'attente, avec bien évidemment, comme vous vous en doutez, la contestation de la minorité, le non-respect de l'intérêt supérieur de l'enfant. Comme tout lieu de privation de liberté, on a vu se multiplier ces dernières années des propos stigmatisants, des propos racistes, sexistes, des pressions, des intimidations, voire même des violences. Et donc, aujourd'hui, à une semaine du pacte, on a très peu d'informations sur comment vont se mettre en œuvre toutes ces procédures aux frontières, mais la chose qu'on sait, c'est que l'on redoute, en tout cas à l'ANAFE, ça fait écho à ce que tu viens de dire, Yves, c'est une aggravation des conditions d'enfermement, un recul des droits fondamentaux, une augmentation de la durée d'enfermement et potentiellement, notamment pour les demandeurs d'asile, et avec le risque qui est pour nous un des risques majeurs, c'est l'augmentation ensuite des actes de violence, mais aussi des actes désespérés ou des tentatives de suicide ou des suicides de la part des personnes qui vont être enfermées dans ces lieux, notamment si la durée est augmentée 2 et passe à 3 mois, notamment pour la procédure de retour.
1: Voilà, donc c'est quelque chose qui est absolument terrible. Peut-être, Anna, tu as une petite réaction sur ce que vient de dire Laure.
0: Oui, en fait, je voulais dire qu'on a une illustration parfaite de la technicité des mesures qui vont entrer en vigueur le 12 juin. C'est un ensemble extrêmement complexe, technique, et ça peut expliquer aussi pourquoi, finalement, dans l'espace public, on n'en parle pas beaucoup au-delà de nos réseaux. Or, les conséquences et le risque de violation des droits risquent d'être relativement importants, ou en tout cas, des personnes pourraient être triées, expulsées, fichées plus facilement. En tout cas, c'est ce que tentent de faire les États. Donc voilà, moi, c'est cette technicité que je trouve effrayante qui fait que du coup, c'est difficile, autrement que par des émissions comme celle-ci, de partager avec le grand public, la société civile, nos préoccupations.
1: Voilà. Et donc, Laure Palin, je rappelle que tu es directrice de l'ANAFE. Et avant de continuer, donc tu restes en ligne avec nous, bien sûr, hein, avant de continuer donc, avec Anna sur les... le règlement Eurodac. Je propose qu'on écoute, on n'écoutera peut-être pas tout, mais un extrait d'un blues cette situation me fait beaucoup penser à ça. Hein, c'est le blues de la méchanceté qui a été chanté par Roger Basson au début des années 70 et qui est une adaptation d'un blues beaucoup plus ancien de Woody Guthrie. Et je me demande si les concepteurs de ce pacte n'ont pas été inspirés par ce blues. En tout cas, Woody Guthrie, il avait sur sa guitare dans les années 30 « This machine still kills Still kills fascistes, hein, cette machine tue les fascistes, et c'est une spéciale dédicace aux députés européens d'extrême droite.
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1: 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Et donc on vient d'écouter Roger Masson, hein, le blues de la méchanceté, je le rappelle, c'est un... l'adaptation en français dans les années 70 d'un vieux blues des années 30 de Woody Guthrie, et on est toujours avec Laure Palin de Lana Fey et Anna Ciblet du Gisti, et on continue à parler du pacte européen sur l'asile et les migrations. Anna, maintenant tu vas nous parler essentiellement des procédures, enfin de certaines des procédures de fichage, du contrôle technique, enfin numérique de fichiers, et en particulier du règlement Eurodac.
2: Oui, merci. Je voulais revenir sur le règlement Eurodac parce que c'est un des règlements dont on parle assez peu et dont les conséquences seront importantes, puisque l'on sait l'intérêt pour les États de tracer, de collecter des données, de tracer des mobilités pour pouvoir les suivre, produire des analyses. Et en fait, c'est tout ça qui nourrit finalement ensuite les futures politiques migratoires européennes. Donc ça me paraissait important de revenir dessus, d'autant qu'on ne le fait pas, y compris au sein de nos associations. Ça reste un sujet à la marge parce que là aussi très technique. Donc le règlement Eurodac n'est pas nouveau dans le pacte en fait, puisque Eurodac a été créé au début des années 2000. Et l'idée d'Eurodac, c'était d'enregistrer et de comparer les empreintes digitales et des données des demandeurs d'asile pour permettre entre autres de vérifier si une personne avait déjà demandé l'asile dans un autre État, et aussi pour contribuer à déterminer l'État responsable de la demande d'asile. Donc c'est un outil qui a quand même un certain nombre d'années d'usage, qui est relativement ancien.
1: Oui, il a plus de 20 ans, il est à sa majorité.
2: Voilà. Et qui va être renforcé, justement. Il est géré par l'agence européenne EULISA. Il fonctionne 24 heures sur 24 et 7 jours sur 7. Donc, il n'y a pas de pause. Et finalement, le pacte va venir modifier les usages, ou en tout cas la manière d'utiliser cette base de données de plusieurs façons. Tout d'abord, l'idée, c'est d'élargir le type de données qui vont être enregistrées dans cette base. Et donc Eurodac stockera et traitera désormais des données d'identité, des données biométriques, dont l'image faciale, et d'autres informations liées à la sécurité, mais aussi des éléments de procédure, comme savoir si la personne a eu un visa ou non, l'État responsable d'une prise en charge en cas d'application du règlement Dublin, la date de transfert éventuelle, la date également d'exécution d'une mesure d'éloignement et d'autres informations de ce type, alors que jusqu'à présent, en tout cas dans le règlement européen, n'étaient prévues que les empreintes et la mention du genre, même si on sait que des États comme la France, par exemple, enregistrent déjà à certains endroits la photographie, l'image faciale de la personne. Mais l'idée là du règlement, c'est de généraliser certaines pratiques. Donc on voit bien que là, il y a vraiment un élargissement du type de données qui pourraient être collectées, que ça va bien au-delà simplement de la prise d'empreintes digitales. La deuxième chose qui est très importante, c'est que ce sont les personnes qui sont concernées par l'enregistrement des données. Ce ne seront plus que les demandeurs d'asile, mais cela vise également des personnes qui seraient débarquées à la suite d'opérations de sauvetage en mer. les bénéficiaires de la protection temporaire, mais ça, ce sera à partir de 2029, ainsi que toutes les personnes qui sont interpellées à la frontière ou en situation irrégulière sur le territoire d'un État membre. Donc, autrement dit, on pourrait dire que ce texte standardise l'enregistrement des ressortissants de pays tiers à l'Union européenne en incluant la collecte d'images faciales, et ce, dès l'âge de 6 ans. Donc, l'abaissement de l'âge, donc c'est 6 ans contre 14 ans auparavant. Donc, sans tenir compte des éventuelles évolutions ou changements des personnes. C'est ça qui est très, qui peut être déjà, sur lequel on peut déjà s'interroger. Ainsi, ce qui va se passer de manière concrète, c'est que les personnes qui vont être appréhendées sur un territoire, eh bien, pour ces personnes-là, l'enregistrement d'un RADAC sera rendu obligatoire. Pour rappel, en France et dans le CESEDA, il est déjà prévu la possibilité d'enregistrer des empreintes et la photographie des personnes en situation irrégulière, mais ça suppose des conditions et un encadrement très strict, c'est à vous de dire que, et notamment qu'une personne soit sous l'objet de, fasse l'objet d'une décision de, déjà une décision de, d'éloignement, et aussi qu'elle ne remplisse pas les conditions d'entrée. Donc, pour essayer de faire simple, ça concernait déjà des personnes en situation irrégulière, mais ça ne concernait pas toutes. Il fallait qu'elles soient dans un cadre très déterminé. Désormais, il y a un élargissement considérable, c'est-à-dire que toute personne peut être potentiellement, pas potentiellement, toute personne peut être enregistrée dans ce système d'information. La petite nouveauté également, et on l'a évoqué tout à l'heure au niveau de la procédure à la frontière, c'est que dans le cas où la personne serait considérée comme une menace pour la sécurité intérieure, une inscription sera faite dans le système d'un indicateur de sécurité, ce qu'ils appellent le security flag. Et cet aspect, en fait, est très présent dans le plan national de mise en œuvre français, qui prévoit la mise en place d'un système d'alerte de sécurité. Donc là, on voit, c'est un peu ce que je disais en propos liminaire, c'est-à-dire que le volet sécuritaire, les notions comme la menace sont très présents dans les textes et seront également indiquées dans ce fichier. Et l'objectif sécuritaire, de toute façon, si on pouvait encore avoir des doutes, est clairement énoncé dans les textes européens, mais aussi dans le plan national, parce que leur objectif, c'est, je cite, de confondre des personnes qui ont déjà demandé une demande de protection, mais également de surveiller les mouvements secondaires et de permettre le signalement de personnes susceptibles de constituer une menace pour la sécurité intérieure. Tout en sachant que tout ça, c'est extrêmement flou. Ce sont des notions qui sont arbitraires, floues. Enfin, voilà, ça, il faut garder ça en tête. Alors, qui est-ce qui pourra consulter cette base de données ? Donc, les autorités de police et de gendarmerie. Europol y aura également accès. Les données pourront être conservées 10 ans pour les demandeurs d'asile, après quoi elles sont censées être effacées. Sauf si la personne a obtenu la nationalité d'un des États avant ce délai-là. Là aussi, on doit l'effacer avant. Et 5 ans pour tous les autres. Et l'autre aspect, c'est qu'il y a la possibilité d'utiliser la coercition, donc la force, pour obliger les gens à transmettre leurs données biométriques, y compris pour des personnes mineures et des personnes vulnérables, ce qui jusque-là n'était pas inscrit, en tout cas, dans le cadre européen. Alors, il ne faut pas oublier que tout cet ensemble, ça fait partie de ce qu'on appelle les clauses optionnelles du pacte, parce que dans le pacte, il y a des possibilités d'appliquer pour les États de manière un peu flexible certaines clauses. Ils peuvent décider de les appliquer de la manière la plus stricte qui soit ou non. Mais il est très probable que les États mobilisent cette clause permettant de recourir à la force pour récupérer les données biométriques compte tenu des enjeux que cela pose. Et on sait que la France... en tout cas, pourrait l'appliquer dans au moins deux situations. Donc, aux frontières, cette coercition pourrait être utilisée par la police aux frontières, la PAF. Et en cas de refus, la sanction serait un refus d'entrée. Enfin, si on refuse de donner ces données, on ne rentre pas. Et ça pourrait être utilisé dans le cadre des opérations de filtrage sur le territoire national ou en rétention par les forces de police et de gendarmerie. Peut-être, si j'ai encore un peu de temps...
1: On a encore du temps.
2: Voilà. Un autre aspect qui est... Donc ça, c'est un premier volet, collecte, enregistrement des données. Donc qu'est-ce qu'on prend, qu'est-ce qu'on enregistre, où ça va, qui peut consulter. Il y a un second volet qui peut paraître extrêmement technique, mais qui est autrement important et sur lequel les États membres ont insisté, y compris dans leurs plans nationaux. C'est ce qu'on appelle l'interopérabilité. entre les différents fichiers, c'est-à-dire que les données qui sont enregistrées dans Eurodac seront croisées avec celles d'autres systèmes d'information européens, alors du secteur justice affaires intérieures. Mais donc, je ne sais pas si c'est familier pour nos auditeurs et nos auditrices, mais l'interopérabilité est prévue avec le fichier SIS, le VIS, l'EES et très prochainement avec les fichiers ETIAS et écrit TCN. Et
1: ça veut dire quoi ces noms de fichiers ?
2: Voilà. Tous ces noms de fichiers, en fait, sont des fichiers qui permettent d'enregistrer à tout moment du parcours migratoire des données des personnes. Donc, par exemple, si vous avez demandé un visa, vous serez inscrit. Si vous avez fait l'objet d'une mesure d'éloignement, c'est inscrit. Si vous avez fait l'objet d'une interdiction de retour sur un territoire, c'est inscrit. Et donc, en fait, l'idée du législateur européen, c'est de pouvoir connecter le plus possible, rendre interopérable le plus de bases de données possible pour avoir une vision d'ensemble d'une même personne la plus complète possible. Voilà, et donc il est prévu qu'un cadre européen d'interopérabilité des systèmes d'information entre en vigueur en 2026. En fait, ce sont de vieux règlements de 2019 qui ne sont pas complètement entrés en vigueur. Et tout cela, ça comprend un portail de recherche européen, l'ESP, encore des acronymes, un service partagé d'établissement de correspondance biométrique, un détecteur d'identité multiple et un répertoire commun des données d'identité. Et donc, tout ça, on le comprend bien, c'est d'avoir une meilleure photographie possible des situations migratoires. Alors, peut-être pour finir et avancer, qu'est-il prévu en France ? Parce que là, j'ai plutôt évoqué ce qui était d'un point de vue européen, ce qui était dans le règlement Eurodac. Et il est précisé dans le plan national de mise en œuvre que les autorités en France seront obligé de procéder à la collecte des données, alors que jusque-là, c'était plutôt facultatif. Et tous les bureaux d'asile devront être équipés d'appareils Eurodac. Donc, en principe, en France, on sait qu'il y a déjà des bureaux d'asile qui sont équipés. Mais là, l'idée, c'est de systématiser cela. Il y aura des étapes supplémentaires, notamment le fait de prendre les empreintes et les données de mineurs. Il va falloir que les agents qui s'occupent de la collecte des données soient formés convenablement, puisque on peut pas, quand on travaille avec des mineurs ou qu'on s'occupe du contrôle des mineurs, il y a des règles extrêmement strictes. Et d'après le plan français, également, des moyens vont être déployés pour rendre les capteurs biométriques plus performant, plus efficient, pour pouvoir enregistrer plus de données. Et on le suppose, il faudra des capacités de stockage beaucoup plus importantes, parce que plus vous enregistrez de données, plus vous avez besoin d'espace de stockage. Et il avait été évoqué environ 26 millions d'euros qui devraient être dédiés uniquement pour systématiser la base de données, avoir des points d'enregistrement des données un peu partout en France.
1: Je ne vais pas t'interrompre.
2: Non, je t'en prie.
1: Non, et on sait qu'on a des machines, on l'a vu, la plupart de ces plateformes ou de ces systèmes, il y a pas mal de bugs. On voit tous les bugs qu'on a sur la nef et tous les bugs qu'on a sur des plateformes administratives ou pas. Là, ça bug, il semblerait que ça bug déjà pas mal.
2: Oui, on a beaucoup d'expérience en fait de l'utilisation de la prise de données biométriques. Moi, j'ai aussi en tête ce qui se passe dans des camps en Jordanie, par exemple, où on prend également l'iris des personnes. On enregistre les yeux, on enregistre les yeux. C'est un peu bizarre de dire comme ça, en tout cas. Et en fonction de la luminosité, en fonction du moment où vous enregistrez, que ça fonctionne ou que ça fonctionne pas. Enfin, voilà, il y a beaucoup de difficultés pratiques ensuite à utiliser ce système-là. Mais on ne doute pas qu'ils vont devenir de plus en plus performants. Et à chaque fois, ce sont des portes ouvertes en fait à permettre davantage de collecte de données, bien qu'ils soient en effet défaillants, contrairement à ce qu'on peut nous faire croire. Voilà. Mais il faut être très vigilant, très attentif au fait que il y a de plus en plus de données personnelles qui vont être utilisées, pas forcément à bon escient.
1: Voilà. Et donc ça, les gens qui peuvent être, qui sont susceptibles d'entrer dans ces fichiers, d'en être je dirais, victimes, c'est pas forcément les gens, enfin, de ces contrôles, c'est pas forcément les gens qui veulent entrer. Ça peut aussi cibler tous les gens qui sont pas là et qui sont supposés, au moment du contrôle, être en situation irrégulière.
2: Oui, et ce qu'il faut dire aussi, c'est que tout ça, ça va s'articuler avec un nouveau système, en tout cas une refonte du système d'éloignement, mais aussi d'interdiction de retour sur le territoire des États. Donc on en a un petit peu parlé tout à l'heure, le règlement retour,
1: ouais.
2: Qui est quasiment adopté. Il ne manque plus que le vote final par les États, mais bon, c'est imminent. Et donc l'enjeu, c'est qu'ensuite, des personnes, de manière très concrète, une fois que vous êtes enregistré quelque part, eh bien, ça va être très compliqué de pouvoir revenir. Ou de pouvoir voyager, circuler. Et parfois même, on a vu des situations où des personnes, par exemple, avaient réussi à faire annuler leur obligation de quitter le territoire français. Et comme elles étaient enregistrées dans le fichier, le système d'information Schengen, le fichier 6, eh bien, elles avaient beaucoup de mal ensuite à circuler et à voyager. Elles avaient des tracasseries administratives, voire voilà, ne pas pouvoir entrer quelque part parce qu'elles avaient eu une ancienne mesure d'éloignement. Donc l'enjeu est quand même très, très concret. Et je ne sais pas si c'est le moment de revenir sur le règlement retour pour dire un peu de quoi
1: si, si, il parce en que, retourne. Parce que les choses auraient été un peu moins complexes rien que pour le pacte. J'avais idée de faire à la fois parler du pacte et du règlement retour parce que ce sont d'un côté une série de textes qui forment un tout, le pacte, d'un autre côté un texte, mais qui s'articule, qui se conjugue complètement.
2: Tout à fait. Alors, ce règlement retour, il témoigne d'un énième durcissement des politiques migratoires européennes, si on peut le dire encore. Nous, ce qui nous inquiète beaucoup, c'est qu'on a assisté vraiment à une accélération du processus d'adoption qui peut témoigner désormais des alliances qui se tissent au sein du Parlement européen. Et ce qu'il faut retenir, c'est que c'est surtout la coercition et l'enfermement qui sont les principaux axes retenus. Et que ce texte entraîne une refonte du système commun en matière d'expulsion. C'est-à-dire que la directive de 2008, les associations appelaient la directive de la honte, parce qu'elle contenait déjà des dispositions extrêmement défavorables aux personnes, est devenue un règlement. C'est ce qu'on disait tout à l'heure. Une ancienne directive devient un règlement, ce qui permet un contrôle moindre des parlements nationaux, et donc censé être d'applicabilité directe. Et donc, si on veut retenir une idée, c'est que ce règlement systématise la rétention qui était censée être exceptionnelle jusque-là. On devait l'utiliser en dernier ressort, en dernier recours. Bon, maintenant, ça c'est effacé. Et si on veut retenir ensuite dans le détail quelques dispositions, Laure l'a évoqué tout à l'heure, donc il y a un allongement de la durée de la rétention jusqu'à 24 mois. Il y a autre disposition, la création des hubs de retour dont on a pour le coup un peu entendu parler dans la presse. Et donc c'est cette possibilité d'installer des centres dans un État hors Union européenne, mais ce qui suppose, pour pouvoir les renvoyer bien sûr, mais ce qui suppose au préalable la conclusion d'accords entre les États, et là rien n'est joué, bien que certains États comme le Danemark, l'Autriche ou l'Allemagne commencent déjà à imaginer où installer ces centres, par exemple au Rwanda, en Ouganda ou en Ouzbékistan. Donc ça, c'est une deuxième mesure, mais c'est vrai qu'on a beaucoup parlé dans la presse, donc je ne m'étends pas. Deux, trois autres mesures, comme la réciprocité des décisions de retour, ce qui signifie qu'un État peut appliquer une obligation de quitter le territoire qui a été prononcée dans un autre pays sans avoir à reprendre de nouvelles décisions. Donc par exemple, une obligation de quitter le territoire qui est prononcée contre une personne en Hongrie, eh bien, si cette personne se trouve ensuite en France, la France n'aura plus l'obligation de reprendre une nouvelle mesure pour pouvoir expulser cette personne qui a fait l'objet d'une mesure dans un autre État. Une des dernières dispositions, c'est l'interdiction d'entrer sur le territoire de l'Union européenne qui est portée à 10 ans. Contre 5 ans auparavant. Donc, je parlais un peu de bannissement tout à l'heure. Ce n'est pas un bannissement total, mais quand même de longue durée. Quand vous pensez à des familles, quand un des membres d'une famille fait l'objet d'une interdiction de retour sur le territoire, eh bien là, ce sera jusqu'à 10 ans, ce qui est extrêmement complexe.
1: Et j'avais cru comprendre que ce texte était entré en vigueur hier.
2: Alors en fait, c'est la fin du trilogue, c'est-à-dire des discussions entre les différentes instances européennes qui a eu lieu hier, mais il y a un vote final très prochainement. Mais on ne doute pas de l'issue, c'est-à-dire donc c'est que ce texte va être adopté en l'état tel qu'il a été en effet voté, enfin accepté dans le cadre du trilogue, c'est-à-dire les négociations entre les différentes instances telles qu'il est ressorti hier. Mais on a Alors moi, personnellement, je n'ai pas encore vu le texte. J'ai vu simplement une communication de la commission des lois. Mais ça va être imminent. Je pense qu'on pourra voir le contenu définitif de ce texte.
1: Voilà. Eh ben, merci beaucoup, Anna. Notre émission approche de sa fin. Donc petit mot pour conclure, mais ça tu viens de le dire sans qu'on ait à parler, tu as encore 30 secondes pour... vous avez encore toutes les deux.
2: Je ne veux pas piquer la parole alors, mais je voulais juste placer qu'on a vraiment encore une nouvelle fois une nouvelle dégradation des droits des personnes, mais qui dure maintenant depuis quand même une trentaine d'années. Et le problème, c'est qu'on aura de plus en plus de mal à faire appel aux droits européens, comme ça a pu être le cas jusqu'à présent, puisqu'il y a des États qui essayent même de remettre en cause les jurisprudences favorables de la Cour européenne des droits de l'homme pour faire que les expulsions soient plus efficace. Donc à la suite d'une déclaration du comité des ministres du 15 mai en Moldavie, eh bien on se rend compte que les États ne vont pas s'arrêter là. Donc il est important de se mobiliser.
1: Voilà, alors peut-être un petit mot. Allô ?
3: Oui, j'aurais pas dit mieux que Anna. Je trouve que elle a dit exactement ce que j'allais dire sur la remise en cause des jurisprudences et des droits fondamentaux des personnes. Et donc effectivement, la mobilisation va être nécessaire pour contrer tous ces textes et toutes les pratiques qui vont en découler.
1: Eh bien, on en reparlera sans doute très très vite. Hein. Et comme je vois que les oreilles loin du front, excellente émission, commence à s'installer dans le studio. Et on va passer très très vite à notre petit agenda avant de se dire au revoir. Hein. Donc cette semaine du 3 au 7 juin au CICP, le Centre International des Cultures Populaires, le CICP fête ses 50 ans. Donc visite, expo, échange, rencontre, table ronde, conférence. On retrouvera le programme sur CICP21ter.org. Peut-être Laure, tu y seras. FPP sera en tout cas là avec son studio mobile. Lundi 28 juin, c'est une AG de mobilisation contre le pacte et la directive retour à la bourse du travail. Et c'est organisé par la marche des solidarités. Mercredi 10 juin, manifestation Bouge ta préf à 15h30, place de la Nation, puis cortège vers la direction générale des étrangers en France, rue des Pyrénées. Ce rassemblement se tiendra à partir de 16h30, donc 13h30 Nation, 16h30 direction générale des étrangers. Et donc c'est organisé par Bouge ta préf. Vendredi 12 juin à République, 17h, manifestation contre la destruction du droit d'asile et la criminalisation des personnes étrangères. Merci beaucoup, Anna.
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0: 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Ce soir, nous vous proposons un entretien avec Romaric Gaudin, auteur du livre Le problème à trois corps du capitalisme, sur la gestion autoritaire du désastre et les moyens de lui faire face. 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
1: Au micro, Mohamed, j'ai le plaisir d'accueillir pour cette émission Romaric Gaudin pour son livre Le problème à trois corps du capitalisme sur la gestion autoritaire du désastre et les moyens de lui faire face. Bonjour Romaric.
2: Bonjour.
1: Tu es journaliste à Mediapart, journaliste économique, hein, c'est bien ça?
2: C'est ça.
1: Voilà. Et donc tu viens de publier ce livre. Le 28 février dernier, les États-Unis et Israël attaquaient l'Iran. Une attaque qui devait normalement durer quelques jours, quelques semaines. On est à près de 2 mois maintenant, plus de 2 mois. Déclenchant ainsi une nouvelle crise énergétique, qualifiée selon le président de l'Agence internationale de l'énergie de plus grave crise énergétique de l'histoire. On est en plein cœur donc du sujet de ton ouvrage, donc cette crise du capitalisme. Mais avant d'entrer dans le vif du sujet, j'aimerais que tu nous explicites le titre qui peut sembler un peu énigmatique. Qu'est-ce que c'est que ce problème à trois corps? D'où ça vient?
2: Alors,

0: qui est soumis à ce système solaire, et il se trouve que c'est un des mystères de la science astrophysique, hein, c'est que quand on a trois corps qui sont qui s'attirent mutuellement, et bien en fait le parcours de ces trois corps est chaotique, on n'arrive pas à le déterminer, et évidemment quand on est sur une planète qui tourne autour de ces trois corps, et bien on subit les effets de ce chaos. Et donc l'histoire de ce texte, hein, c'est que ce peuple qui vit sur cette planète cherche des solutions à l'intérieur évidemment de sa planète, de ce système à trois corps, et à chaque fois évidemment, alors on passe par toutes les solutions scientifiques, pseudo-scientifiques, magiques, religieuses, etc. Et évidemment à chaque fois le chaos revient, ça ne fonctionne pas, et la solution que finit par comprendre ce peuple, hein, c'est que pour sortir en fait du problème à trois corps, il faut sortir de la zone d'attraction des trois soleils, c'est-à-dire de la gravité de ce système de trois corps, pour aller chercher une planète jugée plus stable, donc dans un système à un solaire, à un soleil, vous l'avez deviné, ce sera la Terre. Bon, après c'est une autre histoire, mais ce qui m'a intéressé là, c'est de dire finalement on est nous sur cette planète qui fait rêver ce peuple extraterrestre dans le roman, on est en fait à ce même type de problème à trois corps, mais à l'intérieur de notre propre société, et la force d'attraction qui provoque ce chaos des trois corps, c'est pas la gravité, mais c'est la force de l'accumulation du capital. Et évidemment, tant qu'on cherche des solutions à l'intérieur de ce problème, eh bien en fait on se tape la tête contre les murs, on trouve pas de solution. Et donc la solution, c'est évidemment de quitter la zone d'attraction de cette force, et donc de construire une société qui ne soit pas qui ne place pas l'accumulation du capital au centre de son organisation. Et donc j'ai essayé un petit peu de filer cette métaphore en prenant évidemment, ça se veut un minimum sérieux, donc ce sont des vraies crises, hein, mais voilà, en identifiant trois crises qui, comme dans ce problème à trois corps, à la fois ont leur propre mouvement et en même temps ont des mouvements d'attraction je dirais réciproques, hein. La crise économique a un effet sur la crise écologique, sur la crise anthropologique, et ainsi de suite pour les deux autres.
1: On va revenir en détail sur chacune de ces crises. Donc tu poses d'emblée le décor, hein. Nous sommes dans une société qui est dominée depuis deux siècles, un peu plus, par un système de production et un système économique qui est le capitalisme. On va voir comment ce capitalisme a évolué, comment il s'est construit, et où est-ce qu'il en est, et que ce capitalisme génère en lui-même des crises. À côté de cette crise économique, il y a la crise écologique, hein. On nous parle depuis maintenant assez longtemps des différentes altérations de notre environnement. On nous parle du réchauffement et du bouleversement climatique, de l'effondrement de la biodiversité. Et puis, ce que tu appelles la crise anthropologique, qui a été déjà étudiée par de nombreux auteurs auxquels tu fais référence, en particulier Guy Debord et Henri Lefebvre, mais bien d'autres, crise anthropologique, comment l'économie capitaliste pénètre les relations humaines et sociales et comment elle transforme ces relations. Et l'intérêt de ton travail, c'est de montrer les interactions et les interrelations entre ces différentes crises. La crise économique que traverse le capitalisme, est-ce que c'est un incident, est-ce que c'est une dérive, ou est-ce que c'est constitutif du corps même du capitalisme, et si oui, pourquoi?
0: Alors moi, l'hypothèse que j'émets, c'est que c'est effectivement une crise qui est structurelle au capitalisme, qui est structurelle à la maturité du capitalisme, parce que le capitalisme a comme moteur l'accumulation du capital. Cette accumulation du capital, elle doit évidemment allait non seulement toujours augmenter, mais augmenter de plus en plus vite, parce qu'elle doit se répandre. C'est en fait ce qui fait le moteur du capitalisme, c'est cette perspective d'accumulation et d'accélération de l'accumulation qui va en fait déterminer l'envie des capitalistes d'investir, de développer la production, etc. Ce qui fait que, à la différence

0: d'autres modes de production du passé. Le capitalisme est un système qui va très vite et qui accélère. Et donc, il devient très vite vieux, en quelque sorte. Hein. C'est ma thèse. Le capitalisme actuel est vieux, en quelque sorte. Qu'est-ce que ça veut dire, vieux ? Ça veut dire qu'en fait, il a accumulé énormément, en accumulant énormément de richesses et de capital, il a accumulé également énormément de machines pour pouvoir produire. Et effectivement, plus il accumule des machines, plus il est difficile, en fait, d'augmenter le taux d'accélération, en quelque sorte, de l'accumulation, de façon, on va dire, quasi mathématique.
1: C'est ce que tu soulignes dans un passage de ton ouvrage. J'aimerais qu'on s'y arrête, si tu veux bien, sur ce paradoxe, justement, de la productivité. Comme ça, intuitivement, pour le néophyte que je suis, les machines vont venir pallier au déficit de productivité, c'est-à-dire le nombre de marchandises produites par unité de temps, c'est bien ça, la productivité. Forcément, on va augmenter la quantité de marchandises produites et donc augmenter les revenus du capital. Or, tu dis qu'il y a un paradoxe, que plus on investit dans les machines, plus on produit, si j'ai bien compris, plus les gains de productivité sont difficiles à atteindre.
0: Ouais. En fait, il y a deux choses dans ce que tu soulignes qui me semblent importantes. La première, c'est que ces gains de productivité, ils ont toujours existé dans l'histoire. Il y a eu des gains de productivité à l'époque médiévale, à l'époque romaine, à l'époque grecque. Mais la différence entre ces époques et le capitalisme, c'est que les gains de productivité ne représentaient pas le moteur, en fait, de ces économies. Ces économies n'étaient pas fondées sur les gains de productivité. La différence, là, c'est que l'économie capitaliste, elle est fondée sur les gains de productivité. Ce que raconte Marx dans Le Capital, lorsqu'il montre la différence entre la grande industrie et la manufacture, c'est que la manufacture, c'est un système industriel qui n'est pas fondé sur les gains de productivité. Vous vous mettez, en fait, de plus en plus de travailleurs pour produire de plus en plus de marchandises. Sauf que, évidemment, la production par travailleur, elle est forcément limitée parce que le nombre de travailleurs est limité et le nombre d'heures dans une journée est limité. Sans compter qu'il y a des désagréments, il faut que les travailleurs mangent, dorment, bref. Tout ça est compliqué. Donc on peut faire travailler les enfants, on peut faire travailler les femmes, on peut faire travailler un peu les animaux, mais enfin, on est limité. Et ce que raconte Marx, c'est qu'en fait, la grande industrie, elle va mécaniser la production. Et elle va la mécaniser en permanence. C'est-à-dire que les gains de productivité qui vont être réalisés par la mécanisation de la production vont permettre, en fait, d'investir dans d'autres machines qui vont mécaniser d'autres productions. Et c'est là que s'enclenche la logique capitaliste de l'accumulation infinie, en quelque sorte, ou de la course à l'accumulation infinie. Donc, ce qui est important, avant d'entrer dans le détail de ce que tu disais, c'est de bien comprendre que la question de la productivité, la plus-value relative, comme le dit Marx, c'est ce qui fait, en fait, c'est ce qui est véritablement le moteur de l'accumulation capitaliste. Sans cette plus-value relative, en fait, on revient en quelque sorte à la manufacture d'ancien régime, qui est forcément limitée dans sa production, et donc l'accumulation est limitée, et donc on n'est plus dans le capitalisme, il y aura forcément un problème. Ce qu'on peut voir, ce qu'on constate, c'est que, évidemment, ces gains de productivité par la mécanisation, ils ont été extrêmement importants au début du capitalisme. Il y a des phases, en fait, se sont un peu ralentis à la fin du 19e siècle, et puis ils sont repartis, en fait, à chaque fois avec ce qu'on peut appeler une forme de révolution industrielle. Alors, on connaît la révolution industrielle liée à la vapeur et au chemin de fer, qui a représenté la première envolée, on va dire, du capitalisme. Et puis il y a la deuxième révolution industrielle, celle de l'électricité, du moteur à explosion, du pétrole, qui va avoir lieu à la fin du 19e siècle et qui va se déployer jusqu'au milieu du 20e siècle. Et là, effectivement, on a des gains de productivité qui sont considérables, de 6 ou 7%. Sauf que, en fait, on se rend compte progressivement que plus ces gains de productivité sont importants, plus en fait l'activité est mécanisée, et en fait la production de valeur pour pouvoir en fait augmenter le taux de croissance de l'accumulation, et donc aussi le taux de croissance de la productivité, eh bien, en fait, plus c'est de plus en plus difficile à obtenir. Pourquoi ? Parce qu'en fait, on atteint naturellement, en fait, des niveaux de productivité, la différence entre les gains de productivité, hein, qui sont des taux de croissance, et le niveau de la productivité, qui fait que, bah, en fait, à ce niveau de productivité, réaliser 6% de productivité par an, en fait, c'est, comme c'était le cas dans les années 60, c'est quasiment impossible. Et donc, on est obligé de se contenter de guettes de taux de productivité beaucoup plus faibles. Et donc, la croissance de l'accumulation, elle est forcément beaucoup plus faible. Et donc, le moteur central de la croissance capitaliste, de la croissance de l'accumulation, est en quelque sorte, non pas brisé, puisqu'il y a toujours des gains de productivité, mais en tout cas, sous pression, ralenti. Et c'est ça, en fait, le cœur de la crise capitaliste aujourd'hui. Et ça va de pair, si je peux juste rajouter ça. Ça va de pair, en fait, avec un changement de rapport, de ce rapport qui est fondamental dans le capitalisme, entre la technologie et l'accumulation. En fait, ce qui a sauvé l'accumulation des grandes crises, celle de la fin du 19e ou la crise de 1929, qui en fait commence avant 1929, avec la Première Guerre mondiale, en fait, hein, ce qui a sauvé le capitalisme à chaque fois, c'est la capacité, en fait, à la tête de la technologie, à se transformer en technologie capable de pouvoir mécaniser les activités. Et ce qu'on constate, en fait, c'est que à partir des années 80, ce qu'on a appelé la troisième révolution industrielle, celle de l'informatique et du numérique ensuite, eh bien, en fait, elle a augmenté la productivité dans certaines zones très limitées de l'économie, mais en réalité, en parallèle de cette révolution industrielle, et c'est ça, en fait, le fait nouveau que la plupart des apologistes du capitalisme essayent de passer sous silence ou de relativiser, c'est que, en fait, la nouvelle révolution industrielle n'a pas conduit à des gains de productivité majeurs, mais au contraire à une poursuite de l'affaiblissement des gains de productivité sur le long terme. Et c'est ça qui est véritablement nouveau et qui, moi, me fait dire, pour revenir au début de notre discussion, qu'on est dans un capitalisme vieilli, affaibli. Mais on en reparlera peut-être. Oui. Capitalisme affaibli, ça ne veut pas dire qu'il suffit de se mettre sur la chaise et d'attendre qu'il va tomber tout seul. Mais en tout cas, c'est la façon, ça change la façon dont le capitalisme se réalise, et de façon fondamentale.
1: Donc là, tu vas nous donner les tendances sur le long terme, donc du capitalisme, pour nous montrer comment ce capitalisme est rentré en phase de dépérissement, si je puis exprimer mais utiliser cette expression, et en phase de vieillissement, avec une diminution progressive de la productivité, qui est mesurée par le taux de croissance. On nous rabâche sans arrêt avec
0: alors,
1: ce taux
0: si
1: de croissance.
0: Alors, si je peux juste me permettre, oui. C'est une diminution du taux de productivité, justement.
1: Oui.
0: C'est ça
1: oui,
0: qui est important.
1: Tu fais bien de me corriger et de bien souligner cet aspect-là. Donc ça, ce sont les tendances. Et tu nous expliques aussi dans ton ouvrage que pour contrer ces tendances, il y a des contre-tendances qui sont mises en œuvre. Quelles sont ces contre-tendances et quels sont leurs effets réels, concrets, sur justement ces pertes de taux de productivité ? Est-ce qu'elles sont efficaces ? Est-ce qu'elles sont efficientes ? Est-ce qu'elles ont donné des résultats ? Ou au contraire, ne sont-elles que des fuites en avant ?
0: Alors, ce qui est intéressant, c'est que à partir du pic de la production capitaliste, hein, milieu des années 60, en fait, on voit un ralentissement à la fois des gains de productivité et, tu l'as dit, de la croissance économique qui en est en fait la conséquence. Hein. Parce que, en fait, la croissance économique n'est jamais que le produit des gains de productivité passés. Pour les raisons qu'on vient de donner. Et donc, effectivement, face à ça, il va y avoir, en fait, deux périodes, on va dire, de contre-tendance, qui ne sont pas deux périodes qui sont distinctes, mais je dirais, il y a une première période, puis il y a une période où d'autres contre-tendances viennent se rajouter aux premières contre-tendances. Bon. La première, c'est ce que j'appelle, moi, l'époque néolibérale, hein, qui, effectivement, arrive à partir des années 70-80, fin des années 70, début des années 80, va se développer dans tout le monde occidental, puis dans l'intégralité même du monde, même dans les pays moins avancés sur le plan capitaliste. Ça, ce sont évidemment des réformes qui ont trois piliers. Le premier pilier, c'est la financiarisation de l'économie. Donc, en fait, on va essayer de compenser l'affaiblissement de la croissance du taux de profit par, en fait, une bulle financière qui va venir soutenir ce taux de profit. Hein. Donc, le développement des produits financiers, des marchés financiers, de la financiarisation de tout.
1: C'est l'explosion des bourses.
0: C'est l'explosion des bourses et surtout c'est l'explosion des produits financiers. Hein. Dans les années 2000, par exemple, je me souviens que la SNCF, en fait, vendait ses wagons comme des produits financiers. Elle transformait ses wagons en produits financiers et elle les mettait sur les marchés. Bon, ça lui permettait en fait de faire des profits sur
1: des titres,
0: ouais, sur des titres existants, quoi. Donc c'est un exemple parmi tant d'autres, mais il y en avait d'autres. Par exemple, Renault fabriquait des voitures, mais gagnait de l'argent principalement avec du crédit à la consommation. Bon, donc voilà. Bon, c'est un peu ce. Mais évidemment, ça a pris les formes des subprimes qu'on connaît, etc. On y reviendra. Donc première tendance, la financiarisation. Deuxième tendance, c'est la mondialisation, c'est-à-dire que on est allé chercher en fait pour baisser le coût du travail et donc augmenter mécaniquement. Parce que, en fait, pour rebondir sur ce qu'on vient de dire, lorsqu'on n'a plus la possibilité d'avoir la plus-value relative, c'est-à-dire les gains de productivité, ou qu'ils sont moins forts, bah, en fait, on revient à ce que Marx appelle la plus-value absolue, c'est-à-dire à la manufacture, c'est-à-dire on va faire travailler les gens pour moins cher, plus longtemps, plus durement. On va faire ce que nous, en tant que travailleurs, on ressent comme des incitations à la productivité, entre guillemets. Et évidemment, ce n'est pas une productivité qui est portée par de la mécanisation, c'est une productivité qui est portée par le fait qu'on doit travailler plus vite, en fait.
1: Plus vite et plus longtemps.
0: Et plus longtemps sur notre journée de travail. Oui. Bon, c'est ce que Marx appelle la plus-value absolue. Et donc, faute de plus-value relative, il faut trouver de la plus-value absolue. Et ça, évidemment, bon, dans les pays avancés, c'était compliqué de trouver de la plus-value absolue. On pouvait toujours le faire, on va le faire. C'est le troisième pilier, je vais en parler, mais en fait, pour la production industrielle, le mieux, c'était quand même de transférer cette production vers des gens qui souvent étaient quand même assez productifs, c'est-à-dire qui étaient formés pour pouvoir travailler en usine, etc., parce que ça demande une formation. D'ailleurs, une partie des travailleurs occidentaux ont formé leurs concurrents en fait à ce travail-là. Et puis évidemment avec des salaires plus faibles, des durées de travail plus élevées, etc. Donc ça, c'était la mondialisation. En plus, ça permettait d'ouvrir des marchés. Donc d'espérer en fait des augmentations de chiffre d'affaires qui pouvaient être augmenter le taux de profit. Donc on était gagné. Ça c'est le deuxième pilier. Le troisième pilier, j'en ai déjà un peu parlé, hein, c'est tout ce qu'on a appelé les réformes néolibérales qui consistaient justement à favoriser la plus-value absolue dans les pays avancés. Donc réforme des retraites, réforme du marché du travail,
1: privatisation
0: des services publics. On connaît tout ça, on va pas y revenir. Mais c'était effectivement d'aller en quelque sorte racler les fonds de tiroir pour en fait faire du profit avec tout, en quelque sorte. Hein. Et ça, c'est toute la période qui va jusqu'à la crise de 2008, où on a une crise de la financiarisation qui est sauvée par les États et les banques centrales. Et donc, la financiarisation reste là, elle continue à être un pilier en fait de l'accumulation, mais elle peine à son tour en fait à produire de la croissance. Et donc à partir de ce moment-là, il y a d'autres contre-tendances qui vont être mobilisées. Voilà. La première, c'est en fait, alors c'est pas une contre-tendance générale, c'est une contre-tendance individuelle, mais c'est pour les capitalistes de chercher en fait à sécuriser le plus possible en fait leur profit par un système de rente, c'est-à-dire de captation à la fois des ressources et des marchés, hein, en empêchant, en rendant en fait très difficile le fait de pouvoir se passer de ces des produits en question. Donc ça peut prendre la forme de monopoles, d'oligopoles, de faux monopoles, comme par exemple dans l'économie numérique, où en fait on peut avoir plusieurs rentes sur un seul téléphone portable, on va dire. Mais voilà, ça c'est quelque chose qui est très développé et qui n'existe pas que dans le numérique, comme on l'entend, parce que c'est assez, on l'entend souvent dans le numérique, mais qui existe aussi dans la finance, dans l'immobilier, dans la production extractiviste, dans la distribution de biens de consommation, enfin bref, voilà. Et puis la deuxième façon, c'est de se retourner, comme le fait toujours le capitalisme lorsqu'il est désespéré, vers l'État, évidemment. Et donc, c'est d'essayer d'avoir un État qui, non seulement aide, ça a déjà été le cas dans la période néolibérale, hein, à réaliser cette accumulation, mais qui, cette fois, ne pose même plus de conditions et qui, en quelque sorte, soit intégralement au service du capital, et c'est ce que j'appelle le phénomène d'hybridation. Enfin, c'est pas moi qui l'appelle, c'est un économiste qui s'appelait Ilya Salemi qui a le premier mis ça en place, hein, qui a développé cette idée. C'est une hybridation entre le capital et l'État, c'est-à-dire que l'État et le capital commencent en quelque sorte à fusionner. À avoir évidemment les mêmes, strictement les mêmes intérêts, et l'État devient en fait un outil pour le capital pour soutenir en quelque sorte son accumulation. Et ça prend des formes qui peuvent être très diverses. On a eu les banques centrales, mais on a eu aussi les subventions directes, mais on a les baisses d'impôts, mais on a les partenariats public-privé. Voilà, on a donc toute une palette d'actions sur lesquelles l'État évidemment agit. Et puis il y a une autre action dont on parlera peut-être, hein, qui est la fonction répressive aussi de l'État, qui empêche en fait les sociétés de réagir à la violence que lui fait le capital. Parce que plus le capital est sous pression parce qu'il n'arrive pas à produire suffisamment de profits, plus il est violent évidemment vis-à-vis du corps social. Et il faut dans ce cas-là que le corps social se tienne sage. Et dans ce cas, évidemment, l'hybridation entre l'État et le capital prend tout son sens.

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0: Vous êtes toujours sur Fréquence Paris Pluriel, 106.3, avec l'émission Vive la Sociale, et nous écoutons un entretien avec Romaric Godin, auteur du livre « Le problème à trois corps du capitalisme » sur la gestion autoritaire du désastre et les moyens de lui faire face. 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
1: On vient d'écouter la très belle chanson écrite par Raoul Van Eghem, La vie s'enfuit, la vie s'écoule, ou La vie s'écoule, la vie s'enfuit, j'ai plus l'ordre, pardonnez-moi, interprétée par Jacques Marchais. Nous sommes avec Romaric Godin pour son livre Le problème à trois corps du capitalisme sur la gestion autoritaire du désastre et les moyens de lui faire face. Je ne sais pas si j'ai cité tout à l'heure le nom de l'éditeur, c'est paru à La Découverte dans la collection Cahiers Libres. Dans la première partie de notre émission, on a posé un petit peu les bases pour essayer de comprendre ce que signifiait cette crise du capitalisme et comment elle avait été comme des tentatives de contre-tendance mises en place dans les années 70, comme le néolibéralisme qui faisait suite à la période fordiste keynésienne. On n'en a pas parlé, mais c'est cette période qui a suivi l'immédiate après-guerre avec le développement et la croissance qu'on a appelé les 30 glorieuses en France, pendant lesquelles le capitalisme a effectivement connu des gains de productivité.
2: C'était glorieux surtout pour le capitalisme. Bien,
1: bien
2: le préciser parce que c'est souvent idéalisé aujourd'hui, mais c'était pour les travailleurs n'était pas du tout glorieuse.
1: C'était mieux avant, mais on se rappelle qu'aussi cette période a été le moment de très très grandes luttes ouvrières qui ont culminé en particulier en mai 68, mais il y en a eu beaucoup d'autres avant et après mai 68. Et cette réponse donc du capitalisme à la crise de l'accumulation dans les années 70, qui a pris donc le nom de néolibéralisme, et aujourd'hui on arrive à cette impasse du néolibéralisme après la crise des subprimes et de l'intervention de plus en plus marquée de l'État dans la gestion donc de cette crise économique, de cette crise du capitalisme. Alors ça peut paraître un petit peu paradoxal parce que on l'entend souvent dans les discours des tenants du capitalisme, c'est l'économie qui doit diriger le politique, c'est l'économie qui est présente. En fait, la politique n'est qu'une intervention disruptive ou déstabilisatrice de l'économie, et il y a des discours comme ça, le capitalisme va répondre à tous les besoins que l'État n'est pas capable d'assurer auprès des populations, et on doit distinguer forcément l'action de l'économique de l'action du politique. Or, c'est effectivement pas du tout le cas de ce qui se passe. Et tu nous présentes donc les interventions de l'État directement au cœur de la machine capitaliste. Et tu distingues quatre types d'États qui sont l'État productif, l'État absorbant, l'État stabilisateur, l'État disciplinaire. Est-ce qu'on peut essayer de comprendre ce que cela signifie et d'abord de bien saisir ces relations entre le capitalisme et l'État, à ne pas, et il y a aussi cette notion de capitalisme d'État dont on avait affublé les régimes soviétiques, que ce soit la Russie, ces pays, les pays de l'Europe de l'Est, enfin l'Union soviétique, les pays de l'Europe de l'Est et la Chine et d'autres satellites. Bien distinguer tout ça pour éclaircir ces notions et bien les comprendre.
2: Alors pour commencer, effectivement, moi je pense que la nouvelle gestion du capitalisme dans laquelle on est entré est un capitalisme d'État, mais c'est pas du tout évidemment un capitalisme d'État comme celui que tu as évoqué. En fait, je reprends une distinction qui est faite dans un livre peu connu de Otto Rühle, qui est un penseur conseilliste, qui d'ailleurs est parfois bien connu des libertaires puisqu'il a eu des liens avec eux, notamment pendant la guerre d'Espagne, etc. Qui s'était réfugié au Mexique après la prise du pouvoir par les nazis. Et Otto Rühle, en 1932, il publie un texte en fait sur la crise mondiale, la crise de 29 qu'il est en train de vivre, où il distingue en fait trois types de capitalisme d'État. Il fait une typologie que j'ai trouvée extrêmement intéressante et qui répondait vraiment à quelque chose de présent. Le premier capitalisme d'État, Autoroula était un grand adversaire évidemment du bolchevisme, donc le premier capitalisme d'État qu'il identifie évidemment, c'est le capitalisme bolchevique ou fasciste si on veut à l'époque, hein, qui est un capitalisme où en fait une minorité bureaucratique, parfois en fusion avec le capitalisme local, parfois indépendant du capitalisme local ou remplaçant le capitalisme local, prend les décisions en fait propres à réaliser l'accumulation du capital. L'accumulation du capital reste centrale en fait dans la société, elle est simplement gérée par une autre majorité ou en collaboration avec les propriétaires du capitalisme. Donc si vous voulez, là c'est un capitalisme où il y a un changement de relation de propriété, mais où il n'y a pas en fait de changement de fonctionnement de la société. Le deuxième capitalisme d'État qu'il identifie, hein, c'est un peu celui qui va naître après la Seconde Guerre mondiale, qui va prospérer pendant la période fordiste, qui est ce que Paul Matic appellera plus tard l'économie mixte, où effectivement on a un État pour reprendre cette distinction que tu disais tout à l'heure, hein, un État qui est producteur, qui va être un acteur de l'économie, qui va encadrer l'économie, mais qui ne sera pas, on va dire, l'organisateur de l'économie de façon intégrale, comme ça pouvait être dans le cadre du capitalisme bolchevique.
1: Est-ce qu'on peut rapprocher de cette typologie, le commissariat au plan des années 60.
2: Exactement, hein, et on voit très bien la différence avec le Gosplan soviétique. Le Gosplan soviétique, c'est la bureaucratie soviétique qui décide en fait des objectifs de production. Le commissariat au plan, c'est en fait l'État qui, en accord avec les capitalistes, donne des objectifs à la production capitaliste. Et ensuite, la production capitaliste, en fait, elle se réalise avec des soutiens de l'État et avec l'action même de l'État qui en fait a un rôle, notamment par exemple pour fournir de l'électricité, pour fournir des matières premières, pour avoir ce genre de choses.
1: Le Concorde, c'est une...
2: Exactement, c'est en fait un État un peu organisateur comme ça du capital. Et puis la troisième typologie que met en avant Autoroula, c'est celle où en fait l'État est pris et fusionne avec le capital et où le capital prend le contrôle en fait de l'État. C'est un capital qui est prédateur sur l'État et qui va en fait gérer l'État en fonction de ses intérêts purs. Donc comme un secteur du capitalisme en fait. Il me semble que ce qui est en train de se produire aujourd'hui, c'est en fait la réalisation de ce troisième capitalisme d'État. Et d'ailleurs on le voit bien puisque de plus en plus les gens qui se présentent aux élections pour prétendre en quelque sorte à cette gestion de l'État sont soit issus directement du capitalisme comme Donald Trump ou Milei en Argentine, soit très proches effectivement des milieux d'affaires comme l'extrême droite française ou la droite et le centre en France également. Donc il y a quand même cette fusion qui est en cours et qui me semble en fait correspondre aux besoins précisément du capital. En fait, il faut comprendre l'État comme une forme, pour les capitalistes, l'État c'est une forme de rente en fait. Oui. Et donc il y a un contrôle à avoir sur cette rente et c'est une rente suprême parce que en plus il y a une rente que les capitalistes ont parfois de la peine à contrôler, qui est la rente de la violence légitime, pour reprendre le terme consacré de Weber. Et donc en quelque sorte c'est véritablement pour eux une rente suprême qui, dans la logique du capitalisme actuel, permet en fait hein, de maîtriser quelque chose qui est essentiel pour la poursuite de l'accumulation. Alors pour reprendre pour les quatre sous-parties en quelque sorte de cette hybridation, les quatre formes que prennent cette hybridation, c'est intéressant parce qu'en fait on voit dans ces formes d'hybridation des formes qui sont anciennes, qui peuvent remonter à d'autres formes de capitalisme d'État, hein, le capitalisme producteur, c'est typiquement en fait la façon dont l'État producteur, dont l'État va en quelque sorte produire ce que les capitalistes ne veulent pas produire parce que c'est pas rentable en fait, oui. Mais dont ils ont besoin en quelque sorte, pour pouvoir continuer à produire. Donc l'État producteur, c'est typiquement, ça peut être les formes les plus risquées, par exemple, de la production, c'est-à-dire des formes très avancées, des moyens d'amorçage de nouvelles technologies, comme des formes, on va dire, un peu moins rentables, qui peuvent être, par exemple, l'éducation dans ces formes les moins rentables, hein, parce qu'il y a une forme rentable d'éducation qui est de plus en plus privatisée. Mais voilà, il peut y avoir ce type de choses. Donc ça, c'est un État qui va aussi abonder dans la subvention à la production directe des capitalistes. C'est-à-dire qu'il va faire baisser le coût de production des capitalistes. Hein, on est toujours dans cette logique. Il faut augmenter le taux d'accumulation alors même qu'on n'a plus ce moteur des gains de productivité. Donc faire baisser le taux de production par la baisse des impôts, les subventions directes, tout ça, ça fait partie de l'État producteur. La deuxième forme, c'est l'État absorbant, qui est aussi un peu l'État dérisqueur. Hein, c'est un autre terme qui est utilisé par une économiste qui s'appelle Daniela Gabor. L'état des risqueurs, c'est quoi? C'est en fait, notamment sur la création de marchés qui sont généralement des marchés où l'État est actif, peut-être les infrastructures, la santé, ce genre de marché, eh bien l'État va faire venir en fait le capital pour réaliser les profits et va garantir ses profits. En fait. C'est-à-dire que soit il va payer les infrastructures et donner la gestion des infrastructures à l'État, hein,
1: au privé,
2: typiquement les autoroutes en France, par exemple, avec une liberté totale d'augmenter les prix, soit il va en fait subventionner de façon très forte le marché en question pour que en fait les gens aient suffisamment d'argent pour pouvoir payer le capitaliste qui gère ce marché.
1: On le voit par exemple sur les primes pour les voitures électriques ou choses comme ça.
2: Exactement,
1: qui sont déguisées en mesures écologiques.
2: Exactement. Ouais. Donc en fait c'est une façon d'absorber les risques de la production capitaliste qui sont en fait extrêmement nombreux aujourd'hui en raison des deux autres crises dont on va parler. Mais voilà, donc ça c'est la deuxième fonction. On a aussi donc cette fonction de l'État qui est un État, j'ai oublié le...
1: Oui, c'est l'État disciplinaire.
2: Disciplinaire, pardon. L'État disciplinaire, je l'ai évoqué, hein, c'est effectivement le fait, et encore plus aujourd'hui, puisque dans cette idée de problème à trois corps, hein, il y a cette question de la crise anthropologique qui a à la fois un élément véritablement aigu de crise sociale qui est compris dans cette crise anthropologique, mais aussi d'une crise véritablement individuelle. Et ben en fait, pour faire tenir ça, il faut avoir recours à la matraque, quoi. Et donc, d'une certaine façon, ce capitalisme de sous-régime, il a besoin de pouvoir assurer la sagesse des peuples, la discipline des peuples. Alors, il l'utilise de plusieurs façons. Ça peut être évidemment la matraque directement, et ça, on l'a connu notamment en France.
1: Les gilets jaunes.
2: Voilà. Mmh. Mais ça peut être par exemple la maîtrise du champ médiatique, du champ culturel, qui revient en fait à imposer une forme de répression culturelle ou intellectuelle sur des idées qui précisément pourraient poser problème à l'accumulation.
1: C'est la concentration des médias dans les
2: exactement
1: dans les
2: avec l'appui d'État, oui. Avec le fait que l'État considère que non seulement c'est pas très grave, mais on le voit par exemple avec l'audiovisuel public, on a une forme de contagion de l'audiovisuel d'extrême droite qui est un audiovisuel de répression sociale et intellectuelle et politique, on a une contagion en fait de ça dans l'audiovisuel public. Donc évidemment il y a un effet, c'est aussi ça l'idée de cet État hybridé, vous voyez, ça va dans les deux sens, c'est-à-dire que l'État favorise les actions du capital et les actions du capital en fait modifient l'action de l'État lui-même. Donc il y a une forme de dynamique entre les deux. Et donc tout ça en fait, ça nous fait un État qui est effectivement extrêmement aujourd'hui non plus seulement au service du capital comme il l'a été très souvent et quasiment toujours dans l'histoire du capitalisme, mais qui est en fait une forme de secteur capitaliste, et qui est en fait où en fait distinguer l'État du capital est devenu de plus en plus difficile. Et effectivement, on peut voir ça de façon presque caricaturale dans le phénomène qu'on appelle des portes tournantes ou du pantouflage entre les grands fonctionnaires et les activités financières, industrielles, qui sont en fait extrêmement développées.
1: Un dernier aspect aussi que tu évoques, c'est celui de l'État stabilisateur, qui est cet État qui vient pour amortir en quelque sorte les contre-coups des crises économiques. On l'a vu en particulier au moment de la crise du subprime.
2: La crise du subprime, mais encore plus récemment avec la crise de la Silicon Valley Bank aux États-Unis en 2023, où une banque importante en Californie a fait faillite et où la Fed, donc la Banque centrale des États-Unis, a garanti l'intégralité des dépôts de toutes les banques des États-Unis. Donc c'est
1: pour éviter la réédition.
2: La contagion. Voilà. Et en fait, là, d'une certaine façon, c'est une espèce de garantie implicite donnée à l'intégralité du système financier des États-Unis en disant finalement faites ce que vous voulez du moment que ça fait de la croissance parce que nous de toute façon derrière on viendra et on sauvera les meubles. Mais on le voit aussi de façon plus microéconomique on va dire sur des entreprises qu'il faut sauver ou des reprises d'entreprises souvent d'ailleurs à la limite de la fraude etc. mais qui sont en fait soutenues par l'État qui en fait n'ont pas pour but de sauvegarder, comme ils le disent en permanence, les emplois ou les activités, mais qui en fait ont pour but de sauvegarder la capacité en fait du capital à se reproduire en s'élargissant.
1: On peut lire dans l'édition en ligne du Monde un article signé Stéphane Foucard donc, qui s'intitule « Le projet de renforcer la régulation des produits chimiques enterrés, promise il y a 6 ans par la Commission européenne, la révision du règlement sur les substances chimiques était combattue par l'industrie ». Ce titre pour introduire maintenant cette notion de crise écologique qui occupe une bonne partie donc, de ton livre et ses rapports justement avec un des éléments donc, de ces trois corps du capitalisme. Comment ce lien se fait entre crise écologique et crise du capitalisme ?
2: Alors, d'abord, si je peux juste préciser, c'est en fait, encore une fois, dans l'idée de mes crises, c'est que chacune des crises a pour elle-même pour origine la croissance, la centralité de l'accumulation. C'est-à-dire que la crise écologique, c'est la conséquence en fait de l'accumulation infinie du capital. Et d'ailleurs, on le voit bien puisque même les rapports du GIEC parlent en fait de changement. On dit, vous vous souvenez, les plus 1,5, plus 2 degrés, plus 3 degrés. C'est par rapport à quoi ? En fait, c'est par rapport à ce que le GIEC dit de façon très pudique, l'ère pré-industrielle. Mais pardon, il y avait de l'industrie à Rome, il y avait de l'industrie au Moyen-Âge, il y avait de l'industrie à Sumer. Donc ça veut rien dire, l'ère pré-industrielle. En fait, c'est l'ère pré-capitaliste. C'est-à-dire l'ère où, précisément, le capital est devenu central dans la société et a changé le rapport qu'avait l'humanité à la nature. Et c'est quelque chose qui me semble important, qui est développé par Marx, notamment dans les manuscrits de 44.
1: Oui, on parle de plus en plus du Marx écologique, d'ailleurs.
2: Bien sûr, mais parce qu'il existe réellement. Alors, évidemment, Marx, c'est un auteur de son temps, donc il a un peu perdu de vue ça, mais au début de sa réflexion, notamment dans les manuscrits de 44. Mais on peut trouver des choses aussi dans le Capital. Et puis à la fin, surtout, maintenant, on redécouvre les cahiers qu'il a écrits à la fin, où il était en train de réfléchir à écrire ce qu'il n'a pas fini d'écrire, c'est-à-dire le livre 2 et le livre 3 du Capital. Et bien là, en fait, il y avait une grosse réflexion écologique.
1: Qu'on retrouve chez Élisée Reclus.
2: Bien sûr, qu'on retrouve chez d'autres marxistes un peu aux marges, mais par exemple Anton Pankouk qui a publié un texte notamment en 1907 sur le rapport écologie capitalisme nature
1: et c'est cette notion très importante de rupture métabolique.
2: Exactement. En fait, ce que dit Marx, c'est que pour survivre, l'espèce humaine, elle a besoin de transformer et de travailler la nature. Le travail, c'est un mécanisme de transformation de la nature pour répondre aux besoins de la société humaine. Donc, cette transformation de la nature entraîne en quelque sorte une interaction avec la nature. C'est ça le métabolisme. C'est un échange entre la nature et l'humanité. L'humanité change la nature et la nature a évidemment un impact sur l'humanité. Mais évidemment, il y a un cadre à cet échange, c'est le cadre métabolique. Et pendant des siècles, évidemment, l'homme a vécu dans ce cadre métabolique. Alors avec les limites qu'on sait, hein, je veux dire, faut pas, on n'idéalise pas cette période-là non plus. Évidemment, il y avait des limites. Mais ce qu'a fait le capitalisme, c'est que en fait, il a mis au milieu de cet échange entre l'homme et la nature, il a mis le capital. Et il a mis la nécessité de l'accumulation du capital. Et à partir de ce moment-là, en fait, ce lien d'échange entre l'homme et la nature, il est rompu. Il est rompu parce qu'il y a quelque chose entre eux. Et le rapport du capitalisme à la nature, c'est un rapport uniquement prédateur. Le capitalisme, lui, il voit dans la nature une source de ressources, en fait, qu'il peut utiliser pour, en fait, produire des marchandises.
1: Selon beaucoup d'économistes et de politiciens, la nature n'est qu'une ressource d'opportunité. Je me rappelle du terme qu'avait utilisé Condoleezza Rice au moment de du raz-de-marée dévastateur en 2004, hein, donc Fukushima, et puis des milliers de morts sur les côtes indonésiennes et au-delà, qui voyait dans cette catastrophe une source d'opportunité pour le capitalisme afin de reconstruire, rebâtir, refaire partir la croissance. C'est un cynisme poussé jusqu'au bout.
2: Bien sûr, vous connaissez là aussi, là, en fait, c'est le premier à avoir dit ça, c'est Keynes, en fait, hein, qui disait, en fait, si vous creusez un trou et que vous le rebouchez, ben tout ça fait du PIB en fait. Donc pour faire de la croissance, vous pouvez creuser des trous, les reboucher, creuser des trous, les reboucher en permanence. Et donc évidemment, ben, la guerre, ça détruit du PIB, mais ça fait des opportunités pour la reconstruire. Et c'est aussi pour ça que c'est aujourd'hui, la guerre est aujourd'hui à l'ordre du jour aussi, parce que précisément, comme il y a des difficultés à réaliser cette accumulation, ça peut être considéré par certains comme un moyen, en fait, de faire repartir, en fait, cette accumulation. Mais du coup, c'est vrai que dans le cadre de la crise écologique, on voit bien qu'il y a cette rupture du métabolisme et que donc, en fait, le rapport de l'homme et de la nature est médiatisé par le capital et que du coup, l'homme n'a plus de rapport direct avec la nature. Et c'est cette perte de rapport qui, en fait, crée la crise écologique. La crise écologique, c'est pas que le réchauffement climatique. En fait, c'est le dépassement des limites planétaires. Et le dépassement des limites planétaires, il n'est possible que parce que, par l'homme lui-même, en fait, il peut y avoir des dépassements, on va dire, locaux de limites naturelles. Ça existe. Il y a eu des catastrophes écologiques avant le capitalisme, mais elles étaient toujours réduites à localiser, en fait. Là, en fait, parce qu'elle s'est médiatisée par le capital, en fait, c'est une rupture qui est au niveau planétaire. Et aujourd'hui, on a sept des neuf limites planétaires qui sont déjà dépassées.
1: Tu dégommes au passage cette notion que j'ai apprise dans ton livre, hein, du fameux découplage. Hein,
2: ouais.
1: Si tu peux nous en dire juste quelques petits mots.
2: L'idée du découplage, hein, c'est de dire qu'en fait, on peut avoir une croissance du PIB sans avoir une croissance des émissions de gaz à effet de serre. Et alors, non seulement, en fait, c'est très difficile à prouver, au-delà de certains cas particuliers, qu'on puisse avoir ce découplage, mais en plus, en fait, ce n'est qu'une partie du problème. Et en fait, ce que l'on voit de plus en plus, c'est que le capitalisme se focalise sur cette notion, même pas de crise climatique, mais d'émission de gaz à effet de serre, en oubliant, en fait, ce rapport métabolique avec la nature. Ce qui fait qu'en fait, comme on a toujours cette obligation de l'accumulation, ben en fait, on déporte, en fait, hein, c'est ce que Kohei Saito appelle le glissement métabolique. C'est-à-dire qu'en fait, on déporte la rupture métabolique à un autre endroit, tout simplement. Parce que pour faire, en fait, des énergies vertes et des énergies propres, ben en fait, il vous faut tout un tas de ressources naturelles. Et comme il va falloir faire de la croissance des énergies vertes et des énergies propres, et pas seulement une fois qu'on aura tout remplacé, les énergies brunes par les énergies vertes, une fois qu'on aura tout remplacé, il faudra continuer à faire de la croissance. Donc, il faudra continuer, en fait, à aller puiser. Et en fait, le prix écologique de ces énergies, il est extrêmement élevé. Et il est d'autant plus élevé si on doit effectivement aller chercher, aller remplacer l'intégralité de la production énergétique et continuer la croissance, en fait. Donc, ça ne veut pas dire que les énergies vertes sont totalement inutiles. Ça veut dire qu'en fait, elles doivent s'accompagner d'un retour en fait à ce lien métabolique avec la force que l'on a obtenue depuis 200 ans de pouvoir aujourd'hui assurer un lien métabolique avec la nature sans les inconvénients du passé. Mais en fait, si on continue à vouloir avoir cette fuite en avant de l'accumulation et en même temps faire de l'énergie verte, enfin de la croissance verte, ben en fait, on continuera à être dans la rupture métabolique et simplement, ben on aura des problèmes de biodiversité, de destruction des océans, etc. Et ce sera pas mieux que la crise climatique.

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1: Aujourd'hui avec Romaric Godin pour son livre « Le problème à trois corps du capitalisme sur la gestion autoritaire du désastre et les moyens de lui faire face ». On vient d'écouter la chanson « Foule sentimentale » interprétée par Alain Souchon. On a vu donc longuement dans la deuxième partie les mutations de l'État, les différents types d'États capitalistes, l'intégration, l'hybridation de l'État et du capitalisme, ce que tu as appelé dans ton livre le nouveau régime qui fait suite au néolibéralisme. D'ailleurs, tu nous annonces la fin du néolibéralisme, mais pas pour le mieux, ça va être encore pire. On va le voir. Et puis la crise écologique est consubstantielle de cette crise du capitalisme qui est qui est liée justement à cette crise, qui n'est pas un effet incident, qui est un effet lié à cette aux causes mêmes donc du développement de l'accumulation du capital. Le troisième corps dont tu parles dans ton livre, c'est cette crise anthropologique, et ça c'est quelque chose d'assez nouveau aussi. On a comme ça des penseurs qui ont réfléchi à la, je pense par exemple à l'école de Francfort, des auteurs comme Walter Benjamin ou des Adorno, Horkheimer, Marcuse, toute une flopée d'auteurs, mais tu cites abondamment et à juste titre dans ton livre Guy Debord, La société du spectacle et les commentaires sur la société du spectacle, donc qui ont été écrits dans les années 67 pour la société du spectacle et 88 pour le commentaire la société du spectacle, Guy Debord qui se pose déjà la question à partir de toutes ces lectures qui peuvent remonter aux lectures Cardinal de Retz, Rousseau et jusqu'aux contemporains, jusqu'à ses contemporains, sur justement les conséquences donc sur la vie humaine, la vie sociale et la vie des individus du développement effréné du capitalisme qui sont dénoncés déjà dès cette époque-là.
2: Oui, l'intérêt pour moi de Debord, c'est d'avoir compris que le point de départ, en fait, de ce que moi j'appelle la crise anthropologique, mais qui est du rapport entre de l'homme et du capital, c'est en fait le contrôle des besoins. Et il m'a semblé que c'était quelque chose qui était un point de départ, en fait, de cette crise anthropologique. Ce que dit Debord, c'est que le capitalisme, en fait, a connu un premier, s'est développé dans la société, s'est imposé en tant que mode d'organisation de la société parce qu'il répondait précisément à des besoins qui n'étaient pas réglés par les modes de production précédents. Le mode de production féodal, il n'avait pas besoin de régler la question de la survie puisqu'il y avait évidemment une vie meilleure après la mort, donc forcément la question de la survie était secondaire pour lui. Le capitalisme, lui, arrive et il apporte des solutions en quelque sorte à cette question de la survie. Donc le rapport, évidemment, l'accès à l'alimentation, la santé, les interactions entre les hommes. Donc toutes ces choses-là qui jusqu'ici étaient évidemment des choses qui étaient interdites ou impossibles pour les sociétés ou quasi impossibles ou limitées à une élite très réduite deviennent en fait des choses qui sont disponibles. Mais le problème, c'est que le capitalisme, ça on raconte souvent cette histoire-là, les apologistes du capitalisme nous racontent toujours cette histoire-là, que grâce au capitalisme, évidemment, l'espérance de vie a augmenté, le niveau de vie a augmenté, y a moins, on ne meurt plus à 35 ans, mais à 85 ans, bon, très bien. Mais ça n'est qu'une histoire, qu'une partie de l'histoire. Une fois que, en fait, cette question-là a été plus ou moins réglée, elle n'est jamais totalement réglée, la question de la survie, évidemment, n'est jamais totalement réglée, mais une fois que ces questions-là ont été plus ou moins réglées, eh bien, il a fallu continuer à vendre des objets. Il a fallu continuer à vendre des marchandises. Et donc, il a fallu créer des besoins pour pouvoir continuer à vendre des marchandises et donc à maintenir cette accumulation du capital. Et ce que raconte Debord, sa notion du spectacle, le spectacle, c'est le capitalisme qui crée de façon effrénée et de façon, accélérée, des besoins toujours nouveaux pour pouvoir assurer l'accumulation. Et c'est ça, en fait, la réalité. Et lui, il dit, bah, en fait, comme il faut que l'on puisse acheter toujours une nouvelle marchandise, bah, la marchandise qu'on va mettre sur le marché, elle est forcément toujours décevante. Elle a toujours forcément en elle-même quelque chose qui manque pour pouvoir, en fait, vendre la prochaine marchandise, qui elle-même aura quelque chose qui manquera. Pensez au rapport qu'on a avec les objets technologiques aujourd'hui. C'est exactement cette chose-là. On croit avoir le dernier modèle, etc. Et puis vous ouvrez votre ordinateur et puis vous apprenez que, ah ben non, il y a quelque chose d'autre. Et tout de suite, votre objet est dévalorisé. L'objet que vous venez d'acheter, une fortune, est dévalorisé. Et vous voulez l'autre. Et il vous manque quelque chose. Et c'est là où Debord est, pour moi, extrêmement fort. C'est qu'il montre que, en fait, le rapport à la

0: comment en fait les besoins créés par le capital pour l'accumulation viennent en fait pénétrer l'homme et en fait font de l'homme l'objet du capital et non plus ce qu'il devrait être, un sujet autonome. Ce rapport en fait à la marchandise de l'homme fait que on est dans une forme de d'abord, il n'y a pas forcément cette notion de crise, sauf peut-être à la fin dans les commentaires. Mais aujourd'hui, ce qu'on voit bien, c'est qu'il y a quelque chose qui est cassé là. C'est-à-dire que, en fait, ce que Debord met en avant, c'est une forme de domination de la non-vie sur le vivant. La non-vie, c'est la marchandise, et c'est la non-vie qui détermine en fait le vivant. Et la vie devient en fait le reflet de la non-vie et non pas forcément de ce qu'elle devrait être, c'est-à-dire de sa capacité à organiser sa propre vie. Donc, cette domination de la non-vie sur la vie, en quelque sorte, elle provoque évidemment des tensions au sein de l'individu et au sein des sociétés. Groupes et des sociétés. Oui. Et ça, on le voit quand même aujourd'hui. Enfin, on n'a pas des sociétés qui se portent très très bien. Je vais pas, on va pas développer, mais en écrivant ce livre, j'avais presque l'impression d'écrire des formes d'évidence. Je veux dire, le problème de la santé mentale, le problème des addictions, le problème du rapport à la marchandise qui est quasiment pathologique.
1: Bon, tu cites des rapports, officiels hein, émanant d'organisations, en particulier aux États-Unis, d'organisations sur la santé qui montrent bien les ravages que produisent les outils numériques sur la santé mentale et physique.
0: Totalement, et notamment sur la question de la solitude hein, qui est considérée aux États-Unis, enfin qui était considérée avant qu'on ait l'administration actuelle, et qui était considérée en fait comme une forme d'épidémie. Et on montrait bien que, en fait, les activités, les produits numériques, en fait, favorisaient cette solitude. Parce qu'en fait, et alors avec l'intelligence artificielle, c'est encore pire, d'une certaine façon, les gens ont l'impression de pouvoir vivre en vase clos. Ils ont, avec cette interaction avec la machine, des formes d'interaction sociale qui font qu'en fait ils pensent pouvoir se passer des interactions sociales réelles, sauf qu'en réalité ça se passe pas tout à fait comme ça et que en réalité ça provoque des problèmes de santé mentale mais aussi de santé physique. Donc il y a toute cette dégradation et puis il y a un autre élément qui est important qui est que en fait à côté de cette fuite en avant de la production de marchandises et des besoins qui vont avec, ben en fait il y a la crise économique dont on a parlé, hein, qui en fait elle fait pression sur les salaires et les conditions de travail, qui détruit d'ailleurs les corps, qui détruit les systèmes de santé, donc en fait ça provoque aussi des problèmes de santé à ce niveau-là, et puis qui provoque aussi des frustrations. Et ça on le voit notamment dans les pays qui ont récemment justement qui sont sortis de cette pauvreté absolue, mais en fait ces peuples qui sont sortis de la pauvreté absolue ils veulent toujours plus et c'est normal puisque le système les incite à vouloir toujours plus, sauf que le système économique dans lequel ils sont ne leur permet pas en fait d'avoir accès aux délices entre guillemets de la marchandise occidentale et donc on a des révoltes à juste titre puisque ces gens se considèrent comme trahis et c'est bien normal, on leur promet en fait un accès à la marchandise qu'ils n'ont pas. C'est vrai dans les pays dits non avancés, mais c'est vrai aussi dans les pays occidentaux, où en fait, de plus en plus, la pression sur les salaires font que, et l'affaiblissement de l'économie occidentale, fait que l'accès à la marchandise est de plus en plus difficile. Donc non seulement l'accès à la marchandise est frustrant, mais on est frustré de cet accès à la frustration. Donc ça provoque en fait une crise pour moi anthropologique complexe, que ça mériterait de développer beaucoup plus que ce que je fais dans mon livre, mais qui pour moi en fait est extrêmement important parce qu'il explique aussi pourquoi c'est difficile dans le capitalisme de régler la crise écologique, c'est-à-dire de frustrer les gens d'un certain nombre d'activités qui détruisent leur rapport à la nature, et pourquoi c'est difficile aussi de régler la crise économique, parce que en fait pour réduire la crise économique il faudrait baisser drastiquement les salaires et que évidemment c'est aussi un autre moteur du capitalisme qu'on mettrait en danger. Et donc on voit bien comment finalement sens, ce problème à trois corps se referme à partir de, ce, de cette crise anthropologique.
1: Justement, voilà, on a examiné chacun des éléments de ce problème à trois corps, et on a bien vu que les tentatives de résolution de l'une ne peuvent pas marcher si on ne tient pas compte des deux autres. Donc,

0: Il n'y a pas 36 solutions, il faut faire comme ces habitants de cette planète lointaine, soumise donc à ces trois soleils qui entraînent des mouvements chaotiques. Il n'y a pas d'autre échappatoire possible que de sortir de ce système. Alors, sortir du capitalisme, c'est ça en fait finalement la grande question, et c'est ce que tu abordes dans la dernière partie de ton livre. Alors tu dis bien, et c'est tout à fait justifié et tout à fait clair, tu n'apportes pas de solution, mais ce que tu appelles des lignes de fuite. Alors quelles sont ces lignes de fuite pour tenter pour essayer de sortir de cette impasse que nous impose le capitalisme à travers ce problème à trois corps, et comment on s'organise pour tenter de sortir de cela?
1: Alors en préambule, je pense que c'est important de souligner deux choses. C'est d'abord pourquoi en fait tu l'as un peu évoqué, mais pourquoi il faut sortir du capitalisme? En fait, il faut sortir du capitalisme parce que le capitalisme est devenu profondément destructeur. Il est devenu profondément destructeur, et le nouveau régime qui se met en place, on l'a un peu évoqué avec l'hybridation, mais ce n'est pas que ça. C'est aussi un régime extraordinairement autoritaire. C'est un régime fondé sur le mensonge, parce que en fait la réalité est invisible, doit être invisible en fait, parce que si elle est visible, elle est autodestructrice en quelque sorte.
0: Tu parles des dénégations, hein,
1: bien
0: on voit bien à travers...
1: Et là encore, Debord avait très bien compris le rôle qu'avait le mensonge, la centralité du mensonge dans le spectacle. Et c'est ça que ça veut dire, le spectacle. Le spectacle, c'est un monde mensonger qui est projeté devant des gens passifs. Et pour répondre du coup à ta question, si le spectacle est effectivement un monde mensonger mais destructeur, est réellement destructeur, qui est produit devant des gens qui sont passifs, il faut sortir de cette passivité. Et donc c'est un peu tout l'enjeu de ces lignes de fuite. Pourquoi je pense que c'est important de ne pas avoir de feuilles de route ou de grands chefs qui vont vous mener à la sortie du capitalisme? Parce que en fait, ce qui est en jeu là, c'est la remise en cause de la domination centrale de la société, qui est la domination du capital. Or, si on s'appuie sur un pouvoir interne à cette domination politique, intellectuelle, c'est-à-dire de quelqu'un qui peut prendre le pouvoir à l'intérieur de cette organisation sociale, en fait, il me semble qu'il y a une contradiction dans les termes entre attendre de quelqu'un qui prend le pouvoir dans le cadre de cette organisation sociale et la dissolution de la dite organisation sociale. Et en fait, c'est souvent comme ça que les mouvements révolutionnaires, malheureusement, périclitent ou, on va dire, dérivent vers des solutions autoritaires. C'est parce que, en fait, une fois que les gens sont dans le poste qu'ils visaient, en fait, ils gèrent d'abord leur propre domination, ils remplacent éventuellement la domination du capital par la leur. Ou alors il co-domine avec le capital, on va dire plus souvent ça d'ailleurs. Donc en fait, il me semble que un des premiers points essentiels, c'est que effectivement, on ait une décision qui se fasse par le bas, en fait. C'est-à-dire que ce soit une décision qui soit par la seule force qui est capable d'abolir le capitalisme. La seule force qui est capable d'abolir le capitalisme, c'est celle qui est capable d'organiser la société sans le capital. Pour organiser la société sans le capital, il faut être capable de produire sans le capital. C'est-à-dire de produire non plus les marchandises pour l'accumulation, mais de produire des marchandises dont la société a besoin. Et donc, il me semble que l'on en revient aux vieilles bases de la lutte des classes, hein, qui est que le prolétariat, pour dire un très gros mot aujourd'hui.
0: Mais ici, ce n'est pas parfait.
1: Mais le prolétariat, qui est en fait la partie de la société dont la survie ne dépend pas du capital, c'est une définition qui me semble en fait la plus évidente et qui en fait est intéressante parce qu'elle n'est pas seulement liée à des problèmes de niveau de revenus, voilà, au-dessus de 2000 euros vous êtes dans la bourgeoisie, en dessous, à 1999 vous êtes dans le prolétariat, à 2001 vous êtes dans la bourgeoisie, bon, tout ça n'a pas beaucoup de sens. En fait, la réalité, c'est d'où vient votre revenu plutôt, et surtout, est-ce que dans votre activité vous êtes capable de produire quelque chose, ou est-ce que vous êtes en fait dépendant de la production des autres? uniquement, tout le monde est dépendant de la production des autres, c'est le principe de la société, mais est-ce que, vous, en fait, voilà, vous dépendez en fait des revenus du capital ou des revenus du travail, tout bêtement. Bref, pourquoi ça me semble important ? Parce que, en fait, et là je reprends un peu les termes donc, d'un auteur hongrois qui s'appelle Georg Lukács, dans la version, enfin, dans le texte qu'il a écrit en 1919-1921, qui est
0: Histoire et conscience de classe,
1: hein, parce qu'ensuite il a eu sa propre vie. On va pas développer ça, mais en tout cas, dans Histoire et conscience de classe, que raconte, à mon avis, avec intérêt Lukács, c'est précisément que le prolétariat, il est capable, il a un double, une double existence. Il est à la fois capable de produire pour lui-même, de produire pour la société elle-même, on va dire, plutôt. Et puis, il est aussi dépendant dans sa vie quotidienne, dans le capitalisme, du travail capitaliste. Voilà. Mais la bourgeoisie, elle n'est dépendante que des revenus du capital. Donc, elle ne peut pas, en fait, imaginer une autre société. Et d'ailleurs, c'est bien pour ça, puisque aujourd'hui, la domination de la bourgeoisie est sans limite, que l'on voit bien qu'on nous dit qu'il n'y a pas d'alternative au capitalisme. Il n'y a pas d'alternative au capitalisme. En fait, ça veut juste dire, ça ne veut pas dire qu'il n'y a pas d'alternative au capitalisme. Ça veut dire qu'en fait, le règne de la bourgeoisie aujourd'hui est sans contradiction. C'est ça que ça veut dire. Et donc, il s'agit en fait de recréer de la contradiction. Alors, ce qui est intéressant dans Lukács, c'est que lui, il accepte cette double, cette contradiction interne au prolétariat. Et il dit que la lutte de classe, elle doit se situer à deux niveaux. Contre la bourgeoisie, contre le capital évidemment, mais aussi contre nous-mêmes. Et quand il dit nous-mêmes, alors lui il le pense peut-être pas comme ça, mais moi en fait, en lisant Debord, etc., je pense que contre nous-mêmes c'est aussi à titre individuel, c'est-à-dire on travaille au quotidien parce qu'on est dans le capitalisme, on consomme, ça fait partie en fait de la vie qu'on a dans le capitalisme, et en même temps, on a cette potentialité de pouvoir imaginer un autre monde. Et donc c'est cette capacité en fait à mener cette double lutte qui me semble aujourd'hui devoir être portée. Et ça peut pas se faire par des campagnes électorales en fait. Ça se fait en fait par une critique notamment, comme le disait Henri Lefebvre, de notre vie quotidienne, c'est-à-dire de notre rapport à la marchandise. Mais ça veut pas dire qu'on peut le faire de façon individuelle. La critique de la vie quotidienne, elle peut pas se faire de façon individuelle. C'est pas parce que je vais acheter un truc plutôt qu'un autre que ça va changer la chose. C'est en fait une critique de la vie quotidienne individuelle de façon collective et organisée. Et donc c'est ça qui, à mon avis, enclenche en quelque sorte un dynamisme qui permet de réfléchir à l'abolition du capitalisme.
0: Tu renverses la proposition de ce social-démocrate allemand Edvard Bernstein du début du XXe siècle, le but est tout, le mouvement est rien. Et en fait, non, c'est le contraire.
1: Alors lui dit le mouvement est tout, le but n'est rien. Moi je dis le but est tout, le mouvement n'est rien.
0: Voilà,
1: alors je ne pense pas que le mouvement ne soit rien, mais ce qui me semble intéressant, c'est qu'en fait pour parvenir à cette dynamique, et compte tenu du diagnostic que je fais dans le reste du livre, il me semble qu'en fait la lutte doit d'abord être consciente de l'objectif qu'elle se fixe, qui est celle de la critique du capital et du dépassement du capitalisme. Et ensuite, les formes que prennent cette critique, les formes de lutte que prennent ces choses-là, elles peuvent être extrêmement diverses. Et c'est ça qui est intéressant. Et c'est d'ailleurs ce que disait Marx dans un texte qui précède le Capital. Il disait, Il faut se battre contre la volonté des patrons d'augmenter le temps de travail, de baisser les salaires, etc. Mais il faut penser que ça, ce ne sont que les effets des causes. Et donc, il faut se battre contre les effets des causes, mais aussi contre les causes des effets. Sinon, c'est Don Quichotte. On revient en permanence au début. Et je pense que c'est ce qui manque, en fait, aujourd'hui, dans les luttes qu'on mène, collectivement. C'est pas une accusation à tel ou tel, mais je pense que collectivement, en fait, ce qui manque aujourd'hui, c'est cette capacité à pouvoir revenir à une lutte qui réfléchit non plus seulement sur les effets des causes, mais aussi sur les causes des effets.
0: Tu cites aussi une phrase de Debord, alors je l'ai notée, elle n'est pas complète, mais il dit « les gens vivent d'une manière qui leur échappe ».
1: Ouais.
0: C'est une manière d'illustrer ce concept d'aliénation dans lequel nous plonge le système et le système capitaliste, hein, dans lequel nous nous sommes englués, où les rapports sociaux sont uniquement médiés par la marchandise. Et le but donc de cette lutte, c'est aussi de se réapproprier le sens de nos vies et de se réapproprier des relations sociales qui ne soient plus justement médiées par la marchandise. On peut le voir dans certains mouvements sociaux, et par exemple, on l'a vu au moment des Gilets jaunes, on l'a vu dans d'autres mouvements sociaux. Tu as récemment recensé l'ouvrage consacré aux luttes syndicalistes de Longwy dans les années 79-80, où des ouvriers, dans la lutte, tout d'un coup, sortent de cette idée de juste défendre leur emploi ou défendre leur pouvoir d'achat, comme c'était le cas pour les Gilets jaunes, et de se mettre à imaginer un autre futur possible.
1: Oui, et ça, c'est quelque chose qui est extrêmement intéressant, parce qu'on se rend compte, souvent, en fait, quand j'interagis avec les gens à ce propos, hein, on me dit « Ah, mais oui, mais c'est pas possible, en fait, les gens, aujourd'hui, ils sont trop passifs, etc. » Et en fait, l'histoire des révolutions, c'est l'histoire de gens normaux. C'est l'histoire de gens qui sont pas révolutionnaires au départ, c'est souvent pas des militants au départ, et en fait, ce sont des gens qui, en fait, par la lutte, prennent conscience de tout un tas de choses. Et ça aussi, c'est quelque chose qui est très fort dans la pensée de Lukács, par exemple, qui, lui, met en avant cette idée que la pratique de la lutte, eh bien, c'est aussi ce qui permet de lutter contre l'aliénation. Parce que, en fait, lorsque la lutte, elle est évidemment centrée sur le cœur du fonctionnement du système, lorsque l'on prend progressivement conscience de la façon dont le système fonctionne et de ce qui détermine nos vies, ben, en fait, tout est remis en cause. Et à partir de ce moment-là, les choses bougent très vite. Et en fait, on voit bien que les gens prennent très rapidement des initiatives qui sont impensables pour eux avant. Il y a une véritable dynamique de la lutte. Et je voudrais, si je peux juste me permettre, compléter la citation de Debord que tu as fait, parce que juste avant, en fait, ce qu'il dit, c'est « Le problème n'est pas de savoir si les gens vivent plus ou moins pauvrement, mais toujours d'une façon qui leur échappe. » Et dans ce plus ou moins pauvrement, il y a tout. Parce que, en fait, si on se bat pour avoir 50 balles ou 100 balles, et il faut se battre pour avoir 50 balles ou 100 balles, c'est pas la question. Mais si on ne se bat que pour ça, en fait, les 100 balles partiront par l'inflation, par le fait qu'on inventera un nouveau truc absolument indispensable qu'il faudra acheter et que tout ça disparaîtra. Et donc, on sera aussi pauvre, en fait, qu'avant. Plus ou moins pauvrement, c'est pas la question. La question, c'est que, en fait, ce que l'on décide, nos besoins ne sont pas décidés par nous-mêmes. Et en fait, le dépassement du capitalisme, c'est aussi simple que ça. C'est une société, on pourrait le réduire comme ça, c'est une société dans laquelle l'humanité décide elle-même, définit elle-même ses besoins. Et c'est quand même le niveau le plus élevé de la démocratie. C'est quand même un peu mieux que d'aller voter tous les 5 ans pour déterminer qui sera celui qui nous coupera la tête.
0: Pour terminer cet entretien, on aurait pu encore développer au moins pendant une heure de plus. Je voudrais terminer par cette petite anecdote, justement pour aller dans la ligne de fuite. Cette anecdote est rapportée par Éric Vuillard dans son livre 14 juillet. En juillet 1789, dans un café du faubourg Saint-Antoine où se réunissaient des ouvriers, une dispute éclate, provoquée par un groupe d'agitateurs étrangers à ce quartier à propos du tiers-état. Ces propagandistes rentrent dans ce café et interpellent les ouvriers en leur disant « Mais vous ne savez pas ce que c'est que le tiers-état ? » Une bagarre éclate. Et parmi ces ouvriers, il y a un certain Rossignol qui est enragé par cette interpellation. Non, qu'est-ce que c'est que le tiers-état ? 3 jours après, Rossignol et ses copains prenaient la Bastille. Voilà.
1: Oui, mais je pense que c'est vraiment quelque chose qui est que l'on peut retrouver. Enfin, moi, je recommande notamment la lecture du livre d'Henri Lefebvre sur la proclamation de la Commune, qui a été republié à la Fabrique récemment. Enfin, récemment, il y a 3-4 ans, et qui en fait montre ça, qui montre en fait que ce sont des gens qui ne sont pas des révolutionnaires professionnels, même si ils peuvent avoir ici ou là des lectures, des choses comme ça, et qui sont en fait capables de réfléchir à l'organisation sociale. On a souvent caricaturé la commune comme étant une sorte de petit petite rigolade. Ou... En fait, non, il y avait un projet de société qui a été construit en commun par des discussions et en fait, sans avoir un grand chef au-dessus qui décidait pour eux. Et donc, et c'est là, en fait. Et d'ailleurs, on ne s'y trompe pas. Le capital ne s'y trompe jamais. Ce sont ces mouvements-là qui sont toujours les plus dangereux. Lorsque vous avez un chef, vous pouvez toujours aller le voir et vous arranger avec lui. Lorsque vous n'avez pas de chef, c'est la panique absolue.
0: C'est ce qui s'est passé avec les Gilets jaunes. Exactement. Merci Romaric Godin. Je rappelle le titre de ton livre, Le problème à trois corps du capitalisme sur la gestion autoritaire du désastre et les moyens de lui faire face. C'est paru aux éditions La Découverte. Il y a un autre livre aussi qui est paru récemment que tu as signé. J'aimerais que tu nous en rappelles le titre aux éditions Smolny.
1: Alors ça s'appelle Penser l'émancipation autrement. 8 marxistes hétérodoxes. Donc ce sont des petits textes que j'avais publiés chez Mediapart qui sont des texte biographique, mais de présentation aussi des pensées de 8 penseurs marxistes, pour aller vite, non-léninistes, même si certains, c'est plus compliqué que ça, mais qui en tout cas sont des penseurs qui ont un peu aussi alimenté ma réflexion sur ce livre-là. Donc c'est vrai que c'est deux livres qui sont plutôt complémentaires avec une belle édition du collectif Smolny. J'insiste parce que c'est une société d'édition vraiment collective et participative. Enfin, ils font le travail en commun et dedans, on a des textes parfois inédits avec des traductions jamais publiées en français, notamment le texte de Pankouk sur la nature dont on a parlé. Moi je suis assez content aussi de ce livre-là.
0: Tout à fait recommandable. Je rappelle aussi le titre d'un livre plus ancien que tu avais publié en 2019 sur la guerre sociale en France. Hein, qui est toujours d'actualité, je pense, hein, et qu'il est toujours disponible à La Découverte.
1: Hein. Il est même paru en poche en 2022 avec une préface un petit peu actualisée avant l'élection de 2022. Bon, voilà, ça date un peu, mais quand même.
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0: belle, bonjour Mamaï. Bienvenue à toutes et tous dans votre émission Conlambi en page belay. Nous sommes ensemble jusqu'à 17h, heure de Paris, sur le 106.3 de la bande FM. Vous pouvez également nous écouter sur internet via le www.rfpp.net. En ce dimanche 4 mai, nous allons partager avec vous les interviews des membres de l'association L'École Belay qui nous ont accueillis lors de leur entraînement le mardi 29 avril à la maison de quartier Montmousseau située à Ivry-sur-Seine. Vous aurez l'occasion d'entendre François, Teddy, Emmanuel et Maxel qui nous ont offert des témoignages marquants, leur attachement profond à notre culture belay. Laurie Méronis, présidente de l'association, et Isabelle Danglade, animatrice référente, vous inviteront à la soirée intitulée « Souchla » du 17 mai prochain. Le mois de mai est un mois de mémoire pour le pays matinique. Nous vous diffuserons deux focus histoire, l'un sur les événements de 1848 mettant en avant une figure emblématique, l'esclave romain, et l'autre sur une autre page mal connue de l'histoire martiniquaise, des événements du dimanche 24 mai 1925. Nous partagerons, comme à l'accoutumée, notre almanach des événements belay en France hexagonale et en Martinique. Je vous propose d'ailleurs d'écouter tout de suite le focus histoire sur l'esclave romain. Vous êtes dans Conlambi en page belay et nous sommes ensemble jusqu'à 17h. Martinique, 24 mars 1848. Un navire porteur de la Révolution républicaine mouille au port de Fort-de-France. Cela entraîne des scènes de liesse et offre un regain d'espoir aux hommes de couleur libre qui espèrent alors voir leurs droits reconquis ainsi que ceux de leurs frères esclaves. Après la joie, une inquiétude vague, sourde et latente s'installe au sein de la population esclave. Nous sommes au début du mois d'avril 1848. Rappelons que François Arago, ministre de la Marine, dans sa proclamation au journal officiel publié le 26 mars, demandait aux 74 447 esclaves d'attendre ce que voudra faire pour régler leur avenir le pouvoir qui sortira des votes du pays. Il leur fallait donc attendre l'élection pour la constitution d'une nouvelle assemblée. Le directeur de l'intérieur, Husson, augmenta le malaise dans une réponse donnée le 5 avril. Il faut que la République ait le temps de préparer des fonds de rachat et de faire la loi de la liberté. Vous demeurez esclaves jusqu'à la promulgation de la loi. Soyez dociles aux ordres de vos maîtres. Début avril 1848. Les esprits sont particulièrement agités, le climat économique est morose, lourd de menaces et d'inquiétudes. Deuxième quinzaine d'avril 1848. Les manifestations se produisent dans toute l'île. Le travail se désorganise de plus en plus, du prêcheur au marin, en passant par le Saint-Esprit. Et les navires de France ne sont toujours pas porteurs d'une proclamation attendue, le décret d'émancipation. Des mesures sont prises par les maîtres, et les esclaves par ateliers entiers réclament la protection de la justice contre la sévérité des maîtres. L'arrestation de l'esclave bossal romain fut le facteur déclenchant d'une dramatique insurrection. 20 mai 1848, Saint-Pierre sur les terres de l'habitation Sainte-Philomène dite du Champ. Les esclaves râpent le manioc à la gragerie et l'opération se passe mal. Lorsque vont éclater les incidents au soir du samedi 20 mai 1848, à la gragerie de l'habitation Sainte-Philomène, cela fait longtemps que les relations sont tendues entre Romain et Duchamp, le géreur. En répercussion aux événements du mois d'avril, un conflit latent s'est instauré entre les deux hommes. Le vendredi 12 mai 1848, les deux hommes s'étaient battus à cause du refus de Romain de l'aider à mater quelques esclaves contestataires et récalcitrants de l'atelier. Maître tambouillé de l'habitation, accompagnant le travail de rapage par son tambour, Romain est un référent parmi les esclaves. Le géreur du champ était entré dans la gragerie et avait détruit le tambour de Romain, brisant le gragé manioc et stoppant l'opération de rapage. Il décida de fermer les lieux jusqu'à nouvel ordre, prétextant que le tambour gênait le sommeil de ses parents. 1848, samedi 20 mai. Une nouvelle opération de rapage est en cours. Romain s'empare alors d'une vieille caisse et se met à battre le gragé manioc. Duchamp fait irruption dans la gragerie, demandant de vider les lieux, tout en se dirigeant vers Romain. C'est alors que l'atelier se dresse au devant de lui, tel un seul homme, faisant barrage. Duchamp bat en retraite et porte plainte au maire de Saint-Pierre. Romain sera emmené à la prison de la ville, accompagné par tout l'atelier, qui demandera alors à partager sa captivité. 21 mai 1848,
1: La nouvelle se répand rapidement et des milliers d'esclaves venant des habitations des communes voisines occupent la place de Saint-Pierre. Romain sera libéré par Pori-Papi, adjoint au maire. Les travailleurs du prêcheur, sur le chemin du retour, tomberont sur des colonnes de soldats qui les fusilleront, provoquant alors une insurrection, mettant le prêcheur et Saint-Pierre à feu et à sang. 22 mai 1848. La caravane, un navire portant une compagnie de grenadiers, arrive de Fort-de-France. Les insurgés menacent alors de tout brûler et de tout saccager si un seul grenadier met pied à terre. Réuni en conseil d'urgence, le conseil municipal de la ville de Saint-Pierre vote à l'unanimité l'abolition de l'esclavage le 22 mai 1848 à Saint-Pierre de la Martinique. 23 mai 1848. Le gouverneur Rostolan entérinera cette décision par un décret d'abolition le 23 mai 1848 à 15h. L'abolition de l'esclavage est proclamée, mais ce sont les esclaves qui ont acquis leur liberté par la désobéissance, l'insurrection, le combat et la mort.
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0: 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Poursuivons notre émission avec une interview croisée de ces messieurs de l'école belais qui nous partagent ici leur chemin belais.
3: J'étais tout jeune, hein, tout jeune enfant, c'est-à-dire, j'avais 7-8 ans. 7-8 ans, j'allais avec mon frère qui faisait partie d'un groupe folklorique.
0: En Martinique.
3: En Martinique, à Volga-Plage, exactement. Mm-hmm. Et puis il faisait ce qu'on appelle mon djikouli. Donc il dansait sous des couteaux, sous des coutelas.
0: Ah ouais.
3: Oui, c'était le folklore de l'époque. Mm-hmm. Et c'est par là que j'ai commencé. Et après, je suis parti. Après, ça a évolué. Je suis allé dans les balisiers. De Madame Montredon à l'époque. Après, ça a été Madame Maulus. Aujourd'hui, c'est sa fille qui a repris. Et puis, donc, j'ai fait le belay. Puis ensuite, j'ai glissé vers le belay pur avec la M4.
0: D'accord. Donc, tu es t'as été formé par la M4.
3: Non, je suis arrivé déjà formé.
0: Tu es arrivé déjà formé.
3: Et je dansais déjà.
0: D'accord.
3: Mais le... J'ai dansé pendant des années avec le balisier. Il faisait du folklore, mais je faisais aussi du belay.
0: On pense souvent, enfin à juste titre, que l'école belay, c'est quand même une antenne de la M4. Mais comment as-tu fait pour rencontrer justement l'association de la M4?
3: Alors, l'association de la M4, j'ai rencontré par deux amis qui dansaient. Rico, et puis, j'oublie son prénom, Olga, je crois. Ils étaient un couple qui dansait au balisier, et puis qui fréquentait aussi la M4. Et donc c'est Rico qui m'a incité à venir pour voir ce que c'était. Et puis bon, je suis allé. Et je suis resté parce qu'en fait, ce qui s'est passé, à l'époque, j'ai passé mon brevet d'animateur. Et là, j'ai eu un animateur qui travaillait à RCI, sur lequel j'ai fait ma prestation sur mon stage sur le folklore. Et lui, il faisait partie de la M4. Et donc il m'a incité à revenir les rejoindre.
0: Et te voilà.
3: Et donc voilà, c'est comme ça que je suis arrivé à la M4.
0: Et donc du coup, la passerelle entre la M4 et l'école belay, ça s'est passé comment?
3: Alors la passerelle de la M4 à l'école belay. Alors entre-temps, je suis parti en métropole. Je suis venu en métropole. Et juste au moment que je suis venu en métropole, on était plusieurs à partir, qui faisaient partie de la M4. Et il y avait une fille qui dansait. J'oublie son prénom d'ailleurs. Chaque fois qu'elle vient, on se contente de se voir. Et c'est elle qui a monté l'association L'École Belay. Et on s'est rencontrés un soir, un après-midi dans le métro. Et elle m'a vivement incité à la rejoindre. Et puis, depuis, je n'ai jamais quitté l'école. Voilà, c'est comme ça. Alors, on s'entraînait à Antony, à l'université d'Antony.
0: Oui, c'est là qu'on s'entraînait. C'était les débuts de l'École Belay. Ouais.
3: C'est là qu'on a commencé. On n'était pas nombreux, on n'était même pas une dizaine.
0: Et aujourd'hui, c'est quand même une association.
3: Aujourd'hui, l'école belay est devenue une institution.
0: Oui. incontournable.
3: Voilà, l'école Belley, c'est une institution.
0: C'est la plus ancienne avec Boucan sur la région parisienne.
3: Et mais d'ailleurs, alors, Boucan a 2 ans de plus que l'école Belley.
0: C'est ça, ouais. Voilà. Donc, vous êtes conséquente.
3: On peut dire ça comme ça. J'ai appris ça l'année dernière avec des amis. On avait fait avec Rivalier chez des amis. Rivalier, on s'était rencontrés comme ça, disons. Je les ai rencontrés comme ça parce que j'ai reçu une invitation que venant de nulle part.
0: Et puis tu as débarqué.
3: Je dis bon, ok, d'accord, mais je vais aller, hein, je vais voir. Et puis là, je me suis retrouvé avec des anciens, que des anciens. Et puis on a fait un bœuf. On a bu un bon coup. On a fait un bœuf. Et puis j'étais content parce que c'était des membres de, c'est des anciens qui ont fait partie de l'école.
0: Aussi.
3: Et puis, ouais, qui fait partie de l'école aussi. Et puis, c'est là que j'ai appris par Rivalier.
0: Jean-Philippe.
3: Parce qu'il y avait Jean-Philippe. Il y avait Bia Zéro. Et puis, notre grand chanteur.
0: Félix Pastel.
3: Okay. Et c'est là qu'on a fait un bœuf. Et puis, on a discuté de tout. Et c'est là que j'ai appris que, bon, effectivement, que le Boucan avait 2 ans de plus que
0: l'école Belley.
3: Et ça a été, ça s'est fait similairement pareil.
0: Alors on a entendu parler de l'histoire, on a entendu un ancien. Maintenant on va se tourner vers la jeunesse, donc la prime jeunesse de l'école Belley. Ah, Emmanuel, quand est-ce que tu as rencontré le Belley ?
4: Alors le Belley, j'ai rencontré le Belley très très tard. C'était en 2014 je crois. Que je suis rentré à l'école Belley, j'avais entendu du Belley, mais je savais pas vraiment ce que c'était. Donc voilà. Et en fait, la première fois que j'ai entendu du Belley, j'ai kiffé direct. Et effectivement, j'ai pris du temps à y rentrer parce que je sais pas si c'est moi qui ai mal cherché, si machin. Mais en tout cas, j'ai pris beaucoup de temps à y rentrer et j'aurais aimé y rentrer
0: plus tôt.
4: Ouais. Beaucoup plus tôt.
0: Et du coup, qu'est-ce qui t'a dirigé vers la voix, vers le chant Belley?
4: Eh ben, je suis un chanteur de base. Je chante de tout. J'aime tout chanter. Je chante tout le temps. Je me réveille, je chante. Je me douche, je chante. Je roule, je chante.
0: Tu dors, tu chantes.
4: Je dors, je chante. La première chose que je fais quand je me réveille, généralement. La première chose que je fais généralement quand je me réveille, c'est chanter. Voilà. Donc voilà, et bah à force de faire, de chanter, d'essayer. J'aime beaucoup imiter aussi. Et à force de faire, de chanter, bah un jour on m'a entendu et puis on m'a dit vas-y.
0: Vas-y.
4: Voilà.
0: Est-ce que ça signifie qu'on t'entendra chanter pour la prochaine soirée de l'école Belley ?
4: Eh ben, j'espère que oui, mais pas sûr parce que je travaille ce soir-là.
0: Ah !
4: Ouais.
0: Donc il fait des bouillas quand même.
4: Oui. Oui.
0: Vous allez lui faire le billet d'excuse. Non, on va passer à toi.
5: Pour ma part, je dirais que mon cheminement sur le Belley, ça a commencé vers mes 16 ou 17 ans au lycée. C'est que moi, je suis né en France, donc je ne sais pas pourquoi ni comment, mais à partir de mes 16-17 ans, j'ai comme eu ce besoin de me connecter à la Martinique, comme j'étais loin physiquement, même si j'y allais de temps en temps en vacances avec ma famille. J'ai eu la chance, quand je me suis inscrit au lycée, de tomber dans le lycée qui était juste à côté de chez moi. C'est vraiment celui-là que j'allais prendre par défaut. Un bon lycée. Et dans ce lycée, il y avait Tony Mango, le professeur de créole. À cette époque, il donnait des cours de créole dans 2 lycées uniquement. Un autre, je ne sais plus où exactement. Et le
0: il y en a un à Créteil et un autre à Saint-Denis.
5: C'est ça, à Saint-Denis et à Créteil. Donc moi, j'étais à Créteil avec lui. Et du coup, j'ai appris à écrire le créole. Ça m'a beaucoup aidé, ça m'a apporté petit à petit pas mal de choses. Et en parallèle, il y avait ma mère qui commençait le Belley aussi. Et je ne l'ai pas rejoint tout de suite, vu qu'à cette époque, je faisais du basket et les cours de Belley, c'était le samedi, jour de match. Et c'est après Covid que j'ai pas repris le basket au final et je me suis mis d'abord au Dormier avec Justin à Dormier Jambé de l'eau.
0: Avec la section dans
5: Belley Espoir. Et quelques mois après, j'ai commencé le Belley par la danse. J'ai beaucoup aimé. C'est à l'école Belley que je suis rentré que j'ai tout appris pour la danse, les chants. Et en même temps, ça m'a permis justement d'avoir une connexion avec la Martinique. C'est-à-dire que quand je partais en vacances, entre autres, on va dire que je découvrais autrement le monde du Belay. C'est que je me souviens d'une fois où j'étais allé avec ma mère. Je ne connaissais pas encore le Belay. On était allé en soirée et je ne m'étais pas vraiment connecté dessus. Mais là, depuis que j'y suis entré, ça me parle beaucoup au niveau de la danse, de la musique,
0: des chants. Ça a beaucoup plus chants. De sens, en fait.
5: Exactement.
0: Et même dans ton cheminement personnel.
5: Exactement. Et du coup, j'ai travaillé un an sur la danse, histoire d'acquérir les bases, d'avoir de bonnes bases. Et après, je me suis senti intéressé par le tambour, notamment le tambour d'Amier. Avec les entraînements, j'ai eu l'occasion d'apprendre avec un ami. Et de là, le tambour du Damier, j'ai voulu aussi apprendre le tambour du Belay, vu que faut maîtriser ces deux techniques-là. C'est des jeux totalement différents, des énergies différentes, mais j'avais besoin d'apprendre les deux. Et j'ai encore besoin d'apprendre les deux. Là, je suis content, j'ai un an et demi de tambour. Le chemin est long, petit à petit ça se fait. Je suis bien entouré à l'école
0: Belay. C'est un fil sans fin, hein, donc
5: c'est ça, comme tout.
0: On n'est jamais arrivé. Hein.
5: On ne sera jamais arrivé nulle part. Mais c'est beau d'avancer sur ce chemin-là.
0: C'est clair, c'est clair. Et donc c'est monsieur Teddy qui t'enseigne le tambour.
5: Donc oui, j'ai appris avec Teddy, j'ai appris avec Emilio qui est aussi à l'école Belay.
0: Oui, et malheureusement qui n'est pas disponible aujourd'hui. Hein.
5: Après, c'est les personnes aussi qui mettent en relation avec d'autres. Il faut poser des questions, beaucoup de questions, écouter beaucoup de musique. Puis quand j'allais en Martinique, comme j'ai dit, à partir du moment où je suis rentré dans le Belay, j'ai commencé à m'y intéresser davantage et à vraiment chercher des réponses. Par exemple, sur les coups de tambour, j'ai posé des questions, que ce soit pour le Damier à Léon Désert, à lui aussi avec Cérémonie Damier, à beaucoup de personnes. J'ai vu Pierre Abol, un ancien, Métellus, toujours vaillant, à 91 ans, toujours vaillant.
0: Le Belay, ça conserve. Enfin, le Damier, ça conserve aussi.
5: Le Damier, puis aussi le fait de bien manger à l'époque, de beaucoup marcher.
0: Bah, c'est tout un environnement, c'est toute une façon d'être, façon de vivre, tout à fait. Ouais.
5: Ouais. Faudrait qu'on essaie de retendre vers ça.
0: Ah bah, la jeunesse vous donne des leçons, hein, messieurs les anciens. Hein, Teddy ? Donc toi, avec Emilio, c'est vous qui enseignez le tambour Belay. Vous enseignez depuis combien de temps ? Depuis combien d'années déjà maintenant ?
6: Waouh !
0: L'école musique, en fait, elle existe depuis combien de temps ?
6: Alors, ça fait un moment effectivement qu'on avait commencé à faire des ateliers musique. Enfin, après, bon, je suis arrivé après François, mais lorsqu'on était à Vanves, on avait commencé à mettre en place des ateliers, des cours musique avant le cours de danse, une heure. On avait arrêté un moment. Et je pense qu'on a dû reprendre quand on est arrivé à Châtillon, il me semble. Quand on était dans la salle Opéra Danse, il me semble qu'on avait repris là. Ouais. Peut-être deux, trois ans après. On a peut-être dû faire une coupure peut-être pendant deux ans. On a repris après. Mais ça nous a suivis jusqu'ici à Ivry. Il me semble, parce que ça remonte.
7: On a commencé avant. En fait, les cours musiques. Alors, le cours musique, c'était pas réellement un cours musique, c'était plus de l'initiation. Ça a commencé avec Hugo Douanet sur le chant, Jean-François, quand il est arrivé par la suite, avec sur le tambour. On a eu. Mince, comment ça s'appelle encore
6: Tambouillet, chanteur.
7: Non, danseur, chanteur. Danseur, tambouillet. Hein ? Tu dis ?
8: Marcel.
7: Non, c'est pas Marcel. Merde, attends. J'oublie son prénom. Et donc, on avait commencé déjà à Neuilly-Plaisance. On avait commencé déjà à faire ça. Une heure avant, c'était toujours avant.
0: Avant la danse.
7: Parce que souvent, en fait, ce qui s'est passé, c'est-à-dire qu'on initiait à la fois à ce moment-là au Damier, au tibois, pour ceux qui voulaient jouer au tibois, et au tambour et au chant. Donc c'était tout se faisait en même temps. Ceux qui voulaient faire le tamier, donc faisaient du damier, et on montrait aux membres. Et puis par la suite, il s'avère que Hugo Dranier, parce qu'on a eu aussi Philippe Cantinol aussi, qui est venu, qui a débuté aussi le chercheur chez nous, avec Hugo Dranier justement. Et à ce moment-là, petit à petit, le damier s'est plus ou moins arrêté. On a continué à faire un petit peu de musique. On a resté sur la musique, puisqu'il y avait Jean-François qui était là. Donc, il a continué sur la musique, sa partie musique. Et puis, bon, voilà. Et puis ça a persisté avec Jean-François. Et quand Jean-François est parti, eh bien, il a passé le flambeau.
0: Il a passé le flambeau à Teddy. Ton chemin Belay, alors, Teddy. Bah, nous, on s'est rencontrés à l'école Belay, d'ailleurs.
6: Oui.
0: Longtemps.
6: Ça fait un moment, mais je crois que tu es arrivé un peu avant moi, parce qu'il me semble que je t'ai trouvé là quand je suis arrivé.
0: Ouais. Oui. Là, je me sens. Vieille d'un coup.
7: C'est une vieille. Et mon gars, des autres monnaies avant de journée. Comment on a fait connaissance? C'est lors d'une soirée de bouquin. C'est comme ça qu'on a fait connaissance, madame et moi.
0: Ouais, c'était en 2005.
7: Voilà.
0: Bien. Teddy.
6: Eh bien, oui. Mon chemin Belay, alors c'est. Bon, comme un peu toutes les histoires, c'est un peu anecdotique. Ce que j'ai connu, Jean-François Vivarais, c'est Marie-Françoise Ostend.
0: Qui sont maintenant en Martinique.
6: Qui sont rentrés au pays, ainsi qu'Arnaud Babin et Jean-Hugues, j'ai oublié son nom, Théodore, qui étaient mes collègues en fait, de travail et qui, à l'occasion d'une discussion, m'ont dit, tiens, on organise une soirée Belay tel jour, passe quoi. Alors, j'ai dit, bon, bah, y a rien, je vais passer. Et effectivement, je me rappelle que j'étais rentré dans le gymnase, c'était un gymnase près de Montparnasse. Et je connaissais pas le Belay avant ça. Hein. Je suis né là-bas, mais j'ai vécu une partie de mon enfance ici avant de rentrer au pays. Et bien que j'habitais à Dillon, à deux pas du Pit, et que j'ai appris par la suite dans les années 2010 que mon grand-oncle était un grand tambouillé du sud de la Martinique, côté papa. Et je connaissais pas du tout le Belay, donc je suis arrivé dans la salle et j'avoue que j'ai bien aimé l'ambiance. J'étais un peu happé par l'ambiance.
0: C'était en 2005, parce que nous, on s'est rencontrés en 2007. Et c'est à la même époque que moi aussi, j'ai découvert le Belay.
6: Ah ben, c'était 2005, tu vois.
0: Parce que quand tu m'as parlé du gymnase dans le 14e, oui.
6: 2005, ben ouais.
0: Ouais, ouais.
6: Parce que tu vois, j'avais un doute entre 2004 et 2005, ben merci, c'est 2005. Et je me rappelle que ce qui m'avait frappé, c'était la constance du tibois, le tac, pi tac, pi tac, tac. Et en fait, c'est... J'ai même envie de dire que ça, quelque part, ça a résonné, en fait, parce que ça m'a appelé. J'ai trouvé ça trop bien, en fait. J'ai dit, les gens qui dansaient, les gars qui jouaient, j'ai dit, ah, mais c'est trop bien, en fait. Et moi, qui étais en France depuis les années 2000, bon, qui, comme beaucoup de personnes de la diaspora, j'écoutais pas mal Tropic FM. Non, c'est Tropic FM à l'époque.
0: Oui, Média Tropical, puis ouais. Tropic FM.
6: Voilà. J'écoutais beaucoup. Donc, au niveau traditionnel, il y avait quand même beaucoup de goka qui passaient à la radio.
0: Mais dans le bouillon qu'il tirait.
6: Ouais, dans le bouillon qu'il tirait. Donc, j'avais quand même beaucoup de collègues, des cousins de la Guadeloupe aussi. Donc, on a discuté et tout. Timalo, pourquoi j'en mets Adon Belay ? Enfin, Adon Goka, en Léwaz, machin, tout ça. Donc, on avait un peu ce dialogue entre nous. Et alors, c'est quelque chose qui était kiffant. Le goka, ça passe bien. Mais quand j'ai entendu le Belay, en fait, ça m'a fait quelque chose, en fait. J'ai trouvé un truc, une proximité. Donc, j'ai trouvé ça intéressant et puis j'en ai reparlé avec les collègues après. Et ouais, c'était sympa et tout. Donc, ils m'ont un peu parlé de l'association. C'était au mois de mai et la soirée. Et donc, au mois de septembre, je me suis dit, bon, ben tiens, je vais m'inscrire. Donc, j'annonce à ma compagne, bon, je vais à l'école Belay. Elle me dit, ouais, comment ça, tu parles à l'école Belay? Et moi, tu m'emmènes pas. Et tu, moi, je sais pas que ça t'intéresse. Écoute, moi, je dis, j'y vais parce que ça m'intéresse. Moi, je sais pas que t'étais intéressé. Donc, au final, on y a été tous les deux. Et j'ai commencé par la base, j'ai commencé à danser en 2005 en tant que jeune danseur et au bout d'un moment, je commençais à regarder un peu vers le tambour et ça a commencé à m'intéresser. Donc j'ai commencé un peu comme Axel à poser des questions, à regarder un peu comment les gars faisaient, à essayer de comprendre un peu les jeux. J'ai eu mon premier tambour en 2006 et j'ai vraiment commencé à jouer en 2007, parce que justement lorsqu'on avait commencé à remettre en place des cours, parce qu'il y a un moment où il n'y avait pas. Donc à l'école, on a remis en place les cours, donc ça m'a permis de jouer. On a assuré l'intérim avec Arnaud Babin pendant quelques temps lorsque les tambouilles étaient partis au pays en vacances. Et ça nous a bien servi et puis depuis j'ai jamais lâché. J'ai continué le tambour, le tibois et bon, j'ai un peu lâché la danse, au grand regret de beaucoup de personnes. De toute façon, ma carrière de danseur est terminée. Ça, c'est fait. Et donc, j'ai progressé en travaillant avec Jean-François, avec Thierry, avec Stéphane, qui étaient les tambouillés qu'on avait à l'époque.
7: Qui était à l'école Belay.
6: Okay. Depuis un moment, ouais. Donc j'ai continué à travailler avec eux, en fait. Et puis au fur et à mesure des années, j'ai progressé. Alors j'ai quand même progressé plus lentement que certaines personnes. C'est tout à leur honneur. J'ai quand même progressé plus lentement. Et voilà, j'ai fini par la force des choses, par me retrouver le plus avancé, le plus évolué en termes d'expérience. participer à des convois, assister aux soirées Belay, jouer un peu en Martinique aussi. Mm-hmm. Sur les dernières années, je me suis senti la force de pouvoir jouer en Martinique, notamment.
0: Ça forge, hein, de pouvoir jouer en Martinique ou de pouvoir danser en Martinique.
6: Énormément, c'est énormément. Donc, pour moi qui suis un enfant de Dillon, me retrouver à jouer au pit, ça fait quelque chose.
0: Il y a une symbolique forte dedans, hein,
6: ah,
0: pour
6: oui.
0: le coup.
6: Et
0: hein.
6: surtout que mes grands-parents venaient me voir jouer.
0: Fierté.
6: Ah ouais, j'étais en kiff. Hein. Puis quand ma grand-mère m'a dit un jour, mais tu aimes ça, le belay, parce que mamie avait un frère qui jouait du tambour. Hein. Moi, je dis, ah bon, mais d'où ça? Elle me dit, ah oui, mon grand frère, il jouait et tout. Et j'en parle à des cousins, ils me disent, mais oui, mais tonton Lucien, il jouait. Et je dis, mais je ne l'ai pas connu, tonton Lucien. Il me dit, mais si, il était comme ça. Il dit, mais j'ai pas de souvenir, mais Lucien Lamétri était mon grand-oncle. Et je l'ai su tout tardivement. Il est mort dans les années 90. Et mon grand-père disait que mais ça a dansant.
0: C'est ça.
6: C'est dansant.
0: C'est ce que j'allais dire.
6: Moi, j'étais bluffé. J'ai pensé en 2012. Purée, c'est merci de me l'avoir dit plus tôt. Alors, je me suis dit, avec un peu de chance, il y a peut-être moyen d'essayer de récupérer le tambour du monsieur. Tu vois,
0: ouais.
6: On va essayer de faire son corps, tu vois. Voilà. Et donc, voilà, j'ai. Je continue à, je dis pas non, pas enseigner,
9: perpétuer.
6: Mais ouais, perpétuer. Donc en fait, je transmets ce qui m'a été transmis aux personnes intéressées dans l'association. Donc c'est le belay, ça fait partie de moi aujourd'hui. Mm-hmm. Alors je suis peut-être moins déter qu'à l'époque quand j'étais un peu jeune, un peu là-dedans. Mais voilà, je le porte avec moi. J'ai peut-être pas besoin d'en parler non plus tout le temps. Mais
0: tu transmets surtout.
6: Sujet, voilà, c'est ça.
0: C'est quand on est actif en fait dans son champ culturel, là tu es dans la transmission de toute façon.
6: Ah oui, carrément. Voilà. Parce que de toute façon, tôt ou tard, il faudra que je passe le flambeau, donc il vaut mieux commencer à bien transmettre les choses. Donc,

0: De retour dans Conlambie en page belay sur le 106.3 ou rfpp.net. C'est Timon Maïla, interprété par Vaiti, c'est ce que vous entendez en fond. Donc Souche là est le titre de la prochaine soirée de l'école belay. Voyons ce que cela inspire à François, Teddy, Emmanuel et Maxel qui ont bien voulu répondre à notre question. Le thème de votre soirée belay, c'est Souche là. Justement, dans le belay, ça qui souche la bazote? C'est quoi la souche pour toi dans le belay? Qu'est-ce que ça représente?
1: C'est une question fort rhétorique. Moi, j'imagine que je n'ai pas deux heures pour répondre.
0: Alors, ce n'est pas un bac philo, non?
1: Ouais.
0: Sinon, j'aurais dit, vous avez deux heures.
1: Mais ce n'est pas noté non plus.
0: Non.
1: La souche, si on regarde la souche, c'est la partie de l'arbre qui sort du sol, là où les racines sont plantées. C'est ce qui monte au ciel vers les vers les cieux, vers les étoiles. Et je pourrais même dire qu'une souche, a priori, c'est ce qui a été coupé. Mm-hmm. C'est ce qui reste. Et pourtant, ce qui reste est toujours là, ouais. Parce que c'est planté et puis ça bouge pas. Sauf si on ramène des tracteurs, là c'est autre chose.
0: Alors là messieurs, vous avez, à votre avis, qu'est-ce que vous pouvez rajouter derrière ça?
2: Il n'y a rien d'autre à ajouter.
0: François.
2: Il n'y a rien d'autre à ajouter, effectivement, la souche elle est plantée et puis c'est la base.
0: C'est la base, c'est la base qui va servir la jeunesse qui arrive.
2: Oui, donc, moi j'ai un souvenir que lorsque j'étais jeune, mais dans ces belles, c'était pas une belle chose. Hein.
0: Oui.
2: C'était pas une bonne chose. Et je me rappelle même parler le créole, c'était pas une belle chose.
0: Et pourtant, maintenant, le créole, on le passe au bac.
2: Et le problème, c'est que quand je suis rentré en métropole, quelques années après, quand je rentrais en vacances, j'étais quand même surpris. Parce que même dans les boîtes de nuit, on évitait le belay. Donc, voilà. Donc, il y a eu un cheminement qui a été fait. Il y a eu du bon, il y a du mauvais. Mmh. Et le chemin est là, il est tracé. Et puis bon, voilà quoi. Donc, moi, comme une fois, il y a Georges Duy qui me disait que lors des vacances qu'on était passé, de toute façon, il ne faut pas vous inquiéter. Hein. Les mêmes problèmes que vous avez en métropole, nous les avons ici. Il ne faut pas croire parce qu'on est en Martinique et que c'est.
0: Que c'est plus simple.
2: Que c'est plus simple. Hein. Mmh. Non, nous, on a les mêmes problèmes. Non. Donc, c'est pour ça qu'aujourd'hui, donc, comme on dit, comme Teddy disait, ben. Moi aussi, hein, j'essaie de progressivement essayer de...
0: Passer le flambeau.
2: Mais bon, il y a toujours quelque chose, il y a toujours... Et puis bon, on aime ça.
0: Et puis votre expérience doit servir encore.
2: Oui, et puis on aime ça.
0: Encore.
2: Puis on aime ça, c'est surtout ça. Le problème, c'est ça. C'est que lorsqu'on aime, on a du mal à lâcher.
0: Emmanuel ?
3: Non.
0: Rapproche-toi du micro.
3: Comme il disait, ouais, là, c'est la base, hein, c'est de là où ça vient, c'est le début, quoi, c'est repartir vraiment loin, et reprendre les bases d'où elles viennent, quoi.
0: Et du coup, toi, ça t'apporte quoi quand tu chantes belay, pas quand tu chantes en général, par rapport à ce que tu es, par rapport à ton identité, comment ça te nourrit?
3: Je vis de ça, hein,

0: toi, à ton âge, parce que tu fais partie des plus jeunes, là, enfin, tu es le plus jeune dans ce groupe, dans ce quatuor masculin, comment ça te nourrit également, le ballet? Et qu'est-ce que tu vas en retirer plus tard, à ton avis, dans ta vie? Et même dans ton quotidien?
1: Alors, quand je réfléchis à l'image de la souche, je me dis que la souche, en fait, c'est pas le début. C'est pas le début parce que ben pour un arbre, le début, ça va être à partir de la graine et de la racine. Il va pousser d'abord vers le sol avant de s'élever vers les cieux. Et la racine, je pense que c'est tous les codes, toute la tradition, toutes les valeurs qui sont transmises dans le ballet, qui ont fait, on va dire, l'arbre commencer à émerger, enfin, à pousser. Et ça s'est fait sur plusieurs générations. Et je pense que la partie de la souche que l'on observe, c'est l'héritage de la génération précédente. C'est-à-dire que quand ils ont reçu cet héritage-là, ils se sont développés avec, ils ont développé aussi cette culture-là, ils ont apporté des choses. Et c'est à partir de ce travail-là que nous, on peut... on va dire, s'ancrer dans le ballet.
0: Vous êtes toujours dans Conlambi en page ballet sur le 106.3 ou rfpp.net. Nous écoutons actuellement Saki Tracé, un titre de l'AM4 interprété par Pierre Dru. C'est la dernière partie maintenant de l'interview de François, Teddy, Emmanuel et Maxel qui formulent ici leurs vœux individuels et général pour le ballet en 2025. Si vous aviez un vœu à formuler pour le ballet en 2025, que serait-il?
1: Alors mon vœu, ce serait pour 2025 et peut-être plus loin, mais que... aujourd'hui, on dit que c'est normal que les traditions évoluent, qu'il y ait beaucoup de transformations. Mais mon vœu, ce serait que le ballet reste le plus authentique possible parce qu'il est chargé d'histoire et de valeurs. Et c'est des valeurs dont on a besoin. On se rend compte aujourd'hui que, par exemple, dans notre manière de vivre, il y a beaucoup de choses à revoir et potentiellement à caler sur les modèles des anciens, sur leur manière de vivre. Et je me dis que... il y a pas mal de choses qui ont été véhiculées dans le ballet et que ce serait essentiel de garder la structure. Je ne dis pas qu'il ne faut pas être créatif, on peut apporter des choses. Mais l'essentiel, il faut vraiment que la structure, les codes, ce qui fait le nanan du ballet reste authentique pour que les générations à venir puissent en bénéficier et trouver des messages qui les aideraient dans leur avenir.
0: Bah pour cela, chacun doit faire sa part et ça commence surtout par la jeunesse qui ne doit pas hésiter à observer.
1: Observer.
0: À faire preuve d'humilité, à poser des questions.
1: Oui, poser beaucoup de questions, écouter les anciens et puis...
0: Mais c'est un
1: vraiment
0: art
1: avoir
0: vivant.
1: Conscience, oui, vraiment avoir conscience que c'est quelque chose de sacré qui est là aussi.
0: Tout à fait.
1: Ne pas l'oublier.
0: Tout à fait. Emmanuel.
2: Alors, pour 2025, moi, ce que j'aimerais vraiment, c'est... comment dire ça ? Pouvoir discuter... avec les anciens, parler de ballet, parler de choses. C'est des choses qui me manquent, en fait, tu vois, que je n'ai pas forcément. Et encore une fois, à cause de ma timidité, qui fait que j'ai du mal à aller vers les gens, poser des questions, demander. Et en fait, c'est ce que j'aimerais, moi. Vraiment, ce que j'aimerais, vraiment, c'est ça.
0: Ouais, et de manière générale, pour le ballet en général, qu'est-ce que tu souhaiterais?
2: Mais comme Maxel, en vrai, garder le...
0: Le non-non.
2: Le non-non, l'essence même du ballet.
0: Ok.
2: Comme il dit, c'est bien la créativité, rajouter des choses, mais le garder...
0: garder
2: vrai
0: le noyau,
2: comme
0: quoi.
2: Ouais, exactement. Exactement.
0: François?
3: Il y a Teddy avant.
0: Ah, tu es vraiment passé le dernier le plus vieux. Ok, Teddy?
4: Mon vœu pour le ballet en 2025, c'est un vœu pieux.
0: Un vœu pieux?
4: C'est un vœu pieux. Alors, c'est pas le pieu en bois, hein. On va pas planter
0: dans la souche, on reste dans le champ lexical.
4: Ah ouais, on va quoi, ça aurait pu. Non, c'est un vœu pieux. Alors, j'aimerais bien que pour 2025, on puisse voir émerger une, deux, trois associations ballet de plus sur le territoire, hors Île-de-France, peu importe. Parce que nous sommes toujours peu nombreux, à mon grand dam. Alors,

0: nous, comme, comme dit la chanson, nous piti nous qu'est grand. Mm. Je ne sais pas si je verrai ça de mon vivant, mais nous sommes une petite douzaine d'associations Belay en France métropolitaine. C'est relativement peu. Je suis sûr qu'il y a plus d'associations de collectionneurs de capsules de bouteilles que d'associations Belay. Non, mais j'ai cherché un truc à la con. Mais je suis sûr qu'il y en a, il y en a, il y en a plus que des associations Belay. Et alors, j'entends association Belay, Belay traditionnel. Hein. Alors, ce que j'ai ouï dire parfois qu'il y a des associations qui font du Belay. Et puis quand on regarde, il dit ah ouais, d'accord.
1: Il y a un mix de gros cas beaucoup.
0: Ouais, il y a un mix de gros cas, il y a un mix d'autres choses. Alors je ne dénigre pas, hein, les gens sont libres de faire ce qu'ils veulent, mais personnellement quand je parle en termes de Belay, j'ai rien contre le Belay moderne ou contre la fusion, hein, ça reste de la musique, c'est de l'art. Mais en termes de Belay traditionnel, il faut qu'on soit plus nombreux. On était peu nombreux à l'époque, on était deux, un bouquin et l'école Belay. Là maintenant, bon, j'ai pas le chiffre en tête, mais on est 10, 11, 12 associations sur le territoire, c'est déjà bien. Pour cette année, j'aimerais bien qu'on soit un peu plus nombreux. Juste ça, histoire de pouvoir bien diffuser la chose, de pouvoir bien pratiquer. Alors, c'est pas, pour les auditeurs, c'est pas une secte, hein, le Belay, hein, j'entends. C'est pas une secte, c'est pas une multinationale non plus. Hein. On n'est pas, même si on est affilié à l'M4, il n'y a pas de succursale, il n'y a pas d'empire tentaculaire. Non, c'est juste la tradition, c'est notre tradition.
1: C'est la tradition, mais c'est aussi une passation. C'est pour ça
0: c'est
1: que
0: passation,
1: c'est
0: oui.
1: bien de savoir aussi qu'il y a une affiliation qui se fait entre l'Hexagone et la Martinique.
0: Tout à fait. Et j'aime à dire que le Belay, en fait, c'est l'âme du peuple de Martinique. Parce que le Belay intègre effectivement déjà le manier vivre, mais les chants, la danse, ça parle de nous, ça parle de notre histoire, ça parle du peuple, ça parle de notre actualité. Et quand j'en parle à des gens, je dis aux gens, mais si vous voulez comprendre un Martiniquais, il faut regarder le Belay. Mm-hmm. Parce que le Martiniquais, il est ci, il est ça, il est bon, il est pas bon, il est ce qu'il veut. Le Martiniquais, c'est un homme comme un autre. Martiniquais, c'est un homme, c'est un être humain, il est comme un autre. Mais pourtant, il a ses spécificités, il a ses particularités. Donc, vous voulez comprendre le Belay, vous voulez comprendre les Martiniquais, mais vous regardez ce que c'est que le Belay, et là, vous aurez un aperçu. Et Georges Rue disait que le Belay, c'est pas un paradis, le Belay, c'est une société. Il y a du bon, il y a du moins bon dedans. Il y a des choses à prendre, il y a des choses à ne pas prendre.
1: Bien sûr.
0: Ça fait partie des choses. Donc, c'est nous-mêmes, pas plus que ça. Donc, on a tout à gagner à ce qu'on soit plus nombreux là-dedans, de façon à ce que les gens puissent s'exprimer dans le Belay, se retrouver dans le Belay, en tout cas trouvent ce qu'ils cherchent, parce que personnellement je pense que je suis rentré en cherchant quelque chose, d'ailleurs je sais pas ce que c'était, je sais pas si je l'ai trouvé, mais je suis là toujours, donc il y a peut-être une raison. Mais voilà, mon souhait pour 2025, ça serait ça, qu'il y ait voir une, deux, trois associations fleurir en plus en France métropolitaine, afin que les gens puissent pratiquer, puis que ça puisse être su et connu. Pas nécessairement jusqu'au niveau UNESCO. Mm. Bon, ça n'engage que moi, mais j'ai pas besoin de ça. J'ai pas besoin de cette reconnaissance-là. Moi, j'ai juste besoin que les gens vivent leur Belay.
1: Mais que le Martiniquais reconnaisse que le Belay lui appartient.
0: Mais si c'est pas le cas maintenant, il serait temps d'y penser et les compatriotes. Eh bien, bon Dieu.
1: Il y a encore beaucoup d'éducation à faire de ce côté-là. Hein. Ne croyez pas que tout est acquis. Mais ça va venir.
0: T'en veilles là ?
1: Qu'a fait ?
0: Où ça ?
2: Oh, alors, je voulais dire déjà le nom que je cherchais, c'était Philippe Marolani.
1: Ah oui, d'accord.
2: Philippe Marolani, c'est d'accord. Un ancien de l'école Belay.
1: Marolani qui a d'ailleurs, on les salue, la section Belay de l'ARB, c'est lui qui les a lancés,
2: voilà,
1: maintenant il est rentré en Martinique.
2: Tout à fait. Et donc, moi, je dirais que mon vœu pour le Belay, ben, déjà qu'on... D'une certaine manière que le Martinique, vivant en Hexagone, s'intéresse un peu plus à sa culture, qui est sa culture à lui, pas la culture de l'autre, mais sa culture à lui. Donc déjà que... Parce qu'on est suffisamment nombreux vivant en Hexagone et peu... lors de manifestations culturelles telles que la soirée Belay, aussi bien à l'école Belay qu'à Boucan. Moi, je trouve que par rapport au nombre de Martiniquais que nous sommes ici, il y en a très peu, parce que moi, je sais que lors de manifestations, je fais
1: la promotion
2: de nos manifestations. Et on me dit oui. Et le jour J, eh bien, les gens trouvent toujours une excuse pour me raconter comment. Après tout, bon, je le dis, c'est leur histoire. Hein. C'est l'opportunité que je leur donne de pouvoir
1: retourner.
2: Ouais. Parce que bon, moi, la première personne qui m'a... L'une des personnes en Martinique que j'ai admirée, c'était Mona.
1: Eugène Mona ?
2: Eugène Mona, Oh, j'ai eu l'occasion de le rencontrer, de le voir en spectacle. Et c'est quelqu'un que, quand je voyais en spectacle, parce que je faisais du folklore, donc on a eu l'occasion de travailler ensemble.
1: Vous avez partagé des scènes. Enfin,
2: j'ai partagé des scènes ensemble. C'est quelqu'un qui est souvent... Tout à l'heure, là, tu posais la question lorsque, sur le... Qu'est-ce qui te fait ? Qu'est-ce qui fait que lorsque, par exemple, tu chantes ? Moi, lorsque je chante le ballet, c'est lors de, par exemple, des moments de stress. Les pieds à terre. Oui, j'enlève mes chaussures, je chante. Et là, à ce
1: comme
2: moment-là,
1: Eugène Mounal, le chanteur aux pieds.
2: Et là, ça, je sens une espèce de vibration et c'est là, je me sens bien après.
1: Donc ça te permet de,
2: ah,
1: de relâcher les tensions.
2: De relâcher. Et Mouna disait quelque chose, Eugène Mounal disait quelque chose dans le chant. Il dit, moi, si ça l'est en bois, dès la même main, et puis... qu'a formé un triangle tête en bas. Mm. Et ça, c'était... Et dans ces chants, il y a des phrases qui sont puissantes.
1: Mm-hmm.
2: Et ça, c'est des choses que... D'ailleurs, c'est l'une des personnes, parmi la chanson traditionnelle, qui m'a beaucoup attiré vers le chant. Et donc, je dirais que... Moi, mon vœu pieux, hein, s'il est pieux, c'est que plus d'Antillais, plus de Martiniquais s'approprient leur propre culture.
1: Mm.
2: C'est tout simplement ça. Moi, je sais que c'est pas toujours évident. Je sais que quand j'étais petit, hein, quand j'étais jeune, adolescent, hein, je me rappelle d'une famille qui me disait qu'elle n'aimait pas que je vienne pas de chez elle parce que je parlais que le créole. Ouais, mais le créole ne m'empêche pas de vivre.
1: Mm.
2: Et moi, j'ai toujours... m'a toujours considéré comme quelqu'un qui rentre pas dans le moule. Hein.
1: Mm.
2: C'est vrai. J'avoue, hein, je ne rentre pas dans le moule. Mais moi, je me plais bien comme ça.
1: Bah oui.
2: Je suis authentique.
1: Tu es parfait
2: avec
1: dans
2: moi-même.
1: Ta singularité.
2: Oui, je suis authentique. Moi, je suis comme ça.
0: C'est ce que tu disais. Je suis pas inquiet pour ça parce qu'il y aura toujours des dinosaures pour garder des fossiles, tu vois, pour se transformer en pétrole, pour pouvoir alimenter les machines des jeunes. Blague à part. Mais je veux dire, on a toujours le pendant traditionnel, mais il faut quand même certaines personnes, ouais, qui jouent un peu là-dedans, tu vois, qui rapportent un peu le truc, même si c'est pas forcément mon kiff, tu vois, c'est pas mon kiff, mais je pense qu'il faut aussi des gens comme ça, tout ça, dedans. Et juste pour finir sur ça, je me rappelle qu'un ancien disait que Belé à l'époque, c'est pas Belé comme pas comme depuis Belé à présent. C'est vrai, mais je ne le vois pas d'un côté péjoratif. Pour moi, je vois qu'en fait, c'était ce qu'il a connu, c'est pas ce qui est maintenant. Et c'est preuve quand même que le Belé est vivant parce que le Belé n'est pas figé dans le temps. Le Belé est vivant, il évolue avec nous, il évolue avec les époques. On chante pas dans les années 2000 comme on chante dans les années 1950. C'est pas péjoratif, mais le Belé, il évolue avec nous. Et bon gré mal gré, ça va toujours être comme ça. Mais effectivement, il faut toujours faire attention à garder le fond d'oc et à garder la souche.
1: La souche, et rester veillatif. Messieurs, merci.
0: Merci.
1: François, merci. Emmanuel.
3: Merci à toi.
1: Maxel et Teddy.
0: Merci.
1: Alors, on va vous libérer pour le reste de votre répétition parce que vous nous avez accueillis aujourd'hui à la maison de quartier Montmousseau. Merci, messieurs.
0: Merci.
3: Avec plaisir.

0: Noumatiniche, un titre d'Edmond Mondésir qui a clôturé l'interview de ces messieurs de l'école Bellay. C'est l'heure d'ouvrir vos agendas. Mercredi 7 mai, Moment Bellay proposé, alors en Martinique, mercredi 7 mai, Moment Bellay proposé par l'APAMIA de 19h à 23h au restaurant Le Kayali du Marin. Jeudi 8 mai, l'association La Ligne Claire vous invite à un Moment Bellay à la plage de la Richée à Sainte-Marie à partir de 10h. Samedi 10 mai, deux dates, deux moments forts à retenir. Grand Moment Bellay, la genèse proposée par l'ASCLR du Robert de 15h30 à 22h et concert de Ekanga à 19h30 à l'Atrium, salle Aimé Césaire. Vendredi 16 mai, Moment Bellay au musée de la Pagerie de 20h à minuit aux Trois-Îlets. En France hexagonale, le samedi 17 mai, soirée Bellay de l'association L'École Bellay dès 16h, espace Robespierre à Ivry-sur-Seine. Le programme vous sera dévoilé dans quelques instants par Laurie Méronis et Isabelle Danglade. Retrouvez toutes ces informations sur les Instagram et Facebook de Page Bellay et des associations mentionnées. Je vous proposais... En introduction de l'émission, le focus sur les événements tragiques du 24 mai 2025. Malheureusement, le temps se fait court, nous n'aurons pas le temps de le diffuser. Toutefois, vous pourrez l'entendre sur notre podcast. Et donc, c'est l'heure maintenant de laisser la place à Laurie Méronis et Isabelle Danglade qui vont nous présenter leur soirée, la soirée de l'école Bellay intitulée « Souche », là, du 17 mai prochain. Bonsoir Laurie.
1: Bonsoir Mamou.
0: Bonsoir Isabelle.
2: Belle bonsoir.
0: Merci de nous accueillir à votre répétition. Nous sommes à la maison de quartier Montmousseau, à Ivry-sur-Seine. Donc si je comprends bien, vous avez deux jours de répétition à l'école Bellay.
1: Tout à fait, exactement. On a le mardi, les cours de musique, avec donc Teddy Bruyot et Emilio Cofour, qui sont les animateurs de la section musique. Et puis le samedi, donc, on a cours de danse, avec deux niveaux, un niveau débutant et puis un niveau intermédiaire avancé. Et donc, on a trois animatrices et une animatrice tournante. Donc, on a Isabelle Danglade, qui est l'animatrice référente et également la responsable de la cellule qu'on voit, la cellule de danseurs qui font, enfin, des membres qui font les prestations de l'association. On a Johanna Tarieux, Marielle Méronis et puis donc Sylvia Desgras qui elle fait office un petit peu d'animatrice tournante, volante pour nous aider quand on a besoin de renfort et puis quand il y a besoin aussi de quelqu'un en plus des fois pour animer. Donc voilà, donc deux cours, le mardi soir pour le cours musique et puis le samedi pour le cours de danse.
0: Donc tout à l'heure on a parlé des parcours de chacun, donc on va pas rentrer dans les détails, mais Isabelle, toi tu fais partie de ceux qui ont vu l'école Bellay grandir.
2: Oui, grandir parce que je suis à l'école Bellay depuis 2000.
0: Donc ça depuis comme... 2000 ans.
2: Ouais, depuis 2000. Ouais, donc ça fait
0: 25 ans.
2: Ouais, ça fait 25 ans. On n'aurait pas dit. Hein. Mais ça passe
0: tu
2: effectivement.
0: T'as
2: vu ça, oh, ma fille. Oh là là. Donc ouais, c'est vrai. Et encore quand je suis arrivée, j'ai mis un petit peu de temps avant d'embrayer un petit peu sur l'animation parce qu'on arrivait dans le cadre professionnel, donc il fallait mettre un certain nombre de choses en place. Et une fois que je me suis lancée, donc c'était à l'époque avec Jean-François, puisqu'on était arrivés en même temps. Et puis depuis, j'y suis quoi. Voilà.
0: Et vous nous préparez à chaque fois des soirées Bellay avec des thématiques qui, pour moi, se suivent. En fait, il y a toujours un chemin en fait qui est emprunté, qui reste le même. Vous restez vraiment dans la réelle Bellay, quoi. Là, maintenant, c'est souche là.
2: Voilà. Donc souche là, c'est comme le nom l'indique. Hein? On revient aux sources en fait. Ouais. En fait, on revient sur les fonds d'oc, sur les fondamentaux. Et en fait, c'est principalement sur les différentes souches du Bellay en Martinique. Donc Bellay Lycide, Bellay Lino avec le Bellay Basse-Pointe et puis le Bellay Sainte-Marie. Donc on revient vraiment sur ces trois souches-là, mais en mettant en avant ben, la base quoi en fait. Voilà.
0: Et donc du coup, à quoi doit-on s'attendre par rapport au déroulement de la soirée? Parce que là, moi j'ai remarqué que les soirées Bellay se font de plus en plus tôt. On peut avoir des 15h, 3h du matin ou des 15h juste en joie ouvée. Vous, c'est à partir de quelle heure? Ça se passe comment, du coup? Quelle option avez-vous choisi?
2: Alors, c'est toujours le même format habituel. Donc, cette année, ça sera un peu plus court parce que tout dépend, en fait, de la disponibilité de la salle. Hein. Donc, cette année, on commence à 16h et on termine à 3h du matin.
0: Ah, aussi?
2: Voilà. Donc... ça fait un peu l'équivalent d'un moment Bellay, mais avec quand même un déroulé assez riche, en tout cas j'espère. Puisque bon, s'il n'y a pas de, il faut que pour que ça soit riche, il faut que le public aussi soit de la
0: soit
2: partie.
0: Soit présent, bien sûr.
2: Voilà. Mais effectivement, on commence à 16h avec des petits ateliers. Donc, d'abord, un petit atelier autour du créole, de la langue créole. Et, en fait, c'est des petits paroles, hein, nous qui échangeons. Et puis, avec un petit atelier chacha, donc, nous qui baillons des petits lindiques à sous chacha. Et tout ça avec M. Cantinol, voilà, qui sera avec nous. Donc, j'ai échangé d'ailleurs cet après-midi avec lui et qui se fait un réel plaisir voilà, d'être parmi nous parce que M. Cantinol, on le voit comme ça.
0: Oui.
2: Mais on ne connaît pas le personnage, on ne connaît pas son parcours, on ne sait pas d'où il vient, comment il a atterri dans le Bel-Air. Et c'était aussi ce petit clin d'œil qu'on voulait lui faire aussi, puisqu'on le voit intervenir dans les soirées avec son chacha, mais on dit, mais d'où est-ce qu'il vient ce monsieur? Et en fait, voilà,
0: là,
2: c'était aussi l'idée voilà, de lui donner voilà, une place, qu'on le connaisse un peu mieux. Et puis, qu'on partage ce petit moment d'initiation Bel-Air, chacha, autour du Bel-Air, qui s'est si bien pratiqué. Donc, voilà. Donc, on va commencer l'événement avec lui. Voilà. Mais il a beaucoup de choses à raconter, beaucoup de choses à dire. Donc, voilà, ça sera... On va commencer l'événement avec lui. Et puis, on va continuer avec une petite initiation en Bel-Air licide. Donc voilà, on va apprendre justement effectivement les fondamentaux, comment se déroule le Bel-Air licide. Et donc Bel-Air licide dans sa globalité, c'est-à-dire il y a le Bel-Air licide, il y a le Grand Bel-Air licide et puis il y a la Calenda licide. Donc on va faire un petit mélange de tout ça pour permettre aux gens de découvrir ce que c'est que le Bel-Air licide. Et puis la soirée en elle-même va commencer comme d'habitude traditionnellement avec le Damier. Et puis, dans la programmation, donc ce qui va changer un petit peu justement cette année, c'est qu'on a véritablement voulu mettre à l'honneur les trois foyers Bel-Air. Donc c'est pour ça que ça s'appelle Souchlaw également. Et donc on va commencer la soirée avec le Bel-Air licide.
0: Oui.
2: On va le prolonger avec le Bel-Air Basse-Pointe. Et puis on va terminer avec le Bel-Air Sainte-Marie qu'on connaît traditionnellement pour terminer la soirée sur les danses Ladine-Clay.
0: Et il y aura un convoi Bel-Air. Il y aura le convoi Bel-Air de l'école Bel-Air. Parce que tu ne l'as pas mentionné dans ton décathlon.
2: Alors, parce que pour moi, ça fait partie de l'ouverture de la soirée. Et donc, du coup, oui, il y aura toujours cette petite découverte de l'école Bel-Air. Alors, cette année, tout comme le titre le dit, on n'a pas fait de composition comme on a l'habitude de le faire habituellement. On est vraiment resté sur la base, mais avec les trois souches. Voilà, donc à découvrir.
0: Où se passera cette soirée Bel-Air Souchla ? Parce que l'année dernière, vous étiez loin.
1: Mais la salle l'obligeait.
0: Ouais. Toujours ces problèmes de salle, en fait. C'est vraiment une problématique pour...
1: Tout à fait. Donc cette année, on a la chance de rester sur Ivry-sur-Seine, donc ville où nous faisons nos cours, hein, que ce soit le mardi ou le samedi. Et donc, on sera à l'espace Robespierre. L'espace Robespierre qui est plutôt bien situé, proche des transports, que ce soit du métro, du RER, des bus. Donc vraiment bien desservi. Et puis, donc il y a un grand parking gratuit aussi au niveau de la mairie. On peut se garer facilement. Et donc, voilà, on sera à l'espace Robespierre, dans une des salles de l'espace Robespierre. Et voilà, on pourra, pour une fois, en tout cas, revenir chez nous. Parce que ça fait très longtemps qu'on n'a pas été sur Ivry. Les choses ont évolué. Les règles des salles municipales ont évolué. Et donc, on ne peut plus le faire dans notre salle du samedi, comme on l'a fait pendant de nombreuses années. Et donc, cette année, voilà, on sera à l'espace Robespierre.
0: Donc, je vois, moi, restauration sur place.
2: Comme
0: payante, bien sûr, comme d'habitude. Le menu.
1: Surprise.
2: Traditionnel.
1: Local.
0: Local, Fondoc.
2: Évidemment, Fondoc, voilà. Tout dans,
1: pas de chichi.
2: Dans la thématique.
1: Pas de chichi.
0: Voilà. C'est nous-mêmes.
1: Exactement.
0: Et ma question, du coup, traditionnelle, est-ce qu'il y aura un pain au beurre chocolat?
2: Ma foi, évidemment. On ne peut pas terminer la soirée sans ça.
0: Voilà. Non, je ne pouvais pas terminer les questions sans ça.
2: Ce sont les plus méritants. Oui. Hein, qui,
0: ah, mais bien sûr.
2: Droit, puisque c'est en fin de soirée.
0: Il faut rester jusqu'au bout.
2: Voilà.
0: Tout à fait. Bah, merci, mesdames. Donc, on se retrouve. On n'a pas donné la date. Dans tout ça, moi, on parle de la soirée. Donc, on se retrouve.
1: Le samedi 17 mai, à partir de 16h, donc avec les ateliers suivis du convoi de l'école Bel-Air et donc de la soirée Bel-Air en elle-même. Donc samedi 17 mai à l'espace Robespierre, à Ivry-sur-Seine. Et voilà, donc toutes nos informations sont sur les réseaux sociaux, que ce soit Facebook, Instagram. On est également joignable par WhatsApp avec le numéro de l'association. Donc voilà, n'hésitez pas à nous envoyer un petit message si vous avez besoin d'informations.
2: Alors, petite précision, parce qu'il y a des gens qui nous posent la question. Il n'y a pas de thème cette année. Venez comme vous voulez. Voilà, c'est aussi ça, les Fondocs, puisqu'en Bel-Air, il n'y a pas de tenue particulière. Voilà, on vient comme on est, avec ses plus beaux habits. Voilà. Donc, on nous a dit, madame, non, mettez toile et puis c'est sinon, non, soyez élégant, quoi.
0: Voilà, pas de jogging, pas de jean déchiré.
1: Oui,
0: voilà.
1: Merci,
3: madame. Les ailiers
0: C'est l'heure de se quitter. On entend un extrait juste derrière de Les Ayés. C'est un extrait de l'album Belle Alicide de Laës Galochin, interprété par Boogie Flaha. On se retrouve, nous, le 1er juin prochain avec les membres de Fusion Belka. D'ici là, prenez soin de vous. En page Belay, qui a continué à tourner, comme Lambia, qui continue à son air.

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1: Bonsoir à toutes et à tous. Nous voilà encore réunis pour la énième fois à réclamer nos droits aux institutions françaises et lilloises.
2: Khalil a 16 ans et il est originaire de Guinée-Conakry. Le 28 avril 2025, il est sur le parvis de la mairie de Lille, micro à la main, pour interpeller les élus de la ville, alors en plein conseil municipal.
1: On a amené plein de mails, plein de lettres, ils ont toujours ignoré, comme d'habitude. C'est comme ça qu'ils fonctionnent. On est devenu une patate chaude. On ne sait pas parler à qui, on ne sait pas se tourner vers qui. Ils nous refusent tous. Donc c'est maintenant, il faut qu'ils prennent leurs responsabilités. On exige qu'ils prennent leurs responsabilités. 60 jeunes mineurs se retrouveront ce soir au dehors. À part ça, il y a 15 mineurs isolés qui dorment déjà au dehors. À face de minute.
2: Ce 28 avril, 58 mineurs isolés en recours risquent de dormir dehors. Depuis quelques jours, une quinzaine de jeunes vivent déjà dans des tentes, dans la ville de Fâche-Tuménil, au sud de Lille. Et une quarantaine de jeunes supplémentaires risquent la rue, car les paroisses de Lille qui les avaient hébergés pour l'hiver ne peuvent plus continuer de les accueillir. Khalil est l'un des délégués du collectif des Bois Blancs. Il interpelle la majorité municipale pour les inciter à faire pression sur la préfecture ou sur le département du Nord, ou pour que la mairie propose une solution.
1: Et je vous dis, on ne va pas lâcher. Le collectif ne va rien lâcher parce que c'est notre droit. La lutte que nous faisons, c'est une lutte noble, c'est une lutte respectueuse, c'est notre droit. État mineur à recours, nous avons nos droits. C'est ça qu'on appelle la présomption de minorité. Et ça doit être respecté.
3: Ça doit être respecté.
2: Depuis septembre 2024, c'est l'éternel recommencement. Lorsque les jeunes obtiennent des places d'hébergement, au terme d'une mobilisation longue et fatigante, tout recommence quelques mois plus tard. Et quand le collectif des jeunes obtient des places d'hébergement, c'est toujours auprès d'une forte mobilisation associative, citoyenne et médiatique. Je m'appelle Léna, et pour faire ce podcast, j'ai suivi les jeunes du collectif de Bois Blanc pendant plusieurs mois, de décembre 2024 à juin 2025. Dans cet épisode, je vous propose de vous immerger dans les luttes pour l'hébergement qui ont été menées par le collectif de Bois Blanc. Ces luttes, on pourrait facilement les résumer par un interminable bras de fer avec les institutions. Car la préfecture, le département, la mairie de Lille et la métropole se renvoient constamment la responsabilité de trouver des solutions.
4: On est là pour avoir de l'avenir.
5: On a décidé de prendre nos destins en main.
6: Le système, vous savez, ce qui est important pour nous, ça ne compte pas pour lui.
7: Je ne m'appelle même pas un mineur isolé, j'ai un nom, je m'appelle Khalil.
2: Jeune en exil.
8: C'est impressionnant.
2: Mineur en lutte.
1: On ne va pas lâcher. Le collectif va rien lâcher parce que c'est notre droit.
9: On ne pensait pas qu'en France, des gens dormaient dehors. Et encore moins des mineurs.
10: Enfin, c'est assez fou, quoi. À croire qu'on est dangereux.
2: Épisode 3. Le bras de fer avec les institutions. Pour comprendre le début de la lutte pour l'hébergement, il faut revenir un peu en arrière. Je vous en ai déjà parlé dans les épisodes précédents. Pendant l'année 2024, jusqu'à 70 jeunes dormaient dehors, dans des tentes, dans le parc de la Plaine des Vachers à Lille. Pas de douche, pas d'électricité, des tentes infestées et rongées par les rats, et des températures de plus en plus froides avec l'arrivée de l'hiver. C'est à ce moment-là que les jeunes décident de créer leur collectif.
1: On veut des logements pour tous. On veut plus rester
11: dans la rue.
1: On veut plus rester
11: dans la rue.
2: Pendant plusieurs mois, ils ont enchaîné les actions et les manifestations pour obtenir des hébergements avant l'arrivée de l'hiver. Après une longue mobilisation, 52 places d'hébergement sont obtenues pour tous les mineurs qui dormaient dans des tentes. C'était le 20 novembre, Et ça tombait le même jour que la journée internationale des droits de l'enfant.
3: Salut tout le monde, Diallo Tierno, un des délégués de Lille, de mineurs isolés à Bois-Blanc. Aujourd'hui, on a été reçu par le département de la préfecture et la mairie de Lille pour l'hébergement d'urgence qu'ils nous ont proposé hier. Du coup, on a accepté la proposition avec 52 places pour tous les jeunes qui dorment au camp actuellement. Donc, ils seront à Armentières, à Tourcoing et à Dunkerque dès ce soir. Aujourd'hui, à partir de 18h, il ne faut plus dormir dehors. Merci, merci à vous le soutien, merci à tout le monde. Merci à toutes les associations qui nous ont soutenus. On a un point qui est acquis. Merci beaucoup.
11: Les gars, approchez-vous, vous êtes chaud là.
12: Moi, je m'appelle Amadou. L'action que j'ai préférée, c'est de se mobiliser, de réclamer nos droits au niveau du département, de la mairie, de la préfecture, parce qu'on dormait dehors. Et pour notre mobilisation, on a gagné des hébergements. Malgré ces petits, mais quand même, on a gagné des hébergements. Il y avait des délégations de département qui sont venues au camp ici. J'étais là avec ceux de la préfecture et ceux de la mairie, avec chef des quartiers de Bois-Blanc, avec les collectifs de Bois-Blanc aussi, avec les gens qui étaient là avec nous. J'étais avec eux, on a parlé de notre situation. Pour les convaincre, c'était pas facile. Voir ce qu'on est en train de traverser, ce qu'on est en train d'endurer ici, vous pouvez pas expliquer ça. Ils ont dit qu'on va faire notre possible pour vous aider. C'est comme ça, ils nous ont donné 52 places.
2: Pour cette mise à l'abri, Utopia 56 a été contactée par la responsable du pôle mineur non accompagné du département du Nord.
13: Je m'appelle Laura, je suis coordinatrice d'Utopia 56 à Lille. Alors, ce qui s'est passé en novembre pour la première fois dans l'histoire d'Utopia Lille, c'est qu'on a été appelé d'abord par une responsable du pôle MNA du département pour nous dire qu'elle avait une proposition de mise à l'abri conjointe avec la préfecture. Et donc ça, c'est quelque chose qu'on demande depuis des années, qu'on interpelle toutes les institutions et qu'on demande une concertation, parce que c'est la compétence de personne. Et du coup, on demande, mais mettez-vous ensemble pour trouver des solutions ensemble. Donc là, c'est arrivé pour la première fois. La dame du pôle MNA est venue sur le camp un soir à 18h sous la pluie et elle a annoncé aux jeunes qu'il y avait une proposition de mise à l'abri du département et de la préfecture, mais qu'il allait avoir 40 places. Hors métropole européenne de Lille, donc hors MEL. Les jeunes, tout de suite, ils ont dit, c'est hors de question, que 40 personnes y aillent. On est bien plus que 40 sur le camp. C'est soit tout le monde part, soit personne part.
14: Ils ont voulu nous prendre en précipitation pour nous amener dans les hébergements qu'ils nous ont proposés et tout. On a refusé pour pouvoir négocier plus de places pour tous les jeunes.
2: C'est cool. Délégué du collectif des mineurs en recours de Bois-Blanc.
14: Nous, on avait fait la lutte en collectif, du coup, il fallait que tous les jeunes qui étaient là-bas soient tous hébergés.
13: Alors, à la base, la proposition qui a été faite, c'était 40 places. 40 places hors métropole européenne de Lille, donc hors MEL. Dans des CES, c'est des centres d'hébergement pour majeurs exilés, où les personnes peuvent rester un mois, temps de voir ce qu'ils veulent faire, et après, ils doivent partir. Donc, ce n'est pas du tout des centres qui sont destinés à l'hébergement de mineurs. Et ensuite, ils nous ont dit, parce qu'on nous l'a dit, bah, attention, il y a beaucoup plus de jeunes sur le camp que 40. Du coup, ils ont dit, OK, on va faire des tests de vulnérabilité. Donc, demain matin, vous pouvez venir, et il y aura des infirmières sur place, et on va recevoir chaque jeune, et on regarde, en gros, qui est le plus vulnérable, qui a besoin le plus d'hébergement. Et là, encore une fois, les jeunes, ils se sont carrément révoltés. Ils ont dit, mais c'est hors de question, on vit tous en tente, on est tous vulnérables, et on n'acceptera pas ces tests-là.
14: Les tests de vulnérabilité, bon, on n'a pas accepté forcément parce que ce n'était pas nécessaire pour nous. Tu vois, ce n'était pas nécessaire et tout, puisque bon, on n'a pas passé d'autres tests, quoi, tu vois. On a insisté et tout, ils ont accepté.
13: Le lendemain matin, on a appelé avec le collectif des jeunes. On a dit, on ne viendra pas faire vos tests. Par contre, on veut bien venir discuter. Je ne sais même pas en quoi c'était censé consister ce test de vulnérabilité. C'était vraiment un test médical, je pense. Mais c'est n'importe quoi. Même elle a, au final, elle a, quand on l'a refusé le lendemain, elle a dit OK, juste. Elle n'est même pas revenue dessus.
14: Et du coup, le 20, ils nous ont réussi avec la préfecture et tout, les autres institutions. Le département, ils étaient tous là, on est partis à 9h. On s'est assis un peu, on les a attendus et tout, ils nous ont reçus. Avec les autres camarades, on était environ 3 personnes ou 4, avec les bénévoles Utopia 56 Et du coup, on a négocié, on a parlé, ils ont parlé de, au début de la vie qui va avoir 32 places ou 40 comme ça. On a dit non, ça ne va pas avec le nombre de jeunes qui est au camp et tout. On ne peut pas accepter ces places et laisser d'autres au camp alors qu'on a fait la lutte tous ensemble et tout, tu vois. Et c'est dans ce moment, on a discuté. Ils ont dit ok, ils vont essayer d'augmenter la place à 50 places. C'est comme ça qu'on a pu obtenir les 50 places avec nos débats et tout, nos discutés. Après, ils ont dit quoi, qu'ils allaient amener les jeunes à Dunkerque et tout. Dans ce moment, on avait dit bon. Mais vu qu'ils ont insisté qu'il y a que ces 10 places que le département peut donner pour compléter les 52 places qu'on avait demandées, on a accepté, mais on les a demandé comment on fait pour que les jeunes qui vont aller à Dunkerque puissent suivre les dossiers à Lille.
13: Pour les jeunes, c'est hyper important qu'ils et elles soient hébergés dans la Melle et qu'ils puissent venir en transport en commun à Lille, puisqu'en fait, tout est à Lille pour eux. C'est-à-dire que les avocates sont à Lille, les associations qui les accompagnent sont à Lille, l'école sans frontières, donc une association bénévole, mais la seule école à laquelle ils ont accès, c'est à Lille. Pour voir un médecin, c'est forcément à Lille. Tous jouent à Lille, donc s'ils sont isolés ailleurs, ils n'ont aucun accompagnement.
14: C'était difficile pour nous de négocier ces 50 places-là, tu vois. C'était difficile pour nous de négocier parce qu'ils n'ont pas voulu attendre. Et surtout le cas des transports des jeunes qui sont à Dunkerque, là, le département n'a même pas voulu attendre. On a fait tout possible pour qu'ils gagnent au moins des transports par semaine ou quelques fois par mois. Ils n'ont même pas accepté et tout, tu vois. Ça a été le plus grand débat qu'on a eu avec le département et tout. Ils n'ont pas accepté quand même.
13: Pendant le rendez-vous avec la préfecture, c'est les jeunes qui ont mené la discussion. Nous, Utopia et les habitants du collectif de Bois Blanc, on était là en soutien. On a pris la parole un petit peu, mais c'est vraiment les jeunes qui ont parlé pendant toute la discussion. Leur principale revendication, c'était l'hébergement, et ça jusqu'à la fin du recours. Donc pas juste une mise à l'abri pendant l'hiver, que ce soit pour tous les jeunes du camp. Donc ça paraît, c'est gagné, hébergement pour tous les jeunes du camp jusqu'à la fin du recours. Et après, ils ont commencé aussi à parler des autres revendications et notamment l'accès à l'école, à la scolarisation. Et les jeunes continuent avec la revendication pendant tout le rendez-vous. Et nous, Utopia, on a plus parlé du fait que là, c'est très bien, vous mettez à l'abri tous les jeunes du camp en urgence parce qu'il fait 0 degré, donc merci. Mais qu'est-ce qu'il y en est de tous les nouveaux jeunes qui vont arriver chaque semaine ? Chaque semaine, le département met à la rue des jeunes qui ont été refusés. Est-ce qu'eux, ils vont être intégrés dans cette mise à l'abri ? Donc là, la réponse était non. Est-ce que les places vont être réattribuées si des jeunes sont reconnus mineurs ? Parce que ça arrive aussi chaque semaine au final, parce qu'il y a quand même plus de 80% des jeunes qu'on accompagne qui sont reconnus mineurs par le juge des enfants et du coup placés finalement à l'ASE. Est-ce que ces places-là vont être réattribuées ? Donc là, pareil, ils ont dit on ne peut pas se prononcer pour l'instant. Et jusque maintenant, ils ne se sont pas prononcés, malgré plusieurs relances.
15: Et comment ça a été justifié par la préfecture, ça, de dire bah oui, donc il fait froid, ok, on héberge les jeunes, mais pas les suivants. Est-ce qu'il y a une justification ?
13: Non, pas vraiment. C'était juste là, on a réagi parce qu'il faisait froid, mais non, on ne peut pas se prononcer plus pour l'instant. Et du coup, nous, on a dit, cette concertation qu'il y a eu entre vous, institutions, on aimerait bien la poursuivre. Pour parler justement des nouveaux jeunes, mais aussi pour parler d'autres sujets, l'école, etc. Mais ils ont, ils répondent plus trop.
15: Et comment t'as réagi quand t'as appris que vous étiez tout hébergés ?
16: Alors, pour une première fois, j'étais content.
2: Junior, délégué du collectif de Bois Blanc.
16: Parce que je suis venu trouver d'autres, ils étaient là. Ils ont dit, ils ont manifesté des années, ils n'ont pas eu de solution. Cette année, ils ne sont pas trop motivés. Ben nous, comme nous, on était un peu nouveaux, on a essayé de donner un peu de courage aux autres. Et on a eu de bonnes nouvelles. Tout le monde était content. Moi aussi, j'étais content de mon niveau.
17: C'était un jour inoubliable pour nous.
2: Mohamed Diaby, délégué du collectif de Bois Blanc.
17: On attendait aussi, vraiment, parce qu'on s'est trop battu avant qu'on gagne. On était vraiment contents ce jour. On ne savait pas quoi dire. Il y avait l'ambiance et tout. Et on remerciait beaucoup l'association et les soutiens qui étaient auprès de nous.
13: C'est carrément grâce à la création du collectif des jeunes, mais aussi du collectif des habitants de Bois Blanc. En fait, c'est vraiment cette force à trois, je pense, qui nous a permis d'avoir cette première victoire. Parce qu'avec Utopia 56, ça fait plusieurs années quand même qu'on interpelle, qu'on envoie des lettres aux élus, qu'on envoie des lettres à toutes les institutions, qu'on organise des manifestations, qu'on mène des actions. On interpelle par tous les moyens depuis des années. On n'a jamais eu de réponse. On n'a jamais eu de réponse. On a rencontré tellement de personnes. Et là, depuis cette année, je pense que c'est vraiment la force à trois les habitants autour de Bois Blanc, ben, c'est des citoyens, citoyennes, c'est des électeurs. Ça fait son poids. Ils ont poussé le maire de quartier de Bois Blanc aussi à prendre position. Il nous a soutenus. Ça, c'est grâce au collectif. Et maintenant que le collectif des jeunes, ils prennent ben, eux-mêmes la parole, ils se montrent, ils se visibilisent. Ils ont organisé énormément d'actions, énormément de manifestations où c'est eux qui ont pris la parole, c'est eux qui ont fait les rendez-vous avec le département, etc. Clairement, sans ça, bon, on l'a bien vu, on n'a jamais obtenu de victoire. Donc ouais, à trois, on est vraiment fort. Ça donne plein d'énergie pour continuer.
17: On avait décidé, tout le monde doit être à l'abri. Quand tout le monde ne gagne pas à l'abri, on ne bouge pas.
13: Au départ, je me suis sentie fière, joyeuse, parce que c'est quand même une victoire. Après, ouais, c'était de l'euphorie sur le moment. Après, tout s'est encore une fois organisé dans l'urgence. Donc, c'était quand même stressant le jour J. Et finalement, il y a trois jeunes qui ont été oubliés parce que les listes n'étaient pas à jour. Donc ça, du coup, ça nous a fait quand même très mal. Et en fait, le répit, ça n'a pas duré quoi. On a eu peut-être une semaine de répit où on a pu profiter, entre guillemets, de cette bataille qu'on a gagnée, enfin que les jeunes ont gagnée surtout. Mais en fait, très vite, avec tous les nouveaux qui arrivent, il y a les paroisses qui ont ouvert leurs portes. Et en fait, c'est galère. Et c'est qu'une bataille. Et la lutte continue, quoi.
18: Solidarité
19: avec les jeunes mineurs
18: isolés. Solidarité
19: avec les jeunes mineurs isolés.
18: Nous ne sommes pas d'Algérie.
19: Nous sommes attachés.
18: Nous ne sommes pas d'Algérie.
19: Nous sommes attachés.
18: Nous ne sommes pas d'Algérie.
2: Sur les 52 places d'hébergement qui ont été obtenues, 10 ont été concédées par le département du Nord. Symboliquement, c'est une vraie victoire que le département mette à l'abri une partie du groupe, car généralement, il refuse tout contact avec Utopia 56, avec les jeunes et avec les élus d'opposition qui alertent sur la situation. Mais comme l'a dit Laura, le répit n'a pas duré. En février 2025, a lieu une mobilisation un peu particulière.
20: Tu les as vues ce matin ? Elles sont réveillées ?
21: Oui, je pense. Je pense qu'elles sont réveillées.
2: C'est un groupe d'adolescentes qui enchaîne plusieurs actions pour obtenir des places d'hébergement. C'est la toute première fois à Lille qu'il y a une mobilisation de jeunes filles. En général, elles sont une toute petite minorité des jeunes accompagnés par Utopia 56, même si elles sont de plus en plus nombreuses chaque année.
22: Alors, je vous présente peut-être juste Elena, qui fait un podcast sur le collectif des jeunes depuis un moment.
23: Grâce.
22: Et il y a France 3.
24: Moi, c'est Loïc et Jean-Marc.
23: Grâce.
24: Enchanté.
2: En février, elles sont 15 à être sans solution d'hébergement. La plupart d'entre elles sont logées par des hébergeurs solidaires du réseau d'Utopia. Mais c'est une aide ponctuelle et elles doivent déménager tous les jours ou presque. Cette situation les épuise. Et de toute façon, le réseau des hébergeurs est saturé et ne peut plus les accueillir. Sans solution, elles risquent de dormir dehors. Parmi elles, il y a une femme enceinte et une jeune mère avec son bébé. Alors, avec Utopia, elles décident d'organiser l'occupation de la place de l'Opéra à Lille. C'était le jeudi 20 février. Et c'est ce que raconte Grâce, 16 ans, une des porte-paroles du collectif de Bois Blanc.
25: Je m'appelle Vanga Oualagrâce. Jeudi dernier, on a eu à se manifester devant la grande place. On a eu à se manifester parce que beaucoup de personnes ne connaissaient pas qu'il y avait des filles que le département avait mis dehors. Et on devrait faire voir notre situation. Et on demandait qu'on puisse nous héberger. On était là de 12h jusqu'à 19h, 20h comme ça. Et toute la journée à la place de l'Opéra, on avait fait une action de mobilisation. On avait mis des tentes et on était là, on s'est mobilisé. On s'est dit, ben, au cas où ils ne répondent pas, on va vraiment placer des vraies tentes et dormir là-bas. Et il y avait des élus, il y avait des bénévoles, il y avait la presse. Et il y avait aussi des associations qui nous soutiennent. Les institutions avaient refusé de nous recevoir. Mais après, ils ont répondu et ils nous ont donné 4 nuits à l'auberge des jeunesses. Voilà, c'est un PC qui s'est passé.
2: Vers 20h30, après des heures de mobilisation, la préfecture annonce payer 4 nuits en auberge de jeunesse pour les filles. On ne sait pas pourquoi 4, Et selon un député en contact avec le préfet, il ne sera pas possible d'en obtenir plus. Mais c'est loin d'être suffisant. Et les filles sont déjà constamment ballottées d'hébergeurs solidaires en hébergeurs solidaires. C'est ce dont témoignent Jamila et Dorcas, deux membres du collectif.
0: On change tous les temps de la maison.
4: Chaque fois du déménagement, donc c'est pas facile. Et puis nous sommes trop stressés, nous ne pouvons pas rester tranquilles et puis calmes. Chaque fois on pense demain nous serons là, demain, après demain, là. Et puis bah, avec l'association, ils font de leur mieux pour nous aider. Et avec la motivation aussi féminine. L'union fait la force, on ne se lâche jamais la main. Nous sommes tous ensemble jusqu'à la fin. Ou bien c'est pas ça, jusqu'à la victoire.
5: La lutte,
4: jusqu'à la victoire.
6: Ils doivent nous mettre à l'abri. Parce que là, ils nous ont dit, ben, vous allez rester ici 4 nuits et on ne peut rien faire. 4 nuits et puis après on va se retrouver dehors. Toutes ces filles qui vont se retrouver dehors, en signalant qu'il y a une femme enceinte et un enfant. Donc nous tous, on va se retrouver dehors. Ça fait longtemps qu'on réclame qu'on puisse nous héberger. Les associations ont envoyé le message au département, à la mairie, ils n'ont pas répondu. Ils n'ont jamais répondu en fait. On est en procédure de la reconnaissance de minorité. Donc le département nous dit qu'on n'est pas mineur, on n'est pas majeur. Et dans cette procédure, plus ou moins 80% de personnes qui passent dans cette procédure sont reconnues mineures. Et voilà une personne qui va passer dans une procédure, qui est là, qui n'a ni place où dormir, il va dormir dehors.
2: Le lundi 26 février, je retrouve grâce à l'auberge de jeunesse Stéphane Essel. C'est la fin des 4 nuits d'hébergement payées par la préfecture. Pour protester, le collectif des jeunes de Bois Blanc et Utopia 56 ont organisé une manifestation et une action de désobéissance civile. La presse locale est présente. Encore une fois, plusieurs élus municipaux, députés nationaux ou européens sont sur place pour soutenir les jeunes et pour interpeller directement les institutions.
7: Bonjour tout le monde. Premièrement, d'abord, je vous dis tous merci pour votre présence ce matin. Et ce matin, on a été informé que la préfecture a ajouté une nuit pour nous. C'est quasiment nul. On est sûr qu'ils ont eu peur. Ils savaient qu'on allait faire quelque chose aujourd'hui et ils ont eu peur. Voilà pourquoi ils ont rajouté une nuit. Merci vraiment pour votre présence. Au cas où rien ne se passe dans la journée, où ils ajoutent pas des nuits pour nous, demain, on sera là. Demain, on va manifester à partir des 10h. Pour aujourd'hui, on ne peut rien faire parce qu'ils ont ajouté une nuit pour nous. C'est demain qu'on va faire l'action, c'est demain qu'on va manifester. Ils veulent juste nous fatiguer et nous, on ne va pas se fatiguer. On ne va pas baisser les bras, on ne va pas se fatiguer, on ne va pas baisser les bras tant qu'ils ne trouvent pas des solutions pérennes.
2: Pendant toute la matinée, les équipes d'Utopia 56 et les élus se mobilisent pour contacter la préfecture. Comme toujours, les négociations se font par l'intermédiaire d'un agent des renseignements territoriaux, car la préfecture refuse de s'adresser directement à Utopia.
23: Allô ?
26: Bonjour. Vous êtes sur la messagerie.
2: Après plusieurs appels, un accord est trouvé et l'action de désobéissance civile qui avait été prévue est annulée.
25: Et après, il y a la bonne nouvelle qui s'annonce. Ouais. La bonne nouvelle est qu'ils ont accepté de nous trouver de place, 15 places pérennes jusqu'à la fin de notre recours et qu'ils ont, en attendant qu'ils trouvent ces places pour toutes les filles, ils vont continuer à payer notre séjour ici à l'auberge. Donc on va rester ici en attendant et voilà.
7: Merci à toutes les personnes qui nous ont soutenus. Merci. Merci beaucoup. Utopia!
15: c'est quoi tes espoirs pour la suite? Là, il y a eu ces places d'hébergement, mais est-ce qu'il y a des choses que tu espères pour toi, pour les autres?
25: C'est que moi, j'espère et que ces 15 places soient sur la métropole lilloise pour nous permettre à ceux qui sont scolarisés de continuer d'aller à l'école et que ces 15 places soient pérennes au cas où une autre fille arrive, qu'elle puisse aussi bénéficier de cette place. Et par la suite, j'espère aussi qu'ils pourront agir déjà pour la situation des garçons parce que l'hiver va bientôt finir et tous les garçons seront à l'abri. Donc on va se mobiliser et on veut que tous les garçons soient mis à l'abri. Par la suite, on espère qu'ils vont mettre une durée de recours qui sera courte et pour la scolarisation aussi. Non seulement pour ceux qui sont en recours, mais pour toutes ces personnes qui ont été reconnues mineures, qui sont dans des foyers qui ne sont pas scolarisés.
7: Maintenant, on a réussi, on doit soutenir les garçons.
15: À Lille, ça fait 2 ans que les paroisses se mobilisent pendant l'hiver pour héberger les mineurs en recours, le temps de la trêve hivernale. En 2024, une 40aine de jeunes ont été hébergés dans plusieurs paroisses, qui accueillent chacune entre 5 à 10 jeunes. Le 28 avril, l'accueil des paroisses s'arrête car les bénévoles sont à bout de souffle de gérer la logistique.
11: Hey les gars, vous êtes chauds ?
15: C'est ce qui nous ramène sur le parvis de la mairie de Lille, avec Khalil et le collectif des jeunes. Ça fait plus de 3 mois que toutes les institutions ont été alertées sur la situation.
1: On avance ?
15: Le jour J, aucune proposition de solution n'a été faite.
3: Bonsoir à toutes et à tous. Le collectif des jeunes mineurs à Récourt des Bas Blancs. Nous voilà encore réunis pour la énième fois à réclamer nos droits aux institutions françaises et lilloises. On a amené plein de mails, plein de lettres, ils ont toujours ignoré, comme d'habitude. C'est comme ça qu'ils fonctionnent. Nous voilà encore réunis encore pour réclamer nos droits. Nos droits sont bafoués à Lille, nos droits ne sont pas respectés. Et d'ailleurs même, partout en France, c'est comme ça se passe. À Paris, Marseille, Clermont-Ferrand, les droits des mineurs, les droits des étrangers ne sont pas respectés, on ne sait pas pourquoi. Quand on interpelle le département dit c'est pas lui. On interpelle la préfecture dit c'est pas leur responsabilité. Et la mairie aussi, c'est la même chose. C'est le même système, c'est les mêmes personnes, c'est les mêmes idéologies. Ce que nous voulons maintenant à Lille, nous voulons qu'on fasse une réunion multipartite où toutes ces institutions seront là et nous, avec les soutiens, pour parler. État mineur à recours, nous avons nos droits. C'est ça qu'on appelle la présomption de minorité. Et ça doit être respecté. Alors, je vous dis maintenant, tout à l'heure, à l'instant dont je vous parle comme ça, on a installé des tentes au jardin Léba. Nous vous invitons tous à nous rejoindre là-bas pour continuer la lutte. La lutte ! La lutte !
5: Jusqu'à la victoire !
3: La lutte ! La lutte !
5: Jusqu'à la victoire !
8: Là, nous étions devant la mairie pour interpeller la mairie. Et là, on part aussi voir les camarades qui font une lutte d'autre côté, dans un parc qui s'appelle Jean Lebas. Ouais, ils vont, c'est ça, c'était sûr.
1: Voilà.
8: Non, mais c'était sûr.
1: On est ensemble.
8: Non, moi, j'ai pas peur. Hein.
1: Là, ouais, il y a la police qui nous escorte.
8: Oui, ouais, c'est la police qui nous escorte. Parce que ça n'a pas été déclaré.
1: Qu'est-ce mais que vous avez fait au parc Jean-Baptiste Lebas?
8: Ben, on a mis des tentes pour visibiliser encore la situation. On met des tentes pour montrer aux gens qu'on dort dans les tentes. Pourquoi Jean-Baptiste Lebas? C'est le centre-ville de Lille. Il y a beaucoup de monde et puis c'est l'été. Ça sera plus visible.
1: Et comment tu te sens toi aujourd'hui?
8: Enfin, comme tout le temps, on est tous à fond, je ne dirais pas moi, on est tous à fond parce que je t'ai dit tout à l'heure, la lutte que nous menons, c'est une lutte noble. On revendique nos droits, on est obligé de le faire. On ne le fait pas parce qu'on veut le faire. Normalement, il fait quelle heure en France? Il est l'heure de faire du goûter. Normalement, on devait rentrer à la maison, prendre le goûter. Mais là, on ne pourra pas le faire. Pourquoi? Parce qu'on n'est pas respecté, on n'est pas écouté, nos droits sont bafoués. Et pas qu'à Lille, c'est partout en France. Et pas qu'en France même, c'est partout au monde entier.
1: Et tu te sens pas fatiguée? Je sais que toi t'es très investi depuis le début. Est-ce que t'as de l'énergie?
8: La lutte, la lutte. Il fait changer jusqu'à la mort. À la muerte. Je suis obligé. On m'oblige à le faire. Je le fais pas parce que j'ai envie de le faire. Mais je le fais parce que je suis obligé. Je t'ai dit, à cette heure-ci, c'est l'apéro ou c'est le goûter. J'aime bien. Mais je peux pas le faire. Je suis obligé d'être ici. Voire même réviser mes leçons ou lire un bouquin ou lire un livre. Mais je ne peux pas le faire parce que je suis obligé. Nous, les immigrés, nous, les mineurs isolés. Je ne m'appelle même pas un mineur isolé, j'ai un nom, je m'appelle Khalil. Je ne veux pas qu'on me colle des étiquettes en me disant mineur isolé ou mineur non accompagné. Je m'appelle, j'ai un nom, c'est Khalil. Je ne veux plus voir un mineur à la rue. Je ne veux plus voir que les droits des migrants sont bafoués. Je n'ai plus, envie de voir ça. Plus jamais dans le monde. C'est ça qui me donne la force. C'est ça qui m'anime. Et c'est ça qui anime tout le monde.
2: Pendant qu'une partie du groupe était mobilisée devant la mairie, une autre partie a installé en quelques minutes des tentes au milieu du parc Jean-Baptiste Lebas à Lille. Dans l'idée, il s'agit surtout de mettre la pression aux institutions. Mais les jeunes se préparent aussi à rester pour la nuit si aucune solution d'hébergement n'est trouvée. Entre les soutiens et les jeunes, il y a environ 300 personnes rassemblées. Les passants s'arrêtent et regardent les banderoles. Les enfants questionnent les parents, pendant que les jeunes se relaient au micro pour parler de leur situation.
9: On ne se sent pas bien. Ce soir, on ne sait pas où on va dormir. Ça va être compliqué pour nous. Le fait de penser qu'on va se retrouver dans une tente nous fait très très peur. On n'arrive pas à dormir en pensant à tout ça. Il y a certaines personnes parmi nous qui ne peuvent pas tenir cette souffrance. Il y a parmi nous des jeunes qui ont dormi dehors au cours de notre parcours. On a vécu des choses horribles et inexplicables. On a été traumatisés de nos voyages. Quand on sait qu'on va dormir dehors, les agressions qu'on a subies nous reviennent, on a peur. Pour nous, quand on est arrivé sur le territoire français, on pensait qu'on allait être protégé. On pensait que la France était le pays des droits de l'homme. Et ça n'existe même pas. On ne pensait pas qu'en France, des gens dormaient dehors, et encore moins des mineurs, faire des kilomètres pour aller se doucher, pour aller manger et se retourner dans la tente. On est dans une vie qu'on ne pensait pas possible en France. Jusqu'à présent, on va à l'école sans frontières chaque jour le matin. Comment va-t-on faire pour aller à l'école si on dort dehors la nuit? On a un avenir devant nous, on aimerait contribuer au développement de la société. Comment on va faire si on dort dehors? Il y a aussi des jeunes parmi nous qui sont malades. Comment vont-ils faire pour dormir dehors sans que leur santé se dégrade? Ce qu'on veut, c'est un hébergement pour nous tous et aller à l'école. On veut juste ça, c'est tout. Toutes les personnes qui veulent nous soutenir, merci. Et tous ceux qui nous soutiennent, merci.
2: Toute la journée, les informations nous arrivent au compte-gouttes. Et en début de soirée, il n'est toujours pas possible de savoir si les jeunes seront hébergés. Le parc ferme à 21h et nous sommes encerclés par la police. Utopia 56 a demandé à la ville de Lille d'ouvrir en urgence un gymnase, ce qui a été refusé.
13: Durant toute la journée de l'action, on a eu des informations floues au compte-gouttes par différents intermédiaires, différents interlocuteurs plutôt, et jamais par la préfecture elle-même. Alors que c'est elle qui organise la mise à l'abri, c'est d'elle que dépend cette mise à l'abri qui était en cours de proposition aux jeunes. Donc d'abord, c'est une asso avec qui on n'a jamais été en contact qui nous appelle pour avoir le nombre exact de jeunes ayant besoin d'une solution d'hébergement, mais sans nous expliquer pourquoi ou donner en fait aucun détail. Et au cours de la journée, on a eu des informations sur de potentielles places, peut-être, par les renseignements territoriaux, donc via la préfecture. Ensuite, via un député LFI qui nous soutient, qui arrive à appeler le préfet, lui, mais ce n'était pas du tout les mêmes informations que nous donnait l'ERT. Le préfet a aussi appelé le vicaire général, qui organisait la mise à l'abri en paroisse de l'hiver, pour demander aux paroisses de bien vouloir continuer l'hébergement. Mais sans aucune consultation des paroisses qui étaient du coup en lien avec nous et qui étaient en fait à bout de souffle et qui avaient plus de force bénévole pour gérer la mise à l'abri dans tous les cas. Bref, ça allait dans tous les sens. Ça allait dans tous les sens, mais personne nous appelle directement. Alors que c'est bien nous qui étions là avec les jeunes et qu'on connaît tous. Toutes les données de terrain, c'est nous qui les avons. Donc c'est assez lunaire quand même comme situation. Donc finalement, on nous propose d'abord 16 places, contre 58 demandées, hein. Puis à nouveau plus, puis moins, et jamais sans aucune trace écrite, et jamais sans détails concrets, quoi.
2: En tout début de soirée, la préfecture propose 16

0: L'association qui s'appelle la Sauvegarde du Nord. Pour l'instant, il y a 16 places pour les jeunes qui sont actuellement dans le camp à Fâche, Tuménil, et pour les jeunes qui sont en paroisse. Pour eux, l'information, c'est pas que vous êtes dehors aujourd'hui. Ils pensent que les paroisses peuvent continuer encore quelques jours, sauf que les paroisses ne se sont pas engagées à le faire. La convention s'arrêtait le 28 avril et il y a un problème d'information entre ce que disent les paroisses et ce que dit l'interlocuteur de la préfecture.
1: Et nous, on voulait réfléchir avec vous à la réponse qu'on apporte ensemble, collectivement, sur ces 16 places, sur l'éventualité que certaines paroisses prolongent un petit peu. Quelle stratégie on peut mener si certaines paroisses acceptent de continuer quelques jours, une semaine maximum, et qu'il n'y a aucun engagement derrière? On risque, en tout cas, il faut qu'on y réfléchisse, de perdre la force de la mobilisation qu'on a actuellement et de devoir être dans la même situation demain, si ça s'arrête demain, ou dans 3 jours, si ça s'arrête dans 3 jours, ou dans une semaine, et de se fatiguer et de s'épuiser. Alors, est-ce que 16 jeunes vont dès aujourd'hui dans les centres, les autres continuent la mobilisation? Est-ce que on attend une réponse pour tous?
2: Nous, les jeunes, on est une famille. On ne se sépare pas. Les bénévoles, ils ont trop fait. Les institutions n'ont qu'à prendre les responsabilités.
3: Oui, c'est ça.
2: Les institutions, prenez votre responsabilité. Nous, les jeunes, on est une
4: famille.
2: Nous, les jeunes, on est une
4: famille.
2: Point barre.
5: Point barre au
6: calabre. Comme il vient de dire, on ne veut pas d'assaut. On ne veut pas des citoyens lambda. Ils en ont trop fait. Il faut que les institutions prennent leurs responsabilités. Ils ont des bâtiments pour nous loger, ils ont des moyens. Ils ne veulent pas le faire. On ne peut pas nous séparer. C'est une question de division. Ils veulent nous diviser. Si on ne sera pas divisé, on veut que tous ces jeunes soient hébergés. On ne veut plus voir de tentes à l'île.
2: Il y en a marre.
4: Il y en a marre.
2: Il y en a marre.
4: Il y en a marre.
2: Tombé
4: dehors. Il y en a marre.
2: Il y en a marre.
4: Il y en a marre.
2: Nous séparer.
4: Il y en a marre.
0: Peut-être juste, on peut vous dire aussi ce que disent les gens qu'on a en contact en plus. C'est que l'association qui dit qu'il y a 15 places dit que si elles ne sont pas prises ce soir, elles risquent d'être perdues. Et les RT, donc les renseignements territoriaux qui représentent la préfecture ici, ont dit, enfin là, le parc, il est censé fermer à 21h. Et disent qu'on risque d'être expulsé si à 21h, on est encore là. C'est un risque qu'il faut que vous sachiez quand même.
2: Hey, aujourd'hui, toute l'île va comprendre ce qui se passe. S'ils vont nous faire sortir par la force, ils vont nous faire sortir par la force. Il y en a marre.
4: Il y en a marre.
2: Il y en a marre.
4: Il y en a marre.
2: Il y en a marre.
4: Il y en a marre.
0: Pierno.
7: Les 16 places qu'ils ont données, est-ce qu'ils ont fait une écrite?
1: Oui, ça a été par téléphone, mais ils nous demandent la liste. C'est des places sur Armentières et sur Tourcoing. La même chose qu'en novembre et que pour les filles. Et il n'y a aucun engagement sur une réattribution, sur rien du tout.
7: Mais pour,
1: c'est la même chose.
7: Pour les paroisses, il y a une écrite.
1: Pour les paroisses, il n'y a pas d'écrit si elles continuent. Non.
7: On ne peut pas prendre.
8: L'autre négociation, on avait parlé de ça. La place qu'ils vont nous distribuer là. S'ils donnent des places, il faut dire que les jeunes qui seront confirmés, il y aura des autres jeunes qui seront laissés par le département pour les remplacer. Il faut que ça soit facile. L'autre fois, ils nous ont bernés.
7: Bah ouais.
8: Parce qu'ils ont dit qu'on allait négocier ça, mais ils n'ont pas fait. Ouais. Pour ne pas que ça répète 2 fois, s'ils n'acceptent pas, on reste ici.
4: On reste ici.
1: Ce qui ressort là, c'est est-ce que tout le monde est d'accord pour dire qu'on continue pour l'instant, parce que la proposition n'est pas à la hauteur, et on refait un point?
6: C'est le but de l'AG. Est-ce que tout le monde est d'accord?
8: On reste ici.
6: On prend pas les places. On prend les places ou on les laisse?
4: On les laisse.
8: On reste ici. C'est qu'il y a à boire, à manger pour les jeunes. On reste ici. Même si on va dormir ici, on dort ici. S'il n'y a pas de solution, on dort ici.
6: Attendez. En plus, il y a des gens qui ne comprennent pas français. Par exemple, est-ce qu'il y a un traducteur qui parle Wolof?
8: Wolof.
7: Les jeunes qui sont concernés là, ceux qui sont dans les paroisses.
0: Il faut aussi parler du risque de l'expulsion par la police. Il faut parler.
2: J'aimerais bien voir les jeunes qui dorment dehors là, soulevez les mains s'il vous plaît.
6: Oui,
2: il y a une question. Attends, je vais parler dans les calais. Institutions funéraires Wombe.
9: Alors pourquoi la préfecture ne veut pas prendre directement contact avec nous? Il y a différents sons de cloche. On imagine que c'est surtout parce qu'on est une association militante et non mandatée par l'État, ni aucune institution par ailleurs. On fait beaucoup de bruit et on dénonce beaucoup. Donc visiblement,

0: moment, il n'y a pas de dialogue officiel ouvert possible. Et enfin, moi, je me suis déjà faite écarter de la préfecture alors que je faisais la queue, comme tout le monde, pour accompagner une jeune fille allophone à un rendez-vous. Le monsieur à l'entrée m'a demandé de partir quand il a su que je faisais partie d'Utopia 56. Il m'a vraiment dit que je n'avais rien à faire là ou carrément que je n'avais pas le droit d'être là. Enfin, c'est assez fou, quoi, à croire qu'on est dangereux.
1: Hey, écoutez les gars, il y a une information très importante qu'on doit tous savoir. Là, si on décide de rester ce soir ici, ça sera une désobéissance civile. Et on sera expulsé de force, je ne sais pas, des grès ou des forces.
2: C'est pas sûr.
1: On ne sait pas encore, mais il faut que vous le sachiez, que vous soyez consciencieusement prêts à ça. C'est important. Donc, déjà, ça n'a pas été déclaré.
3: On peut refaire un point dans une heure.
1: Oui, dans une heure, ouais, on va refaire un point dans une heure, mais on peut encore continuer.
4: Il n'y a pas de point, nous, ce qu'on a dit dans nos délais.
1: Oui, ça, je dis.
4: Voilà,
3: aujourd'hui,
4: ah ouais, c'est 28. Ça fait combien de jours on entend d'envoyer hey. Écoutez, je vais parler ça haute pour. Ça fait combien de semaines et combien de mois on entend d'envoyer les lettres à les institutions. On ne nous a pas répondu. C'est aujourd'hui, maintenant, ils veulent nous répondre pour 16 places.
5: Non.
4: Ça veut dire qu'ils vont nous répondre pour 16 places.
5: Non.
4: Il y en a marre.
6: Il y en a marre.
7: On en a marre.
4: Et s'ils vont nous faire sortir, ça n'est jamais arrivé à Lille. Ça va arriver aujourd'hui.
1: Vous avez des questions à poser ou pas? Est-ce que you have your question?
0: À 20h30, donc une demi-heure avant la fermeture du parc qui était encerclé de police, on a la dernière proposition que les jeunes finissent par accepter en AG.
8: On a du coup, pour l'instant, l'info qu'il y aurait 17 places d'hébergement dès ce soir à Armentières et à Tourcoing, que la paroisse de Villeneuve-d'Ascq pourrait reprendre 10 jeunes et la paroisse de l'Homme 7 jeunes pour cette nuit, et que les 4 filles pourraient aller dans des places d'hébergement du département à partir de ce soir aussi. Tous ceux qui sont à Villeneuve-d'Ascq et à l'Homme seraient mis à l'abri dans un gymnase à Fâche-Tuménil, avec une protection civile sur place. Et par contre, ce qui est assez positif, c'est qu'ils s'engagent à ce que ce soit réattribuable. Donc dès qu'il y a un jeune reconnu mineur en centre d'hébergement, un jeune du gymnase va dans le centre d'hébergement et un nouveau jeune rentre dans le gymnase. C'est sur quoi ils s'engagent pour l'instant. Et ils disent que demain, on peut négocier pour augmenter le nombre de places en gymnase. Voilà la proposition.
9: Finalement, c'est le maire de Fâche-Tuménil qui débloque la situation. Il propose l'ouverture d'un bâtiment public sur sa commune. Ce sont des anciens locaux de la poste et de la gendarmerie, équipés de douches. 10 minutes avant la fermeture du parc, le collectif de Bois Blanc refait une AG et accepte la proposition.
10: Bonsoir à toutes et tous. D'abord, je vous remercie pour votre déplacement et votre présence. On aimerait dire à la mairie que les places qu'on nous a données, on a accepté, mais on veut plus. Parce qu'on ne veut pas qu'une seule personne reste au dehors. On veut que tout le monde puisse avoir un toit pour dormir. En plus, on aimerait qu'ils sachent aussi que la lutte ne fait que commencer. On ne va pas se fatiguer tant qu'ils ne se fatiguent pas.
0: Et avec un bricolage en urgence dans tous les sens, comme on sait bien faire, aucun mineur en recours n'a dormi dehors ce soir-là. Donc là, grâce à cette action-là, il y a maintenant 45 jeunes qui sont hébergés par les institutions, notamment par la préfecture. Donc il y a 17 jeunes qui sont allés dans les SAS à Armentières et Tourcoing. Donc c'est les mêmes places qu'on avait déjà obtenues à la dernière victoire de novembre dernier. Il y a 25 jeunes qui sont dans un bâtiment vide réquisitionné à Fâche-Tuménil, puisque la mairie de Lille a refusé de réquisitionner un bâtiment à la demande de la préfecture, donc top le soutien. 10 jeunes sont restés en paroisse pour l'instant, mais sont bien sur la liste donnée à la préf qui s'est engagée à leur trouver une place. Mais bon, ça reste flou, ce sera où, quand, on ne sait pas. Et il y a 3 filles qui ont été prises par le département finalement. À l'heure actuelle, donc même pas 10 jours après l'action, on a déjà installé un nouveau camp, car on ne peut pas orienter de nouveaux jeunes dans le bâtiment qui a été réquisitionné à Fâche, car il est censé être provisoire et en fait ils veulent le vider le plus vite possible, quoi. Et il n'est pas du tout pérenne. Donc en fait c'est l'éternel recommencement, comme à chaque fois. Après, ce qui change cette fois, c'est que nous, on a au moins une réunion par semaine, un genre de comité de suivi avec les services de la préfecture, incroyable, pour organiser les entrées et sorties de ces hébergements et faire un peu un point de situation terrain. Bon, on verra ce que ça donne. C'est encore flou, comme toujours, et il semblerait qu'il n'y aura pas de place pour la négociation. Mais en tout cas, on va leur signaler qu'il y a à nouveau des jeunes qui dorment dehors. Et je ne sais pas ce que ça va changer. Comme d'hab, on verra sur le moment.
9: Contrairement à ce qui nous avait été annoncé, ce lieu a très vite été fermé. Les jeunes qui étaient logés dans ces anciens locaux de la Poste ont progressivement intégré des places d'hébergement accordées lors de la mobilisation du 28 avril. Les réunions avec la préfecture se sont arrêtées. Et les jeunes qui ont démarré un recours après le 28 ont été installés dans des tentes, dans un nouveau camp à Lille cette fois. Pour les personnes sans abri, l'été est la saison la plus meurtrière. Sur le nouveau camp, il n'y a pas d'électricité et pas de toilettes. Encore une fois, ce sont des habitants et des habitantes solidaires qui organisent la gestion des ordures. La mairie de Lille, qui ne veut pas d'un camp sur son territoire, n'a pour l'instant pas organisé la mise en place de douches et de toilettes sur le camp. En plus des conditions de vie indignes, qui rendent les jeunes vulnérables aux orages et aux fortes chaleurs, les jeunes sont aussi vulnérables aux actes malveillants.
0: Il y a une tente d'un jeune qui a été brûlée. Alors ça s'est passé quand il y avait encore la mise à l'abri en paroisse, en cours. Mais les paroisses étaient pleines, donc il n'y avait plus aucune place. Donc on a été confrontés à l'installation de jeunes en tente. Ils étaient quatre et en fait on n'avait pas de camp du coup à ce moment-là et pas trop de spots. On ne pouvait pas retourner à la plaine des Vachers à Bois Blanc où il y avait l'ancien camp. Et du coup on les a installés à un autre endroit assez caché. Et en fait au bout d'une nuit, le lendemain, les tentes se sont faites brûler. Et on ne sait pas par qui et comment ça s'est passé. Les jeunes n'étaient pas là, heureusement, mais leurs affaires ont été brûlées avec. On a fait direct un signalement à toutes les institutions, mais c'est resté sans réponse, comme d'habitude.
9: Il est important de dire que toutes les mobilisations ont été soutenues par des élus locaux et nationaux, principalement écologistes et insoumis. Ils et elles se sont mobilisés pour porter le sujet en conseil municipal, appeler le préfet ou écrire au département. Les jeunes ont aussi été massivement soutenus par des habitants et habitantes solidaires, à la fois matériellement pour survivre, mais aussi dans la mobilisation et le plaidoyer politique.
6: Si je dois faire le bilan de cette année de mobilisation et de lutte, je dirais d'abord que c'est tellement incroyable la force d'un collectif. Enfin, à la fois le collectif des jeunes, mais aussi le collectif des habitants. Ce travail à trois, c'était assez incroyable. C'était vraiment une école pour les jeunes, mais aussi pour nous, et je pense aussi pour les habitants. On a quand même obtenu 121 places d'hébergement de mineurs isolés jusqu'à la fin du recours. Donc c'est super. Après, ça, c'est pas fait tout seul, quoi. Et je trouve ça... Enfin, quand moi, je l'ai vécu, c'est... À la fois, ça a donné plein d'énergie et ça nous a vraiment soudés de lutter ensemble. Mais c'est aussi un peu triste de devoir, à ce point, arracher des places à la préfecture et au département. Et devoir à ce point se battre pour des droits qui sont fondamentaux, pour que des mineurs isolés ne soient plus dans des tentes. Avec du recul, c'est quand même assez dingue, quoi, dans un pays comme la France. Ce qui a été une vraie victoire aussi, c'est clairement la visibilité que ça a donnée aux jeunes, aux mineurs isolés en recours, parce que c'était quand même un public très méconnu en France, et ben, moi je parle pour Lille du coup. Et là, en fait... beaucoup plus de personnes en parlent, que ce soit juste le grand public. Il y a eu tellement d'articles dans la presse, etc. Et aussi là, avec les municipales de l'année prochaine, on sent que les partis, en fait, ils en parlent. Les MNA en recours, c'est un sujet. Et ça, c'est quand même aussi inédit. On n'avait pas ça avant. Donc rien que pour ça, ça vaut le coup, en fait, de continuer. Et de toute façon, on n'a pas le choix, puisqu'on a à nouveau un campement de presque 50 jeunes. C'est ça ce qu'on voudrait le plus, en fait, c'est de juste arrêter cette éternelle boucle, cet éternel recommencement de campement, action, mise à l'abri, campement, action, mise à l'abri. En fait, c'est fatigant, quoi, pour tout le monde. Nous, tout ce qu'on demande, c'est le respect de la présomption de minorité. Pour que ça s'arrête, il faut juste créer un dispositif qui est pour les mineurs non accompagnés en recours jusqu'à la décision du juge. Et ce n'est pas les caser par-ci, par-là dans des centres d'hébergement qui sont normalement pour les majeurs. Non, c'est de créer un dispositif.
9: La situation de Lille est loin d'être isolée. Partout en France, des mineurs en recours ont d'immenses difficultés à obtenir des hébergements et l'accès à la scolarisation. Pour pallier à ça, les jeunes ont créé des collectifs à Tours, Rennes, Rouen, Paris, Marseille et Clermont-Ferrand. Tous ont les mêmes revendications. obtenir des hébergements dignes, faire appliquer la présomption de minorité et aller à l'école. Autre point important, les jeunes refusent le qualificatif officiel de mineurs non accompagnés.
1: Normalement, on a tous des appellations. Il y a Mamadou, il y a Sekou, il y a Khalil, il y a Kerno. On a tous des noms, mais ils nous ont collé des étiquettes pour nous appeler des mineurs non accompagnés. Nous ne sommes pas des mineurs accompagnés. On prend l'ancienne appellation qui s'appelle mineurs isolés. Donc, nous, on vit une situation qui est nulle part ailleurs en Europe. Et pourtant, je pense bien que la France fait partie de l'Union européenne. Je pense bien aussi que la France est... fait partie des premières puissances mondiales normalement. Mais on ne comprend rien du tout. Je ne sais pas si c'est la montée du fascisme ou c'est la montée de l'extrême droite qui fait ça ou pas. Mais franchement, on a beaucoup de questions, on n'a pas de réponse. Et vous voyez, aujourd'hui, on a créé un collectif. Merci aux qui nous ont mis dans la merde. On est devenus plus solidaires, on est devenus plus forts, parce que maintenant, on est en coordination nationale. C'est quoi cette coordination nationale? C'est tous les mineurs à recours de la France. J'ai dit bien tous les mineurs à recours que le département a mis au dehors. On s'est donné la main, ça s'appelle la coordination nationale des mineurs en lutte. Parce que ce que nous vivons ici à Lille, c'est comme ça, les jeunes aussi ils vivent la même chose à Paris, à Clermont-Ferrand, à Besançon. C'est la même chose. C'est la scolarisation, c'est l'hébergement, c'est la réduction du bureau de recours. On n'a pas droit à la santé ni à la scolarisation. Donc c'est pourquoi on s'est donné la main pour créer cette coordination nationale.
6: J'ai quand même l'impression que ça peut bouger. Maintenant, on en parle des mineurs isolés en recours, on ne les ignore plus. Quand on avait rencontré le maire de Fâche-du-Ménil, donc le maire qui avait réquisitionné un bâtiment pour les mineurs au moment de l'action du 28 avril, il avait lancé une idée de solution, enfin une proposition de fonds intercommunal, c'est-à-dire que chaque commune de la métropole européenne de Lille mette un peu d'argent pour pouvoir financer un dispositif d'hébergement. Lui-même a commencé à contacter des maires de différentes communes qu'il connaît et porter ce sujet-là. Très peu de personnes ont répondu. Mais nous, on s'accroche un peu à cette proposition et ça nous a donné de l'espoir. On s'est dit « Ok, trop bien ». Mais à la fois, on a eu le conseil municipal, le dernier conseil municipal, où il y avait une question des Verts qui ont parlé du campement. Sans citer Utopia 56, directement, le maire nous a attaqués, en fait, pendant le conseil municipal, en disant que Utopia 56, c'était une association qui manipulait des jeunes à des fins politiques, en gros pour les faire chier, quoi. Et qu'on n'était pas une vraie association de terrain. Et eux, du coup, ils ne mettront clairement pas d'argent dans ce fonds intercommunal. Et... D'autres maires de d'autres communes disent que si la ville de Lille ne suit pas, ils ne suivent pas. Enfin, c'est compliqué. Et du coup, j'ai l'impression que ça peut bouger, mais on a encore énormément de bâtons dans les roues. Et encore une fois, tout ça pour un hébergement de mineurs isolés, dont 84% vont être reconnus mineurs par le département, par le juge des enfants, pardon. Enfin, voilà, mais en fait, on ne lâchera pas, même si c'est fatigant, et c'est peut-être ça la stratégie, mais de toute façon, ça se durcit partout en France, donc on ne peut pas lâcher. On continuera Et c'est aussi beau ce que ça fait, cette lutte. On est devenu une famille, et une famille qui s'agrandit, et on espère qu'un jour, on n'existera plus. Enfin, que dans les mémoires d'une belle lutte pour les droits fondamentaux.
9: C'était Jeunes en exil, mineurs en lutte.
7: Ce podcast a été réalisé par Léna Chavan.
9: Un grand merci à toutes les personnes qui ont participé à cet épisode. Khalil, Tierno, Amadou, Laura, Sekou, Junior, Mohamed Diaby, Grace, Salia, Marie et Lucille. Pour avoir toutes les infos sur la mobilisation, vous pouvez suivre les comptes Instagram MNA des Bois Blancs, Utopia 56, Utopia 56 Lille et le compte de la Coordination Nationale des Mineurs Isolés en Lutte en tapant coordination-8 nationale-8 MNA.
11: L'avenir des DMA, c'est tous ces jeunes qu'ils mettent à l'arrêt.

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3: Bonjour à toutes et à tous, j'espère que vous allez bien. Vous êtes bien sur Fréquence Paris Pluriel et vous écoutez l'agenda. Je suis Ethan et pendant les 30 prochaines minutes, nous ferons le tour des événements militants, citoyens et culturels en Île-de-France. Nous sommes le lundi 8 juin 2026 et comme chaque semaine, on vous propose un tour d'horizon des événements culturels, associatifs et engagés à Paris et dans toute la région. Et comme chaque jour, je ne suis pas seul, je suis avec Bastien. Bonjour Bastien.
4: Bonjour Ethan.
3: Tu vas bien ?
4: Ça va bien et toi ?
3: Ça va très bien, merci. Alors après, tu nous parleras de ton artiste engagé, c'est bien ça ?
4: Exactement, je vais vous parler de Bouchra Khalili.
3: D'accord, nous y reviendrons dans quelques instants. On commence le tour de cet agenda à Paris et plus précisément dans le 11e arrondissement où la Confédération nationale du travail région parisienne tient ce lundi une permanence syndicale ouverte au public. Elle se tiendra de 14h à 17h dans ses locaux situés au 37 bis rue des Trois Bornes qui accueille salariés, précaires, étudiants ou chômeurs pour un temps d'échange autour des droits sociaux, des conditions de travail et des possibilités d'organisation collective. Ces permanences, organisées régulièrement tout au long du mois de juin, s'inscrivent dans le cadre du déménagement temporaire de la CNT région parisienne pendant les travaux de son local historique de la rue des Vignoles. L'objectif affiché est de maintenir un espace d'accueil, d'entraide et d'information syndicale accessible à toutes et tous dans un contexte de précarisation du travail.

L'association Femmes de la Terre, située aux deux rues de la Solidarité dans le 19e arrondissement de Paris, propose un accompagnement juridique destiné notamment aux femmes étrangères et aux jeunes de moins de 25 ans en matière de droit au séjour et de droit d'asile. L'association tient également une permanence d'écrivains publics et d'accès aux droits chaque mercredi après-midi. On continue toujours à Paris, mais cette fois-ci dans le 10e arrondissement, où une assemblée générale est organisée ce lundi à la Bourse du Travail rue du Château d'Eau pour préparer une mobilisation contre la destruction du droit d'asile et la criminalisation des personnes migrantes. Ce rendez-vous, prévu de 16h30 à 20h, s'inscrit dans une dynamique militante autour des luttes antiracistes, de la défense des droits des personnes migrantes et sans papiers, ainsi que des enjeux liés à la liberté de circulation et aux politiques migratoires européennes. Les organisateurs alertent sur ce qu'ils décrivent comme un durcissement important des politiques migratoires au niveau européen, avec notamment l'entrée en vigueur prochaine du pacte européen sur la migration et l'asile et les discussions autour du règlement dit « retour ». Selon eux, ces dispositifs s'inscrivent dans une logique de renforcement des contrôles, d'allongement des durées de rétention et de multiplication des procédures d'expulsion. Ils dénoncent également des mesures qui contribueraient à externaliser la gestion des frontières européennes vers des pays tiers, ainsi qu'à renforcer les pratiques de tri et de restriction des demandes d'asile. Dans ce contexte, cette Assemblée générale se veut un espace de coordination et d'organisation collective face à ces politiques. Au-delà de l'analyse politique, cette Assemblée générale a aussi pour objectif concret de préparer la prochaine manifestation annoncée à Paris le 12 juin à République. Les participants sont invités à discuter des modalités de mobilisation, de diffusion de l'information et d'organisation logistique de ce rassemblement. Pour les organisateurs, il s'agit également de créer un espace de réflexion plus large sur les conséquences sociales de ces politiques, notamment pour les personnes concernées directement par les procédures administratives, les obligations de quitter le territoire ou les situations de précarité liées au droit au séjour. Cette rencontre s'inscrit dans un appel plus général à renforcer les solidarités, à coordonner les luttes et à construire des formes d'action collective face à ce qui est décrit comme une intensification des politiques sécuritaires en matière immigratoire.

à Paris dans le 12e arrondissement, un rendez-vous consacré aux droits sociaux et à la lutte contre la précarité se tient ce lundi 8 juin à la commune libre d'Aligre, rue d'Aligre, à proximité de la gare de Lyon. De 15h50 à 18h, une permanence dite de précarité propose un espace d'accueil, d'écoute et d'entraide autour des difficultés rencontrées avec les administrations sociales, notamment la CAF, France Travail, ainsi que pour les situations liées au RSA, au chômage ou plus largement à l'accès aux droits. L'objectif affiché est de permettre aux jeunes concernés de ne pas rester isolés face à des démarches souvent jugées complexes, longues ou difficiles à comprendre. Il s'agit aussi d'un lieu où l'on peut partager des expériences, échanger sur les pratiques administratives et trouver collectivement des moyens d'y faire face. Les organisateurs mettent en avant une logique d'accompagnement et d'auto-organisation. Concrètement, cela passe par le fait de pouvoir venir accompagner lors de rendez-vous administratifs, de s'entraider pour formuler des recours ou encore de mieux comprendre les décisions prises par les organismes sociaux parfois perçus comme opaques ou arbitraires. Cette démarche s'inscrit plus largement dans une réflexion sur les conditions d'accès aux droits sociaux et sur les effets des réformes récentes concernant le suivi des allocataires, notamment autour des dispositifs de contrôle et de conditionnalité. Au-delà de l'accompagnement individuel, ces permanences cherchent aussi à créer un espace collectif de discussion où les personnes concernées peuvent analyser leur situation et, potentiellement, construire des formes de contestation ou de défense des droits. Ce type d'initiative s'inscrit dans une série de permanences régulières prévues les 15, 22 et 29 juin, toujours dans le même lieu et sur le même créneau horaire. Une démarche qui s'ancre donc dans la durée avec une volonté affichée de maintenir un espace accessible à toutes et tous pour rompre l'isolement et remettre la question des droits sociaux au centre du débat public local.

vous présentons aujourd'hui un ou une artiste engagée qui expose en région parisienne cet été. J'ai donc choisi de faire un focus sur Bouchra Khalili et plus globalement sur tous les artistes de l'exposition « Aux origines, regards croisés sur le racisme et les discriminations ». L'artiste franco-marocaine, née à Casablanca, a réalisé entre 2008 et 2011 un travail de documentation et de recueil de témoignages de migrants. Il y a 15 ans, son projet intitulé « The Mapping Journey » proposait une contre-géographie forgée par les trajectoires migratoires entre les différents pays qui bordent la Méditerranée. Ses œuvres, qui prenaient la forme de vidéos, cohabitaient alors avec un travail de sérigraphie formant des cartes du ciel constellées d'étoiles. Une métaphore forte de ces voyageurs clandestins qui, comme les premiers explorateurs de ces mers, tentent de trouver un chemin dans un espace immense et sans aucun repère. Elle prend part aujourd'hui dans un nouveau projet d'exposition collective qui explore encore plus profondément les logiques de migration ainsi que la continuité des stéréotypes racistes dans notre société. L'exposition « Aux origines » tente de comprendre les raisons de la persistance des discriminations dans notre société. L'originalité de ce projet est qu'il combine les travaux d'artistes contemporains qui apportent leur regard nouveau aux recherches de spécialistes des sciences sociales, entre autres venus du projet Undeterred. L'objectif est d'explorer l'impact de l'héritage colonial sur les stéréotypes racistes qui persistent encore aujourd'hui dans chaque aspect de la vie sociale des personnes racisées. Les artistes, aidés des chercheurs, tentent d'apporter un point de vue nouveau sur l'histoire coloniale en détournant les codes ou bien en exposant ces stéréotypes aux témoignages de ceux qui les subissent. Tout ça sous des formes très variées, allant de la peinture à la photographie, en passant par des travaux d'installation et de vidéo, comme ceux que Bouchra Khalili a pu réaliser par le passé. Depuis vendredi dernier et jusqu'au 23 août, l'artiste marocaine est exposée aux côtés d'autres artistes engagés, tels que Kara Walker, Roméo Mivekanin ou encore Johan Lamouler. L'exposition est à retrouver au Musée national de l'histoire de l'immigration, au cœur du palais de la Porte Dorée, 293 avenue Doménil, dans le 12e arrondissement.

dans la capitale, plusieurs collectifs, associations et organisations militantes appellent à se mobiliser contre le pacte européen sur la migration et l'asile, dont l'entrée en vigueur est annoncée pour le 12 juin, ainsi que contre le projet de règlement retour actuellement en cours de négociation au niveau européen. Pour les organisateurs, ces textes marquent un nouveau durcissement des politiques migratoires de l'Union européenne. Ils dénoncent notamment l'allongement potentiel des durées de rétention administrative, la facilitation des expulsions entre États membres, le rejet accéléré de certaines demandes d'asile et le recours accru à des pays tiers pour la gestion de personnes migrantes. Les collectifs mobilisés estiment que ces mesures renforcent une logique de contrôle, d'enfermement et d'externalisation des frontières européennes. Au-delà des aspects juridiques, les organisateurs alertent sur les conséquences humaines de ces politiques pour les personnes en exil et considèrent que les libertés fondamentales sont également concernées. Ils appellent ainsi à construire une réponse collective face à ce qu'ils présentent comme une remise en cause du droit d'asile et de la liberté de circulation. Dans cette perspective, une assemblée générale publique est organisée afin de préparer une mobilisation plus large dans les jours qui suivent. Ce temps de rencontre doit permettre d'informer, d'échanger et de coordonner les actions des différents collectifs engagés sur ces questions. Un petit rappel pratique, cette assemblée générale se tiendra ce lundi à 19h à la Bourse du Travail de Paris, située aux 3 rues du Château d'Eau, dans le 10e arrondissement. Les organisateurs donnent également rendez-vous au public le vendredi 12 juin à partir de 17h sur la place de la République pour une manifestation contre le pacte asile et le projet de règlement retour.

Vous êtes bien sur Fréquence Paris Pluriel et nous, on est de retour dans le 10e arrondissement de Paris pour une rencontre débat autour des questions de justice, de pouvoir et de liberté publique. La librairie Un Livre et une Tasse de Thé accueille ce mardi 9 juin une discussion avec Elsa Marcel à l'occasion de la parution de son ouvrage État de droit, ordre bourgeois. Avocate au barreau de Seine-Saint-Denis, Elsa Marcel propose dans ce livre une réflexion critique sur le rôle de l'institution judiciaire dans les conflits sociaux et politiques contemporains. À partir de son expérience d'avocate engagée auprès de militants, de syndicalistes ou encore de personnes confrontées à la répression, elle interroge la capacité de la justice à garantir l'égalité des droits lorsque les rapports de force politiques et sociaux se tendent. La rencontre abordera notamment les questions des violences policières, des libertés publiques, des mouvements sociaux, mais aussi des luttes antiracistes, féministes et décoloniales. L'autrice revient également sur plusieurs références historiques, qu'il s'agisse des procès de grandes figures du mouvement ouvrier, des luttes anticoloniales ou encore des expériences de défense politique menées par des avocats engagés au cours du XXe siècle. Au-delà de la présentation de l'ouvrage, cette soirée se veut un temps d'échange autour de la place du droit dans les mobilisations sociales et des moyens de défendre les libertés individuelles et collectives dans un contexte marqué par de nombreuses controverses sur les questions de sécurité, de surveillance et de répression. La rencontre avec Elsa Marcel autour de son livre « État de droit, ordre bourgeois » se tiendra le mardi 9 juin de 19h à 21h à la librairie Un Livre et une Tasse de Thé au 36 rue René Boulanger dans le 10e arrondissement de Paris.

Une manifestation en faveur des droits des personnes étrangères et sans papiers est annoncée à Paris ce mercredi 10 juin. À l'appel du collectif Bouge ta préfète Île-de-France et de plusieurs associations de défense des droits des exilés, les participants dénoncent ce qu'ils qualifient de fabrique des sans-papiers, pointant notamment les difficultés d'accès aux préfectures, les délais d'attente, les problèmes liés aux démarches dématérialisées ou encore les ruptures de droits administratifs. Les organisateurs estiment que ces dysfonctionnements touchent aussi bien les personnes sans titre de séjour que certains étrangers en situation régulière. Ils demandent notamment davantage de rendez-vous en préfecture, un traitement plus rapide des dossiers, le renouvellement des titres de séjour sans interruption de droit, ainsi qu'une amélioration de l'accueil administratif. Parmi les revendications figure également la régularisation des personnes vivant, travaillant ou étudiant en France, ainsi que la fin des obligations de quitter le territoire français, c'est-à-dire les OQTF, qu'ils jugent injustes et source de précarité. Cette mobilisation prendra la forme d'un rassemblement suivi d'un cortège en direction de la Direction générale des étrangers en France. Alors rendez-vous le mercredi 10 juin à 15h30, place de la Nation à Paris. Le cortège se dirigera ensuite vers la Direction générale des étrangers en France, au 20 rue des Pyrénées, où un rassemblement est prévu à partir de 16h30.

Et enfin, pour finir cet agenda, le Centre international pardon, de culture populaire, le CICP, situé dans le 11e arrondissement de Paris, organise une permanence d'aide au dossier ce soir de 19h à 21h. Ce rendez-vous s'adresse aux personnes qui ont besoin d'un accompagnement dans leur démarche administrative ou juridique. Sur place, des bénévoles et membres de collectifs associatifs peuvent vous aider à comprendre un dossier, vérifier des documents ou encore orienter des solutions adaptées, notamment en lien avec les droits sociaux ou les questions de séjour. Et pour ceux parmi vous qui ne connaissent pas encore le CICP, c'est un lieu bien connu du milieu associatif et militant parisien. Il accueille régulièrement des réunions, des permanences et des événements autour des droits humains, de la solidarité internationale ou encore des luttes sociales. Cette permanence s'inscrit donc dans une logique d'entraide accessible à toutes et tous. Sans démarche officielle, elle permet à des personnes parfois en difficulté avec l'administration de trouver un premier soutien concret. Le rendez-vous est fixé aujourd'hui de 19h à 21h au 21 Terre rue Voltaire dans le 11e arrondissement de Paris.

c'est tout pour cette édition de l'agenda sur Fréquence Paris Pluriel. Et comme d'habitude, vous retrouverez l'actualité des luttes juste après. Merci à Anissa La Technique et merci à toi, Bastien, de nous avoir accompagnés pour cette émission. Et surtout, merci à vous, fidèles auditeurs, de nous avoir écoutés. Demain, ce sera Bastien La Présentation. Je vous souhaite une bonne après-midi. À demain, même heure, même fréquence, la 106.3 FM pour une nouvelle édition de l'agenda. À très bientôt.

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0: Bonjour à toutes et à tous et bienvenue dans cette émission du lundi 8 juin 2026. Aujourd'hui, comme chaque mois, nous vous diffusons l'émission Du pain aidé par pain, émission produite et diffusée sur Radio U à Brest. Et le thème de ce numéro 36, c'est agrovoltaïsme, des champs à l'ombre des profits. Et en effet, on va parler de l'agrovoltaïsme, de plus en plus en vogue, et qui pose la question de l'accaparement des terres agricoles. Bonne écoute.
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12: Salut et bienvenue dans Du pain et des parpaings, une émission mensuelle d'actualité des luttes en Bretagne et ailleurs. On est produit par Radio U à Brest et diffusé sur plein de radios associatives qu'on salue et qu'on remercie.
13: Aujourd'hui, on va renouer avec un thème qui était au cœur de l'émission quand on l'a créé il y a 4 ans, celui de l'accaparement des terres. L'occasion de reparler agro-industrie et capitalisme vert, mais aussi de se rappeler l'importance des alliances entre nos luttes, qu'elles soient urbaines ou rurales.
14: Ce mois-ci, on s'est donc penché sur l'agrivoltaïsme, un dossier pas très connu du grand public et pourtant en voie de transformer radicalement nos campagnes. Vous avez peut-être déjà croisé des champs recouverts de panneaux solaires. Ces symboles de la transition énergétique supposée combinée production agricole et électrique recouvrent déjà le sud de l'Espagne et la France suit le même chemin.
15: Alors si l'idée de produire de l'énergie avec le soleil plutôt qu'avec du pétrole, du nucléaire, du gaz ou du charbon peut paraître cool, on va voir que dans les faits c'est loin d'être aussi simple.

0: essayer de mieux comprendre les intérêts qui sont en jeu. Salut à vous.
1: Bonjour, bonjour, merci pour l'invitation. Et en plateau pour Dupin et des Parpaings, il y a Lucie,
2: Elsa,
3: Romain
0: et Valère.
1: Avant de rentrer dans le vif du sujet, Marie et Justine, est-ce que vous voulez bien nous dire quelques mots sur le collectif Nature Avenir Pleudaniel et le projet auquel il s'oppose ?
4: Alors, merci de nous avoir invités. Ça a fait vraiment plaisir de se rendre compte que des médias s'intéressent au sujet de l'agrivoltaïsme. On s'est senti très seul, donc ça fait du bien. On est un petit collectif de riverains et riveraines qui s'est monté suite à la découverte d'un projet d'usine agrivoltaïque sur une surface de 9 hectares, au-dessus d'un élevage de gibier de chasse, donc un élevage de faisans, de perdrix rouges et perdrix grises, destiné à la chasse. Le projet est mené par l'entreprise UNIT, dont le siège social est à Lyon. Et ce projet, en fait, viendrait recouvrir de panneaux photovoltaïques les deux sites de l'élevage, qui sont très proches l'un de l'autre. Les deux sites se situent donc sur deux communes limitrophes, Pleudaniel, mais aussi Ploézal, ça n'a pas été précisé juste avant, mais c'est bien voilà, deux communes dans les côtes d'Armor. Les riverains et les riveraines directement concernés, même si c'est un sujet qui nous concerne tous, se constituent de familles, de jeunes, de retraités, d'agriculteurs. À savoir qu'aujourd'hui, on a un collectif et non une association, ce qui fait qu'en cas de recours, on peut le faire que si on a un intérêt à agir. Donc, par exemple, impact visuel ou immobilier, par exemple. Cet élevage, il est vraiment collé aux habitations. Il s'est étendu au fil des années par l'achat de terres agricoles autour. Et forcément, bah, plus on s'étend, plus on se rapproche d'habitation. Aujourd'hui, on a des maisons à 35 mètres des volières, 50 mètres et d'autres à moins de 100 mètres. C'est assez impressionnant quand on est sur place, parce que c'est des gigantesques volières, donc des filets maintenus en hauteur par des pieux en bois, pour permettre aux faisans de voler un minimum, une fois qu'ils ont fini de grandir en bâtiment. Le projet, lui, viendrait remplacer ces volières par des gigantesques panneaux photovoltaïques avec un filet relié en haut du panneau. Donc, c'est des volières moitié panneau photovoltaïque, moitié filet. Ils appellent ça des ombrières photovoltaïques. Et pour la hauteur des panneaux, ça, c'est un grand débat entre nous. Il y a tellement de hauteurs dans les documents qu'on a aujourd'hui, mais les hauteurs indiquées vont jusqu'à 6 mètres de hauteur, c'est-à-dire plus haut que certaines de nos maisons. Donc voilà, notre collectif, il est multiple et varié en termes d'individualité. On a tous et toutes nos raisons, tout autant valables, de se battre contre ce projet. C'est un projet qui est très controversé parce qu'il cumule des sujets polémiques. Et on est tous et toutes d'accord sur le fait que ce projet disproportionné est intolérable par son manque de concertation, ou plutôt sa concertation complètement inexistante, pour être plus précis, et que c'est la porte ouverte à l'artificialisation des terres.
2: Eh ben merci pour cette présentation et on va dézoomer un peu pour bien comprendre dans quel contexte surgit et se développe l'agrivoltaïsme. Et pour ça, on va écouter un bout d'entretien qu'on a réalisé avec Loïc Santiago, qui est membre de la Coordination Nationale Photorévoltée.
5: Alors ce qui est intéressant à voir avec, entre guillemets, l'agrivoltaïsme, c'est que c'est un terme et une pratique qui est apparu à la fin des années 2000, lors des partenariats publics-privés sous l'ère Sarkozy. Et ça vient d'un partenariat public-privé entre l'INRAE de Christian Dupraz, un agroforestier mondialement connu, et Antoine Nogier, président d'une boîte qui s'appelle Sonair. Ils ont fondé un programme de recherche qui s'appelle Sonagri, et ils se réclament tous les deux co-inventeurs de l'agrivoltaïsme. Et ce qui est intéressant de voir, c'est que ce terme et cette pratique agrivoltaïsme est apparu dans un contexte où les projets photovoltaïques sur terre agricole avait très mauvaise presse. Et donc c'est dans ce contexte que cette pratique est apparue, et une des premières volontés des promoteurs de l'agrivoltaïsme a été de chercher à se distinguer du photovoltaïque sur terre agricole. Et pour s'en distinguer, ils ont employé tout un tas de termes, une rhétorique, et ils ont associé l'agrivoltaïsme à des notions comme combiner,

0: Culture énergie, service rendu à l'agriculture, synergie, cohabitation, compatibilité, juxtaposition, coexistence ou encore couplage d'intérêts. Donc la première étape, ça a été tout un effet sémantique de mise en place pour distinguer arbitrairement deux catégories de projets. Et nous, nous maintenons qu'un projet agrivoltaïque équivaut à un projet photovoltaïque sur terre inculte ou inexploitée. Alors pourquoi ça s'est développé? Lors du premier mandat de Macron, c'était Elisabeth Borne à la transition énergétique, est apparue l'idéologie de la robotique génétique numérique qui a rencontré la pratique de Sonagri de mettre en place des centrales avec tout un tas de capteurs qui remontent des données dans des centres de gestion. Donc ce qui a été mis en place et ce qui est promu par, entre guillemets, le leader mondial de l'agrivoltaïsme Sonagri, qui a fini par coécrire la loi, c'est une véritable informatisation des parcelles. Donc voilà, ces deux logiques se sont rencontrées. Et autre point qui peut expliquer la déferlante actuelle sur les terres agricoles, c'est que le monde paysan est dans une misère, globalement, un endettement massif, et l'absence de prix rémunérateur, l'absence de perspective, a assurément joué dans le fait que le gouvernement a souhaité acheter le silence des syndicats majoritaires. C'est pour ça que la coordination rurale, la première, a assumé de dire, vu l'absence de perspective pour être payé via la vente de l'alimentation, il faut savoir saisir toutes les opportunités qui se présentent, donc implanter 30 000 hectares de photovoltaïque. Suite à quoi la FNSEA a suivi, et aujourd'hui la FNSEA dirige le lobby France Agrivoltaïsme. Et donc ce qui peut expliquer cette déferlante sur les terres agricoles, c'est cette misère du monde paysan, puisque les promoteurs, la plupart du temps, en moyenne on va dire, offrent entre 2000 et 10 000 euros par an et par hectare aux propriétaires et ou aux locataires. Ce qui est sans commune mesure avec toutes les rémunérations que les paysans et les paysannes peuvent normalement obtenir actuellement via la vente de leurs produits agricoles. Un autre facteur qui peut aussi expliquer l'essor et même l'audience de ce terme et cette pratique marketing auprès de milieux ou d'associations, ou parfois même de parlementaires qui se réclament de l'écologie, c'est que durant les années 2010, il y a eu toute cette montée du mouvement climat, cette question du changement climatique, de comment on s'y adapte. Et le second levier rhétorique qui a été mis en place par France Agrivoltaïsme et les promoteurs de cette déferlante, c'était de dire que la présence de panneaux est d'abord là pour apporter de l'ombre aux cultures et aux élevages afin de les aider face au changement climatique, donc prioritairement et premièrement leur apporter de l'ombre, et secondairement pour produire de l'électricité. Et là on voit totalement l'effet rhétorique, parce que que veut dire secondairement pour produire de l'électricité lorsqu'on sait qu'un hectare de panneaux va, en termes de marge brute de revente d'électricité, produire entre 50 000 et 200 000 euros par année et par hectare. On voit à quel point ce n'est absolument pas secondaire. C'est ça la rhétorique qui a été mise en place, c'est adaptation au changement climatique via la présence des panneaux. Donc comment on en arrivait à faire croire que pour répondre au changement climatique, il fallait installer des dizaines de milliers de sites industriels sur les terres agricoles?
1: On l'a donc entendu, l'agrivoltaïsme, ça sent plutôt l'industrie et le profit que la transition écologique. On est assez loin de l'image qu'essaie de se donner la filière à grands coups de greenwashing. Dans le cas de Pleudaniel, comment est-ce que l'agrivoltaïsme vous a été présenté par les porteurs de projets?
2: Alors, pour être honnête, on n'a eu absolument aucune présentation de l'agrivoltaïsme par les porteurs de projets, ni des collectivités locales. Les recherches, on les a faites nous-mêmes. C'est nous qui avons fait le travail d'information. La très grande majorité des élus des deux communes, sauf les maires qui étaient au courant depuis 2024, ont découvert le projet après nous. Donc c'est vraiment le monde à l'envers. C'est nous qui avons informé les élus, c'est nous qui avons informé certaines assos, les populations locales sur le concept d'agrivoltaïsme. C'est effarant comme personne n'a conscience de l'ampleur de ce nouveau concept. Et ces entreprises de l'énergie profitent de ça. Parce que personne ne comprend, parce que personne n'a conscience de la réalité et des conséquences de tels projets, parce que les panneaux photovoltaïques ont bonne presse aujourd'hui. Et finalement, pourquoi prendre le temps de communiquer pour vendre son projet? Enfin, qui pourrait avoir le courage et la stupidité de s'opposer à un projet d'énergie soi-disant renouvelable aujourd'hui, tant qu'à faire prendre une pelle et creuser sa tombe, quoi. Tous les avantages du projet mis en avant par UNIT, UNIT donc, qui est l'entreprise qui vient installer ces panneaux, tous les avantages mis en avant pour justifier ce projet sont de nature plutôt économique. Pérennité, modernisation et stabilité économique de l'exploitation. Et il parle aussi beaucoup des retombées fiscales pour les collectivités, histoire de bien vendre son projet à ceux qui décident. Il y a aussi un autre avantage, c'est celui de l'amélioration significative du bien-être animal. UNIT insiste bien là-dessus. Sachant que ces animaux seront tués dans les 24 heures suivant leur mise en liberté, c'est un non-sens total. Il suffit de se renseigner un minimum sur les conditions d'élevage des exploitations de gibier de chasse. Comment est-ce qu'aujourd'hui, on peut ouvertement baser toute son argumentation sur ça ? Le bien-être animal n'est pas considéré de base dans ce genre d'exploitation, il n'y en a juste pas.
3: On poursuit avec un reportage réalisé au Folgouette. On a rencontré Vincent et Patrick, qui fait sacrément écho à ce que tu dis ici. Ils sont tous les deux membres de l'association de protection des sources de l'Anduchène et de Kergoff, l'APSLK, qui se bat depuis plusieurs années contre un projet d'exploitation photovoltaïque de 14 hectares destiné à être implanté sur une aire de captage d'eau.
4: Donc c'est une source qui est utilisée depuis 1943 et qui est déclarée en zone protégée depuis 1995 afin de préserver la qualité de l'eau. Elle alimente deux châteaux d'eau sur la commune de Lasnevin et elle abreuve plus de 7000 personnes. Et depuis 2010, la communauté de communes cherche à y implanter un projet d'usine photovoltaïque.
5: On est accusé par les élus ici de se battre parce que c'est à côté de chez nous. Beaucoup de gens qui sont ici en fait se battent pour l'eau et pour les futures générations, pour nos enfants quoi, qui boivent pas de la merde.
6: Parce que c'est un captage prioritaire ici sur la Nuchène. Pour créer le captage prioritaire, en fait, on crée des zones de protection. Il y a trois périmètres en gros. Et aujourd'hui, ce que nous on comprend pas, en fait, cette zone qui a été sanctuarisée pendant des années, pendant plus de 15 ans, 20 ans. Pour protéger l'eau, en fait, pour protéger la source. Dans ce périmètre-là, aujourd'hui, on va installer une centrale électrique, en gros, qui est un parc photovoltaïque. Donc, passer d'un état où on protège un écosystème, toute la biodiversité et l'eau, on se retrouve avec une industrie en plein milieu, quoi.
3: Ce qui est intéressant, c'est présenté comme non polluant, du coup, comme industrie, finalement.
5: Alors, moi, je ne suis pas tout à fait d'accord avec ça. J'en ai lu des thèses de physique-chimie, des infos là-dessus. Vous avez sur ces panneaux photovoltaïques, comme dans beaucoup de choses hein, dans notre société, des faces, des polymères. Et nous, on a peur que dans les 20-30 ans de la centrale, bah, en fait, avec le froid, le gel, la pluie, le soleil, les sécheresses, tout ce que vous voulez, le temps, bah, ces panneaux-là vont s'abîmer, s'éroder. Est-ce que les produits chimiques qui sont dessus vont pas descendre tout doucement dans la terre, tranquillement, et qu'on va pas retrouver des effets dans la terre au bout de 15, 20, 25 ans. On avance ?
7: Allez !
5: Ici, on a des panneaux devant chez les riverains. Non, pas de centrale photovoltaïque sur une zone naturelle protégée de captage d'eau potable. Du bon sens. Donc voilà le captage.
6: Donc il faut imaginer que ici c'est la partie basse de la vallée en fait. Et par gravitation, en fait, le parc se trouvant là-haut, toutes les eaux descendent en fait par système de gravité pour être captées ici. Ici c'est une eau de source, on va dire, une eau de ruissellement. Et c'est un captage qui est très abondant parce que 500 000 m3, je ne sais pas si vous comprenez ce que c'est. C'est vraiment très très très très très très grand en fait comme captage. Il n'y en a pas beaucoup dans le secteur de ce. Et c'est une eau de qualité parce que c'est une eau de nappe en fait. Hein. C'est une eau de bonne qualité aujourd'hui.
5: On est sur un ancien massif hercynien ici, granitique. Contrairement à ce qu'on pense, la Bretagne, c'est une région qui est sèche. On n'a pas de grandes nappes, de grands aquifères comme on peut avoir ailleurs en France. Donc en fait, cette eau-là qu'on a dans des nappes comme celle de la Nuchène ou des eaux de surface, bah, si on les a pas, on n'a pas d'eau en Bretagne.
3: Et vous avez connaissance de projets qui ont déjà été faits sur des zones de captage qui existent déjà, disons ?
5: Le truc, c'est qu'on a... On n'a pas de recul là-dessus. Moi, j'explique à mes élèves en classe, quand je fais le cours sur les risques, qu'en géographie, risque égale aléa, plus vulnérabilité, plus enjeu. L'enjeu ici, c'est l'eau. La vulnérabilité, bah, elle est énorme. En fait, on est en train de rajouter un aléa industriel sur un enjeu. Donc, en termes de géographie des risques, ce projet-là, il est zéro. Je lui mettrais 0 sur 20, moi. Et le truc, c'est que moi, avant de m'installer ici, on n'avait pas d'informations sur ça. Il y a une volonté vraiment du porteur de projet que la population ne soit pas forcément super informée de ce qui se passe dans des projets comme ça.
1: Vous nous l'avez évoqué, l'association de protection des sources de l'Anuchène et Kergov aussi. Ce type de projet est souvent réalisé en sous-marin, jusqu'au dernier moment, mettant les riverains devant le fait accompli. Mais du coup, comment vous avez découvert l'implantation du projet chez vous ?
7: En fait, il y a une personne du collectif qui a découvert le projet complètement par hasard en passant à la mairie de Pleudaniel. C'était le 1er avril, je crois. Donc quand on en parle maintenant, on se dit que c'était une très mauvaise blague. C'était jamais prévu de nous le montrer ni de nous en parler. On était en état de choc. On s'est dit comment un projet de construction de 10 millions d'euros sur 9 hectares en pleine campagne pouvait se dérouler complètement en secret, sans même en informer une seule fois ni les riverains ni les populations des deux communes. Et surtout, le projet avait été présenté en mairie de Pleudaniel en 2024. Donc c'est 2 ans de préparation du projet, entre 2024 et 2026, dans le secret. Si on n'avait pas fait cette découverte, on aurait découvert le projet avec les premiers coups de pelleteuse devant chez nous. Aucun des deux maires n'a jugé bon de nous prévenir. Donc suite à ça, on a littéralement passé des nuits blanches, parce que le dossier était en fin d'instruction à ce moment-là, donc le temps était déjà compté. C'était presque déjà trop tard. On a cherché des informations, on a contacté toutes les instances possibles et imaginables, les élus, les associations, et on s'est pris un nombre incalculable de portes fermées, comme si le sujet était tabou. Il y a même des élus qui disaient de notre côté, mais dès qu'on demandait un positionnement concret, là c'était silence radio. Suite aux manifestations qu'on a organisées et à la colère qui a commencé à monter, l'entreprise UNIT, du coup à l'origine du projet, a souhaité organiser une réunion publique qui s'est déroulée le 11 mai dernier. Donc il faut savoir qu'à ce moment-là, le projet avait déjà été validé par les deux commissions et la décision devait tomber dans moins de 4 semaines par le préfet. Donc pour eux, dans leur tête, c'était déjà gagné. Cette réunion, c'était tout sauf une concertation. C'était une présentation de projet, une opération de communication pour redorer leur image. Ils ont même dit de manière tout à fait transparente pendant la réunion publique qu'ils n'étaient pas obligés de faire de la concertation sur ce type de projet. Alors que si on va regarder un peu leurs éléments de communication et leurs éléments de langage d'entreprise, ils expliquent à quel point l'implication des habitants dans les projets est leur priorité première. Et en fait, le tout premier contact de l'entreprise UNIT avec les riverains, il s'est fait 4 jours avant la réunion publique. En fait, ils sont venus de Lyon directement sur le territoire et ils ont distribué de manière aléatoire dans les boîtes aux lettres de certains riverains un courrier avec une sorte de question-réponse à un document que nous, on avait envoyé au préfet avec nos interrogations. Donc, ils ont fait ça pour montrer à quel point ils étaient dans les clous. Donc, tous les riverains n'ont pas reçu le document. Et ensuite, on a même eu le droit à des visites surprises de la part des salariés de UNIT, encore une fois, aléatoirement. Ils sont venus toquer jusqu'à nos portes. Pourtant, on avait prévenu les mairies qu'on ne souhaitait pas les rencontrer 4 jours avant la réunion publique, que c'était une intrusion et que ça pouvait être vécu très difficilement par les riverains qui étaient déjà à bout. À la fin de la réunion publique du coup du 11 mai, le maire de Ploézal a lui-même dit, donc je le cite, « Mea culpa, la concertation dès le départ, etc. etc. etc. Je pense qu'au niveau des services de l'État, dire aussi qu'en termes d'instruction, il faut qu'il y ait une vraie concertation dès le départ. » Et il a terminé en disant qu'il allait informer le préfet de cette carence dans la procédure. Alors que, en fait, lui aussi, il aurait pu être à l'origine d'une concertation avec les riverains. Je pense que c'est censé être le travail du maire de faire ce travail-là auprès de ses administrés. Et là, on ne parle pas d'un agrandissement de bâtiment, on parle de 9 hectares de panneaux photovoltaïques. Finalement, même après la réunion, aujourd'hui, on a 0 retour de UNIT, 0 retour des maires. Et l'avis du préfet sur le projet est tombé hier, et c'est un avis favorable.
3: Bon, avant d'entendre un petit bout de la réunion publique, justement, on va repartir au Folguet avec la suite du reportage.
5: Donc là, on va arriver sur la route qui va traverser le parc. Les terrains que vous voyez là, ils appartiennent à la CLCL. Okay. Et c'est eux qui vont les louer, en fait, à 6 000 euros l'hectare à l'année. Ils ont exproprié les agriculteurs d'ici pour protéger l'eau. Et maintenant, ils cherchent de la rentabilité sur ces espaces naturels.
6: Sur le secteur, la ferme que vous voyez là derrière nous, c'était un agriculteur biologique. Il faisait du bio, le monsieur. Il avait les parcelles qui étaient là à peu près autour de chez nous. Et on lui a demandé de partir pour protéger la zone. Agriculture biologique. Hein. C'est quelque chose d'un peu, incompréhensible. Quoi. On veut protéger une zone et après, 10 ans plus tard, on en fait un parc photovoltaïque. Quoi. C'est... En fait, je reviens à ce que je disais tout à l'heure, c'était pour protéger la zone, puisque c'est des périmètres de captage prioritaire, donc des zones de protection. On protège l'air, on protège l'eau, on fait tout pour que les nitrates chutent. Et c'est ce qui s'est passé. Hein. Le résultat était bon, puisque le taux de milligrammes par litre a chuté. Et la démarche était bien, était bonne de faire cette zone de protection. Mais maintenant, on va se retrouver avec des polluants d'origine, on veut dire, industrielle, ou avec du plomb, du zinc, tout ce que vous voulez, du silicium, du phosphore, de... les PFAS. Oui. Bah, le PFAS, la caractéristique du PFAS, c'est un composant très stable, en fait. On appelle ça le polluant éternel, c'est bien connu pour ça. Donc,
8: C'est jamais gagné, enfin, c'est toujours possible, même 20 ans après, de régresser à nouveau vers une pollution de l'espace. C'est terrible.
5: Et si là, le permis est supprimé par la justice, ils peuvent remettre un permis derrière. Donc en fait, tant que cette zone-là ne sera pas classée naturelle et protégée, en fait, ça va être un combat qui va durer.
6: On parle d'énergie décarbonée. On veut produire de l'énergie décarbonée avec les éoliennes ou les panneaux photovoltaïques. Il faut savoir que la France a quand même une caractéristique. 90% de notre énergie est déjà décarbonée avec des centrales nucléaires. Donc est-ce qu'on a besoin de toute cette électricité-là? Est-ce qu'on n'est déjà pas en surplus d'électricité pour, nous, on voit ça de notre côté, plutôt pour alimenter un marché financier, pour faire profiter quelques grosses sociétés, quoi, en fait.
4: Alors ces intérêts financiers qui sont au service de quelques-uns, c'est évidemment aussi un des enjeux sur le projet dont vous parlez dans les Côtes d'Armor. Et on va écouter Marilyn qui est agricultrice lors de la réunion publique qui a eu lieu à Ploézal le 11 mai dont tu parlais, Justine.
9: Cette histoire d'études environnementales, c'est marrant, elle est oubliée systématiquement. Et là vous venez de dire, on va vous l'envoyer. Non, on ne va pas nous l'envoyer, on veut l'avoir maintenant. Pourquoi est-ce que c'est pas possible de nous la montrer maintenant? Elle fait partie du dossier, non? Donc, elle est où? Elle est fantomatique, elle existe ou elle n'existe pas? À un moment, il faut arrêter de raconter des cracks. Là, on est dans le réel. Alors, les écologues que vous embauchez, ils travaillent pour vous, donc vous le faites dire ce que vous voulez. Mais nous, on est ici, dans le réel. C'est notre vie tous les jours, ça. Et les panneaux, c'est nous qui allons les avoir tous les jours sous nos yeux. Tous les jours. Et l'argent que ça va générer, une électricité qui ne sera pas utilisée à Ploézal. C'est ça le problème, c'est que les panneaux, en fait, ils fourniraient de l'électricité pour les habitants de Ploézal, pour qu'on soit moins dépendants, justement, de cette dette énergétique. Mais non, il va partir engraisser des actionnaires, et c'est ça qui nous déglingue.
1: Au Folguet, le porteur du projet, c'est EDF. Et quand on regarde derrière ces projets, on retrouve des grands groupes de type Total, Engie, Eiffage, et j'en passe. Chez vous, vous en avez déjà parlé, l'énergéticien, c'est l'entreprise Unit. Est-ce que vous pouvez nous en dire encore un peu plus, s'il vous plaît?
7: Oui, alors l'entreprise Unit, c'est une entreprise qui est basée à Lyon et qui s'est spécialisée dans la production d'énergie renouvelable, donc hydraulique, éolien et photovoltaïque. Et depuis quelques années, elle se spécialise en particulier et entre autres dans les ombrières agrivoltaïques sur des élevages de gibier de chasse, donc le projet qui nous concerne. Ils en font leur fierté, il suffit d'aller sur leur site internet, il y a une page entière dédiée au sujet, ils ont même enregistré un podcast. Et donc dans ce cadre-là, ils travaillent main dans la main avec le syndicat national des producteurs de gibier de chasse. Par exemple, ils ont élaboré ensemble un cahier des charges pour, je cite, « assurer la bonne coexistence du photovoltaïque et de l'aviculture ». De notre côté, on a un peu de mal à voir comment une entreprise qui se dit écolo peut soutenir et vanter les mérites d'une industrie comme celle du gibier de chasse. Donc sur les pratiques de UNIT, on dirait qu'ils s'imposent sur les territoires de manière assez écrasante. On a eu l'occasion de contacter la mairie de... où un projet d'ombrière agrivoltaïque a vu le jour l'année dernière. Donc autant vous dire que ça nous a très intéressés. La mairie s'était positionnée contre le projet pour le coup, mais le préfet a validé le projet. Malgré toutes les promesses du NIT, le retour d'expérience de cette mairie, il est accablant. Donc je vous lis le mail de la mairie. Pour répondre à votre question, la société UNIT nous a bien présenté leur projet de panneaux photovoltaïques, ombrières, avec des promesses de retombées financières pour la commune, que nous attendons toujours. Il n'y a pas eu d'enquête publique, simplement une information ciblée des riverains sur invitation qui, dans un premier temps, n'ont pas pris conscience des conséquences négatives pour l'environnement, nuisances visuelles et l'impact au sol d'une telle structure. Un permis de construire a été déposé. La mairie était opposée à ce projet, mais les instances supérieures ont eu le dernier mot. Nous devons maintenant gérer les plaintes des riverains et solutionner les aléas climatiques, ruissellement des eaux pluviales, débordement des fossés. À ce jour, nous n'avons aucune retombée financière malgré nos relances. Voilà. Donc ce mail en dit long. On voit que les désagréments arrivent très vite parce que le projet, c'était 2025. Et ça, c'est sans parler également des fientes de faisans qui se cumulent sous les panneaux et qui ne sèchent pas parce que du coup, ils sont moins exposés au soleil et qui diffusent des odeurs bien plus fortes qu'avant les panneaux. Sinon, UNIT, c'est une entreprise qui se présente comme une petite entreprise familiale. C'est ce qu'ils nous ont dit à la réunion publique, proche des territoires. Donc tout ça, c'est pour parfaire l'image de marque, alors qu'en réalité, la revente de l'énergie solaire produite par UNIT va donc déjà payer le loyer à l'exploitant, mais aussi permettre à UNIT de rentabiliser ses investissements, 10 millions d'euros, et aussi de rétribuer le fonds d'investissement Ardian, donc anciennement AXA, qui a racheté le groupe UNIT en 2024.
2: Donc oui, enfin, je pense qu'on fait mieux comme entreprise familiale. Et le côté local, c'est encore une fois un argument de façade, parce que l'électricité produite va être reversée sur le réseau national et revendue sur des marchés. C'est un argument très utilisé. Il parle d'électricité pour 3000, je crois, 3000 personnes à reconfirmer. Mais enfin, ça ne veut rien dire, quoi. C'est vraiment sur l'échelle nationale.
3: Une autre dimension qui est largement sous-estimée et sur laquelle on a peu de recul, c'est aussi celle de l'impact sur la biodiversité.
10: Bah là, vous êtes sur la route qui va traverser le parc, le futur parc potentiel de la Nuchène, avec des haies, des plantes.
6: Dans cette partie haute, au niveau de la biodiversité, c'est l'alouette des champs. L'alouette des champs et l'oiseau, c'est un oiseau qui niche au sol. Donc c'est sur cette zone, c'est sous cette zone-ci. Donc destruction de l'habitat pour l'alouette des champs, puisqu'elle ne pourra plus nicher au sol. Donc c'est toute cette partie-là, on les voit voler, là c'est un peu tôt maintenant, parce que ce n'est pas trop la période, mais sur ces deux surfaces-là, c'est alouette des champs et destruction de leur habitat. Quoi. C'est un oiseau qui disparaîtra du secteur.
3: Je ne sais pas sans rappeler le futur stade de foot à l'entrée de Brest.
6: C'est une prairie comme ça, ouais. Ouais, c'est des prairies, aujourd'hui c'est des fleurs et puis c'est des graminées que l'agriculteur fauche en fait. Ils en font des runballers pour leurs animaux, pour alimenter les animaux. Donc c'est quand même une belle herbe, quoi. C'est pas une terre qui est sans ressources en fait. Il y a quelque chose, on peut en faire quelque chose. C'est des panneaux qui sont quand même avec des interrangées plus resserrées qu'un projet classique. Hein. Ils ont des interrangées plus rapprochées. Donc c'est 2,50 m à la partie haute et 1 mètre et quelques à la partie basse. Tout ça, ça va être clôturé en fait. Il y a une clôture à 2 mètres de haut qui va clôturer les deux demi-parties, on va dire là. Donc au niveau de tout ce qui est trame verte et bleue, tous les animaux en fait, qui vont de vallée en vallée, aujourd'hui, pour eux, ça va être plus compliqué. Hein. Soit ils font le tour, soit je ne sais pas comment ils font. Après, il y a toujours des systèmes de faire des ouvertures dans les grilles.

0: 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Vous êtes à l'écoute de l'actualité des luttes et nous poursuivons l'écoute de l'émission produite et diffusée sur Radio UA Brest du Pain et des Parpaings. Et dans ce numéro 36, il est question de l'agrovoltaïsme, des champs à l'ombre des profits.
1: Du pain et des parpaings. Mais qu'est-ce que tu fais, Valère ?
2: Ben, je gratte le vernis vert de l'agrivoltaïsme.
3: On l'a entendu, l'horizon agrivoltaïque semble loin d'être aussi vert qu'il n'y paraît. Parmi les promesses du secteur, il y a aussi celle de soutenir les agriculteurs face au changement climatique, tout en diversifiant leurs revenus en louant leurs terres aux entreprises. Un exemple qui revient souvent, c'est celui des vignes protégées du soleil par les panneaux solaires, ou encore des troupeaux qui y trouvent de l'ombre pendant les fortes chaleurs.
1: Et pour aborder le sujet, on est allé questionner la Confédération Paysanne et Nathan Martin, qui est paysan à Kerlas dans le Finistère. On aurait bien aimé l'avoir en plateau avec nous aujourd'hui, mais malheureusement, c'était pas possible. Alors, on a échangé à distance, ce qui donne une prise de son pas optimale. On s'en excuse d'avance.
2: Et on est d'abord revenu avec lui sur ce qui a été soulevé précédemment, à savoir que l'agrivoltaïsme s'est implanté un site industriel dans nos champs.
4: Alors, sur les promesses qui sont faites au monde paysan et où on pense à la conf qu'il y a des belles arnaques, c'est risques industriels et des sites industriels placés sur des terres agricoles. Et du coup, quid d'un risque incendie, par exemple, où tous les services départementaux de sécurité incendie l'ont dit, un feu électrique sur une parcelle agricole où il y aurait des panneaux photovoltaïques. La seule chose qu'il ferait, c'est d'arroser autour pour pas que l'incendie se propage, à l'exception du poste de transformation qui est du coup dans la parcelle et où ils interviendraient avec des grenades à poudre, des extincteurs à poudre qui sont extrêmement nocifs pour l'environnement, des PFAS et tout un tas de produits chimiques là, qu'on ne peut pas du tout voir ni dans les champs ni dans nos rivières. Du coup, le risque industriel qui est pris par le paysan, il est énorme et il est pas ou mal compensé par l'énergéticien.
3: Mais l'un des points les plus problématiques, d'après lui, tourne autour du bail rural. Le bail rural, qu'est-ce que c'est ? Il faut savoir que tous les paysans, paysannes ne sont pas forcément prioritaires des terres qu'ils cultivent. Ils signent donc un bail avec le proprio des terres qui protègent leur activité.
4: Il y a un très très gros problème qui est lié au bail rural, c'est-à-dire qu'il ne peut pas y avoir deux bails sur la même parcelle. Et du coup, comme les énergéticiens prennent des baux amphithéotiques, ça fait que le paysan qui travaillera en dessous, qui n'est pas toujours propriétaire de la parcelle, qui est parfois qui était tenant du bail avant l'arrivée du projet photovoltaïque, se retrouve pour l'instant dans un espèce de flou juridique où, plutôt qu'avoir un bail rural, qui est un bail de fermage, il se retrouve comme prestataire de service au service de l'énergéticien et du propriétaire de la parcelle. Et du coup, toute la protection qui a été acquise de haute lutte du bail rural et de la protection du travail paysan sur les parcelles agricoles est complètement détruite par le système contractuel tripartite qui est fait entre le propriétaire, l'énergéticien et le paysan qui se retrouve prestataire et plus protégé du tout.
1: Et les exemples sont nombreux un peu partout en France, où une fois les panneaux photovoltaïques installés, on abandonne progressivement l'exploitation agricole des terres. Comme par exemple à Bourgneuf en Ille-et-Vilaine, où il y a eu des panneaux photovoltaïques installés sur des serres qui sont maintenant vides d'exploitation depuis plusieurs années. Mais il y a encore une autre problématique, celle du foncier.
4: Le jour où un exploitant ou un propriétaire décide de revendre une parcelle sur laquelle il y aurait un parc, on va mettre des guillemets agrivoltaïques, il va pas le vendre au prix du marché de terres, même de bonnes terres à céréales ou choses comme ça. Il va le revendre avec une plus-value énorme. Et ça pose des grosses questions sur la capacité des porteurs de projets de pouvoir acquérir des terres après un projet agrivoltaïque.
2: Et Nathan nous explique que le prix des terres agricoles est en fait fixé par des barèmes avec des moyennes des prix de vente dans la zone, mais également dans le département. Donc forcément, quand il y a des projets photovoltaïques sur des terres agricoles, leur prix augmente et ça augmente partout, même sur les terres qui ne sont pas agrivoltées, comme il le dit.
3: À l'heure actuelle, ce n'est pas forcément trop le cas encore en Bretagne, mais Nathan redoute l'exemple de l'arc pyrénéen, victime d'ores et déjà d'une distorsion du prix du foncier.
1: Être paysan ou paysanne, c'est aussi être constamment en vigilance sur la météo. Là où les énergéticiens vendent le fait que les panneaux photovoltaïques permettent d'anticiper le changement climatique, il y a une autre problématique qui survient. Qui dit changement climatique, dit événement extrême de plus en plus fréquent. Et du coup, on fait quoi en cas de tempête ?
4: Dans les Pyrénées-Orientales, il y a des endroits où il y a des champs entiers de panneaux solaires qui se sont retrouvés par terre, cassés, sur les vignes au-dessus desquelles ils étaient installés. Et là, je vous laisse imaginer l'ampleur du chantier pharaonique que c'est d'aller déterrer tous ces câbles, sortir tous les pylônes cassés, sortir tous les panneaux solaires cassés au milieu des rangs de vignes.
2: Et clairement, sur ces projets photovoltaïques, on n'est pas au service des paysans et des paysannes, mais plutôt d'un marché financier. Un modèle à rebours de celui que défend la CONF, et comme on va l'entendre.
4: Nous, à la CONF, on défend une agriculture qui tend vers l'autonomie, pas autarcique, mais autonome, qui soit résiliente, à taille humaine. On essaie de travailler justement sur les services écosystémiques pour diminuer... les intrants, la mécanisation, etc. Pouvoir avoir des fermes qui soient transmissibles aux générations à venir.
3: Il explique également qu'avec ses promesses de 50 000 euros annuels, ça crée des tensions dans le monde paysan, car tout le monde veut son projet chez lui. À l'heure actuelle, qui peut se passer de 50 000 euros de revenus annuels quand on est paysan ?
1: Au national, à la CONF comme à la coordination photo-révoltée, le mot d'ordre c'est les panneaux, sur les toits, pas dans les champs. Donc ces orgas essayent de soutenir les collectifs qui luttent contre ces implantations, de donner des billes pour les réunions publiques et des billes pour créer une véritable défense collective.
2: Et elles travaillent également au niveau de la CONF à réduire autant que possible en Bretagne les endroits de potentielle implantation afin d'éviter de voir pulluler encore plus de projets dans le genre.
3: On a donc eu un écho des actions menées par la Confédération paysanne, auxquelles il faudrait aussi ajouter les actions juridiques, mais aussi de médiatisation des différents enjeux qu'on vient d'évoquer. Pour l'APSLK au Folgouët, c'est du même ordre, recours juridique, communication sur les réseaux sociaux, lettres ouvertes aux habitants. Malheureusement, c'est difficile, comme vous l'avez dit, de trouver un écho dans le débat public. Vous, dans le 22, quelles actions vous avez menées jusqu'à présent ?
5: Alors, nous, on a commencé par organiser une manifestation en urgence devant la mairie de Pleudaniel, dès qu'on a appris le projet, et par publier une pétition. Puis on a organisé une autre manifestation devant la DDTM de Saint-Brieuc au moment de la deuxième commission, la CDPENAF. Le dossier était déjà passé devant une première commission, la CDNPS, et à ce moment-là, il ne restait que celle-là avant la décision du préfet, quoi. Nos actions, ça a été principalement une enquête continue pour comprendre le projet et identifier toutes les incohérences. Chercher les documents pour préparer notre recours. Mais aussi structurer notre collectif, communiquer sur les réseaux sociaux, faire des rendez-vous avec les acteurs publics, distribuer un nombre incalculable de flyers sur le projet. Ça représente une quantité astronomique de travail qui a été effectué bénévolement. Et parfois au détriment de notre santé, parce qu'on n'avait pas le choix et que ce travail n'est pas fait par les pouvoirs publics, malheureusement. Ce qui est assez violent dans tout ce processus de découverte, c'est la difficulté d'accès aux informations. On s'est vraiment battu pour avoir accès au dossier, à l'étude environnementale. Quand les instances nous disent qu'ils ont perdu le dossier et que soudain il réapparaît des semaines plus tard, quand une autre instance nous répond qu'ils ne nous communiqueront pas les documents malgré les textes de loi qui stipulent que l'accès aux informations et aux documents qui relèvent de l'environnement est obligatoire si demandé, et puis que quelqu'un dans le même service finit par nous envoyer les documents et puis finalement après on reçoit un refus. Franchement, on commence à se poser des questions sur la légalité du projet et sur les documents qu'on nous envoie. Notre force là-dedans, c'est qu'on n'a pas eu peur de les harceler, pour être honnête, et parce que en fait, c'était juste légitime et nécessaire pour notre lutte. Ce qui est dur aussi, c'est les contacts avec les élus et maires de nos communes qui nous ont dit ne pas être au courant du projet et d'avoir découvert en même temps que nous. Alors qu'en fait, en réalité, plus tard, on découvre que le projet avait été présenté en mairie il y a 2 ans, en présence du maire de Pleudaniel, par exemple, et que le maire de Ploézal, en fait, a fait le choix de ne pas s'y présenter après invitation. À savoir que si le maire ne vient pas, c'est comme si il votait pour. En fait, son vote n'existe pas. Donc, les maires, en fait, refusent de prendre position publiquement contre le projet. Ils se cachent un peu derrière cet argument de c'est pas nous qui décidons. Alors que de nombreux maires ont pris position contre ce genre de projet. Et en ne prenant pas position et en disant rien, c'est prendre position pour. C'est ce qui est violent, en fait, c'est le manque de considération, c'est le manque de démocratie locale, c'est de réaliser que les gens qui nous représentent font partie du problème. On s'est heurté au manque de soutien des associations dans les Côtes d'Armor et on se sent seul et petit face à un projet mais gigantesque. On s'est aussi heurté aux gens qui insinuent qu'on mène une lutte égoïste et qu'on ne veut pas des panneaux simplement parce qu'ils sont devant chez nous, comme si notre réflexion n'était pas poussée plus loin. Alors qu'en réalité, on a vite, très très vite compris que si ces panneaux arrivent à s'implanter devant chez nous, dans un contexte loi littorale par exemple, en fait c'est juste la porte ouverte à de multiples autres projets dans les prochaines années. Et que en fait, c'est notre lutte, c'est pas juste notre lutte à l'échelle locale, en fait, on se bat pour beaucoup plus et pour la Bretagne, quoi. Enfin, voilà. Et même plus loin. Par contre, voilà, là, il y a un truc qui se retourne quand même dans le rapport de force depuis que des associations nationales se sont intéressées au sujet et plus spécifiquement sur la défense des animaux. On va bien voir ce qui se passe, mais suite à la décision du préfet de valider le permis de construire hier, la lutte va maintenant prendre la forme d'un recours contentieux et nous, en fait, on est prêts, quoi.
1: Et dans le dernier numéro du mensuel CQFD, il y a un entretien avec Jean-Baptiste Fressos, historien des techniques, qui interroge l'idée d'une transition énergétique. Après avoir soigneusement démonté le concept, il conclut avec ces mots.
3: L'enjeu politique réel, c'est de décider de ce que l'on produit en fonction de son utilité. Le ciment, par exemple, lorsqu'on l'utilise pour façonner des réseaux d'eau dans les pays qui en sont faiblement équipés, on voit l'utilité. Mais construire une énième route dans le monde riche, beaucoup moins. Le changement climatique est inexorable. On peut en revanche essayer de le ralentir en se posant la question de qui a besoin de quoi.
2: Donc on l'a deviné en filigrane dans vos réponses précédentes, mais est-ce que ce sont des réflexions qui vous traversent aussi au sein de votre collectif ?
5: Oui, bien sûr, forcément, en fait, dès qu'on s'intéresse au sujet, on s'intéresse forcément à tout ça. Et l'agrivoltaïsme à la base, c'est d'utiliser des panneaux solaires pour protéger certaines cultures du dérèglement climatique et en même temps de produire une électricité décarbonée. Le problème, c'est qu'aujourd'hui, certains projets n'ont plus grand-chose à voir avec cette logique. On va installer d'immenses structures photovoltaïques sur des terres agricoles et naturelles. Et en fait, l'agriculture devient, ça devient juste un argument en fait pour faire passer une centrale solaire. Parce que en fait, une centrale solaire construite loin des postes de transformation ou loin des zones où l'électricité est consommée, ça veut dire quoi concrètement ? Ça veut dire des kilomètres de câbles, des tonnes de cuivre, des pylônes, des tranchées, des coûts supplémentaires pour raccorder au réseau. Et tout ça, ça a un impact écologique et financier. Les scientifiques ils prévoient que la transition énergétique solaire et éolienne fasse multiplier par 25 la demande en cuivre. Et l'impact sur l'activité minière aurait donc plus d'impact négatif sur l'environnement que les énergies fossiles qui ont été évitées. Je ne vais pas me lancer sur le lieu de fabrication des panneaux solaires, sur les conditions de travail des populations concernées, sur le recyclage de ces panneaux qui laissent franchement à désirer. Et voilà, et en plus de ça, on va marcher sur les besoins écologiques du territoire, on va faire des exemptions d'impact environnemental, dès que possible, sur simple présentation d'une étude payée par les porteurs de projet. C'est ce qui nous est arrivé. À la base, le premier avis du préfet ordonnait une étude environnementale, mais UNIT a fait un recours pour être exempté. On se demande franchement ce qu'ils avaient... On se demande ce qu'ils avaient peur de trouver, quoi. L'agrivoltaïsme, c'est aussi artificialiser des hectares de terre agricole, même si dans la loi, ce n'est pas considéré comme de l'artificialisation. Se nourrir, c'est aussi se nourrir de la précarité, comme ça a été dit de multiples fois là, juste avant, de la précarité des agriculteurs, des agricultrices, qui ne vont plus devenir que dépendants de l'agriculture intensive, mais aussi de l'industrie de l'énergie dans les futures années. C'est aussi saturer les réseaux électriques locaux qui ne vont plus supporter les installations autonomes des habitants qui le souhaitent. En fait, la transition énergétique, c'est pas juste, c'est pas seulement mettre des panneaux partout, c'est réfléchir à où on les met, pourquoi on les met, et si le projet apporte un vrai bénéfice au territoire. Et pour cela, il faut se concerter avec les habitants et pas imposer des projets gigantesques sans concertation. Bien sûr que ça va créer de la colère et de l'opposition. Pour l'instant, en l'absence d'une véritable politique de sobriété énergétique, il faut garder du bon sens, c'est prioriser d'abord les surfaces artificialisées, c'est fournir de vraies aides pour permettre d'installer des panneaux sur nos toits, c'est encourager l'autosuffisance énergétique. Et pour l'agrivoltaïsme, protéger les cultures quand c'est vraiment utile. Produire localement en redistribuant directement à la commune et éviter que l'agrivoltaïsme devienne juste une industrialisation déguisée des terres agricoles pour produire une énergie par des grandes entreprises de l'énergie de l'industrie énergétique. Donc voilà, si on veut prendre un peu de hauteur par rapport à la question énergétique, la vraie question à se poser, c'est pas de savoir comment produire l'électricité, mais pourquoi. Est-ce qu'on produit autant et pourquoi est-ce qu'on cherche à en produire toujours plus?
3: On va conclure là-dessus en espérant que votre lutte, celle du Folgoët et toutes les autres, trouve un écho le plus grand possible. Merci à vous deux. Merci à toutes les personnes qui ont participé de près ou de loin à l'émission. Et merci à vous qui nous écoutez. Si vous voulez aller plus loin, on vous conseille de jeter un œil sur le site de la coordination photorévoltée où il y a plein de ressources. On vous en partage d'autres en lien avec l'émission.
6: Alors juste un petit mot dans les actus. On a eu un contact avec ERB qui lutte contre les projets miniers. Donc c'est en lien direct avec ces histoires de transition d'électricité et tout ça. Donc Rivière de Bretagne, ils luttent avec beaucoup de bénévoles. Mais ils sont là-dessus. Si vous voulez, vous pouvez réécouter nos deux émissions 21 et 22 qui parlaient déjà de ces projets.
1: Et donc, ils ont lancé l'association Eau et Rivières de Bretagne, un recours gracieux et un recours contentieux. En fait, trois recours contre les arrêtés ministériels qui accordaient des permis de recherche de mines à la société Braise Ressources sur trois sites qui sont appelés Epona, Taranis et Bélénos, qui se situent en Bretagne et Pays de la Loire. Et c'est pas moins de 800 km² qui sont concernés.
2: Oui, Rivière de Bretagne a donc engagé des poursuites, mais lance aussi un appel aux dons pour financer les contentieux. Une militante qu'on a eue au téléphone insiste, une mine, c'est une destruction irréversible et des pollutions à perpétuité. La mobilisation est donc indispensable.
3: Elle en appelle à une culture de la nocivité, faire entrer dans les imaginaires qu'une mine, ce n'est pas propre, ce n'est jamais pour une transition vers un monde plus vert. Il faut défaire le marketing ministériel. Pendant l'émission, on a écouté le nouvel album d'Alardagano du groupe de punk en breton Anter.
1: Et pour l'agenda des semaines à venir, on a un week-end culturel palestinien les 13 et 14 juin prochains ici à Brest, qui est organisé par l'association France-Palestine Solidarité et la Fierté des Nôtres. Ce sera au patronage laïque Guérin et à la maison de quartier de Lambézélec.
2: Et ce même week-end, les 12, 13 et 14 juin, il y aura aussi le festival Le Printemps Photorévolté à Cajar. Dans le Lot, plus d'infos sur le site de la Coordination nationale photorévoltée.
3: Merci beaucoup.
2: Merci à vous.
3: À très bientôt.
5: Merci beaucoup.
2: Et à bientôt.
3: Yenavo.
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1: Bonjour, chers auditeurs de Fréquence Paris Pluriel 106.3 FM. Votre émission les miroirs qui doivent réfléchir avant de nous envoyer notre propre image. Vous êtes en train de nous suivre sur 106.3 FM en région parisienne, mais vous pouvez nous suivre partout sur la planète, en ligne, sur rfpp.net, en ligne, sur notre site et apprendre. Aujourd'hui, j'ai la joie et le plaisir de faire cette émission avec une amie que je connais depuis longtemps, qui est en tout cas très active. Mais là, on va commencer à faire une série d'émissions ensemble. Elle s'appelle Marion. Bonjour Marion.
2: Bonjour José, bonjour à tous les auditeurs.
1: Oui, alors aujourd'hui, qu'est-ce qu'on prépare? Qu'est-ce qu'on propose aux auditeurs?
2: Aujourd'hui, nous allons proposer aux auditeurs de découvrir pourquoi Rochereau a été inspiré d'écrire sur Martin Luther King.
1: Oui, alors tu peux nous dire qui était Luther King? Je pense que tes parents aussi ont connu aussi Luther King. Ils étaient aux États-Unis à l'époque.
2: Tout à fait, José. Donc, c'est quelqu'un qui a marqué mon enfance parce que j'entendais très souvent mes parents évoquer leur participation à cette grande marche qui avait été organisée par le pasteur Martin Luther King, défendeur de la cause noire et prônant la non-violence. Donc aujourd'hui, nous voudrions savoir...
1: Et les droits civiques aussi. Hein.
2: Et les droits civiques, effectivement, pour la cause de l'homme afro-américain avant tout et l'homme afro en général. Donc le lien aujourd'hui avec le seigneur Les Rochereau, est-ce que tu peux nous en parler?
1: On en parlera au cours de l'émission, mais je reviens quand même à Luther King, parce que Luther King était un jeune pasteur en Georgie, à Atlanta. Et... il a appris l'histoire de Rosa Parks, cette dame couturière, parce qu'à l'époque, les places devant dans des bus étaient réservées aux seules personnes de type européen, donc des blancs. Et les noirs devaient s'entasser en arrière, même s'il y avait des places vides. Mais cette dame, Rosa Parks, elle venait du boulot, venait du travail, elle était fatiguée, elle trouve une place vide, elle s'assoit. On lui dit, madame, cette place-là n'est pas réservée pour vous. Levez-vous. Non, je ne me lèverai pas. Non, je ne me lèverai pas. Nous sommes en 1955. Et Martin Luther King a appris ça. Étant pasteur, pris la cause, disant non, ces injustices doivent cesser. Et il a commencé à faire des marches. Et Martin Luther King était très inspiré d'un autre grand homme, le Mahatma Gandhi, la non-violence. Et Gandhi a subi aussi la discrimination. Ces jeunes avocats vivaient en Afrique du Sud à l'époque d'apartheid. Mm-hmm. Et en revenant dans l'Inde, son pays, à l'époque, l'Inde n'était pas divisée en Pakistan ou Sri Lanka, c'était l'Union indienne. Et il a voulu aussi obtenir la liberté pour son peuple, mais pas la non-violence. Voilà un peu Luther King. Et il a organisé une grande marche. Et à l'issue de cette marche, il est allé à Washington, où il a prononcé son discours là. I have a dream. Continue. I am a dream. Tu sais où il a écrit ce discours?
2: Non.
1: Il a écrit ça dans chez son ami Harry Belafonte. Tu vois? D'accord. Et ce discours a marqué les esprits. Et Luther King finira par être prix Nobel de la paix. Alors, pour comprendre cette chanson, Luther King et le lien avec Oshoro, à la mort de Luther King, parce que Luther King, malgré les biens qu'il a faits, il ne luttait pas que pour les Noirs, il luttait pour tous les gens, pour l'égalité, pour la justice, contre les discriminations. Et il a été tué à Memphis le 4 avril 1968. Et ça choquait le monde, comment un homme saint comme ça, qui ne fait pas du mal, mais on lui en voulait. Et ça choquait Oshoro. En 1968, il fait cette chanson que nous allons écouter tout de suite.

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1: Martin Luther King, nous rappelons simplement aux auditeurs que c'est le titre que vous pouvez retrouver dans Taboulé, une révolution de la rumba au cœur de l'Afrique, par José Nzolani. Et nous avons lu la traduction, justement pour comprendre comment Rochereau a été affecté par la mort du pasteur Martin Luther King.
2: Oui, alors c'est une chanson qui est très très importante dans l'histoire de la rumba congolaise. C'est une des premières chansons où l'on a entendu la batterie dans notre musique. Parce que la première chanson où on a joué la batterie dans la rumba, on ne veut pas dire qu'il n'y avait pas de batteur, hein? Non.
1: Oui.
2: Mais les batteurs intervenaient quand il y avait des variétés étrangères. Mais d'accord, quand on jouait la rumba, à la place des batteries, on jouait les maracas, et les gyros et tout
1: d'accord,
2: ça. Et là, la première chanson on a joué la batterie, c'était Gypsy. Et ensuite, c'était...

0: Café Rica.
1: D'accord.
0: Mais à partir de Martin Luther King, on sent la batterie très présente comme si c'était une chanson pop.
1: Très bien.
0: Voilà.
1: Donc, on a compris le lien entre Martin Luther King et Rochereau.
0: Oui. Alors, je pense que tu voulais savoir pourquoi Rochereau a chanté Luther King.
1: Oui, c'est, on est tout ouïe. On attend le lien qui existe profond entre Rochereau et Martin Luther King.
0: Alors, ça, je ne sais pas si on aura vraiment beaucoup de temps pour tout parler, mais brièvement, je suis entré dans les détails dans mon précédent livre, L'épopée des maquisards. Il faut savoir, Luther King, comme je disais tout à l'heure, a été assassiné le 4 avril 1968. Or, l'année 1968, c'était l'année des bouleversements, des révoltes des jeunes partout dans le monde, même en Afrique.
1: D'accord.
0: Ce mouvement est entré vraiment dans le... Bon, Rochereau, quand il a chanté ça, il n'avait même pas 30 ans. Donc, dans les mouvances des jeunes de l'époque, il y était, vous voyez?
1: D'accord.
0: Bon, il faut savoir, au Congo particulièrement, ça faisait que... Ça allait faire 7 ans, enfin, ça faisait que 7 ans que Lumumba a été assassiné, dans des conditions qu'on connaît.
1: Oui.
0: Et Lumumba s'est bagarré pour l'indépendance, non seulement du Congo, mais pour la libération de l'Afrique.
1: Mm-hmm.
0: Et avec la mort de Luther King, ça a réveillé des plaies, vous voyez?
1: D'accord.
0: Alors, Luther King, pour, dans les mouvements, il y avait la révolte déjà des jeunes qui sont nés après la guerre.
1: Mm-hmm.
0: Mais Rochereau était né au début de la Seconde Guerre mondiale.
1: Mm-hmm.
0: Vous voyez? Et dans cette chanson, il y a une particularité. Ça faisait 3 ans que Mobutu était au pouvoir. Ça lui fait 3 ans. Vous voyez, c'était mm-hmm. frais. Et 2 ans avant, il y a eu des pendaisons en 66 pendant la Pentecôte. Pendaison. Donc, Mobutu avait démarré son régime par la terreur,
1: oui.
0: Vous voyez. Mais Rochereau a eu l'audace de chanter dans cette chanson, de citer les noms de Mao Tse-Tung,
1: voilà,
0: et Che Guevara.
1: C'est ça. J'en venais justement. Pourquoi les avoir cités dans cette chanson? Parce que c'est par rapport à Martin Luther King, la manière... de se défendre n'est pas la même.
0: Oui.
1: Lui, c'est par les armes, lui, c'était par la non-violence.
0: Voilà, il dit Mao Tse-Tung et Che Guevara ont les armes à la main,
1: mm-hmm.
0: mais Martin Luther King, lui, c'est la non-violence.
1: Exactement.
0: Mais le fait de citer les noms de ces personnes, parce qu'il faut savoir que Mobutu était un agent de la CIA.
1: Tout
0: qui dit
1: fait.
0: Agent de la CIA, ça veut dire que, proche des Américains, citer les ennemis de l'oncle
1: Sam. Oui. D'accord.
0: Et pendant ce temps, ça bouillonnait dans les campus universitaires. Dans les campus universitaires et... Donc, la révolte n'était pas loin. Vous voyez?
1: Oui. Oui.
0: Alors, du coup, les étudiants ont dit non. Ce monsieur-là, il est courageux. On l'appelait Rochereau, Pascal Rochereau. Ils ont ajouté un surnom, Seigneur.
1: Mm-hmm.
0: À partir de ce moment-là, on commence à l'appeler Seigneur Rochereau. Ce n'est pas lui, du jour au lendemain, qui s'est réveillé pour dire « Maintenant, vous m'appelez Seigneur. »
1: D'accord.
0: Voilà comment ça
1: D'où
0: s'est passé.
1: D'où le nom Seigneur.
0: Oui.
1: D'accord.
0: D'où le nom Seigneur. Voilà. Oui, Marion, tu peux quand même continuer à nous parler un peu de Luther King.
1: Alors... Moi, ce qui m'inspire, là, dans, justement, quand on lit la traduction, c'est peut-être une certaine analogie entre comment Martin Luther King s'est battu jusqu'au bout et finir assassiné. Si on fait une analogie avec Patrice Emery Lumumba, pareil, s'est
0: Tout
1: battu
0: à fait.
1: Pour défendre une cause et qui finit aussi assassiné dans des conditions qu'on connaît, hein, traumatisantes. Et voilà, parce que à plusieurs reprises dans la chanson, il dit le symbole de la paix, le patriote, il s'est battu fait, tu fais du bien, on te méprisera, tu peux disparaître. Et quand on regarde les deux histoires, Patrice et Meryl Lumumba méprisés, à la fin, quand on vient l'attraper, c'est comment il est méprisé par les Congolais même, c'est traumatisant.
0: Mais...
1: Et quand on regarde aussi l'histoire de Martin Luther King, qui a été aussi assassiné par des frères.
0: Tout à fait.
1: C'est la trahison derrière.
0: Mais c'est des frères, parce que vous remarquerez dans notre histoire, les gens qui éliminent les frères, c'est toujours les frères.
1: Exactement.
0: Mais qui sont armés bien. Par l'Occident.
1: Tout à fait.
0: Bon, maintenant, on sait qui a tué Thomas Sankara.
1: Oui.
0: Et qui était derrière, vous voyez?
1: Exactement.
0: Bon, les histoires sont vraiment...
1: Similaires.
0: Oui. Qui a tué Marie Ngouabi? On ne sait pas. Mais un jour, on le saura.
1: Exactement.
0: Mais on verra que c'est les frères. Et oui. Ce n'est pas quelqu'un de loin.
1: Ce n'est pas très loin.
0: Oui, toujours. Voilà. Et dans le cas de Rochereau, Rochereau connaissait particulièrement aussi Patrice Emery Lumumba.
1: D'accord.
0: Parce que Rochereau a commencé la musique officiellement en 1959. Le pays n'était pas indépendant. Et à cette époque, Patrice Emery Lumumba était directeur d'une brasserie.
1: D'accord.
0: Et qui vendait la bière Polar. Oui, une bière Polar. Bon, qui fait la promotion des bières, il faut aller dans les débits des boissons.
1: Bien sûr.
0: Ce qui est logique. Ce qui fait que Lumumba connaissait très bien des groupes musicaux, il connaissait bien des musiciens.
1: D'accord.
0: À telle enseigne que Lumumba était ami personnel avec Joseph Kabasele.
1: D'accord.
0: Et Joseph Kabasele, c'est celui qui a découvert Rochereau, c'est celui qui a découvert Mani Dibango. C'est lui qui a découvert pas mal de grands noms aujourd'hui de la musique
1: D'accord.
0: congolaise. Et la mort de Lumumba a blessé pas mal, au-delà même du Congo.
1: Tout à fait.
0: Au-delà même du Congo. Et il y a certaines personnes qui ont porté la mort de Lumumba dans leur conscience jusqu'à leur mort.
1: Tout à fait. Tout à fait. Est-ce que Rochereau a eu, on va dire, le privilège de rencontrer Martin Luther King? On ne peut pas savoir.
0: Non, je ne crois pas. Je ne crois pas parce D'accord. que Rochereau est venu pour la première fois en Europe en 1962.
1: D'accord.
0: Et l'Amérique, je ne sais pas en quelle année.
1: Oui.
0: Mais je sais que Rochereau a été à Montréal. En 1967, participer à l'exposition universelle de Montréal. Vous
1: D'accord.
0: voyez, 67, Luther King était encore de ce monde.
1: D'accord.
0: Bon. Oui. Alors, je ne peux pas affirmer, non, je ne crois pas. S'il l'avait rencontré,
1: il y aurait des archives.
0: On l'aurait su.
1: D'accord.
0: Mais par contre, Rochereau a rencontré Lumumba.
1: D'accord.
0: Rochereau a rencontré aussi pas mal de personnalités, mais ce serait très long. Vous voyez? Mais, vous voyez, ces histoires-là, si on a choisi cette chanson, parce que c'est dans les livres, vous voyez? C'est dans les livres parce que les livres, comme tu venais de faire allusion, je n'ai pas voulu parler de biographie parce que les biographies, il y en a à l'appel. Mais je voulais faire l'analyse de ces grands artistes, ces grands poètes, ces grands tomes de
1: oui.
0: culture africaine,
1: oui.
0: vous voyez. Et ces chansons-là, quand on regarde dans l'histoire, ça entre dans l'histoire. On venait de dire que la batterie venait d'être introduite dans la rumba congolaise
1: oui.
0: en 1968, vous voyez. Et en même temps... il y a eu des révoltes et lui cite Mao Tse-Tung et Che Guevara.
1: Che Guevara.
0: Voilà.
1: Oui.
0: Et de l'autre côté, dans le Congo d'en face, la révolte, ça poussait aussi à un coup d'État. Le président de gauche, donc marxiste qui était là, Massamba Déba a été déposé par un jeune officier de l'armée, Marie Ngouabi, qui est devenu président. Et ils ont programmé le marxisme et le léninisme comme doctrine, mm-hmm. vous voyez,
1: oui.
0: de leur régime. Et là-bas, c'était pas rare de voir des gens se promener dans la rue avec l'effigie de Che Guevara. Sur les t-shirts, mais à Kinshasa, impossible.
1: D'accord.
0: Tu te faisais arrêter.
1: Oui.
0: Vous voyez? Et lui, il cite Che Guevara, Mao Tse-Tung.
1: Oui.
0: Vous voyez? Et il faut dire aussi, à l'époque, il y avait aussi une guerre civile. Quand on a assassiné Lumumba,
1: oui.
0: il y a eu la répression contre les partisans de Lumumba.
1: Bien sûr.
0: Ces partisans de Lumumba se sont dit non, on ne va pas attendre qu'on se fasse massacrer comme ça. Ils ont constitué le Conseil national de la libération à Brazzaville.
1: D'accord.
0: Et ils ont dit non. Nous, jusque-là, c'était la non-violence. Maintenant, il faut toucher les armes.
1: Mmh.
0: C'est ce qu'on a appelé les mouvements de Moulélé, ainsi de suite. Et c'était donc, ils ont occupé près de, en tout cas une grande partie, je ne sais plus à quelle proportion,
1: oui.
0: du territoire D'accord. national. Et pour mettre fin à ces mouvements d'insurrection, il y a eu, comment il s'appelle ? On a changé le premier ministre, on a fait venir celui qui est pour le monde, pour le grand public, c'est un des assassins de Lumumba, c'est Moïse Tshombe. Vous voyez ?
1: D'accord.
0: On l'a fait venir, il a été nommé premier ministre en 1964.
1: D'accord.
0: Pendant l'insurrection. Et Moïse Tshombe a fait venir ses amis mercenaires qu'on appelait les affreux.
1: Mm-hmm.
0: Et en même temps, la Belgique a envoyé, parce que, soi-disant, protégé des ressortissants belges, ils ont lancé l'opération Dragon Rouge. Et de l'autre côté, les mercenaires soutenus par Tshombe ont lancé l'opération Omegang pour aller libérer le Congo. Vous voyez ?
1: D'accord.
0: Bon, en même temps, les partisans de Lumumba s'est installé au nord-est, à Kisangani, ils ont programmé ça comme capitale de la République populaire du Congo. Vous voyez ?
1: Oui.
0: Et quand Lumumba était en résistance surveillée, il voulait fuir pour rejoindre ses partisans. Parce que lui, il croyait encore aux Nations Unies, mais...
1: Naïvement.
0: Oui, naïvement, comme on dit. Parce que à l'époque, Lumumba choisit Thomas Kanza pour être l'ambassadeur de la République démocratique du Congo auprès des Nations Unies. Mais...
1: Et à cette époque-là, ça s'appelait Congo belge. Ça ne s'appelait pas encore République démocratique du Congo.
0: Si, ça s'appelait Congo belge jusqu'au 30 juin 1960.
1: D'accord.
0: Date de l'indépendance.
1: Oui.
0: Et après, quand on a eu l'indépendance, ça s'appelait République du Congo. Les deux pays, nous, enfin, à Kinshasa, donc Léopoldville, c'était... le 30 juin. Et de l'autre côté, c'était le 16 août 1960.
1: Et les deux s'appelaient République du Congo.
0: République du Congo. Pour les désigner, on désignait par leur capitale, République du Congo, Brazzaville, République du Congo, Léopoldville. À un moment donné, on s'est dit, est-ce qu'il y a un qu'on appellera République congolaise et l'autre République du Congo. Mais on a trouvé une solution, c'est que le Congo Léopoldville a pris le nom de République démocratique du Congo. Tout ça m'a passé. Le premier pays d'Afrique à avoir organisé des élections démocratiques, c'était des élections communales, à l'époque coloniale. Vous voyez donc, le mot démocratique, là, c'est lié à l'histoire. Même
1: D'accord.
0: si aujourd'hui, cette démocratie, on pose des questions. Vous voyez, mais ce mot démocratique est lié à l'histoire. Vous voyez ? Et quand les représentants, bon, Lumumba a nommé, enfin, a désigné Thomas Kanza, son ami, pour être l'ambassadeur de la République démocratique du Congo, cette fois-ci, pour être. Mais les ennemis de Lumumba ont désigné Justin Marie Bomboko comme représentant. Et quand les Nations Unies ont reconnu les représentants du Congo en la personne de Justin Marie Bomboko, Lumumba s'est senti trahi.
1: Bien sûr.
0: Il dit, je ne peux plus rester ici, il faut que je parte. Et il a réussi à s'évader de la résidence surveillée. Dans cette résidence surveillée, il y avait des cordons. Première ligne, c'était des soldats des Nations Unies, des casques bleus, ghanéens. Qui dit Ghana, on pense à Kwame Nkrumah, un ami de Lumumba. Ils étaient là pour protéger Lumumba contre les soldats de Mobutu.
1: D'accord.
0: Parce que les soldats de Mobutu voulaient absolument arrêter Lumumba. Vous voyez? Et quand Lumumba s'est échappé, il était loin pour aller rejoindre ses partisans, arriver dans les Kasaï, près de la rivière Lodi. Il y a des soldats de Mobutu qui les traquaient. Il y a un groupe de soldats de Mobutu dirigé par le commandant Gilbert Pongo. On attendra parler de ce nom un peu plus tard, a arrêté Lumumba et l'a livré.
1: Oui.
0: Okay? Et on avait prévenu Lumumba que, attention, ton homme de confiance là va te trahir. Lui, il voulait des preuves. Il dit non, non, non, Joseph, non. Et quand il a vu Joseph était présent quand on les maltraitait comme un vulgaire criminel.
1: Oui, tout à
0: vous
1: fait.
0: Voyez. Et pendant ce temps, les partisans de Lumumba étaient toujours à Kisangani. Et à un moment donné, il y avait la chasse aux sorciers. Donc, la chasse aux partisans de Lumumba. Ils ont arrêté 7 dignitaires lumumbistes, parmi eux Jean-Pierre Fina. Ça te dit quelque chose, Jean-Pierre Fina?
1: Oui.
0: C'est qui?
1: Enfin, je préfère te laisser définir parce que j'ai entendu parler.
0: Alors, Jean-Pierre Fina était gouverneur de la province orientale, la province orientale qui avait comme chef-lieu Kisangani. Et Jean-Pierre Fina est connu comme étant le papa de Abeti Masikini et de son frère Abumba Masikini.
1: D'accord.
0: Et le commandant Gilbert Pongo, pas Pongo, mais Pongo, pas de M, c'est le papa de Astrid, Françoise Astrid Aimée Pongo Landou, connu sous le nom de Pongo
1: Love.
0: Vous voyez?
1: D'accord.
0: Donc, on parle de l'histoire, on revient toujours dans la musique. Vous voyez?
1: Tout à fait.
0: On revient toujours dans la musique. Et quand on a assassiné, enfin exécuté les 7 lumumbistes à Bakwanga, Bakwanga aujourd'hui c'est Mbujimayi dans les Kasaï, la région d'origine de la famille de l'actuel président, c'était au mois de février 1961. Et pendant ce temps, les papas de Mpongo Love qui pensaient reprendre la vie de Kisangani pour le compte du gouvernement central, il s'est fait arrêter à Kivu et transféré à Kisangani. Quand on a arrêté, on a exécuté les lumumbistes, 5 jours après, on a exécuté aussi le commandant Gilbert Pongo.
1: Le père de Pongo Love.
0: Le papa de Pongo Love. Et on a exécuté, 5 jours avant, on a exécuté le papa de Abeti Masikini.
1: D'accord.
0: Donc, vous comprenez la rivalité qu'avaient Mpongo Love et Abeti, ça remontait à leurs parents. Ce n'était pas que artistique. Vous voyez? Voilà un peu. Mais il faut savoir que Rochereau, contrairement à Luther King était protestant, Rochereau était catholique.
1: D'accord.
0: Vous voyez? Il chante même dans une de ses chansons que dans son enfance, on l'a surnommé enfant de cœur.
1: D'accord.
0: Voilà. Alors, peut-être on écoute.
1: Mouzina.
0: On écoute Mouzina.
1: D'accord.
0: Mouzina, en fait, en français, ça veut dire au nom de. Vous voyez? Au nom de, comme on dit au nom du Père.
1: Au nom, et du, au nom du Père et du Fils et du Saint-Esprit.
0: C'est dans la langue Kianzi, la langue maternelle de la famille de Rochereau. On écoute D'accord. Mouzina.

0: Au nom du Père et du Fils et du Saint-Esprit, au nom de Dieu le Père, ceux qui sont nés vivent, les morts se lèvent et qu'ils soient ressuscités. Les pécheurs renient Dieu, ne le reconnaissent pas dans le bonheur, mais le nom de Dieu est puissant. La paix de l'Éternel dans sa gloire leur accordera son pardon. Au nom du Père et du Fils et du Saint-Esprit, au nom de Dieu le Père, ils cherchaient ma tête. Ils m'en voulaient à mort. Ils n'ont pas réussi à me tenter, c'est leur problème. Parler de moi est devenu leur préoccupation. Quand ils se retrouvent ensemble chez eux ou dans les bistrots, ils ne cessent de m'insulter, de parler de moi en mal, de chercher à me faire mal. Tout cela me donne envie. Je n'ai tué personne, je n'ai vendu personne, je n'ai jamais envoûté quelqu'un pour faire fortune. Mon corps, ce corps n'implore que Dieu. Mon amulette de toujours, c'est ma prière à l'Éternel. Nous rappelons que Mouzina, c'est un des titres que vous pouvez trouver justement dans le livre de Taboulé, une révolution de la rumba au cœur de l'Afrique. Et ce livre, il n'est disponible qu'en ligne. Nous vous rappelons donc que vous pouvez aller sur https au son de la rumba.com.
1: Tout attaché, hein, au son de la rumba.com. Autrement, vous tapez Seman Zolani dans n'importe quel moteur de recherche, ça vous ramènera. On finit d'écouter Mouzina.

0: José, nous venons d'écouter Mouzina, qui est une chanson langoureuse au niveau de la mélodie, mais qui est une chanson qui touche en plein cœur parce qu'on ressent Rochereau le chrétien, on ressent Rochereau le croyant. Est-ce que tu peux nous en dire un peu plus sur ce côté, sur la spiritualité de Rochereau?
1: Je rigole parce que moi, je les connais très bien. Okay? Sur cet aspect, les gens vont croire peut-être qu'il est exagéré. Parce qu'on a connu Rochereau, qui était quelqu'un de volage. Il a connu plusieurs femmes. On ne sait pas combien d'enfants il a laissés. Okay? Il y a certains qui évoquent même une centaine. Bon, on ne va pas entrer dans les débats, mais en tout cas, il était père de familles nombreuses, vous voyez?
0: Tout à fait.
1: Et quand il dit qu'il était, quand il était jeune, on le surnommait enfant de cœur, ça peut paraître comme une plaisanterie, mais c'était vrai en plus. Parce que j'ai eu la chance de grandir dans la même commune où a grandi le Seigneur Rochereau, dans la commune de Kinshasa. J'ai été à l'école là où il a été à l'école. Bon, en tout cas...
0: coïncidence.
1: Mais c'est vrai, parce que il a commencé ses études à l'école primaire Saint-Pierre, juste à côté de chez moi. Quand il y a la cloche qui sonne à l'église Saint-Pierre, de chez moi, j'entends les cloches. 6 ans avant Rochereau, c'était mon père qui était à l'école Saint-Pierre. Les années avant mon père, il y avait les Grands Calais et les autres qui étaient dans cette même école Saint-Pierre. Vous voyez? Et après, la génération de Grands Calais, c'était la génération de Rochereau. Et Rochereau est entré à l'école Saint-Pierre, donc l'école catholique, parce que le nom l'indique. Il est entré à l'école le même jour qu'un certain Dominique Sakombi, un des idéologues du régime de Mobutu. Plusieurs fois ministre, il a même été ambassadeur de la République du Zaïre en France.
0: D'accord.
1: Vous voyez? Et il était plus connu comme ministre de l'information, propagande, ainsi de suite. Donc Rochereau est entré à l'école le même jour, vous voyez? D'accord. Et parmi ses professeurs, ses instituteurs, on avait un certain Charles Lita, le papa de Choman Lita Bembo.
0: Ah oui,
1: Lita Bembo. Donc, le papa de Lita Bembo a été un des instituteurs de Rochereau.
0: D'accord.
1: Et puis, un des frères de Monseigneur Mosengo était aussi un des instituteurs. Bon, Rochereau, en tout cas, quand il grandissait, on ne l'attendait pas parler des histoires des femmes, ainsi de suite. Il était un enfant docile, presque timide. Vous voyez?
0: D'accord.
1: Il pensait même devenir prêtre. Mais les prêtres n'ont pas voulu parce que, comme c'était un enfant unique, et avec le célibat des prêtres, ce n'est pas possible. Il fallait qu'il laisse aussi
0: une descendance. Oui.
1: Et après, il dit, non, je vais faire une médecine. Okay? Et la médecine, c'était très long. Vous voyez? Et ce n'était pas possible. Il a fait un cycle court parce que ses parents ont divorcé très tôt. Il était jeune. Il a fait un cycle court pour assister sa maman, Mama Colette Ngokoum Mandy, très jeune. Et je peux dire, moi qui ai connu Rochereau, il était très, très proche de sa maman.
0: D'accord.
1: Il était très, très proche de sa maman. Et il est mort avant sa maman. Et quand Rochereau est mort, sa maman était très affectée quelques années après, je dirais même quelques mois. Maman Colette nous a quittés. Donc, quand il dit dans la chanson qu'il était enfant de cœur, c'est ce qui est vrai. Vous voyez?
0: Mm-hmm.
1: Ce qui est vrai, mais après, bon, quand il est devenu artiste, on connaît le Rochereau qu'on connaît. Vous voyez? Ah, malheureusement, le temps file. Mais je pense qu'on va faire d'autres émissions comme ça par rapport aux extraits du livre. Qu'est-ce que tu en penses?
0: Je pense que c'est une très bonne manière de faire découvrir le personnage de Rochereau au public. Pas seulement les chansons, mais à travers les chansons, on peut décortiquer Rochereau, on peut voir derrière le lever de rideau qui se cache derrière Seigneur les Rochereau et l'aimer encore plus.
1: Mais oui, parce que Rochereau, c'était quand même quelqu'un qui a révélé pas mal d'artistes qui sont devenus des grands. Même des gens qui n'ont pas révélé. Quand je vois un groupe comme Zaïko Langa Langa, ce sont des fanatiques de Rochereau. Les Zaïko s'est beaucoup inspiré du travail de Rochereau. Et pour l'anecdote, Papa Wemba, pour entrer dans les Zaïko Langa Langa, il avait interprété la chanson Adios Tété. Et c'est ainsi que le dirigeant de l'orchestre l'ont embauché. Et c'est ainsi qu'est né les Aïko Langa Langa en 1969. Et les Aïko fera sa sortie officielle le 20 mars 1970.
0: Et ça permet aussi aux jeunes générations de découvrir Taboulé,
1: Eh
0: la
1: oui!
0: génération de nos enfants.
1: Eh oui, eh oui. On découvre Taboulaye, mais on continue toujours l'émission. Et on va marquer une petite pause.

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0: Si vous avez des artistes que vous aimeriez écouter ou vous avez des suggestions, vous pouvez nous envoyer un mail à l'adresse au son de la rumba tout attaché @hotmail.fr ou encore mieux contact@osondelarumbatoutattaché.com. Et on sera le plaisir parce que si nous faisons ces émissions, c'est pour vous, auditeurs. C'est pour vous, auditeurs, parce que nous sommes des passionnés de la rumba et on veut partager cette passion avec vous. Aujourd'hui, l'émission, j'ai le plaisir de faire l'émission avec mon ami Marion, qui est aussi passionnée de la rumba. Elle vient de l'Afrique centrale comme moi, mais pas du même pays. Et Marion, franchement, je ne sais pas comment te remercier pour avoir accepté de m'accompagner aujourd'hui. Alors, l'émission n'est pas finie. Avant qu'on rende l'antenne, est-ce qu'il y a des choses qu'on aimerait bien approfondir?
1: Oui, José, ben, écoute, c'est un plaisir hein, pour moi qui suis également passionnée de rumba de participer avec toi à l'animation sur l'émission Le Miroir et vraiment de vivre cette aventure de mieux connaître Rochereau, mieux le connaître parce que moi je ne le connaissais que de manière superficielle et là je découvre le personnage. J'aimerais revenir sur Martin Luther King, José, si tu me le permets.
0: Oui, oui, tu es.
1: Et j'aimerais que, si possible, si toi qui as côtoyé, toi qui as vécu l'intimité de Seigneur Les Rochereau, dans la chanson de Martin Luther King, je voudrais savoir qu'est-ce qui a inspiré Rochereau de citer l'artiste Johnny Hallyday. C'est-à-dire que Che Guevara, on comprend. Mao Tse-Toun, on comprend dans cet hommage qu'il rend à Martin Luther King. Hein, c'est des combattants, des patriotes, voilà, les uns en prenant les armes pour défendre la cause des discriminés et l'un prenant la non-violence, mais pour aboutir à la même cause, défendre les opprimés. Alors, pourquoi Johnny Hallyday dans cette chanson?
0: Bon, moi, j'avais posé la question à Rochereau, mais pourquoi tu cites Johnny Hallyday dans la chanson Martin Luther King? Il a fait semblant de ne pas m'avoir écouté, il n'a pas voulu répondre. Mais au fil et à mesure de nos conversations, il parlait beaucoup de Johnny Hallyday et de Pelé. Et pour cause, ils étaient de la même génération. Moi, ce que je pense, je peux me tromper. En parlant de Johnny Hallyday, il parlait de lui-même, en disant que Martin Luther King, lui, veut la paix, etc. Et moi, je ne fais que chanter. Parce qu'ils ont commencé leur carrière pratiquement la même période.
1: C'est-à-dire Johnny Hallyday
0: et Rochereau. Rochereau a commencé vraiment officiellement le 6 juin 1959. Mais comme il avait une activité professionnelle à côté, il n'était pas artiste à plein temps. Et le grand public a vraiment découvert Rochereau en 1960, donc d'accord, au début des années 60, je dirais.
1: D'accord.
0: Et Johnny Hallyday, pareil. Le grand public l'ont découvert au début des années 60. Et dans la même période, la même génération, il y a quelqu'un qui brillait aussi au foot, c'est le roi Pelé. Et il disait même, tu vois, même physiquement, on a à peu près des traits. Des traits. Bon, voilà un peu. Je pense que les clins d'œil à Johnny Hallyday, c'est pour dire, voilà, nous sommes des jeunes de sa génération, parce que Luther King était beaucoup plus âgé, que nous te prenons comme exemple. Je pense que ça doit être ça.
1: D'accord. Bon. Parce que c'est un petit peu...
0: C'est prenant.
1: Que Johnny Hallyday un peu comme un cheveu dans la soupe.
0: Tout à fait, c'est ce que j'allais dire. Moi aussi, c'est l'impression que ça m'a fait. Oui. Mais en tout cas, Marion, on peut continuer à parler ensemble, mais malheureusement, les minutes filent.
1: Les bonnes choses ont toujours une fin.
0: Ah oui, toujours fin. Moi, j'aurais bien voulu continuer. Mais vous pouvez continuer à nous suivre dans notre émission au son de la rumba qui passe à minuit, la nuit de mardi à mercredi. Vous voyez, à partir de minuit. Et rediffuser les samedis. Donc, vous pouvez suivre ça. Pour avoir des informations, vous allez dans notre site rfpp.net. Il y a les programmes de nos émissions et des émissions des autres, parce qu'il y a des émissions sur Fréquence Paris Pluriel qu'on n'écoute pas dans les autres radios, parce que notre radio, c'est une radio associative, c'est une radio de 100 voix. En tout cas, Marion, je ne sais pas combien te remercier. Est-ce que tu as un mot à dire aux auditeurs avant de rendre l'antenne?
1: Je dirais tout simplement, chers auditeurs, je vous invite à découvrir donc le Seigneur Lay Taboulé dans une révolution de la rumba au cœur de l'Afrique. C'est une très belle aventure pour découvrir le personnage. Je vous invite, chers auditeurs, chères auditrices, à partager cette aventure. Et nous vous rappelons que le livre, justement, est disponible. Vous pouvez aller sur ausondelarumba.com. Simplement en tapant https://tout attaché au son de la rumba.com.
0: Et puis, ce que je peux rajouter aussi pour revenir à notre émission. Bon, en tout cas, nous, on a aussi une association qui s'appelle Culture Rumba. Nous, Culture Rumba, on fait la promotion de la rumba sur toutes les formes. En ce moment, on a un quiz sur la rumba. Donc, vous allez sur notre site culture-rumba.com. Vous aurez des informations sur ces quiz. C'est très, très intéressant parce que la rumba est devenue patrimoine de l'humanité. Et avant de le programmer patrimoine de l'humanité, il était déjà patrimoine de l'humanité depuis un moment. Celui qui a la personne membre de Culture Rumba, elle est d'origine guadeloupéenne, mais qui parle de la rumba mieux que certains Congolais. Elle nous écoute quelque part, Peggy Mao, on te salue, on te fait des gros bisous. Il y a Marion qui est en face de moi, qui te salue aussi. Bon, alors malheureusement, l'émission touche à sa fin. Et on salue les auditeurs. Merci Marion.
1: Et les auditrices.
0: Merci Marion de m'avoir
1: contacté. Merci à toi José pour l'invitation.
0: Merci. On finit l'émission. On va écouter Eburumukwe. Vu qu'on a surnommé Rochereau Seigneur après avoir chanté Martel Taki, il a adopté ce nom de scène Seigneur. Et quand il a eu des soucis pour une histoire de femme, il a fait une chanson Eburumukwe. Eburumukwe, dans une des langues du Gabon, ça veut dire commissionnaire pour les femmes. Et il a été blessé de se faire piquer une de ses conquêtes et demande des conseils à une de ses chanteuses en disant « Bon, qu'est-ce que je dois faire puisque je suis blessé ainsi ?» Et la chanteuse, donc Beyoussiel, lui dit « Tu es seigneur, un bon seigneur, pardonne. » Ils vont payer leur forfait. On écoute Eburumukwe peut-être ?
1: Avec plaisir, José.
0: Et puis, on se retrouve la prochaine fois.
1: Tout à fait.
0: Merci.
1: Merci à toi, José.
0: Merci.

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1: Si vous avez vu les affiches, des luttes jaillit la liberté. Malheureusement, on a commencé avec un peu de retard parce qu'il y a eu quelques problèmes par rapport aux canicules. On va faire un bref rappel des luttes parce que on nous fait croire toujours que l'abolition de l'esclavage, c'était quelque chose de bonne volonté, tout ça. C'est faux. C'était des luttes. Toutes les luttes. On peut voir la décolonisation même en Afrique, en Algérie, au Congo. Ce n'était pas donné, hein, ce n'était pas un cadeau.

voyez. Et s'ils n'avaient pas menacé de faire guerre, la guerre, c'est quoi? C'est une lutte. Ils n'auraient pas eu cette prime-là. Vous voyez? L'histoire, le dernier film, l'histoire des Antilles, des Amériques et de l'Afrique, on a essayé de nous séparer. Et moi, j'ai toujours dit, ce sont des Africains, de part et d'autre, de l'Atlantique. Un peu de chronologie. Le premier peuple de toutes les Amériques à avoir eu l'indépendance, avant même les États-Unis d'Amérique, le 4 juillet 1776, c'était ce qu'on appelait les nègres marrons. Ce sont nos frères africains qui ont été déportés, je l'ai dit, même si ça ne plaît pas à certaines personnes, ils se sont révoltés, ils ont eu leur indépendance en 1713 à Palenque de San Basilio. C'est le Monseigneur de Carthagène qui a proclamé l'indépendance au nom de l'Espagne. Et ensuite, en 1736, il y a eu la révolte des esclaves fugitifs en Guadeloupe, au nord-ouest de Guadeloupe. Et c'était très, très, très dur. Il y a eu une répression, mais cela n'a pas dissuadé nos frères à réclamer leur liberté. En 1771, il y a eu la cérémonie des Bois Caïmans à Saint-Domingue, l'actuel Haïti. Et une semaine après, il y a eu la révolte. Il y a eu plus de 1000 blancs colons qui ont été massacrés. Et ils ont eu peur. Et une délégation est venue à Paris, ce qui a fait que la France a été le premier pays au monde à avoir aboli l'esclavage. C'était en février 1794. Mais avant aussi, et après, il y a un voyou qui est très applaudi ici en France, oui, qui s'appelle Napoléon, qui a rétabli l'esclavage le 20 mai 1802. Moi, je dis voyou parce que ça me rappelle malheureusement l'actualité. Il a fait des guerres avec tout le monde. Il a essayé de faire la guerre à nos frères à Haïti. Il a envoyé des troupes. Il a été écrasé à la bataille de Vertières le 18 novembre 1803. Malgré l'arrestation par traîtrise de Toussaint Louverture, mais c'était sans compter avec Jean-Jacques Dessalines qui a proclamé l'indépendance de Haïti le 1er janvier 1804. La France, non contente de cet affront, Napoléon ne s'attendait pas de voir les personnes qui étaient encore esclaves il y a quelques jours arracher leur indépendance. Comme disait le peuple algérien, la liberté ne se donne pas, elle s'arrache. Ok? Et c'est la phrase aussi que Lumumba a prononcée le 28 décembre 1958 à son retour de la conférence d'Accra. Et du coup, qu'est-ce qui s'est passé? Napoléon était déçu. Il a vendu la Louisiane aux Américains. L'Amérique qui venait d'avoir leur indépendance le 4 juillet 1776. Il a vendu la Louisiane. Vous savez pourquoi ça s'appelle Louisiane? C'est un hommage à Louis XIV. Vous voyez? Et on parlait français. Et ceux qui parlaient français, on les appelle les Cajuns. Vous voyez? Et la France, toujours, non contente de l'indépendance d'Haïti, il a fait payer une amende que Jean-Pierre Boyer a payée. Et cette

0: Un pays qui venait d'être libéré n'avait pas assez de sous. Ils étaient obligés d'emprunter dans des banques. Ils ont payé la dette, mais il fallait payer aussi des intérêts. Les problèmes que connaît Haïti, moi je l'ai dit, si quelqu'un n'est pas d'accord, qu'il vienne m'apporter la preuve concrète, la première république noire de l'histoire. Et il y a des personnes au monde qui n'aimeraient pas voir Haïti progresser. Pour dissuader nos frères qui sont encore des colonies, en disant voilà, première république noire de l'histoire 1804, ils sont indépendants, où est-ce qu'ils en sont? Ça a même réussi à convaincre un monsieur qu'on respecte, que je respecte, qui s'appelle Aimé Césaire. En 1946, avec la loi de départementalisation, on lui a posé la question plus tard s'il regrette. Il dit, qu'on me dise la situation des pays indépendants aujourd'hui, où est-ce qu'ils en sont? Vous voyez? Alors, pour finir, il y a des choses qu'on ne dit pas, qu'on ne veut pas dire. S'il y a beaucoup de pays d'Amérique latine qui sont devenus indépendants, c'est grâce à nous, Africains, particulièrement nos amis d'Haïti. On parle souvent de Simon Bolivar. Simon Bolivar était écrasé. Il était obligé de s'échapper sur une chaloupe jusqu'à l'île de Saint-Domingue. Je dis île de Saint-Domingue parce qu'aujourd'hui c'est divisé. Il y a la partie espagnole et la partie ex-française qui correspond à la République dominicaine et Haïti. Il est parti là-bas, il a été accueilli, il est parti là-bas demander l'asile. Il a été accueilli par un monsieur qui s'appelle Alexandre Petiot. Alexandre Petiot a fait la guerre du côté des Français contre toutes ces ouvertures, etc., à la bataille de Vercure. Il était métis. Un de ses parents était français. Et quand il a compris qu'il se battait contre ses frères, il est devenu plus patriote que jamais. C'est lui qui a remplacé Jean-Jacques Dessalines après son assassinat. Et à son époque, Haïti était divisé en deux. Au nord, c'était les royaumes, où il y avait le roi Christophe. Au sud, ils ont maintenu la République. C'est lui qui régnait là-bas. Et il a vu, comment il s'appelle, Simon Bolivar, il dit, écoute, au lieu d'être en exil ici, nous on peut t'aider à libérer ton peuple. Il a fourni des armes, des hommes à Simon Bolivar, mais une seule contrepartie, vous savez laquelle? Il a demandé à Simon Bolivar, toutes les terres que vous allez libérer, vous abolissez aussi l'esclavage. Est-ce que les pays ont, ces pays libérés, est-ce qu'on respectait leurs promesses ou pas? C'est l'histoire qui nous dirait. En Argentine, on a massacré presque tous les Noirs. On n'a qu'à voir dans leur équipe nationale, il n'y a pas de Noirs. On dirait comme si les Noirs n'existaient plus. Et on a aboli l'esclavage d'une façon formelle, mais on a maintenu le néocolonialisme qui sont aussi d'autres formes d'esclavage. Et cette semaine, on a abrogé les codes noirs. Là, on a une discussion. Est-ce qu'on doit parler d'abrogation ou on doit annuler? Ça, c'est un juriste. Voilà, je ne veux pas être trop long. Il y a Silvio, si tu veux ajouter quelque chose. Et après, on va donner un micro, vous réagirez. On fait les échanges. C'est plus.
1: Non, mais moi, je préfère justement échanger. Donc, si vous avez, je ne sais pas, des questions, des interrogations.
0: S'il y a des questions, il y a Moustapha qui va vous passer des questions.
2: Déjà, je voudrais féliciter José, toi et Silvio. Je connais Silvio depuis 2-3 heures. Donc voilà, grâce à José. Écoute, moi, je connais mes engagements personnels depuis des années. très heureux que tu aies pu, avec Silvio, faire cet après-midi. Puis le film était très, enfin, les films étaient très intéressants, et surtout le dernier sur la visite de Dakar, enfin, de Dolorès et tout ça. Et c'est aussi, un, enfin, pour moi personnellement, c'est un pied de nez au discours d'un homme qui maintenant va rentrer dans les poubelles de l'histoire, le 26 juillet 2007, sous la plume de Anguello, l'ancien président de la République Sarkozy, qui avait dit que l'homme africain n'était pas rentré dans l'histoire. Et, grâce à ce film, enfin, grâce à ce témoignage, c'est au contraire, voilà. Donc ça, c'est important. Et comme je le disais depuis que je faisais ces discussions depuis des années, hein, d'autres personnes qui ne sont pas concernées, mais aussi par les descendants. Ça, c'est très bien le format que vous avez présenté. J'espère à ce dans une ville du 93, voilà. Enfin, moi, c'est ce que j'essaie de porter avec mon association et aussi en tant qu'administrateur de la région de proximité. Moi, c'était juste pour vous féliciter pour cet excellent.
1: Merci, en tout cas, merci. Merci de nous avoir invités, en tout cas.
3: Bonjour, moi je voulais juste apporter mes impressions face à ce film et l'intervention. J'ai rigolé un peu, mais en fait, on ne devrait pas rire, on devrait pleurer quand tu as parlé de voyous pour Napoléon. Mais en fait, le problème, c'est qu'on a laissé les autres écrire l'histoire. Et voilà. Et du coup, quand c'est pas la même version. Moi, je suis originaire d'Algérie, c'est la même chose pour la carte d'Algérie, pour le colonialisme et c'est ça et d'où l'importance de voir de mémoire et de transmission à nos générations futures, parce que là on a encore les anciens qui transmettent, mais si on ne transmet pas, qui va transmettre à la génération future? Et c'est vraiment très important. Là, quand j'ai vu, par exemple, quand il est parti à Dakar, moi j'ai une petite anecdote. Moi j'ai ma fille qui est mariée à un Sénégalais, et il a 25 ans, il n'avait jamais été au Sénégal. C'est après le mariage avec ma fille qu'il est parti et qu'il a découvert ses racines, ses origines, et c'est ça en fait. Et il faut vraiment qu'il y ait ce devoir de mémoire, de transmission. Et je pense que la jeunesse qui arrive, elle a cette ambition, elle a cette âme. Parce que notre génération, nous, on est première génération, on est en France, nos parents nous disaient attention, pas trop de bruit, raser les murs. Et nos enfants, eux, non, ça se passe pas comme ça. Je pense que les enfants dans le quartier, c'est de là que c'est grâce à ça que ça va changer, et c'est important. Voilà. En tout cas, merci beaucoup. Moi, j'ai été très émue. Toutes ces victoires, on les a gagnées, on a été les chercher, on les a arrachées. On nous a rien donné, que ce soit l'esclavage, que ce soit les pays qui ont gagné leur indépendance et leur rapport de force. Il n'y a que ça qui marche. Et malheureusement, beaucoup de sang, beaucoup de morts, mais on était obligés de passer par là. Et bravo et merci.
0: Merci beaucoup. Moi, ce que je vous propose, chaque fois que vous prenez la parole, de vous présenter. Et c'est bien de parler de l'Algérie. Vous savez, les fachos essayent de monter le peuple entre eux. Et je dis le mot même, les capitalistes. On a essayé de monter les Africains du Nord contre les Africains subsahariens. Mais il y a des personnes intelligentes qui essaient un peu de gommer ses frontières. Je vais donner quelques exemples. L'indépendance d'Haïti, il y avait un Martiniquais qu'on a envoyé là-bas à l'hôpital de Plida comme psychiatre.
3: France Fanon.
0: Oui, mais qui est devenu Omar Ibrahim Fanon. Ok. Il a compris qui dit psychiatre, ça veut dire traiter des gens qui ont la tête pétée. Et il recevait pas mal de malades. Il voulait comprendre. Avant, même en étant psychiatre, il a fait aussi la psychanalyse pour lui-même. Lui qui a fait la guerre, la Deuxième Guerre mondiale. Mais comment on les a remerciés? On sait, faut savoir en Algérie, on parle toujours des débarquements de la Normandie. On ne parle pas souvent des débarquements de la province. On a été fait une guerre qui n'était pas les nôtres. Vous voyez? Et quand on leur a promis, après la victoire, on va avoir l'indépendance, à Sétif, ils faisaient la fête. Il y a eu des massacres de Sétif, de Kelma et notre ville. Juste avant ce jour, les historiens ne savent pas combien il y a eu de morts, mais il y a eu beaucoup, par des milliers. On parle de Dakar et de Gorée, mais il y avait d'autres portes aussi, en Afrique. Je pense à Pointe-Noire. Et je vous signale, il y a une ville en Guadeloupe qui s'appelle Pointe-Noire. Et Pointe-Noire, il y a beaucoup de nos ancêtres qui sont partis par là. Et non seulement la construction des chemins de fer Congo-Océan, il y a beaucoup qui sont morts. Et on est allé chercher nos frères dans les Sahel, Sénégal. Ils sont venus avec toute la foi pour aider. Ils croyaient peut-être que ça va alléger les gens, les transports. Non. Ces chemins de fer, c'était plus pour les marchandises, évacuer nos richesses vers l'étranger. Et pour finir, c'est bien de parler de l'Algérie. Il y a quelqu'un, je citais le nom, Patrice Emery Lumumba, qui s'est fait tuer dans des conditions atroces. Il n'est pas le seul. Hein. Il y en a aussi qu'on a tué comme ça pour dissuader les gens de faire la révolution, de revendiquer des droits. On a dissous son corps dans l'acide. Ok. Mais qui a vengé la mort de Lumumba? C'est l'Algérie. Il y a un des assassins de Lumumba, Moïse Tshombé, qui était en exil en Espagne, et son avion a été détourné par Francis Bodna, qui était le commanditaire. On ne sait pas. Moi, j'ai une idée. Et il a atterri à Alger. Et il a été mis en résistance surveillée. Ouais. Et Mobutu, qui a pris le pouvoir, avait promis de l'argent pour qu'on lui livre Tshombé. Le gouvernement algérien, par la bouche du jeune porte-parole qui était aussi ministre des Affaires étrangères de l'époque, qui s'appelait Abdelaziz Bouteflika, qui a répondu à Mobutu en disant « Quelqu'un qui a trahi l'Afrique, il faut qu'il y ait un jugement international. On ne peut pas les livrer comme ça. » Et il est mort à Alger le 30 juin 1968. Et pendant la dernière Coupe d'Afrique des Nations, il y a un joueur algérien qui s'est moqué de celui qui faisait Lumumba. Et le service de la présidence de la République d'Algérie a appelé la fédération en disant « Vous arrêtez, il faut respecter ces messieurs. » Et ce joueur-là, on lui a fait passer un savon. Il a présenté des excuses. C'est pour dire, chaque fois qu'on essaie de nous séparer, pour que le capitalisme puisse bien nous exploiter, et nous devons faire l'effort de nous unir. C'est le film, La route de la mémoire, montre comment l'unité nous permet. Oui, Ludovic.
4: Merci. Merci, Silvio, pour ce travail de mise en image et toutes les réflexions portées sur la mémoire par de nombreux artistes, militants et acteurs de la lutte contre l'esclavage et la colonisation. Connaître son passé, son histoire, mais aussi celles et ceux qui font notre société, c'est mieux comprendre d'où nous venons pour savoir où nous allons. D'autant plus dans la société actuelle que nous vivons. On parle souvent de devoir de mémoire, on le voyait très bien dans le film. Je partage cette idée, mais je la compléterai par un devoir de la société envers tous ses citoyens et plus encore envers les femmes et les hommes libres que nous avons réduits en esclavage, ainsi que leurs descendants. C'est dans cet esprit qu'habite Thanos, terre de lutte et d'engagement, un important travail sur les mémoires a toujours été mené. Beaucoup d'entre vous connaissent peut-être la place des partages. Pensez à l'origine comme un lieu de transmission et de rencontre autour des mémoires, justement. Cette rencontre se tient aujourd'hui dans cette médiathèque, autre lieu de transmission de mémoire. Sans vouloir polémiquer, je tiens néanmoins à dire ici ma fierté que cet événement ait lieu dans cette médiathèque qui devait initialement porter le nom de Maryse Condé, dans la continuité de l'histoire et des valeurs de notre ville. La majorité municipale de l'époque a finalement fait un autre choix, je le regrette, car ce nom aurait eu toute sa place ici. Dans le film, il y est question des commémorations des 10 mai et du 23 mai. La dernière fait écho à la grande marche de 98, moment important de reconnaissance et de mobilisation des descendants d'esclaves. Je trouve également regrettable que cette commémoration n'ait plus lieu dans notre ville, par cette majorité actuelle, d'autant plus que compte parmi la majorité des descendants d'esclaves, des descendants de femmes et d'hommes libres réduits en esclavage. C'est précisément pour cela que le travail de mémoire demeure indispensable. Non pas pour regarder le passé avec nostalgie ou culpabilité, mais pour comprendre notre histoire commune. Reconnaître les blessures que l'on traversait et construire ensemble une société plus juste, plus fraternelle et plus consciente de ce qui a fini. Des luttes jaillit la liberté, tu disais José,
0: oui.
4: Je partage pleinement cette idée, et d'ailleurs, comme tu le soulignais, l'histoire nous en donne de nombreux exemples aujourd'hui. J'oserais en citer un dernier, tu en as parlé très bien, l'abolition du code noir. Elle démontre que ce n'est jamais accordé spontanément et que c'est bien les luttes qui amènent vers des avancées et vers une liberté qui, aujourd'hui, est fortement remise en cause.
0: Merci. Nous allons écouter Scan Key dans Ouka Moins.

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1: Bonjour à tous et à tous. Tout d'abord, merci beaucoup pour l'invitation. Merci à Moustapha, merci José. Et je suis très content d'être là. D'ailleurs, je suis un peu ému parce que je suis allé à Togo il y a 30 ans. Et donc, voilà, c'est un peu un retour dans le passé. Et j'avais été à l'époque déjà très impressionné. Ça m'avait énormément ému. Donc, de revoir les images un peu, ça me rappelle un peu cette époque-là. Donc, il y a beaucoup de choses à dire, effectivement, à ce qu'on voit un film comme celui-ci. Ça nous interpelle, ça nous interroge sur ce que vous disiez tout à l'heure, qu'est-ce qu'être un être humain, effectivement, l'histoire de la colonisation, de la traite négrière, ça peut parler à tout le monde. Ce sont des événements tragiques et ça touche toute l'humanité. Vous disiez, je suis noir, je disais à Césaire, je suis noir et je veux rester noir. On est tous noirs quelque part. Et cette histoire tragique, c'est l'histoire de l'humanité. Mmh. Et je pense qu'il faut qu'on puisse, comme disait madame, il faut qu'on puisse la faire connaître à beaucoup de monde, la transmission des événements, la transmission de l'histoire. Il y a Nietzsche qui disait à quoi sert l'histoire, effectivement. Si les choses reviennent d'année en année, de siècle après siècle, on peut se poser la question de savoir à quoi sert l'histoire. Et il faut absolument travailler sur le devoir de mémoire. Faire connaître ces événements-là à notre jeunesse qui ne sait pas, qui ne la connaît pas. Et donc il faut transmettre cette histoire. Moi, je suis allé plusieurs fois à l'Afrique et beaucoup de personnes ne connaissaient pas l'histoire de leur pays, notamment sur des événements tragiques. Hein. Et donc, je pense que le travail de mémoire est hyper important. Voilà ce que j'avais à dire. J'avais également. Vous aviez dit aussi quelque chose de très intéressant. Concernant l'esclavage moderne. On parlait tout à l'heure en venant au Sénégal, en disant qu'ils sont payés, avec des copinettes, c'est ça? Effectivement, c'est ça, le rapport qui est aujourd'hui entre les patrons et les employés, les ouvriers, sur les écarts de salaire, sur la misère sociale, la pauvreté qui règne partout en France et en Europe. Je pense qu'il y a une analogie à faire entre l'esclavage ancestral et l'esclavage moderne qui continue, mais d'une manière différente. Et puis je terminerai par le fait de transmettre l'histoire par le prisme de la culture, je trouve ça très bien, à travers le théâtre, la musique, la poésie, l'écriture. Je pense que l'histoire doit aussi pouvoir s'aborder par d'autres biais. Donc je trouve ça très intéressant d'aborder l'histoire par le prisme de la culture. Voilà.
2: Je me suis justement associé avec différents artistes et on est dans cette démarche. Donc sachez que j'ai une sculptrice, une danseuse, moi-même avec la vidéo. Donc nous, on est prêts à transmettre l'histoire à travers notre art à tout public et aussi en particulier aux écoles, aux étudiants. Donc si vous avez besoin d'expositions, de conférences, de faire un travail pédagogique avec les élèves, avec les étudiants, ben, on est ouvert à ça. Et voilà, parce que justement, on a pris conscience que maintenant, il faut transmettre. Mais avant de transmettre, il fallait que nous-mêmes, on ait un maximum de connaissances pour pouvoir le faire. Parce que ça ne sert à rien de transmettre si on ne connaît pas, en fait. Donc il faut d'abord connaître son histoire, s'en imprégner, et je pense que ben, moi, en toute modestie, j'ai plus de 20 ans de recherche. Le Festival des Abolitions, je l'ai créé en 2004, mais la vraie première édition a eu lieu en 1999. Ça ne s'appelait pas encore le Festival des Abolitions. Et voilà, donc je ressentais déjà les choses par rapport à la loi Taubira, etc. Mais en tout cas, je suis conscient que c'est à nous de raconter notre histoire, parce qu'elle a toujours été racontée par les autres. Comme il disait aussi au tout début, le petit reportage que vous avez vu, ça c'est justement, c'est un reportage que j'ai fait avec différentes personnalités, on va aller sur les études de loi, pour marquer les 25 ans de la loi Taubira. Et voilà, donc j'utilise ce médium, qui est la vidéo, et j'utilise aussi la culture où je fais intervenir des gens de tous les mouvements artistiques et culturels à s'exprimer sur ces thématiques, l'esclavage, la colonisation, et voilà. Donc,
1: merci. Je vais ajouter un élément. Tout à l'heure, tu parlais de mai 45 en Algérie.
0: Oui.
1: Il y a ce type d'Emma, la troisième ville, c'est Kimka.
0: Ah, Kimka, oui, j'avais oublié.
1: Concernant le Mouba, avant qu'on ait dissous son corps dans l'acide, on l'a d'abord découpé, oui. Et ensuite on l'a dissous dans l'acide, justement pour ne pas qu'il puisse avoir une sépulture et que les gens viennent se recueillir sur la tombe des martyrs.
0: Oui, merci de compléter ça. Et les enfants de Lumumba ont été accueillis au Caire, Algérie, et d'ailleurs l'Algérie, parce que presque tous les révolutionnaires du monde sont passés par l'Algérie. Il y avait comme un Kwame Touré, qu'on a connu par le nom de Stokely Kambika, était là-bas. Il a été brièvement le mari de Miriam Makeba. Pierre Buyoya, de Burundi, est passé par là. Bon. Mais, je vais souligner quand même quelque chose dans le film. On a montré un portable. Ok? C'est pas anecdotique. Mais vous savez, moi j'ai un portable là, un téléphone mobile. Mais ça fait des ravages, particulièrement dans l'est de mon pays, qui viennent voler, ok? C'est pas la première fois qu'on va voler notre pays. Léopold II, on sait, il n'avait même pas besoin de mettre les pieds dans mon pays. Il a volé. Mais maintenant, il vole les coltans. Au lieu de voler, il massacre. Et c'est surtout, les victimes, ce sont les femmes. Je suis très content qu'il y ait des femmes dans la salle.
3: Des enfants.
0: Et des enfants qui étaient là, mais qui sont partis. Mais les femmes sont violées, non pas pour remplir un besoin sexuel, mais c'est pour humilier avec des objets contondants. Et il y a un Congolais qui les soignait, le docteur Mukwege, prix Nobel de la paix 2018. Il a échappé à la mort à plusieurs fois. Et ce qui armait les gens qui voulaient l'assassiner, ce sont nos propres frères. Ok? Bon. Nos richesses. Je parlais tout à l'heure des pointes noires. Vous remarquerez des pays d'Afrique où il y a souvent des guerres, c'est des pays où il y a des richesses. Va demander au ministre de l'économie du Congo Brazzaville combien elle, ça s'appelle Total, je ne sais pas comment, hein, Total Final, je ne sais pas quoi, hein, combien de volumes, de tonnes, de pétrole qu'il exploite au Congo. Les autorités ne savent même pas combien de tonnes, ok? Combien de tonnes de coltan qui sortent des sols de Congo-Kinshasa et que ça passe par le Rwanda et c'est le Rwanda qui les vend à l'international. Et tout le monde sait que le Rwanda ne produit pas ça. Vous voyez? Il faut qu'on soit vigilant.
2: Mais pour moi, tout ça, né du même système, en fait. C'est de l'exploitation de l'homme par l'homme.
0: Et l'inverse est aussi valable.
2: Voilà, hein, comme dirait Coluche, hein, c'est ça,
0: oui.
2: Un petit peu.
0: Non, des proches.
2: Mais je pense qu'il faut que, voilà, pareil, la division, d'ailleurs, l'homme et la femme, dans la symbolique même de la vie, sont des compléments l'un de l'autre. Il n'y a pas de supériorité, il n'y a pas d'infériorité dans l'humanité. On est tous complémentaires.
4: C'est la société qui a voulu
2: mettre
4: la femme et l'homme.
2: C'est pour ça que je parle, c'est un système.
4: Même dans le féminisme, quand on lutte
0: contre
4: les femmes, on est aux côtés des hommes. On n'est pas contre les hommes. On veut juste rétablir. Et souvent, on fait cet amalgame.
2: Mais voilà, c'est pour ça que je dis, il faut qu'on fasse attention à ne pas tomber dans les pièges de ce système et savoir qu'est-ce qu'on doit défendre vraiment, en fait. Est-ce qu'on défend chacun nos intérêts personnels et voilà, alors qu'on voit bien que ce soit homme ou femme, il y a encore plein d'injustices sur cette planète. Et toutes ces injustices sont causées par des êtres humains. C'est pour ça que moi, je préfère parler de l'humanité que de parler de différence. Parce que à part ce système crée des problématiques à partir des différences. Alors que la vie elle-même a fait que les choses sont différentes pour que la vie soit belle. Justement, j'aime dire, qu'est-ce qui est mieux entre une rose rouge et une rose blanche? Pour moi, il n'y en a pas de meilleur. Au contraire, c'est le fait qu'il y ait une rouge et une blanche qui fait la beauté du monde. C'est pour ça que les êtres humains, ils sont tous de différentes couleurs. C'est pour ça aussi. Donc, à partir du moment où on fait de une problématique de la différence, ben c'est là qu'on crée des problèmes. Alors que la différence, pour moi, c'est une richesse. Donc, il faut qu'on apprenne à respecter ce que la nature nous a généreusement donné et qu'on l'entretienne, parce que pour moi, ça serait ça notre première mission d'humain sur cette planète. Avec l'intelligence qu'on prétend avoir, la supériorité qu'on prétend avoir, on ne devrait pas détruire une planète qui nous met à l'aise généreusement. Je suis désolé. Tout ça pour se remplir les poches de quelque chose qui ne pourra même pas nous nourrir demain matin, une fois qu'il y aura plus tard, pour parler des Indiens. Donc on a des sages, depuis des siècles aussi, qui nous donne une autre manière de penser, une autre manière de voir, et à nous de voir où est-ce qu'on va avec tout ça. Quoi. Et à nous de voir si on veut aller vers un monde plus apaisé, ou si on continue à entretenir. Donc pour moi, s'il y a une lutte à mener, c'est une lutte pour défendre ce qui est et ce qu'on est. Voilà. Et non pas dire moi je suis la femme, ou je suis l'homme, moi je suis de droite, je suis de gauche. Moi, je suis de telle religion, de telle... Non, pour moi, c'est... Non, on est... D'ailleurs, on est tous ensemble, et on est tous là parce qu'on doit faire une unité.
0: Je ne partirai pas de cette salle pour sans dire quelque chose. C'est bien d'abolir l'esclavage. C'est bien. Mais, je nous dis à nous tous, hein, il faut aussi s'émanciper de l'esclavage mental. François Fanon l'a écrit dans Masque blanc, peau noire. Bob Marley l'a chanté dans Red Absent Chant. Émancipez-vous, il faut que nous tous nous enlevons le complexe qu'on a. De lutte jaillit la liberté. La lutte, c'est aussi c'est de lutter contre les complexes qu'on a. Parce que la peur n'évite pas les dangers. Il faut y aller. On verra ce que ça donne. C'est comme ça qu'on est respecté. Ceux qui connaissent mon histoire à Ville-Tanneuse, j'ai reçu des coups, ok? Mais je n'ai pas eu peur de me faire écraser et je suis debout. Et il n'y a pas que moi, il y a pas mal, ok? Il faut s'émanciper de l'esclavage mental.
1: Oui, juste un point que je voudrais aussi dire, et ça rejoint ce que tu dis, sur l'esclavage. Sur la domination de l'homme par l'homme, c'est pas uniquement par le fait de supériorité physique ou technique ou technologique, c'est aussi psychologique. La domination, le mécanisme qui a été mis en place par les colons, c'est aussi un mécanisme psychologique. Et donc ça transcende l'humanité et ça passe à travers le temps. Effectivement, il faut s'affranchir de ça. Et de s'extraire de cette notion de supériorité qui subsiste aujourd'hui. Hein. Quand on a des personnes qui se présentent en étant condescendants, ça vient aussi de cet inconscient hein, qui passe à travers le temps et qu'on retrouve aujourd'hui. Et ça a été toute la partie psychologique, la psychique, ce mécanisme d'asservissement qui a été mis en place par le colon. Et c'est
2: ce
1: processus-là qu'il faut casser.
2: Et là où je vous rejoins complètement, c'est pour ça que en fait, le fait d'être un descendant direct de l'histoire de l'esclavage, ça me permet d'une autre vision. Parce que par exemple, moi, j'ai reçu des coups quand j'étais plus jeune. Aux Antilles, c'était quasiment quelque chose de fréquent. Et avec le temps, en apprenant mon histoire, en comprenant mon histoire, ben j'ai compris que j'excusais mes parents, en fait. Parce que j'ai compris que ce n'était pas de leur faute. Puisque ils ont, pendant 400 ans, on les a éduqués comme ça. On leur a appris que ben, pour faire obéir, c'est-à-dire que moi par exemple, ben, ma mère ne prenait pas le temps de m'expliquer les choses. Et ma mère, elle est morte, hein, donc je parle de père son âme. Et voilà, et j'adorais ma mère, je savais qu'elle m'aimait, parce que justement, j'ai jamais douté de son amour pour moi, mais la manière de s'y prendre, j'ai compris que c'était parce qu'on lui avait transmis ça, et je vais exactement dans le sens que vous allez, c'est-à-dire que nous, au lieu de nous dire « ne touche pas au feu parce que ça va te brûler », on nous tapait quoi. « Touche pas ça !» Mais pourquoi il ne faut pas y toucher, on ne sait pas quoi. Donc voilà. Donc ça c'est une anecdote par rapport à mon histoire en tant que descendant direct de cette histoire. Et c'est juste une petite vision pour aller dans le sens de ce que vous dites. Et ce traumatisme, il va encore plus loin.
4: J'ai pas
2: le
4: mal du micro. L'émancipation, c'est vrai que c'est primordial, mais c'est un processus qui est long et difficile. Parce que...
0: pas impossible.
4: Non, c'est impossible. Et d'ailleurs... moi je trouve que les choses avancent quand même. Mais quand on voit que les fachos, entre guillemets, ont mis la main sur les médias, donc ils dirigent un peu, c'est pas en allumant la télé qu'on va s'émanciper. Et d'où l'importance de ce genre de réunions, les associations, nous, nous qui sommes racisés, donc c'est notre travail. Après s'être émancipé, de faire en sorte que les gens vont s'émanciper. Et c'est vraiment un travail, il ne faut pas attendre que les autres le fassent. Tu parlais de Bali, on peut parler de Bassi à Sarcelles. Ces élections, elles ont mis une claque à ces fachos et on a montré que voilà, la France, c'est ça. La France, c'est des Bassi, c'est des Bali, c'est des Asdin Taibi Askar,
0: oui.
4: C'est ça. Et donc, on doit vraiment s'engager et continuer. Et vraiment, quel dommage, quel gâchis qu'on ne soit pas la salle pleine.
0: Ah ben oui.
4: Et on doit aussi travailler sur la communication ça, pour ramener du monde à ce genre d'événements. Parce qu'il n'y a que comme ça, il faut aller chercher les gens, il faut aller chercher dans les quartiers, il faut discuter, il faut y aller. Il faut... C'est un travail de fourmi, mais il faut y aller. Il faut y aller.
2: Mais, aussi, la vérité fait peur. Et juste pour des luttes jaillissent, je vais vous montrer juste une chose par rapport à cette histoire de coronavirus. c'est pas pour vanter mon île. Mais la Martinique a été représentative des luttes par rapport à ce truc-là. Donc c'est juste pour vous dire que, en tout cas, moi, en tant qu'afro-descendant, j'ai la conviction que nous, on est les dignes représentants de je ne sais pas comment dire ça, mais je pense qu'on a une force en nous, qu'on ne peut pas expliquer, mais qu'on est là pour combattre les injustices. Parce qu'on en a tellement vécu, et c'est tellement ancré en nous, que quand on voit une injustice, on ne peut pas rester indifférent. On ne peut pas accepter tout et n'importe quoi. C'est pareil, on est dans des combats depuis des années. La loi Taubira, c'est une chose, mais il y a un monsieur qui s'appelle Garcia Malsa, qui lutte depuis... même avant la loi Taubira, pour que l'esclavage soit réparé. Maintenant, chacun sa vision des choses. Mais on a toujours été dans des luttes. C'est pareil, là, on parlait de colonisateurs, on a des béquets qui ont empoisonné la Martinique pendant des siècles. Là. Et ces mecs, ils ont eu un non-lieu. Et ça, c'est récent. Oui, c'est ça. Et ça, c'est récent. C'est-à-dire qu'on veut parler de l'esclavage comme si c'était quelque chose qui était passé, mais non, l'esclavage il est encore là, les séquelles sont encore là, les actes sont encore commis de nos jours. C'est pas quelque chose de passé, c'est quelque chose qui est ancré dans des mentalités et qui est inscrit, et même il y a des gens qui sont le vouloir, c'est-à-dire que inconsciemment ils sont racistes. Parce qu'ils ont été baignés dans ça, on leur a appris. Quand on te dit depuis tout petit que ta race est supérieure, que le blanc, le noir, c'est moins qu'un animal, eh bien, toi, tu finis par l'intégrer. Et quand tu regardes le noir en face de toi, eh bien, tu ne le vois pas forcément avant tout comme un humain, tu le vois comme ce qu'on t'a appris. Et ça, c'est déjà pour moi, c'est le premier responsable, c'est l'éducation nationale. Excusez-moi, mais c'est comme ça. Et je vais vous donner l'exemple concret. C'est-à-dire que moi, j'ai deux enfants métis. J'en ai une qui ressemble à une métisse. Et bon, j'ai mon fils qui est tout blanc. Et ma fille, sa prof lui a dit une fois, « Ah oui, mais ton papa, il est noir. » Et ma fille lui a répondu, « Non, mon papa, il est pas noir, il est marron. » Et ça, j'ai beaucoup apprécié. Et Moustapha ?
3: Oui, mon père.
2: Oui.
3: Si vous, tu as fait une très bonne remarque. Par la peur des codes, ça, c'est un crime d'État. C'est vraiment un crime d'État et je ne saurais pas comment t'expliquer. Enfin, parce que nous en encore plus fort. La chlordécone, c'est un pesticide qui a été mis au point en 68 aux États-Unis. Et les Américains, c'était au Texas exactement, l'usine, donc, parce que c'était l'époque de la guerre du Vietnam, on fabriquait l'agent orange, tout ça, et donc ils avaient des stocks. Et au bout de 6 mois, ils ont arrêté la production, parce qu'ils se sont rendus compte que la chlordécone rendait malades les ouvriers. Donc il leur a resté un stock. Et c'est lui qui cherchait des pesticides à bon marché, parce que c'était les béquets de... qui sont venus pour acheter le stock. Ouais. Et des hommes comme à l'époque, Pompidou, Chirac, qui étaient des hommes, enfin, devenus, mais voilà, et le ministère de l'Agriculture aussi, en 72-73. Alors qu'aux États-Unis, il était déjà interdit. On connaissait les propriétés de santé publique, enfin, les problèmes qu'il posait, a été utilisé. Et c'est qu'en 2012, moi, que j'ai découvert ce problème-là, parce que j'avais un professeur, enfin, un ancien directeur général de la santé publique française, le professeur William Dab, et c'est lui qui avait à l'époque. Alors, moi, je faisais des cours du soir au CNAP, donc ingénieur en prévention, c'est un petit peu que j'ai préparé, et il me parlait que ce problème sanitaire était connu depuis le tout début, hein. Mais que des hommes et des femmes de l'État ont fermé les yeux.
5: Nous allons terminer notre émission avec Bob Marley dans Redemption Song. Merci beaucoup, merci à Ludovic de la régie des proximités de Villetaneuse, Moustapha Benranoum de l'association Égalilop, Sivio M, les réalisateurs et président de l'association, le Festival des Abolitions, ainsi que tous ceux qui sont venus à la médiathèque et tous les publics. Et merci à vous, auditeurs. Merci. À la prochaine.

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2: Lorsqu'un messager vient avec une information qui dérange, on attaque le messager et pas le message. On peut dire qu'il y a une offensive judiciaire qui se fait maintenant sur la presse et l'expression de manière plus générale, parce qu'on se rend compte que de nombreuses personnes qui se prétendent victimes de propos diffamatoires, et elles ont tout à fait le droit de prétendre qu'elles sont victimes et de demander à ce qu'un juge la connaisse, parce qu'il est quand même très important de rappeler qu'il n'y a que le juge qui peut décider si tel ou tel journaliste ou média aurait abusé de son droit à sa liberté d'expression, contourne cette loi en réalité. On a vu s'émerger ça il y a quelques années, où finalement on décidait de poursuivre pour un propos ou un document qui était mis en ligne dans un article, et on ne poursuivait pas l'article, mais on poursuivait le document publié en expliquant que ici c'était un faux, qu'ici il provenait d'une manipulation ou de choses comme ça. Et donc par ce biais-là, on arrive finalement à poursuivre sur le terrain du code pénal en reprochant une infraction pénale et non plus l'infraction de droit de la presse classique, et celle de la diffamation qui, depuis près de 25 ans, est le code de la route et la loi qu'on doit scrupuleusement respecter, aussi bien lorsqu'on est le journaliste, parce qu'il y a évidemment des devoirs, mais il y a aussi des droits, et pour la partie civile, elle doit vraiment se cantonner et respecter le cadre fixé par la loi. Et on voit émerger de plus en plus une volonté de contourner cette loi. Alors, pourquoi est-ce que les personnes le font? Parce qu'elles pensent peut-être que les juges sont trop protecteurs de la liberté. Il y a peut-être un courant de personnes qui pensent qu'elles sont trop que les décisions sont trop protectrices de la liberté et pas assez, finalement, de l'atteinte et l'honneur à la considération des victimes. Et donc on voit quand même émerger soit un contournement, soit sinon des procédures judiciaires mises en œuvre contre des médias qui n'imaginaient pas que leur papier pourrait amener à une telle riposte judiciaire. Un média qui reçoit une citation directe devant un tribunal correctionnel ou une assignation incomparable devant un tribunal civil, c'est quelque chose de terrible pour un média, parce que ça veut dire un risque financier possible, une atteinte à la réputation, parce que les gens communiquent énormément pour dire on a poursuivi, et donc le grand public se dit ah bah oui, bah si telle personne conteste et poursuit, c'est bien qu'il y a quelque chose à dire finalement. Et donc ça veut dire pour un média, c'est une mobilisation importante, une crainte et surtout un effet sur l'information, parce que c'est ça qui compte. Vous savez, la grande phrase, c'est lorsqu'un messager vient avec une information qui dérange, on attaque le messager et pas le message. Et on voit que finalement, ce vieux précepte de philosophie, peut-être grecque ou romaine, pardon, je ne suis pas un spécialiste, il se traduit aujourd'hui parce que finalement, on met en œuvre des procédures qui, en réalité, ont des effets directs sur le média et beaucoup moins sur le message. Et ça a un effet collatéral. On voit même, par exemple, ce qui n'existait pas il y a une vingtaine d'années, c'est maintenant, on annonce qu'on dépose plainte en diffamation. Et la réalité factuelle, c'est qu'il n'y a jamais de dépôt de plainte. Mais lorsqu'on vous dit « je dépose plainte », le public se dit « ah, bah, il va y avoir un procès, c'est faux ». Et vous voyez, et c'est pas, ce que je trouve assez terrible, c'est que ce ne sont pas que les grands groupes qui font ça. Vous voyez, et on a une dérive même récente de certains courants politiques qui viennent décrédibiliser des journalistes, mettre en cause l'enquête réalisée, sans jamais saisir un juge. Et là, on a, à mon sens, une attaque frontale contre le cœur de la démocratie, parce que si on en est à simplement sur un plateau de télévision ou à la radio, venir dire que tel papier, tel ouvrage serait faux, ce qui ne veut rien dire. Une information, elle n'est pas fausse. La protection du journaliste, c'est est-ce que l'information que vous avez publiée, elle porte atteinte à l'honneur ou à la considération? Elle peut être vraie, mais elle doit obéir à ça. Mais si on n'a pas ce mécanisme judiciaire qui permet la régulation, parce que le juge, c'est ça son intérêt, son office. Il régule et on lui a quelque part, la Constitution lui a donné cette mission de venir dire si effectivement tel média fait sa liberté d'expression. Mais vous comprenez que si les gens ne font que finalement du débat judiciaire à la télé, il n'y a plus de débat judiciaire. Et donc, qu'est-ce qu'on a? Plus de protection. Parce que le média se trouve évidemment esselé face à une campagne médiatique terrible. Et ça peut avoir un effet catastrophique sur la volonté qu'auraient d'autres journalistes de reprendre l'information, de la poursuivre, de la compléter. Or, une information, elle vit, elle progresse, elle ruisselle. Et là, on a des effets, véritablement, une chape de plomb, en fait, qu'on met sur l'information et sur le messager. Parce que, encore une fois, c'est surtout bien comprendre que une procédure judiciaire en diffamation, c'est aussi et avant tout une attaque contre le journal. Nicolas Sarkozy a été une personne qui a contourné le droit de la presse, notamment dans l'affaire libyenne, puisqu'il avait décidé de ne pas poursuivre l'article de presse qui a été publié par Mediapart, mais cette fameuse note Moussa Koussa, où il avait argué qu'elle était fausse, alors que tous les tribunaux et la Cour de cassation ont dit qu'elle était, en tout cas qu'il n'y avait aucun élément pour démontrer que ce n'était pas un faux document. Et c'est vrai qu'on a vu émerger des procédures en plus parfois non contradictoires auprès de tribunaux de commerce, voire même de juges civils dans d'autres cas, où les juges finalement n'ont pas forcément cette culture démocratique de la protection de la liberté de la presse. Et c'est un problème parce que on se rend compte que finalement on aurait besoin d'avoir des magistrats qui soient encore plus formés à ce réflexe démocratique et de dire attention, la demande qui m'est faite elle porte une atteinte à un droit qui est constitutionnel, qui est protégé par la Convention des droits de l'homme, par notre loi interne. Je dois donc faire attention et voir si effectivement on me met dans la position de pouvoir répondre à la question. Je pense que c'est aussi un problème de culture démocratique et de réflexe, et aussi de se dire à un moment, à la presse en fait trop. Peut-être qu'il y a des magistrats, et je pense que c'est un courant quand même qu'on voit émerger beaucoup dans la société civile, c'est que bah, la presse s'occupe trop des affaires, et finalement, la presse a trop de pouvoir, la presse fait finalement le droit, ce qui est quand même une aberration. La presse ne fait que permettre aux citoyens de contribuer, de réfléchir, de s'élever démocratiquement pour que des sujets d'intérêt général qui sont traités, on puisse leur apporter la lumière qu'ils méritent. Vous savez, souvenez-vous, c'est toujours on nous oppose toujours le secret. Mais une information générale, il n'y a pas de secret. C'est vrai, mais alors il y a quand même un élément qu'il faut savoir, c'est que lorsque un journal est poursuivi, il a...

On le met en ligne et donc on permet au lecteur de se faire juge de ce qu'effectivement est-ce que le journaliste a bien fait son travail. Et là, on voit la problématique, c'est que alors que le journal peut, dans le cadre de sa défense, produire tous les documents, la loi peut limiter son droit à la communication de documents qui viennent étayer les informations qui sont publiées. Donc il y a toujours cette problématique de savoir jusqu'où on peut aller dans la publication des documents. Après, il y a, j'ai le souvenir d'un vieux dossier où on avait précisément fait juger que la publication de documents ne relevait pas du secret des affaires. Ou alors, parce que la presse c'est quand même ça, c'est que c'est toujours la violation d'un droit. Vous savez, la presse, c'est la mise en balance de deux droits. C'est la protection d'un droit, que ce soit l'honneur et la considération, ici la vie privée, ici le droit à l'image, ici le secret des affaires, et l'intérêt de l'information, la contribution à l'intérêt général. Le juge, il n'y a pas de règle, j'allais dire, générale. Ce n'est que du cas par cas. Et en fonction de l'importance de l'information qui peut être révélée, même si le journaliste aura effectivement violé le secret des affaires, le juge peut considérer que cette violation était nécessaire pour permettre précisément la contribution à un sujet d'intérêt général. Vous voyez, c'est-à-dire que c'est vraiment la notion d'intérêt général qui guide complètement le regard du juge sur le dossier. Il y a des dossiers et je sais que dans le métier d'avocat, parfois, les avocats ne sont pas forcément d'accord avec leurs clients parce qu'on peut estimer que l'intérêt général qui est revendiqué dans l'information ne nous apparaît pas à nous, avocats, suffisante pour autoriser la violation d'un droit. Et ça, après, c'est le journaliste qui décide. C'est son imperium, c'est à lui de décider. Et parfois, on est entièrement d'accord et on dit là, on peut y aller, on prend un risque. Vous savez, c'était la célèbre affaire Bettencourt que Mediapart a connue, où on a eu deux décisions totalement différentes. Une décision devant une juridiction civile qui a considéré que les révélations sur Madame Bettencourt et son état de santé portaient atteinte à son droit à sa vie privée, alors que le juge pénal, saisi des mêmes éléments et avec les mêmes personnes, a lui considéré que l'intérêt général commandait à ce que effectivement on ait porté atteinte au droit à la vie privée de Mme Bettencourt. Vous voyez, c'est toujours une appréciation au cas par cas. C'est ce qu'on appelle cette espèce de balance que le juge, le contrôle de personnalité, que le juge met en œuvre avant de trancher si oui ou non il y a un abus. Parce que le principe, c'est quand même la liberté. C'est le juge ne peut venir que dans des cas limités. Il faut que ce soit défini, strictement limité par la loi, définir si effectivement il y a un abus qui aurait été commis.

On a vu émerger ça sous l'influence de notamment de la Cour européenne des droits de l'homme, une jurisprudence très importante sur la notion d'intérêt général. Alors qu'avant, on avait les critères classiques de ce qu'on appelle la bonne foi, qui est le second moyen de défense, qui est 99% des dossiers se gagnent sur la bonne foi, où c'était avant quatre critères qu'il fallait établir. Et là, on voit maintenant de plus en plus que si le sujet d'intérêt général est majeur, comme le disent certaines décisions, on a tendance parfois à être moins exigeant sur les autres critères. Parce que finalement, on doit finalement permettre au public, malgré tout, même si finalement l'enquête ne serait pas complète, totale. Vous voyez, avant on parlait d'enquête sérieuse, maintenant on parle de base factuelle suffisante. Vous voyez, on a même évolué parce que c'est pour faire émerger finalement des informations qui sont plus difficiles à obtenir. Déjà, je trouve que c'est une très belle initiative parce que je pense qu'il y a beaucoup de médias indépendants, notamment qui verront cet appui et cette aide financière majeure parce que un journaliste qui fait un papier n'est pas forcément encadré d'une rédaction avec des gens qui ont l'habitude, avec un directeur de la publication qui va soutenir, qui va avec des moyens financiers, des moyens humains, et c'est quand même très important. Et aussi, ça permet de donner un peu plus de courage aux journalistes. Parce que notamment, on a dans le droit français des dispositions qui permettent de venir demander au juge, dans le cas d'une procédure de presse, de juger que la procédure est abusive et que la caution de partie civile, le fait de se plaindre devant le tribunal, obéirait à la définition d'une procédure abusive. Et on a vu ce texte, qui est l'article 472 du Code de procédure pénale, poser des conditions qui étaient assez strictes. C'était, il fallait que... la victime est saisie directement le tribunal judiciaire, qui est au correctionnel, il fallait qu'on ait une décision de relax. Donc vous voyez, deux conditions quand même complexes. Alors que ce qu'on savait, c'est que les affaires de presse, dans 95%, enfin dans une grande partie des cas, elles étaient faites au moyen d'une plainte avec caution de partie civile, et donc c'est tout un processus judiciaire différent. Donc déjà, on se demandait, est-ce que finalement, on obéit à la première condition, parce que la victime n'a pas saisi directement le tribunal. Deuxièmement, on a vu aussi, et vous voyez, ça rejoint ce que vous disiez tout à l'heure, c'est sur les effets un peu d'atteinte aux messagers, plutôt qu'aux messages, c'est que les gens saisissent les tribunaux, et quelques jours, quelques mois avant l'arrivée de l'audience des plaidoiries, ils se désistent. Là encore, on n'était pas complètement dans les cas posés par le texte parce qu'il n'y a pas de décision de relax. Un désistement, ça veut dire que la personne retire sa plainte, et en matière de presse, c'est un cas particulier, c'est-à-dire que c'est la partie civile qui a la maîtrise de l'action publique. C'est-à-dire que c'est lui qui décide. Si je retire ma plainte, le procureur de la République, c'est la différence avec tous les autres délits, ne peut rien faire. Et on a vu des avocats qui ont tenté de faire évoluer la jurisprudence et le texte pour permettre précisément à ce que, dans cet article, on intègre cette fois-ci, y compris les cas des désistements. Et j'ai en mémoire une des premières décisions, je pense, qui avait été rendue en matière de désistement, c'était pour un article de Mediapart, sous la signature de Laurent Mauduit, qui est un article contre les caisses d'épargne à l'époque, en 2007, si je ne me trompe pas, et où les caisses d'épargne avaient lancé 11 plaintes, parce qu'il y avait 3-4 articles de mémoire, et ils avaient déposé des plaintes pour des personnes différentes, et ils s'étaient désistés une semaine ou quelques jours avant l'audience. Et on avait obtenu de la 17e chambre du tribunal correctionnel de Paris la condamnation des caisses d'épargne à une procédure abusive qui n'incluait simplement que le remboursement des frais qui avaient été exposés. Vous voyez, c'est pas encore suffisant parce qu'il faut aussi que les condamnations, elles aient un effet un peu de réflexion sur les parties. Se dire, bah attention, parce que maintenant, au même titre que si j'appuie sur le bouton d'une procédure judiciaire et donc je crée une force et un mouvement contre le média, il faut que le média puisse aussi, par le risque judiciaire reconventionnel qui pourrait être ordonné par le juge, que la partie qui a poursuivi se dise « attention, je peux être condamné lourdement ». Là aussi, on a évolué parce que traditionnellement, il fallait que la procédure était engagée de manière téméraire ou avec une légèreté blâmable. Ça voulait dire, autrement dit, que les propos n'étaient manifestement pas diffamatoires. Oui, mais bon... C'est pas suffisant parce que quand vous avez un média, un groupe ou une personne qui poursuit 4-5 médias, si les propos sont diffamatoires, et moi je considère que la manière dont la procédure est menée
indépendamment de son caractère diffamatoire, doit permettre au juge de considérer que, effectivement, la partie civile peut avoir abusé son droit d'ester en justice. Je vous donne un exemple. On a défendu, il n'y a pas très longtemps, une personne qui était citée à Paris, alors que les faits qui lui étaient reprochés, son domicile, la partie civile, étaient à près de 7 ou 8 000 km de Paris. Ça veut donc dire que cette personne, physique, toute seule, était contrainte, elle, de venir à Paris pour s'exprimer. Donc, vous voyez, c'est des frais de déplacement, des frais de vie courante et donc laisser aussi son activité professionnelle. Et on avait, nous, demandé, alors que les propos étaient diffamatoires, de dire que la manière dont avait été mise en œuvre la procédure reflétait une intention de nuire particulière, avec une volonté peut-être de ne pas garantir, de ne pas permettre à la personne d'avoir la plénitude des droits de la défense. Vous voyez, je voyais récemment dans un dossier un de nos confrères, Richard Malka, qui a soulevé en matière de presse, ce qu'il faut le savoir, c'est que sur Internet, dès qu'on a accès quelque part aux documents sur Internet, tous les tribunaux sont compétents quasiment. Mais il avait une affaire à Monaco, et on avait la partie civile avait saisi Nanterre. On se dit, mais quel est l'intérêt de saisir Nanterre? Eh bien, là, il a soulevé une incompétence territoriale. Ça lui a été évidemment rejeté, et ça, c'est malheureux, c'est pour l'instant l'état du droit, mais ça peut changer. Mais vous voyez, je trouve que ça montre aussi que le choix de la juridiction, la manière dont on va poursuivre, est-ce qu'on poursuit 1, 2, 3, 15 passages d'un article? Est-ce qu'on poursuit tous les articles? Est-ce qu'on poursuit l'auteur de l'article simplement et pas l'auteur de la publication ou vice-versa? Vous voyez, il y a aussi une manière de mettre une forme de pression, d'intimidation sur les personnes par les modalités de mise en œuvre des procédures judiciaires. Et je pense qu'il faut que les tribunaux accompagnent ce mouvement parce que, déjà, premièrement, ça permettra peut-être une limitation de la saisine des tribunaux parce que c'est quand même un problème, parce qu'à l'heure actuelle, un procès de presse, c'est à Paris, dans le meilleur des cas, peut-être 2 ans. Et si c'est une plainte, il y en a peut-être pour 4 ans, vous voyez. Donc c'est un moment où on se dit, mais je veux dire, même pour une personne qui s'estime victime, moi, je fais partie des avocats, et pourtant je fais quasiment majeurement de la défense, mais il faut que les victimes aient accès au tribunal. Il faut qu'elles puissent se plaindre d'une publication. C'est la contrepartie du droit de l'expression. Mais quand vous êtes 4 ans après, ça n'a plus tellement de sens. Et vous voyez, au bout de 4 ans, si la personne se désiste, est-ce que finalement elle a abusé de son droit, ou est-ce que légitimement on peut se dire que 4 ans après, il n'y a plus tellement d'intérêt? Donc vous voyez, ça permettrait aussi de pouvoir restreindre des procédures et de faire comprendre aux parties civiles, à ces groupes ou à ces particuliers, qu'on ne saisit pas n'importe comment une juridiction pénale, et que ça a évidemment un effet sur le média qui a porté l'information.

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1: C'est pas simplement qu'une question de médias, c'est que c'est aussi une question de société, de culture démocratique. On doit pouvoir accepter à un moment que la presse s'exprime. On doit pouvoir accepter que les partis agissent, mais elles ne doivent pas abuser de leurs droits. Il y a sinon une autre possibilité, mais qui n'est pas encore prévue par le texte, qu'on avait soutenu une première fois, mais qui a pour l'instant, je crois, jamais été mise en œuvre judiciairement, c'est qu'une partie civile, lorsqu'elle agit, elle peut demander évidemment la suppression des propos diffamatoires, mais elle peut demander également un communiqué judiciaire. Et nous, on l'avait tenté pour Mediapart une fois, et le juge avait conseillé que nos demandes étaient recevables, mais ne nous avait pas fait droit à la demande, c'est de venir ordonner la communication sur le site internet de la partie poursuivante, d'un communiqué disant que la partie civile a été condamnée pour procédure abusive. Parce que ça aussi, c'est important. Vous voyez, il faut qu'on puisse aussi que la condamnation pour procédure abusive, si elle intervenait, on doit le faire savoir. Et il faut que la personne qui a tenté une action, elle puisse se dire, attention, j'ai un risque de condamnation financière. Alors vous me direz, les condamnations financières, elles ne sont pas encore à la hauteur de celles qu'on peut voir aux États-Unis. Donc il n'y a pas de risque qu'une condamnation pour procédure abusive vienne remettre en cause la santé financière d'un groupe. Mais par contre, avoir un communiqué judiciaire sur le site internet de la partie civile poursuivante, disant que le tribunal de Paris, par exemple, a condamné telle société pour procédure abusive à raison de la procédure qu'elle avait engagée contre tel média, ça c'est autre chose. Vous voyez, là on commence déjà à se dire, la réputation du groupe ou de la personne, il n'y a pas besoin finalement, vous voyez, il faut juste trouver des bons outils juridiques pour permettre à ce que nous puissions tous savoir ce que font les gens. Parce que, vous voyez, vous évoquez les procédures Bayon. Mais si vous n'êtes pas un adepte de la presse et que vous n'êtes pas sensibilisé à ces procédures-là, on n'est jamais au courant de tout ça. On est au courant que les gens annoncent des dépôts de plaintes. On ne sait jamais si les plaintes ont été déposées, premièrement. Mais si une procédure est abusive, alors il y a certains cas où les confrères journalistes font le travail et font des papiers. Mais je vais vous dire, le mieux, c'est la publication d'un communiqué judiciaire. Regardez, quand on a les conventions judiciaires d'intérêt public, ce qu'on appelle les CJIP, elles sont publiées sur le site du ministère idoine. Ben, je peux vous assurer qu'une société, avant qu'elle accepte de signer une telle convention, elle réfléchit parce qu'elle sait qu'on va tous le savoir et que ce n'est pas simplement que la presse, c'est-à-dire que c'est une information qui sera donnée à tout le monde. Je pense qu'on doit rétablir l'équilibre des droits et considérer qu'en cas de procédure abusive, on peut et on doit avoir des dommages d'intérêt. Alors, ils sont pas élevés, les dommages d'intérêt. Il faut le savoir, même y compris lorsqu'on est poursuivi et qu'on est condamné pour diffamation, c'est la condamnation pour diffamation qui crée le plus dur. Les dommages d'intérêt sont fort heureusement d'ailleurs. Ou alors, vous voyez, est-ce qu'on n'aurait pas un équilibre à dire très bien, ben, maintenant je mets des très grosses condamnations lorsque le travail de justice n'est pas bien fait. Et moi je suis, je vous le dis, un adepte de ce que les juges disent aux journalistes quand ils font mal leur boulot. Pas simplement en condamnant pour diffamation, mais certaines fois en disant, ben, attendez, vous n'avez pas compris, on va vous condamner de dommages d'intérêt très très lourds. Et on doit avoir le pendant avec la procédure abusive, mais comme la victime peut avoir un communiqué et qu'elle peut, pardon, le faire insérer dans le site du média, dans trois journaux nationaux, dans trois journaux de la presse régionale, ben parfait, que le prévenu ait le même droit en retour de faire insérer un communiqué judiciaire sur le site. Et je peux vous assurer que là, ça peut faire réfléchir. Parce que finalement, je vais vous dire, lorsque vous avez une condamnation de procédure abusive, quand vous l'avez, bah, c'est pas les juges, vous voyez, parce que c'est problématique. Il faut vraiment qu'on soit quand même, qu'on démontre une intention de nuire au-delà de la défense de son état de son honneur et de sa considération. Eh bien, il faut qu'on puisse quand même venir dire à un moment, bah, vous avez abusé ce droit-là, mais on doit pouvoir le faire savoir. Et ça ne doit pas être le média qui fait, comme on voit certaines fois, les médias se félicitent d'avoir gagné et d'avoir une condamnation pour dire abusive. Mais les gens disent oui, c'est encore tel média qui fait sa propre publicité. Très bien, et je peux entendre cette interprétation. Objectivons ce moyen de défense et créons, consacrons la possibilité pour les médias de faire insérer un communiqué judiciaire au même titre que la victime peut le faire. Et il n'y a pas de texte qui le prévoit, hein, pour la partie civile. Nous, on l'avait tenté et voilà, on avait eu un début de recevabilité de la demande. Vous avez dit votre demande est recevable, mais bon, c'est pas utile. Or, je pense que là, vous voyez, ce sont des outils qui peuvent faire beaucoup plus réfléchir les groupes. Parce que là, imaginez un grand groupe industriel qui a sur son site internet pendant un mois un communiqué du tribunal judiciaire de Paris disant que tel groupe a été condamné pour procédure abusive. Ça fera réfléchir.
2: C'était les autres voix de la presse avec Emmanuel Torgeman du Fonds pour une presse libre. À la semaine prochaine, d'ici là.
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6: Tous sont les bienvenus à nous rejoindre à l'espace des ordres. Si elles, ils se sentent à l'étroit dans leur famille et leurs entourages. Si les bancs de la fac vous font mal au cul, marre de vos bureaux en acajou. Marre de vos caisses à outils qui vous bousillent les mains et le dos.
7: Nous nous reconnaissons comme des personnes qui ouvront des portes et des fenêtres sur des espaces formels et informels, bâtissant des ponts, permettant de créer de nouveau du commun, là où la vie s'est momentanément dérobée. Nous sommes une friche, nous poussons, bourgeonnant ici et là, au gré des envies, des déceptions, de la colère et de la joie.
8: Nos atouts sont la spontanéité, le naturel et la créativité. Toutes et tous sommes libres et partageons les mêmes aspirations en tant que collectif. Que l'on puisse se manifester ensemble, individuellement, librement, en toute authenticité et apparaître de façon imprévisible, digne et sans entrave.
9: On sera à l'écoute pour co-créer, élaborer de nouveaux espaces de liberté, d'adelphité. 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
20: Salut à tout le monde et bienvenue dans l'émission du pain et des parpaings. C'est la 35e. On est toujours sur Radio U et diffusé aussi par plein de radios sur la FM et le DAB+, dans divers endroits en métropole.
21: Du pain et des parpaings, c'est une émission d'actualité des luttes où on parle des luttes à Brest et un peu autour des luttes pour s'en sortir collectivement face aux oppressions en tout genre et elles sont nombreuses.
22: En octobre 2025, on a enregistré dans ce studio une émission qu'on a appelée « Soigner, c'est lutter ». À ce moment-là, on avait envie de parler du soin, de la santé, de l'hôpital, c'est-à-dire autant des soignants et soignantes que des soignés, mais ça faisait beaucoup, alors on a décidé de faire deux émissions.
23: De la première émission, on pouvait tirer déjà l'idée suivante. Si l'hôpital, ou plus largement tout le système de santé, est malade, alors il ne pourra pas soigner.
24: Ce discours-là, il est tenu notamment par le courant de la psychothérapie institutionnelle qui considère par exemple qu'il y a besoin de liens pour faire du soin.
20: Et c'est exactement ce que nous ont dit les gens de l'Espace des Ordres quand on est allé les voir. L'Espace des Ordres est un espace d'autosoutien pour personnes en fragilité psychologique à Brest.
21: Alors on ne va pas parler de toute la problématique du soin du côté des patients et patientes. Qui sait, ça pourrait être le sujet d'autres émissions encore, parler de la sécu, parler des galères d'accès aux soins pour certaines populations, rurales, sans papier, etc. Les sujets sont nombreux.
22: On se concentre cette fois sur le soin psy et l'auto-organisation de personnes qui ont trouvé le moyen de faire du lien, de faire communauté de se réconforter et se renforcer, de lutter ensemble.
24: Alors, on est bien content de passer une heure avec vous et on va commencer par se présenter. Aujourd'hui, autour des micros, il y a Angèle,
0: Marion,
1: Romain,
24: à la technique,
22: Valère,
23: Elsa,
24: et nos invités de l'espace désordre,
5: Annalina,
1: Jules,
9: Doriel,
2: Alex,
3: Basile.
0: On a déjà entendu vos voix avant le générique sur les mots de Basile qui nous livrait sa vision de l'espace désordre et de ses aspirations. Bienvenue, merci d'être là. Salut à toutes
1: salut
0: et à
1: tout
0: tous.
1: Salut.
5: Salut. Salut. Salut.
3: Coucou.
1: Alors, cet espace désordre, donc on va en parler. On va commencer par la première question, comment il a vu le jour et pourquoi ?
2: Alors moi, je dirais que ça fait une dizaine d'années qu'Espace Désordre pousse et évolue. Donc ça a commencé tout doucement avec la découverte du réseau sur l'entente de voix. Moi, j'ai découvert ce réseau pendant mes études de psycho en 2013 et je me suis intéressée de près à ce que faisait le rêve. Et en fait, j'ai l'impression qu'il y a quelque chose qui a basculé en 2016. Quand je me suis rendue à Paris pour le congrès mondial sur l'entente de voix. En fait, le rêve, donc réseau sur l'entente de voix, c'est un réseau national qui est relié à quelque chose de plus grand, qui est un réseau international sur l'entente de voix qui s'appelle Intervoice. Et chaque année, il y a un congrès mondial qui est organisé dans un des pays où il y a une antenne nationale. Et en 2016, c'était organisé à Paris par le Rêve France. Et quand je me suis rendue là-bas, il y a vraiment quelque chose qui a basculé. C'est devenu pour moi une évidence que j'avais envie de faire venir tout ça à Brest et de créer une antenne. Donc là-bas, j'ai rencontré Grégory, qui était dans le Finistère, qui m'a mis en lien avec d'autres personnes du coin. Et on a commencé à faire des rencontres à Quimper. Ça a duré plusieurs mois comme ça. On a organisé un ciné-débat autour du film Healing Voices. Et puis, au bout de quelques temps, il y a une personne de Brest qui a pris contact avec moi, qui était soignante à l'hôpital de Beauhard, comme moi à l'époque, et qui avait envie d'espaces plus libérateurs, d'espaces qui avaient plus de sens pour prendre soin des gens et pour leur permettre de s'exprimer sur ce qu'ils vivent. Et donc, on a décidé toutes les deux d'organiser une formation. À Brest, on a fait venir Yann de Robert et Vincent de Massier du Rêve pour une formation de 3 jours sur l'entente de voix et pour un forum public. Afin de permettre aux gens de venir découvrir ce que c'était que le rêve et la posture de cette association. Et c'est à partir de là qu'on s'est lancé. On a réuni quelques personnes, on a trouvé une salle dans le centre social de Pontanezen, Horizon. Et puis le groupe a démarré là. Donc c'était le rêve Brest. Et au fil du temps, après, il y a eu des évolutions.
1: Alors oui. La suite de l'histoire.
5: Alors oui, alors moi c'est Annalina. Et donc, j'ai découvert le rêve. Donc, au départ, je participais au groupe, dans les années 2021, vers là. Et puis, je me suis rendu compte que rêve, ça veut dire donc réseau d'entente de voix. Et je me suis rendu compte que c'était un peu mis dans une case. Et ce n'est pas trop nos valeurs de mettre dans des cases. Alors j'avais eu l'idée d'ouvrir et d'élargir en changeant le nom, le titre, et on a eu l'idée d'appeler ça Espace Désordre. Et je trouve que ça porte bien son nom, parce que lors des groupes de parole, ça part un peu dans tous les sens. C'est ça qui est bien aussi, parce qu'on aborde des sujets qui peuvent être douloureux. Donc ça fait du bien de le vivre dans une ambiance aussi avec de la dérision. Et depuis, on est au pôle santé à Brest. Et donc, on organise des groupes de parole une fois sur deux. Ça dépend, ça peut être le mardi ou le mercredi. Mais on organise aussi des thèmes. Et donc, nos horaires, c'est les mardis à partir de 17h et les mercredis à partir de 16h. Et donc, on a un moment de présentation où on peut aussi parler de soi ou d'une actualité en particulier. Enfin, je veux dire, il y a beaucoup de bienveillance. En général, les gens se sentent bien accueillis, à l'aise, parce que ce n'est pas évident d'arriver dans un groupe. Et en général, j'ai remarqué que ça se passe bien et on peut expliquer aussi, exprimer son fonctionnement, ses besoins lors de la présentation ou non. Au groupe, et ensuite il y a des moments de pause où les gens peuvent discuter entre eux aussi et apprendre à se connaître. Et parler d'autres aussi collectifs qui existent, c'est des moments aussi où on peut parler de ça. Et après, on aborde un thème, un sujet de discussion. Enfin, c'est comme ça que ça se passe, les groupes, les mardis ou les mercredis.
21: Peut-être, là, comme on fait un peu le tour des visions qu'on a, cet espace des ordres pour vous. Toi, Basile, par exemple, tu avais écrit ce texte qu'on a entendu au début et puis encore plein d'autres choses derrière. Pour toi, comment tu vois ce lien avec les autres dont ta démarche, par exemple, est-ce que aussi c'est la démarche d'autres personnes qui sont dans le groupe? Qu'est-ce que tu attends en fait de ces groupes dans l'espèce des ordres?
4: Oh ben, de retrouver du commun et puis de lutter, quoi. D'avoir un espace dans lequel on peut lutter et puis avoir accès à une grande diversité aussi et une grande richesse de contenu et pouvoir proposer par exemple des ateliers et des thématiques comme le disait Annalina. Et puis en fait c'est une sorte de rhizome qui permet d'aller sur différents projets, différents... Enfin, c'est comme une pelote qui se déroule, quoi, en tirant le fil. Pour moi, c'est important comme lieu. Et c'est une belle aventure, je dirais, quoi, parce que ça, y a une pérennité et puis ça ouvre sur de nouveaux horizons, quoi. Donc, merci pour le groupe.
20: Et, voilà. Et Jules et Toriel, est-ce que vous avez envie de nous dire à quoi il vous sert cet espace? Qu'est-ce que vous y mettez dedans?
6: Bah, moi, je vous avoue que quand je suis arrivé à l'espace des ordres, j'étais vraiment pas bien. Je sortais de la psychiatrie et puis pour moi, j'étais... En fait, j'étais porteur d'une maladie incurable et pour moi, ça allait vraiment jamais s'améliorer. Et je pense que la chose la plus importante de l'espace des ordres, c'est qu'on garde espoir, en fait. Collectivement aussi, on s'entraide. Et je trouve que l'espoir, c'est important parce que c'est ça qui nous fait continuer à vivre. Et par rapport pour définir l'espace des ordres, moi, j'ai vraiment l'impression que j'utiliserais le terme d'émancipation, en fait, d'émancipation collective. Et voilà, si Toriel, tu veux rajouter quelque chose, je sais pas.
7: Oui, personnellement, quand j'ai connu l'espace des ordres, en fait, ça faisait un petit moment que je m'intéressais aux rêves que j'avais connus du côté de l'Alsace. J'étais pas sur Brest depuis très longtemps. Et pour le coup, j'étais recruté dans un service médico-social, pour le dire vulgairement, sur la base de mon trouble psy. Donc j'étais un peu l'handicapé de service de l'équipe. Et... en fait, je me sentais vraiment très seul. Je pense que je recherchais aussi un espace où j'avais besoin d'être compris dans mon identité. Et je sais que ça, c'est des espaces que jusqu'ici, j'avais trouvé de façon informelle en ligne, mais que je n'avais pas encore trouvé sur le terrain. Et je l'ai trouvé avec Espace des Ordres. Et c'est vraiment très précieux parce que ce genre d'espace, c'est des endroits où on peut s'échanger. Ce que nulle part ailleurs on peut s'échanger et notamment sur justement les souffrances qu'on a pu vivre à l'échelle institutionnelle. Il faut savoir que c'est quelque chose qui va être, quand on va le verbaliser, qui va être très souvent invalidé directement dans le milieu concerné auprès des soignants, auprès des profanes. Ça va être invalidé, mais par méconnaissance, c'est que les gens vont se dire, que ce soit l'entourage ou d'autres, ils vont se dire, bah, c'est des soignants, ils savent ce qu'ils font, donc il n'y a pas de raison de les remettre en question. Et il n'y a vraiment que entre personnes concernées, quand on sait ce qu'on a vécu, que là, on peut s'entendre dire, ils n'avaient pas le droit de faire ça. Voilà.
8: J'ai été hospitalisée à de nombreuses reprises et ces deux dernières années en chambre de soins intensifs, CSI, euphémisme de la novlangue pour signifier chambre d'isolement, à 6 reprises. J'ai été contentionnée 6 fois,
24: 5 fois quand j'étais en CSI et une fois alors que j'étais aux urgences psychiatriques. J'ai assez mal vécu ces expériences, ça a été un peu traumatisant pour moi. Je ne me suis pas sentie respectée en tant qu'être et dans ma dignité. Surtout qu'une fois, on ne m'a même pas détaché, ne serait-ce qu'un bras, pour manger. Et on m'a donc donné à manger comme on le ferait à un bébé. J'ai très mal vécu ce moment. Je peux comprendre le besoin de me contenir quand je suis en crise, mais personnellement, je ne me sens pas hyper violente. Et je pense que même si les soignants trouvaient nécessaire de me contentionner, ils pourraient le faire moins longtemps, le temps que les calmants agissent, et pas attendre nécessairement 24 heures pour me détacher.
20: Eh ben, c'est exactement ce que tu disais avant, Toriel, par rapport aux violences institutionnelles, que c'est quelque chose qui vous rassemble, on pourrait dire, que vous partagez ensemble. Alors oui, ce qu'on vient d'entendre, pardon, c'est un extrait du livre de Mathieu Bellassène, un psychiatre qui a récolté des témoignages de personnes qui ont été contentionnées. Le livre s'appelle « Abolir la contention ». Il a été édité aux éditions Libertalia et sorti en 2023. Et la musique qu'on entendait en dessous, même si on va la désannoncer à la fin de l'émission, c'est celle du film Family Life de Ken Loach, qui est un film que vous connaissez peut-être, dont le personnage principal est une personne schizophrène. Alors, ces violences institutionnelles, tu disais que c'était important pour vous d'en parler et d'échanger là-dessus.
7: Oui, c'est même tout le principe d'Espace des Ordres, en fait, c'est de donner la voix. Là où partout ailleurs ça n'est pas possible, et je pense que c'est finalement ce qui fait que à l'extérieur, quand on se présente, on dérange le plus, c'est que en fait c'est quelque chose qui, c'est une omerta qui prend sa place partout d'ordinaire, et où en fait on a le parti pris à Espace des Ordres de dire bah non, nous en fait on va pas taire ça, au contraire on va le mettre en lumière, on va accueillir cette parole, on va donner de l'écoute, on va donner de la reconnaissance, parce que on est beaucoup à l'avoir vécu. Et tout à l'heure je disais ils n'avaient pas le droit de faire ça, en fait peut-être que si, légalement ils ont le droit, mais humainement, une chose dont on est sûr, c'est que humainement ils ne devraient pas avoir le droit de faire ça. Il faut vraiment avoir vécu le truc de l'intérieur, d'avoir été attaché ou médicamenté jusqu'aux yeux, privé d'affaires, sans qu'on nous explique, parce que soit parfois, que ce soit par le biais des urgences ou même dans les services, quand on arrive, il y a aussi cette verticalité qui induit une diminution de ce qu'on est. En gros, c'est que des fous, on leur doit pas d'explication. Qui fait qu'il y a de réelles maltraitances, et en fait on veut les montrer. Enfin, je pense que c'est vrai que j'emploie le « on », mais je pense que c'est partagé.
21: Ouais, Alex ?
2: Ouais, merci. J'ai envie de rebondir sur le « ils n'avaient pas le droit de faire ça », parce que parfois ils ont le droit, légalement, mais aussi souvent, ils font des choses qu'ils n'ont pas le droit de faire. Il y a aussi une chose dont on parle beaucoup à Espace des Ordres, c'est les droits des personnes concernées par des problèmes de santé mentale et le fait que la psychiatrie est une zone de non-droit, en fait. Et personne ne vient regarder ce qui s'y passe et à quel point les personnes sont privées de leurs droits, à quel point on applique sur elles des méthodes qui ne sont pas toujours légales. Donc, je voulais préciser ça.
20: Et d'ailleurs, Mathieu Bellassène, le psychiatre dont on a lu un extrait de son bouquin, là, eh bien, lui, il a dénoncé pendant le Covid des enfermements de personnes à clé dans des chambres. Et il a été, il me semble, il y a eu une cabale contre lui. Il a été très, très, très critiqué pour avoir critiqué cette privation de liberté, qui a été reconnue après légalement.
21: Il a dû quitter son poste.
2: Ouais.
21: L'institution aussi l'a puni, quoi.
2: Mmh. Ouais, tout à fait. C'est ce qui se passe quand on est un peu le mouton noir dans l'institution.
21: Ouais. Ouais, d'où la difficulté de trouver des alliés. Et quand on a préparé l'émission, vous nous avez dit aussi à l'Espace des Ordres que cette histoire de folie ou de trouble psychique, c'est... La frontière, c'est une frontière artificielle, et qu'en fait, on a tous et toutes des bouts de névrose, des traumas, des failles, Voilà, et l'institution, elle entretient cette barrière entre soignants et soignés. Et une barrière qui a quelque chose à voir avec la lutte des classes, on a parlé de ça. Il y a, il y a aussi ce paramètre-là qui intervient. Il y a est-ce qu'on peut essayer de développer par rapport à ça? Vous nous avez sorti une citation qui nous a marqué, qui disait « Les pauvres sont fous, mais les riches sont excentriques ».
4: Oui, mais c'est un peu caricatural, mais bon, j'ai lancé ça comme ça, mais ça s'interroge, oui, ça peut... Mais en fait, c'était par rapport à la notion d'utilitarisme aussi, d'être fonctionnel et de pouvoir être actif. Donc, c'est pour ça que l'handicap aussi est assez délicat, quoi. Il y a la dimension politique aussi qui s'inscrit dans ce domaine. Par exemple, moi, parce que oui, il y a les névroses, il y a des petits bouts comme ça. Après, plus ou moins, il y a certains troubles qui vous empêchent de fonctionner quand même. Le fait de ne pas pouvoir fonctionner pleinement et d'avoir une fonction au sein de la communauté, entre guillemets, de niveau social, on disparaît, quoi. On est invisibilisé et on est même... Il y a de la psychophobie, il y a du mépris. Enfin, on fait face à tout un ensemble de comportements inappropriés, dysfonctionnels vis-à-vis de nous. Et beaucoup de gens ne veulent pas ni même essayer de comprendre ou d'entendre. Ce n'est pas évident. On est assez marginalisé. Enfin, on est mis vraiment en difficulté par rapport à quand on a des revendications ou des... voilà. La notion d'utilitarisme est assez présente aussi dans le rapport aux gens, au normal, entre guillemets, et... puis à nous qui avons des rythmes de vie peut-être un peu ordinaires, qui nous permettent de vivre, enfin, parce qu'on est vivant, quoi.
20: Annalina, sur cette question des violences institutionnelles, tu voudrais rajouter quelque chose ?
5: Eh bien, justement, je participe à cette émission pour beaucoup dénoncer, je suis honnête, hein, sur les maltraitances, je profite de l'occasion. Moi, quand j'ai découvert Espace Désordre, donc j'avais des problèmes d'alcool et je ne savais pas du tout qu'il y avait des groupes comme ça où on pouvait parler de la maltraitance en psychiatrie qui, pour moi, jusqu'à présent, c'était limite normale. Pareil, de pathologiser, de stigmatiser, de donner des maladies aux gens. Vous êtes schizophrène, vous êtes bipolaire, de la part des psychiatres. Enfin, pour moi, c'était normal. Quand on est jeune, on se dit un psychiatre, c'est quand même... il a raison. Parce que moi, pour ma petite histoire rapide, j'ai connu la psychiatrie quand j'étais mineure et sous contrainte. Donc, ils ont vraiment fait ce qu'ils voulaient de moi. Hein. J'ai eu tous les médicaments qui existaient. J'ai eu droit à toutes les pathologies qui existaient. Alors que j'avais vécu un gros, gros traumatisme. Mais ça, ils écartent, ils ne veulent pas en parler. Non, non, le problème, c'est les symptômes. Et les symptômes, ils étaient violents, forcément, surtout avec leurs médicaments. Et moi, je ne savais pas non plus à cette époque-là que les médicaments me rendaient folle, en fait. Et j'avais quand même des doutes. Et j'ai essayé de les arrêter plusieurs fois. Mais pareil, on ne nous dit pas que les sevrages, c'est hyper compliqué. Donc moi, je pensais, bah, il suffit d'arrêter et ça ira mieux. Et en fait, non, c'est beaucoup plus compliqué que ça. Donc, j'ai eu la chance de croiser sur mon chemin Alex, ici présente, qui, quelque part, m'a complètement ouvert les yeux sur plein de choses. Et j'ai commencé à m'en sortir vers cette année-là où j'ai décidé de tout arrêter en ayant confiance en moi. Et j'ai compris que les médicaments, bah, j'en avais pas besoin. Aujourd'hui, ça fait 4 ans que j'essaye de tout arrêter parce que c'est très long, les sevrages. Et je vais de mieux en mieux à chaque fois que j'arrête. J'ai connu énormément de maltraitance en psychiatrie de mes 16 à 18 ans. J'ai été plusieurs fois attachée, que ce soit aux urgences. Et oui, ça dure 24 heures et je ne pense pas qu'on est obligé d'attacher quelqu'un aussi longtemps. On n'est pas des monstres, on reste des humains, mais on n'est plus traités comme des humains. Qui dit psychiatrie dit aussi infantilisation, pouvoir. On n'est pas traité comme un être humain doit être traité. Et moi, je sensibilise tout ce qui est contention physique et médicamenteuse. Et aussi, quelque part, j'ai envie de croire que les soins peuvent changer. J'aimerais vraiment que certains soignants prennent conscience qu'ils ne font pas du soin et que c'est même pas leur faute, c'est ce qu'on leur a appris. Mais qu'il y a des possibilités de faire changer les choses. Enfin, et déjà, pourquoi se faire du mal entre soignants et patients? J'ai du mal à comprendre ça aussi. On devrait se comprendre, être alliés. Enfin, on parle de santé. Qui dit santé, c'est une souffrance d'être malade. Enfin, tout ce qui est maladie. Et voilà, donc j'ai connu beaucoup de contraintes avec les médicaments et une partie de ma vie a été détruite parce que j'ai beaucoup de séquelles, parce que les médicaments, ça détruit la santé, ça détruit certains organes vitaux. Enfin, et après, j'aurai d'autres choses à dire, j'imagine.
20: Alors, en parlant de lien entre soignés et soignants, il y a heureusement des espaces qui existent, comme la radio.
10: Il fit frire, frites crues et fruits frais. Ouais, c'est dur parce qu'au moment où l'on dit, il faut penser aux frites crues quand on le dit et aux fruits frais quand on le dit. C'est ça le...
11: Ouais, par exemple.
10: Frites crues, fruits frais. Frites crues, fruits frais.
12: Et des frites crues, ça n'a pas de sens.
10: Non. Non, parce que c'est mieux des frites cuites.
13: Vous êtes toujours sur Radio Ciboulot. Nous poursuivons notre émission avec un échange sur les... sur l'influence des médicaments, sur la mémoire, l'élocution et l'expression de soi.
14: Je perds la mémoire, oui. Des fois, quelqu'un me téléphone le soir, le lendemain, je ne sais plus.
25: Depuis combien de temps tu as des pertes de mémoire?
14: Ma dernière sortie de l'hôpital, hein, c'était en... je suis sortie... le 18 décembre 2023. Et c'est depuis que j'ai des pertes de mémoire. Comme ça.
13: Moi, j'irais dans le sens de Kadija aussi. Il y a des effets secondaires ou indésirables. Ce qu'on dit plutôt maintenant, c'est vrai que c'est la perte de mémoire. Bon, moi, personnellement, c'est la mémoire immédiate.
26: On a pu évoquer à des moments la question de... Alors là, on parle de quand on perd ses mots, quand on perd la mémoire, mais du coup, c'est comment pouvoir se faire entendre, se faire entendre quand on a des choses à exprimer en tant que patient et patiente, par exemple, quand on n'a plus, plus les mots, et du coup, de fait, quand on ne les écoute plus.
27: Le flou sur la langue est un jeu de conversation où les mots se tordent par toute une série de contraintes. La pensée agit comme une ligne de sûreté. C'est un jeu créé et édité par la compagnie Les Harmoniques du Néon. On s'y est essayé.
28: Parti. Ah, bonjour Fabien.
29: Bonjour.
28: Ça va?
29: Oui, ça va, oui.
28: Alors, j'ai une question pour nous tous au sujet de ce qu'on fait aujourd'hui. Alors, la question, c'est simple, elle est courte, mais elle est bonne. Comment fais-tu pour te sentir bien?
27: Je veux et j'exige du jasmin et des jonquilles. Je veux et j'exige du jasmin et des jonquilles.
28: Du jasmin
27: et des
28: jonquilles.
30: Je veux et j'exige du jasmin et des jonquilles.
13: Je veux et j'exige. Je veux et j'exige du jasmin et des jonquilles.
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1: Alors, on vient d'entendre une adaptation du poème de Paul Verlaine, L'angoisse, par Sylvie, une habitante des appartements de coordination thérapeutique de Brest, accompagnée par l'école du Couac.
2: Et avant ça, Radio Ciboulot à Brest toujours, qui fait partie de la communauté des radios animées en établissement de soins psychiatriques, comme les radios micro-standard, enfin, qui est une émission en fait, et qui est enregistrée tout près de chez nous à Morlaix, sur Radio U, avec leur toute nouvelle antenne de Radio U, ou comme la radio Pimpon, qui émet depuis le CHU de Niort, et il y en a d'autres.
3: Depuis la dernière saison, Radio Ciboulot est enregistrée au groupe d'entraide mutuelle au Petit Grain à Brest, après avoir été animée pendant 3 ans à l'hôpital psychiatrique de Boire, près de Brest, donc, et par des patients, patientes et soignants, soignantes.
1: Alors, on aurait bien aimé que vous nous racontiez l'espace des ordres, aussi vous, ce qui se passe au quotidien, les ateliers hebdo, je sais pas, pour commencer.
4: Alors du coup, on propose des groupes de parole et comme expliquait bien Toriel, c'est un endroit où les gens se sentent eux-mêmes et un endroit où on peut parler de choses qu'on peut pas parler ailleurs. J'ai l'impression, enfin, on se sent pas du tout jugé. Et concernant les ateliers, ben, ce serait loin à dire. Chacun en fait est libre de proposer ce qu'il veut. Par exemple, moi, pour prendre mon exemple, j'avais proposé un groupe, j'avais lu un livre sur Christelle Petit-Collin et du coup j'avais parlé de l'hypersensibilité, donc c'est ça le genre d'atelier qu'on peut proposer. Et après, peut-être Jules, t'as des idées à rajouter, je sais pas.
5: Je sais que par rapport aux ateliers, il y avait quand même des ateliers sur la dissociation, il me semble. Sinon, il y avait un autre atelier qui s'intitulait « Vivre avec mes délires ». Et je sais qu'on a fait beaucoup d'ateliers théâtre où on faisait des sketchs. C'était super... Enfin, c'était révélateur, mais c'était très drôle. On a fait des ateliers slam et des ateliers constellation, du coup, avec... animé par Toriel.
2: Qu'est-ce que c'est les ateliers Constellation ?
6: Très dur à expliquer juste comme ça à l'audio. Je crois que c'était la pire question que je pouvais avoir.
3: Rien que le mot, on imagine des choses déjà.
6: Le principe d'une constellation, c'est un exercice qui est emprunté à la systémie. C'est parler d'une problématique en la décomposant en plusieurs éléments. Ça va être... quelles ressources on va avoir vis-à-vis de cette problématique, qu'est-ce qui fait qu'actuellement on a cette problématique qui est chevillée au corps, qui remarque qu'on se fait ou se défait de cette problématique, qu'est-ce qui se passe si ça change. Et en fait, tous ces éléments-là, on va les mettre en scène, un peu comme du théâtre forum justement. Plusieurs personnes vont incarner ces différentes composantes et jouer un petit peu une scène de cette problématique pour la personne qui est incarnée dans la problématique, dans sa version qui est concernée par cette problématique. C'est-à-dire que c'est pas la personne de tous les jours, du quotidien, c'est la personne dans cette situation, pour bien distinguer aussi que on est quelqu'un dans une situation particulière, ça veut pas dire qu'on est comme ça tout le temps. Et l'idée dans ces exercices-là, c'est en fait de se redonner du pouvoir d'agir et de réaliser que en fait on a des ressources en nous et avec nous pour faire face aux problématiques qu'on rencontre et qu'on n'est pas toujours obligé de dépendre de quelqu'un. Donc c'est aussi pour se redonner de l'autodétermination.
7: Oui, je voulais rajouter aussi que parfois, il y a des étudiants, des professionnels et des intervenants qui viennent parce qu'ils sont intéressés par ce que l'on fait pour nous proposer aussi de nouveaux projets ou nous soumettre leurs idées ou leurs initiatives. Et c'est un espace dans lequel on peut discuter et on est concerté on est consulté, quoi. Et ça fait du bien aussi de pouvoir avoir ces échanges.
3: Peut-être juste concrètement, donc Espace des Ordres, c'est au point santé, au pôle santé à Brest. Est-ce que C'est ouvert à tous et toutes. Est-ce qu'il y a de la place encore?
8: Ouais, tout à fait. Le groupe Espace Désordre, en tout cas, on a vraiment choisi d'en faire un groupe ouvert. Donc, pour ce qui est des groupes libres, qui sont généralement les mercredis, mais parfois les mardis, et des ateliers thématiques. Donc là, on est vraiment sur du groupe complètement ouvert et il y a de la place. Parfois, on est 5-6, parfois, on est 15-20. Ça dépend vraiment des périodes et des thèmes. Et il y a aussi le groupe Entente de Voix, qui a lieu les premiers vendredis du mois. Et celui-là est un groupe fermé, par contre, vraiment réservé aux personnes qui vivent avec des expériences d'entente de voix, entre autres, en tout cas, expériences de perception non partagée.
2: Ça, c'est tout ce qui se passe à l'intérieur du pôle santé. Et est-ce que vous faites des choses à l'extérieur? Même si, on va l'aborder dans la troisième partie, il y a un grand moment qui est organisé, entre autres, par des personnes de l'Espace des Ordres, qui est la Mad Pride. Mais en dehors de la Mad Pride, est-ce qu'il y a des choses qui se font à l'extérieur?
4: Eh bien justement, j'allais rajouter que bientôt, je vais proposer des ateliers écriture en dehors, du coup, au café Le Coin de la Rue, rue de Saint-Malo, à Brest. Et pareil, ce sera en lien un peu... ce sera des ateliers un peu... J'ai envie de choisir des thématiques thérapeutiques.
2: Vous êtes passé à la radio aussi?
5: Oui, on est passé sur Radio U pour les journées de la schizophrénie. Avec Maï David qui a fait une pièce de théâtre aussi sur le sujet. Et sinon, en fait, l'Espace des Ordres, les actions un peu publiques qu'on fait, on participe tous les ans au CISM, les semaines d'information en santé mentale qui se déroulent en octobre. Les premières CISM, on avait fait une soirée slam. Et je sais qu'on avait aussi pour... on avait invité une compagnie de théâtre bourguignonne à venir jouer sa pièce Psychose ou Chose Psy. Et sinon, pour les autres événements, on a participé à Sentez-vous bien au Capucin, qui était un grand événement de prévention sur la santé, mais plus global, pas spécifiquement la santé mentale. Mais, donc voilà. Et on a participé à un ciné-débat récemment sur Le Monde Normal, un documentaire d'Hélène Risser au Capucin.
8: Ouais, dans le cadre de la reconstruction de l'hôpital de Beauvoir.
6: Oui, parce que dans les événements qu'on fait aussi, là, dernièrement, on s'investit pas mal dans les rencontres, aussi bien de lieux alternatifs. Le mois dernier, on a rencontré La Plaine, l'organisation de La Plaine, qui était vraiment super.
3: Donc tu peux resituer La Plaine?
6: La Plaine, c'est à Guémenec. PenFAO,
3: ouais.
6: Et c'est un lieu alternatif d'accueil pour
3: les... Il y a le statut de...

sur la question des directives anticipées, qui sont en fait en psychiatrie en tout cas, des choses à remplir pour prévenir justement des hospitalisations et des débordements. Et avec la reconstruction des locaux de Beauharts, il est question de créer un genre d'agora dans laquelle il s'est peut-être discuté qu'on puisse avoir une place pour justement donner un espace alternatif aux personnes hospitalisées.

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1: On est à Brest aujourd'hui et on est à la Maid Pride de Brest et on est avec Nomi. Bonjour Nomi.
2: Bonjour.
3: En fait, ils donnent directement la parole aux concernés et c'est ça l'animation. C'est de faire en sorte que les gens qui ont des choses en tête, qui ont l'expérience, qui ont des choses à dire, puissent avoir un micro entre les mains et des centaines de personnes en face d'eux pour les écouter.
4: Bonjour nos chers geôliers qui nous ont enfermés, attachés, privés de nos affaires ou de sorties parfois, juste parce que...
5: C'est la dure réalité de ce qui se passe derrière les murs des hôpitaux psychiatriques. Je le sais, car on a brisé mon corps, on a détruit ma psyché. J'ai porté le pyjama bleu, vécu l'enfermement et subi la soumission chimique.
4: Ah bah oui, on aimerait bien faire mieux, mais l'argent, le budget de la santé qui est massacré, nous on voudrait, mais...
6: De la CASSE, si vous voulez.
1: Ah ouais, ouais.
6: La CASSE, c'est la Caisse Autonome de Soins et de Santé en Bretagne. Et pour tout dire, j'étais en clinique psychiatrique et c'était après plusieurs vagues de suicides chez nos amis. Et du coup, à un moment, j'étais sur mon lit, j'ai

0: commencer à écrire à des potes qui sont un peu plus en forme pour dire bah, est-ce que ça vous dit pas qu'on monte une caisse sur le modèle des caisses anti-rep quoi. Et voilà, c'est né de ça et ça a commencé comme ça en fait.
1: Ouais, autour Bretagne. De Guingamp, Bretagne, toute la Bretagne.
0: Ouais, toute la Bretagne. En gros, l'idée c'est de récolter de l'argent pour les précaires pour leurs soins de santé. Donc, on a des demandes de toute la Bretagne pour des trucs aussi divers que réparation de fauteuils roulants à soins psy, à soins dentaires. Voilà.
1: C'est la solidarité qui remplace les manquements de l'État qui a privatisé toute cette connerie-là pour le business de quelques-uns. Quoi. Ben, c'est un peu politique votre manif, j'ai l'impression.
0: Un poil politique, ouais.
2: C'est toi, chef. Comme lui.
3: C'est autonome, c'est la Circa en fait, ça vient de l'Angleterre en 2002 pour la guerre en Irak. Il y avait justement du recrutement pour la guerre en Irak, pour partir au front. Personne ne savait vraiment pourquoi, mais voilà, on a su que c'était pour le pétrole. Mais voilà. Du coup, les clowns ont commencé à ouvrir des bureaux de recrutement aussi, clowns, en disant bah, quitte à faire la guerre, autant la faire avec humour, parce que c'est vraiment, vraiment une grosse blague. Voilà, c'était ça l'idée. Et donc Circa, ça veut dire clandestine, insurgent, rebel, clan army, ça veut dire l'armée des clowns, insurgés et rebelles.
1: Vous essayez un peu de contenir la manif, mais...
3: Bah là, on sécurise la zone pour faire en sorte que tout le monde, que le monde reste fou, ouais. Que tout le monde... Bah, on est là pour un monde plus... L'armée des clowns recrute pour un monde encore plus malade. Donc on voit là Bayer, Pfizer, les logos, des têtes de mort, des logos pharmacie, des dollars, des tas d'or et des billets.
1: Le nucléaire et tout, là.
3: Le nucléaire, voilà, parce que si le monde est malade, et ben on peut plus le contrôler. Si tout le monde est dépendant de la pharma-industrie, oui, ça marche avec le capitalisme. Ouais. Et nous, bah, tout le monde est content, nous on est content, nous on sécurise. Voilà, les gens peuvent plus aller sur les ZAD, ils peuvent rien faire, ils sont pas autonomes, ils peuvent pas devenir nomades, donc c'est parfait. Moi, on est super contents.
1: Bonjour.
4: Bonjour.
1: C'est un vélo teuf ?
4: Ouais, c'est ça.
1: Donc en gros, vous pédalez et là, il y a du gros son qui sort.
4: Ouais, exactement. On a emprunté le vélo à un collectif à Brest qui s'appelle Vélo Chelou. Et ils s'amusent à souder des machines comme ça. Ils en ont d'autres qui sont hyper énormes.
1: Ah oui, parce qu'ils ont soudé carrément le truc. C'est trop bien.
4: Ouais.
1: C'est vraiment trop bien. Et là, t'as les platines et tout.
4: Ouais, t'as tout
5: accroché. Aujourd'hui, on réclame une vie pleine et entière à l'égal des personnes valides. Faisons porter notre voix, faisons porter nos droits, le droit d'être libre et surtout le droit d'être nous-mêmes.
6: Alors, on vient d'entendre un extrait d'un reportage du Canard Réfractaire, bien connu par ici pour ses vidéos qui mettent en avant des luttes de terrain. C'était un reportage sur la Mad Pride d'octobre dernier, 2025, qui était la première organisée à Brest, mais pas la dernière, vu que vous êtes en pleine prépa de l'émission 2026, c'est ça ? Du coup, qu'est-ce que c'est une Mad Pride ? Et en particulier, qu'est-ce que c'est la Mad Pride de Brest ?
7: Eh ben, Mad en anglais, ça veut dire fou, folle. Et du coup, c'est traduit littéralement « marche des fiertés folles ». Et en fait, c'est un événement militant et festif qui ressemble un peu à la Queer Pride, mais qui est quand même différent parce que, en fait, le but de la Mad Pride, vraiment, c'est de reprendre le pouvoir sur nos vies, de dépathologiser nos expériences et faire respecter nos droits. D'ailleurs, on a écrit un manifeste qui est disponible sur les réseaux sociaux, sur notre Facebook et notre Instagram. Et donc là, vous avez entendu la brigade des clowns et le vélo russion, le vélo avec les...
1: Comment ?
8: Le vélo chelou ?
7: Oui, c'est ça, c'est ça. Et en fait, du coup, là, on était à peu près 300 personnes. Franchement, on ne s'attendait pas à ce qu'il y ait autant de monde, mais j'espère que l'année prochaine, on sera encore plus. Et en fait, la Mad Pride, on faisait des témoignages déambulés. Avec des personnes qui témoignaient sur leur vécu, c'était très puissant, c'était magique, c'était magnifique.
6: C'est complètement auto-organisé ou est-ce que vous faites ça à différents collectifs, voire centres de soins ?
9: Alors, ça a été un tour de force auquel même nous, on ne s'attendait pas. C'est que on a commencé littéralement à quatre. On a eu... Alors, on s'est pas mal entretenu avec la mairie qui a contribué à l'impression des affiches et à nous inclure dans les semaines d'info en santé mentale. Donc probablement que ça a joué sur la communication, même si on sait que le compte Insta a aussi eu beaucoup, beaucoup de vues, beaucoup plus que ce qu'on pensait. Et ce qui a été très fort, c'est que d'une manière ou d'une autre, de par cette com, en fait, on a eu plein de collectifs qui nous ont rejoints. Donc effectivement, on a parlé de Vélorusson. On a entendu aussi un extrait de La Cour des Chimères qui avait fait un drag show à la fin. La casse avec Nomi qui s'exprimait nous a apporté un infokiosque avec plein de fiches, aussi bien pour la RDR, pour Open Dialogue. On a eu effectivement Open Dialogue, des personnes membres qui ont témoigné. En fait, voilà, c'est plein de personnes qui juste sont venues nous voir et nous ont dit on est intéressé par le mouvement, on veut participer, qu'est-ce qu'il faut faire ? Et on a eu une coordination, on ne s'attendait pas à quelque chose d'aussi au poil, surtout pour un truc théoriquement géré par des fous, quoi.
8: Et ouais, je voulais ajouter que donc c'est auto-organisé à Brest par donc le collectif Espace des Ordres et par l'association Les Plantes Vertes. Et qu'on s'est mis en coordination avec... il y a une coordination nationale Mad Pride, en fait. On a été plusieurs villes de France à organiser des Mad Pride sur la même date. Donc notamment Paris, Montpellier...
9: Lyon.
8: Tout à fait, j'en oublie peut-être. Après, il y a eu aussi des villes qui ont fait sur des dates un peu décalées. Mais en tout cas, il y a eu vraiment une volonté de se coordonner et de, entre guillemets, frapper fort en étant vraiment plusieurs communes à se rassembler en même temps. Et ça va être la même idée cette année.
10: Et on peut annoncer la date de la Mad Pride 2026 ?
8: Alors, la date n'est pas encore calée officiellement, mais ça va être très probablement le 10 octobre.
6: Et est-ce que on peut parler de différentes Mad Pride, différents types de Mad Pride ? Qu'est-ce qui fait le sens de la Mad Pride à Brest ? Qu'est-ce qu'elle pourrait avoir de particulier ?
9: Alors effectivement, il y a en fait ça c'est pas de notre volonté, mais il y a eu deux types de Mad Pride l'année dernière en tout cas. Il y a eu des Mad Pride qui ont été plutôt pro déstigmatisation, donc pour dire les troubles en santé mentale, c'est pas ce que vous croyez. Effectivement, il y a beaucoup à faire de ce côté-là, parce que aussi bien dans les journaux, dans les faits divers, dans les films aussi, les représentations qu'on s'en fait, il y a beaucoup de choses à déconstruire. Donc ce mouvement-là a une légitimité. Et il y a l'autre pendant, qui est le pendant de terrain, j'ai envie de dire, qui justement va militer contre les violences institutionnelles, qui est très ancré anti-psy et qui va aussi militer sur l'aspect surmédication, contention, les valeurs qu'on connaît dans l'antipsychiatrie.
10: Et alors celle de Brest du coup était de quel côté ?
9: Celle de Brest était sur le deuxième volet. C'est la dérive qu'on a pu voir en fait sur certaines Mad Pride, c'est que on va blâmer personne, puisque le but c'est quand même de les valoriser. Le souci c'est quand il y a les institutions qui s'en mêlent et qui commencent à financer. Ce qu'on a pu constater, c'est que il y avait pas la même liberté de parole. Je vais prendre l'exemple de Saint-Brieuc, où la Mad Pride a été largement financée par l'hôpital Saint-Jean-de-Dieu, qui a fait vraiment une super install. Il y a eu un village incroyable, une super scène. Et par contre, il y a eu des personnes qui avaient besoin de cracher leur verve, parce que c'est aussi pour ça qu'existe la Mad Pride. C'est pas juste un défilé gentillet. Il y avait vraiment des panneaux très forts, mais aussi forts de ce qui a pu se vivre. Moi, quand je lis un panneau où c'est marqué « Si t'es folle, c'est pas du viol », c'est qu'il y a quelque chose de grave qui s'est passé, quoi. L'organisation s'est fâchée tout rouge en voyant ce genre de panneau, en disant « Vous ne rendez pas compte, on est financé par l'hôpital Saint-Jean-de-Dieu, vous n'avez pas le droit de mettre ça. » Et moi, ça me questionne dans ces mouvements.
8: Moi, j'allais rebondir sur le fait qu'à Brest, on avait aussi une particularité, c'est que dans notre manifeste, on avait porté des revendications locales, en fait, qui concernaient directement l'hôpital de Beauharts. sur la question du non-respect des droits des personnes hospitalisées. Et c'est justement quelque chose qui a, un manifeste qui a fait beaucoup parler de lui dans les institutions. Voilà, ça c'était un truc où on se distinguait peut-être des autres villes qui portaient plutôt des revendications globales.
6: Alors, est-ce qu'il y a déjà des slogans pour l'année 2026?
8: Je pense qu'on va rester déjà sur le « si c'est contraint, c'est pas du soin ». Ça, c'est un slogan qu'on va continuer à porter, à mon avis.
9: J'en rajouterai un d'un camarade qui a un nom d'emprunt qui est Nicole Suté. Alors, ça s'écrit Nicole, N-I-C-H-O-L-E, et Suté, S-U-D-T-E-Z, qui est en fait l'anagramme de « schizo en lutte ». Et il m'avait écrit « c'est pas parce que j'entends des voix qu'il ne faut pas écouter la mienne ». Voilà, j'avais trouvé ça très beau.

0: Ben, ça y est, la fin de l'heure arrive. On finit l'émission comme d'habitude avec des actus. Donc, on va parler du 11 mai qui arrive très bientôt. Donc, à Pleudaniel dans le 22, on a été mis au courant. Donc, il y avait une réunion d'information autour d'un méga projet d'ombrière agrivoltaïque de plus de 6 hectares en bordure d'espace protégé et avec des habitations à 35 mètres. Et donc, il y a un collectif qui s'est créé pour s'opposer à ce projet, qui fait partie d'une vague de déploiement d'installations photovoltaïques un peu partout, et notamment en Bretagne. Donc, c'est contestable pour plein de raisons. Donc, on va sûrement s'intéresser de près à ce sujet dans notre prochaine émission.
1: Samedi 16 mai, on y sera aussi à la salle des syndicats à Brest. Il y a une soirée intitulée « Venu d'ailleurs, des parcours, des visages, des mots sur les mots ». Avec une table ronde et une discussion de 18h à 20h autour de témoignages de personnes exilées, avec un journaliste, Paolo Valenti, une chercheuse, Anand Sfalti, et des membres de l'AD, le collectif d'aide aux droits des personnes étrangères, qu'on a reçu pour la dernière émission.
2: Voilà, et pour préparer cette émission, on a eu des discussions passionnantes, lues, vues et entendues des ressources inspirantes. On vous conseille donc en vrac le livre « Abolir la contention » de Mathieu Bellassène.
0: Le podcast « La psychiatrie peut-elle soigner tous nos maux » sur Binge Audio avec le même Mathieu Bellassène.
1: Le film « Sur l'Adamant » de Nicolas Philibert.
2: Le journal « Soin Soin » dont on peut écouter la version audio sur le site soinsoin.fr.
0: Et entre autres « Psy Psy Tagada Soin Soin » ou « 3 jours de rencontre autour des souffrances psychiques », un podcast qu'on peut écouter sur Radio Zinzine. Si vous avez des actus, c'est peut-être le moment de les annoncer aussi. On parlait du mois de juin, Basile.
3: Ah oui, le 4 juin. Okay.
0: Ok.
3: Voilà, c'est ça. Le 4 juin au Capucin. Ouais. Et on aura un stand. Voilà. Donc,
0: 4 juin au Capucin, dans le cadre de quel événement?
3: Ça s'appelle comment déjà?
4: Alors, le 4 juin au Capucin, on sera présent pour tenir un stand dans le cadre du forum Santé mentale et emploi.
3: Voilà, okay. C'est ça.
1: Pendant l'émission, on a entendu Radio Ciboulot, l'épisode sur le bout de la langue.
2: L'angoisse par Sylvie et l'école du couac.
0: La musique de début et de fin du film Family Life de Ken Loach et la musique est de Mark Wilkinson.
1: Le reportage Mad Pride Brest, les fous nous disent tout sur la psychiatrie du canard réfractaire.
2: Le titre J'avance des garde-fous, un groupe de soignantes et soignés du secteur 13 de l'hôpital de Landerneau. Un grand merci pour le partage de ce titre de Plein Phare, leur tout nouvel album.
0: Et on est en train d'entendre la version instrumentale de M'accrocher de Loco Locas.
1: Est-ce que vous voulez partager des ressources ou un dernier mot pour clôturer cette émission?
4: Ouais, moi j'ai envie de dire, n'hésitez pas à aller faire un tour sur le site internet du Rêve France, donc revfrance.org. Où il y a énormément de ressources et puis sur notre site internet aussi à nous, donc espacedesordres.noblog.org.
1: E-S-P-A-S-D-E-Z-O-D-R R-D-R.
4: Ouais, merci.
0: On est arrivé, ouais.
4: R-D-R, ouais.
0: Bon, et ben un grand grand merci.
5: Merci.
6: Merci.
0: On vous dit ciao à tout le monde.
4: Merci.
6: Merci.
7: Salut, merci.
0: Salut à tous.
1: Ciao. Juste.

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0: Bonjour à toutes et à tous, vous êtes bien sur le 106.3 FM sur Fréquence Paris Pluriel, c'est Zoom Écologie. Et bien comme annoncé, Zoom Écologie a donc pris le train et son enregistreur de poche pour couvrir le printemps des luttes locales qui a eu lieu le 23 mai dernier et plus spécifiquement l'appel émis depuis la vallée du Rhône par le collectif Les Vergers du Turfu et l'association Vivre Ici Vallée du Rhône. Environnement. Au programme, chantier collectif au verger, balade naturaliste, toxic tour spécial pétrochimie et discussion sur la compensation écologique. Ouais, ce verger, alors on est arrivé par un pont qu'enjambe un bras mort du Rhône, enfin ou un bras du Rhône en tout cas, avec une île devant. On est où là précisément dans ce verger ?
1: Et en fait, c'est pas vraiment un bras mort du Rhône, parce qu'ils appellent ça des bras morts, mais ils sont pas morts, quoi, l'eau elle coule. Mais c'est juste que de l'autre côté, il y a le Rhône qui est canalisé, des gros chantiers qui ont été faits dans les années 60, pour pouvoir passer en bateau, le creuser plus profond et tout ça. Et du coup, de ce côté-là, c'est le Rhône comme il était avant, quoi, le Rhône qui circule. Et du coup, au milieu du Rhône, il y a l'île de la Platière, qui est une zone Natura 2000. Parce qu'ils ont réussi à faire classer des zones en dernière minute pour essayer que toutes les usines pétrochimiques ne s'installent pas dans le coin. Et du coup, on est juste à côté de PH de Roussillon, qui est une zone pétrochimique avec beaucoup d'industrie.
0: Ouais, c'est assez impressionnant quand on arrive.
1: Ouais. Et même le soir, il y a des fumées et des lumières partout. Et ici, on est à Sablon, où il y a aussi des usines pétrochimiques, notamment un site qui s'appelle Osiris. Et du coup, Inspira, c'est l'agrandissement d'Osiris sur 300 hectares, juste à côté, pour la pétrochimie. Et il y a un site, notamment, une entreprise qui s'installe, qui s'appelle Élise, mais du coup, Denis en parlera plus que moi, qui veut faire du e-méthanol en hydrolysant de l'eau.
0: Ok.
1: Voilà.
0: En fait, il faut dire, quand on arrive, on le voit un peu dans le paysage, hein, c'est que... la vallée du Rhône là qui est encaissée entre deux falaises qui sont d'un côté les Rhéalpes et de l'autre côté le massif central, en fait, et ben c'est encadré entre un canal et le Rhône de la pétrochimie et de la monoculture de fruits.
1: Oui, c'est ça. Okay. Et là le projet, c'est aussi de faire descendre les industries qui sont trop proches de Lyon. Donc là, il y a 2 mois, il y a eu un site Seveso qui a pété, et du coup ils ont eu des pollutions à Lyon, et là plutôt ils se disent que ce serait bien que ça s'éloigne un peu de Lyon et que ça aille plus vers ici, quoi.
0: Ouais, ok.
1: Du coup, l'association Vivre Ici en Vallée du Rhône Environnement est plutôt contre tous ces projets là et ils font des recours contre chaque installation d'usine.
0: Ouais. Ok. Et ce qui veut dire que ce petit endroit là de verger abandonné avec la zone Natura 2000 juste à côté entre deux bras du Rhône, c'est quelque chose qui n'est pas forcément commun dans l'endroit dans lequel on est, quoi.
1: Ouais, c'est une des zones qu'ils ont réussi à sauver, mais il n'y en a pas tant, ouais.
0: On va visiter.
1: Ouais. On peut aller tout au bout, là, il y a la petite l'endroit où ils ont planté d'autres arbres.
0: On est où ?
1: On est au verger du Turfu.
0: Ok.
1: À Sablon. Dans le 38, l'Isère. Et là, on est dans un rang où on a planté des jeunes pommiers et abattu les vieux qui étaient plantés trop serrés, qui avaient été irrigués pendant très longtemps. Et quand la société a racheté cet espace, ils ont coupé l'irrigation. Et du coup, ils ont eu beaucoup de mal à continuer à vivre. Mais ils sont toujours en vie quand même.
0: Donc là, quand même, on précise, on est sur un verger qui est un verger qui a une l'air un peu industrielle, au sens où c'est des pommiers assez bas, très serrés les uns des autres, en rang. Enfin, on sent un truc très mécanisé déjà. Enfin, on est dans un endroit fruitier de la vallée du Rhône, quand même.
1: Oui, tout à fait.
0: Et qui a été abandonné. Et qui, donc là, était un peu en friche, c'est ça ?
2: C'est que le producteur, quand même, est parti à la retraite. Il n'y a pas eu de suite. Et donc le verger est parti en friche, en fait. Personne ne s'en est occupé. Et là, le verger a été repris dans le cadre d'une compensation lors du projet d'Inspira. Et donc nous, depuis je ne sais plus combien d'années, il y a tout un collectif des gens, de citoyens. On a, comment dire, on s'est approprié donc le verger, ben, pour le faire vivre. Et puis en même temps pour expliquer ce que c'est cette, cette procédure de compensation. Et en fait, bon voilà, c'était effectivement un verger à l'origine d'un producteur de fruits très conventionnel, avec de l'irrigation. Mais les arbres à l'époque étaient relativement jolis. Mais c'est parti en friche, donc ça n'avait pas été taillé. Donc après, il n'y avait pratiquement plus de pommes. De toute façon, il y avait plein de ronces et tout. Et donc on a essayé collectivement de faire un peu quelques chantiers citoyens, mais bon, voilà. Et depuis, bah, ça continue à faire vivre un peu le lieu.
0: Donc là, ils sont en train de redonner des pommes. Là, on est au mois de mai.
2: Oui.
0: Ils sont un peu pleins déjà là.
2: Il y a pas mal de fruits encore. Oui.
0: Peut-être aussi quelque chose qui peut être décrit, parce qu'on n'a pas d'image à la radio, mais quand on imagine un verger, on dit verger, souvent on imagine des arbres assez touffus avec des vaches en dessous qui pâturent. Non, mais oui. Et là, c'est pas du tout ça. Il faut plutôt penser monoculture, en fait.
2: Ah ben là, c'est la monoculture, c'est pas un pré-verger. Hein.
0: C'est ça, ouais.
2: Ouais. Autrefois, il y a ce qu'on appelait les pré-vergers, en fait. C'était des arbres grand vent, hein, c'est-à-dire des arbres avec qu'on taillait pas, d'ailleurs. Hein. Il y avait très peu de taille et qu'on laissait partir, qu'on appelait en grand vent. Et dessous, ben, il y avait les animaux, des vaches, des moutons, qui, dans des prés, qui pâturaient. Et on appelait ça les prés-vergers. Mais aujourd'hui, ce système, avec le système conventionnel, ça n'existe pratiquement plus, quoi.
0: Mais du coup, là, ce verger-là, qui est repris par un collectif, est-ce qu'il peut survivre sans on va dire, l'appareillage technologique de l'agriculture conventionnel, comme tu dis, ou est-ce qu'on peut faire sans malgré la contrainte de ces pommiers, tu vois? Est-ce qu'ils sont pommiers, est-ce que c'est ces pommiers? Comment ils sont plantés, est-ce que c'est ces pommiers?
2: On peut le faire vivre, tu vois, mais après, le pommier, tu vois, regarde comme cela, ils sont très serrés. Hein. Ouais. Et en plus, je me souviens plus quelle variété, mais c'est de la monoculture, c'est toute la même variété, je me souviens plus quelle variété c'est, mais style golden ou tu vois. Bon, après, ils sont là, quoi. Ouais. On va les conserver, et puis on fait avec, en fait. Ouais. On n'est pas là non plus pour repartir de zéro. Hein.
0: C'est... Et là, je vois quand même qu'il y a des arbres qui sont beaucoup plus petits, là. Tu me les décris?
2: Ceux-là, c'est ceux que vous avez plantés.
1: Ouais, on les a plantés en mars.
0: Ok. Donc là, ils sont plantés moins serrés. C'est peut-être pas les mêmes.
1: Il y a 2,5 mètres entre chaque.
0: Contre eux?
1: C'est pas contre 80 cm pour les autres. Et c'est pas du tout les mêmes porte-greffes et les mêmes variétés. C'est plutôt une diversité de variétés, je dirais.
0: Ok. Et ils sont censés donner quand, ceux-là?
1: Oula, dans 5 ans.
0: Ah ouais. C'est le turfu, en fait.
1: Oui. Bah, on investit sur le long terme. Hein. On se dit que, pour l'instant, il n'y a pas de menace contre le collectif. Du coup, on peut se projeter.
0: Est-ce que tu sais ce qu'était le projet de s'ils devaient faire la compensation ici, ce qu'ils y feraient pour compensation ou pas? Tu saurais me le dire un peu?
3: Oui. Alors le premier projet, enfin le projet initial qui avait été soumis à enquête publique, le projet qui avait été soumis à enquête publique, et pour lesquels d'ailleurs l'enquêteur public s'était opposé. Hein. L'enquête publique avait émis un avis défavorable sur l'ensemble du projet industriel. Et donc aussi des mesures compensatoires, ils trouvaient que les mesures compensatoires étaient inopérantes. Et en fait, ce qu'ils avaient prévu, c'est arracher le verger, 1,5 hectare, et replanter une forêt alluviale. Comme si une forêt alluviale, ça pouvait se replanter. Une forêt alluviale, c'est une forêt primaire, quoi. Enfin, ça pousse tout seul. Et donc voilà, ils voulaient replanter, alors je ne sais pas ce qu'ils auraient replanté, ils auraient peut-être replanté 15-20 espèces, peut-être différentes. Mais alors, il y a un truc complètement aberrant, c'est que cette zone, là où il y a les vergers, au niveau du plan de boisement de la commune, c'est interdit de replanter. C'est interdit de planter.
0: C'est pas censé être une forêt d'après le plan de boisement.
3: Et non. Alors je sais pas s'ils s'en étaient rendu compte ou s'ils s'en foutaient. En tout cas, c'était pas. Alors comme il y a eu derrière, donc malgré l'enquête publique défavorable, le préfet a quand même donné un avis favorable à l'extension d'Inspira. Là, il y a eu comment on appelle ça? Un recours auprès du tribunal administratif qui a été posé par l'association Vivre. Et en fait, ils ont gagné.
0: Donc, c'est-à-dire que
3: l'association Vivre, donc c'est les gens qui sont ici, là, Denis, voilà. Il y avait
4: oui, enfin, l'association Vive quoi, a remporté voilà. l'appui.
3: Ils avaient fait un recours contre le projet, et donc ils ont gagné. Donc l'arrêté du préfet a été annulé. Et le Inspira n'a même pas fait appel. Donc aujourd'hui, on est dans une situation où ils sont dans l'illégalité, quoi.
4: Il n'y a plus de mesures de compensatoire, ni prévues, ni validées.
3: Eh bien, aujourd'hui, le projet, il n'y a plus de projet, puisqu'il a été annulé. L'arrêté a été annulé. Donc, il n'y a plus de zone compensatoire. Donc, on est dans une période, dans une zone de non-droit, quoi. Enfin, on ne sait pas de quoi. C'est Inspira qui est propriétaire. Alors, il pourrait venir un jour avec des bulles, et puis se dire, allez, on racle tout. Et on, je sais pas, on va planter des peupliers ou on va, je sais pas. Mais...
4: Ce qui veut dire que là, actuellement, de fait, le choix de gestion de cet espace-là, il revient aux personnes qui s'en occupent, à savoir l'association, enfin, le collectif Vivre et d'autres personnes, en dehors de mesures compensatoires. C'est-à-dire qu'à ce moment-là, la décision qui est faite d'arracher, de ne pas arracher, de faire tel plan de gestion ou quoi, n'est plus dépendant d'un fait compensatoire.
3: Non. Non, non. Alors évidemment, on se trouve dans une situation en fait, d'occupation, puisqu'on n'est pas propriétaire, on n'a pas l'accord du propriétaire pour faire ce travail. Mais en même temps, à mon avis, ils ne savent pas quoi y faire, puisque on est un peu dans une période de flottement. Moi, je pense qu'on a vraiment notre rôle de venir récupérer ça, quoi. On a vraiment notre...
4: Et du coup, là, sur l'occupation des vergers, il y a d'un côté le verger qui est, lui, qui a été défriché de façon à retrouver... une fonction de production de pommes à ce verger, et celui dont on est devant, qui pour l'instant vous le laissez sous la, vous avez donné le nom de verger conservatoire, c'est ça. Alors c'est quoi un peu l'idée de laisser cet espace-là ?
3: En fait,
4: à part la manque de main d'œuvre.
3: Oui, non, mais en fait au début, parce que avant que ce soit occupé par le Turfu, ce verger était cueilli pour soutenir, pour faire du jus de pomme, pour soutenir. Donc illégalement aussi, hein, on venait cueillir parce qu'il était en friche, soutenir des luttes, donc il y avait les faucheurs volontaires, il y avait des comités anti-migrants, enfin contre, pour l'accueil du migrant, etc. C'est-à-dire qu'on a commencé, on venait cueillir comme ça d'une manière illégale pour soutenir des luttes, et puis après on s'est rendu compte que c'était effectivement dans le projet Inspira que c'était des mesures compensatoires, donc on s'est dit, ce truc-là c'est une aberration de couper, enfin d'arracher des vergers pour faire une compensation. Alors qu'au contraire, on pourrait installer quelqu'un, faire du maraîchage, faire des fruits, même que ce soit une association qui gère ça pour soutenir des choses. Donc voilà. Donc à partir du moment où on a su ça, on s'est dit on va l'occuper. Donc on va prendre en main on va essayer parce que bon c'était très épais, donc on a commencé par tailler, d'enlever un arbre sur deux, pas partout parce qu'on n'a pas eu le temps. Et on a fait ce qu'on a pu. Il y a des jours, on était plus de 100. On a eu été plus de 100 dans le verger, à tailler, couper, tronçonner, tailler, etc. Et celui-là, il se trouve que au début, on n'a pas pu le faire, et puis les années passent, et puis aujourd'hui, il est complètement rendu à la nature. C'est vrai que
4: c'est impénétrable. Hein.
3: C'est impénétrable, voilà. Mais c'est bien aussi, c'est pas... Bon, si déjà on arrive à faire des choses intéressantes là-bas...
4: Non, et puis peut-être de rendre à la nature cet espace-là.
3: Bien sûr. Ben oui, et ce sera certainement aussi bien que tout arracher et planter des espèces dont on n'est pas sûr que ça marchera, etc. Quoi.
4: Que, là, je suis arrivé un petit peu à la bourre, là. Du coup, c'est l'arbre, là, il est attaqué par les castors, c'est ça ?
5: Oui, il est attaqué par les castors. On voit qu'il est à moitié mangé à la base du tronc et bientôt il va tomber. Quoi.
4: Ok, et donc le castor, il fait... Alors, ça veut dire que déjà, il y a des castors, c'est ça que ça veut dire ?
5: Et ouais, il y a des castors ici, c'est fou.
4: Ces étranges ragondins à la queue plate, là, et ben, ils sont par là, quoi.
5: Et ouais, ils sont par là. Donc là, nous, on n'a pas vu, mais on voit leurs traces, parce que là, il y a trois arbres qui sont grignotés. Il y en a deux qui sont... il y en a un qui est tombé, qui est en trois parties, qui avait trois troncs, et les trois troncs sont tombés, donc c'est assez impressionnant. Il y en a un qui a été taillé le mois dernier en forme de sablier, comme dans les dessins animés. Et celui-là, il est à moitié mangé, donc il est en cours de grignotage.
4: Alors pourquoi ils font ça, les castors, là ?
5: Alors moi, on m'a dit tout à l'heure qu'ils faisaient ça pour manger les pousses qui étaient en haut, qu'ils les faisaient tomber pour pouvoir les manger une fois qu'ils étaient au sol. Alors, information à vérifier.
6: Et aussi, ils se servent après des branches pour faire des barrages. pour après pouvoir vivre dans leur hutte, leur terrier.
4: Qui est à la limite de l'eau, c'est ça normalement, on rentre par-dessous.
6: Oui, comme ça. Plus proche de l'eau.
4: Et alors, est-ce qu'on a vu des huttes de castors dans le coin ?
6: Bah, moi je sais qu'il y en a un petit peu dans le coin, mais je ne les connais pas précisément.
4: Okay. C'est quand même ce truc bizarre, c'est que tu te comptes les gens qui ont vu des castors, ils sont pas nombreux quoi.
6: Non, il faut faire un affût, c'est souvent au crépuscule, tu attends pendant des heures jusqu'à ce que pouf, il arrive. Mais par exemple, à l'île du Beurre, un peu plus au nord, il y en a et il y a des affûts qui sont organisés par...
4: Ouais. Si on veut croire à cette légende du castor, on peut aller là-bas quoi.
6: Oui, okay. Oui. Enfin, moi j'en ai jamais vu encore, mais, mais j'ai bien prévu d'aller faire un affût ouais, avec les gens qui organisent ça.

0: Vous êtes toujours sur Fréquence Paris Pluriel sur le 106.3 FM et c'est toujours Zoom Écologie. Et ben pour la suite, je vous propose de déambuler au sein de la zone industrielle de Sablon avec le collectif ou l'association Vivre en Vallée du Rhône Environnement.
1: C'est le parcours qu'on va faire. Et ça, c'est une vue globale d'Inspira, de la zone Inspira, pour que quand on vous explique, vous ayez quelques repères. Vous venez, vous ?
2: Moi, oui.
1: Ouais,
2: merci.
0: Donc là, on a passé le canal du Rhône, c'est ça ?
2: Ouais,
0: le
2: c'est
0: pont,
2: ça.
0: Ouais. Et là, on arrive dans des zones industrielles. C'est assez grand, ces affaires.
1: Alors à côté, là, vous voyez, il y a 9000 tonnes de comment ça s'appelle ce produit qui a explosé à Beyrouth, et puis à Toulouse.
2: Okay.
1: Toulouse, 450 tonnes. Là, vous prenez à gauche, là. Toulouse 450 tonnes, Beyrouth 2500, et là ils peuvent en stocker 9000 tonnes. Là ils sont en train de faire des travaux pour refaire une route et pour retenir l'eau d'une petite rivière qu'on va traverser deux fois, mais quand il pleut, elle déborde partout.
3: Pour la description olfactive, on a les effluves de Trédil.
1: Et la péniche, là c'est à gauche, là, ouais. Vous voyez la péniche,
0: il y a une péniche au milieu
1: là,
0: de rien.
1: À droite, dès que tu peux,
0: au milieu d'un champ.
1: La planche à l'ombre, là. Si tu veux, c'est Georges.
0: Et alors, effectivement, on est entouré de grues, d'énormes silos, d'entrepôts. C'est une vraie grosse zone industrielle et pas juste logistique, là.
1: Ah oui, non, il n'y a pas de logistique, très peu.
4: J'ai compté 19, je ne sais pas si vous êtes d'accord.
5: Ici, vous avez le siège du syndicat Mix Inspira. C'est une ancienne péniche qui a été posée sur la terre. Donc voilà, vous avez vu, hein, vous êtes arrivé par là, par le carrefour. Le Rhône est de ce côté. Là, vous avez la zone actuelle Osiris avec déjà les usines qui sont implantées. De ce côté, vous avez la voie de chemin de fer, le centre commercial de Salaise, Carrefour et tout, avec ses milliers de personnes. Et puis, un tout petit peu plus loin, au niveau de la colline, il y a l'autoroute qui passe là-bas. Là, ici, on est devant le site de l'usine
6: Euroflot,
5: anciennement Saint-Gobain.
7: Trois secondes, qu'est-ce qui vient de se passer là? Pourquoi on n'a pas filmé ça? Parce que c'est incroyable, un mec en BM avec des gros bras qui vient nous demander...
5: C'est quoi, c'était un vigile, non?
8: C'était la sécurité, le centre de sécurité qui m'a demandé si c'était ici la manifestation et qu'il ne fallait pas qu'on casse, qu'on soit gentil. Hein?
9: Sinon, il sort le fusil à pompe.
8: Ah, il a dit ça?
9: Oui.
8: Ah, j'ai pas entendu.
10: Bon, mais ça fait, il va nous suivre.
8: Bon, ben on y va.
5: On y va?
8: Allez, go.
0: Et donc là, tu dis l'incinérateur, c'est le bâtiment qui
5: c'est
0: est juste
5: bâtiment
0: derrière nous.
5: C'est très dit, ça s'appelle.
0: C'est celui qui a une cheminée à gauche blanche, là.
5: Oui, voilà, c'est ça.
0: Ouais, ok, d'accord. Et donc,
11: okay. Et l'autre à gauche, c'est.
0: Et c'est le plus 33, grand, le plus grand d'Europe.
5: 33, alors 33, c'est l'anciennement Guy Dauphin Environnement.
11: Ils écrasent des bagnoles.
5: Alors eux, c'est des pirates. Hein. C'est vraiment des gens sans foi ni loi. Et théoriquement, oui, ils récupèrent des carcasses de bagnoles, mais qui sont censées avoir été. Voilà, c'est-à-dire qu'on a enlevé tous les huiles, les fluides, les pneus, les plastiques, et il devrait rester que le métal.
11: Ouais.
5: Il devrait rester. Et bien évidemment. Et quand ils se sont installés, dans l'étude de danger, le seul truc qu'ils admettaient faire, c'était de relâcher un peu de poussière dans l'atmosphère. Voilà, c'est écrit noir sur blanc. Bon, bien évidemment, quand ils se sont installés, quand ils font... C'est des compresseurs, hein, c'est mécanique, hein, donc on presse très très fort sur du métal, donc ça chauffe.
0: C'est des compressions de César.
5: Oui, c'est exactement ça, mais c'est ça, hein, les bagnoles, ouais, elles ressortent, tu as ça à la sortie, ouais. C'est un petit...
12: Et après, tu les mets sur des ronds-points, comme ça.
5: Et donc, quand on presse du métal, ben, la température augmente, hein, vous n'avez qu'à taper sur un clou ou faire tourner une mèche dans une perceuse, vous allez voir, elle chauffe, ben, c'est exactement la même chose. Et quand vous faites ça, eh bien... Quand la température a un certain degré et avec les saloperies qui restent à l'intérieur, eh bien, il y a tout un tas de saloperies qui partent dans l'atmosphère.
0: Parce que ça se volatilise, c'est ça?
5: Bah, exactement. Ouais. Et alors, ils nous disaient, leur grand argument, ah oui, mais on n'arrive pas à mesurer la température. Alors ça, ils n'avaient pas de chance, parce que nous, dans notre groupe, on a un potier. Et ils disaient, mais moi, avec ma sonde, je vous la mesure quand vous voulez, il n'y a pas de problème, au degré près. Voilà, enfin, c'est vraiment... Et eux, c'était vraiment des pirates, mais au niveau national, hein, ils ont... Ils s'étaient installés en Normandie et ils se sont heurtés à un gros problème. Ils ont essayé de faire un site comme ça, mais pas de bol, à côté, il y avait un haras
2: et un haras avec plein de gens très riches, très connus, qui avaient des chevaux. Donc ça a un peu capoté, parce que ces gens-là avaient les moyens de faire pression.
6: Vous avez plusieurs choses intéressantes. Déjà de voir la distance jusqu'à la route qui va de Chana à Sablon. Hein, on voit passer les bagnoles là-bas, vous voyez.
2: Fond, la bagnole.
6: Donc tout ça, c'est la zone Inspira.
9: Voilà, c'est la limite sud, c'est le trait ici, là c'est la route là-bas. Ah, pour vous. Voilà. Nous on est ici par là pour l'instant.
13: Donc, tout ça là c'est pour...
6: C'est pour ça, ouais, 340 hectares.
9: Plus, c'est le morceau qui est ici aussi.
14: Donc, il y a encore de l'autre côté de la route de Salaise aussi.
2: Oui, oui, oui. Qui est déjà industrialisé, c'est ça.
6: Qui est déjà industrialisé.
2: Qui est déjà perdu là. Ce qu'on voudrait, c'est pas perdre ça.
6: Et donc là, vous avez à votre droite le bassin de la Fontanaise.
9: Ouais, on va s'approcher un petit peu, hein, mais vous voyez,
13: c'est ça, c'est le fameux bassin.
2: Voilà, voilà, ça commence ici, mais c'est très très loin.
6: Il y a une digue de l'autre côté, et donc le déversoir est là. Donc c'est censé recueillir la flotte et après écréter la crue, quoi. Voilà. Si on s'approche un tout petit peu, vous allez voir, il y a les mares de compensation, parce qu'évidemment, avec la surface qu'il y a, il y a des espèces protégées. Le crapaud calamite, par exemple, vous allez voir les beaux logements qu'ils auront prévus.
9: Ah. Et puis, ici aussi, on peut parler qu'actuellement, il y a des travaux. C'est la raison pour laquelle ici, on est sur une route empierrée et puis qu'il y avait un petit pont et non plus un gué. C'est-à-dire qu'ils sont en train de refaire des voies de raccordement à l'axe de la voie de chemin de fer. Là. Okay.
15: Et ça, c'est la date de quand, ça ?
6: Ah, ça date d'il y a 15 ans, à peu près.
13: Il y a 15 ans quand même qu'ils l'ont...
6: Ouais.
12: 15 ans ?
6: Oui, ben, ça fait 40 ans qu'on parle de cette zip. 40 ans qu'on... Donc c'est un vieux projet qui est complètement ringard, parce qu'en fait, on ne raisonnerait plus comme ça aujourd'hui.
9: À l'origine, mais... c'était même un projet qui était porté par les écolos. Hein.
6: Ouais. Oui, on avait un écolo...
9: Le trimodal, c'est-à-dire qu'on fait... Voilà. Mais c'était la vision de l'époque. Et maintenant, c'est un truc qu'on nous balance dans la figure sans arrêt. Mais de quoi vous plaignez ? C'est un projet écolo. Et donc, les élus ici, gauche-droite confondus, ils soutiennent le projet. Hein. Dans le syndicat mixte, vous avez tous les partis, ils sont tous d'accord. Hein.
6: C'est l'emploi.
2: Et donc, nous, on dit l'empoisonnement.
9: Oui, on avait créé le mot empoisonnement il y a quelques années.
6: Parce que l'emploi, ça...
16: Et est-ce qu'ils ont, il y a vraiment des entreprises qui sont prêtes à investir, qu'il y a déjà des...
9: C'est ce qu'ils disent.
6: C'est ce qu'ils nous disent.
16: Parce que c'est bien beau de faire des zones comme ça, mais après il faut les remplir. Est-ce qu'ils ont des...
9: Il y a un comité de sélection, il y aurait soi-disant...
16: Ah ouais ?
9: Je ne vais pas exagérer, mais ils ont l'air de nous dire que les gens se bousculent au portillon.
16: Ah bon ? Ah, ils le disent.
2: Oui, le 5 ans, il n'y a plus rien.
9: Bon, je pense surtout que les industriels, à partir du moment où ils voient qu'il y a une contestation locale... Ils disent, on va pas s'embêter avec ça, on va aller voir ailleurs.
16: Parce que c'est intéressant de savoir quand même s'il y a vraiment une demande en fait d'industriels pour s'installer.
2: Même si on leur fait des obligés à faire une demande de plus en plus restrictive, tu vois.
9: Oui, oui.
2: Par exemple, on a demandé qu'ils exigent des personnes, des entreprises, qu'ils utilisent la multimodalité puisque c'est leur truc. Donc il y a le Rhône, il y a la voie de chemin de fer qu'ils sont en train de faire là-bas, tout ça, c'est pour qu'il y ait une obligation. Alors que c'est une incitation, ce qui n'est pas pareil, il n'y a aucune obligation.
13: C'est construit, de toute façon, qu'est-ce qui peut les obliger ?
2: Eh bien voilà, c'est ce que disait Denis tout à l'heure.
9: Thierry Kovacs, actuellement, a l'air de dire qu'il insiste pour que le projet soit modifié et que ça soit obligatoire.
12: C'est une merveille.
9: Maintenant, on attend de voir. Hein.
14: Après, il faut appliquer.
9: Voilà.
17: Et le projet Élise, ils veulent le faire ici aussi ?
2: Alors le projet Élise, c'est pas sur Inspira, parce que lui, c'est 1 360 000 m3 par an.
17: D'accord.
2: Mais ça, ils ne peuvent pas le mettre ici, parce que ça sera complètement contraignant. Donc ils le poussent de 50 mètres.
17: Ah, c'est pas au même endroit.
2: Et non,
17: c'est de l'autre côté.
2: Sur le plan que vous avez, là, en rose, c'est là.
6: Que tu as.
2: Voilà.
12: C'est quoi
2: Élise Énergie, l'hydrogène.
6: Élise Énergie, c'est là.
2: Voilà, tu vois, c'est juste
6: En face de ça, là.
17: Ok.
12: Ah, c'est pas...
2: C'est-à-dire l'idée, c'est qu'ils prennent...
6: C'est une ancienne carrière.
2: Non, non.
9: Alors Élise Énergie, c'est un projet qui viserait à faire du...
6: Iméthanol.
9: C'est-à-dire du méthanol à base d'électricité. C'est-à-dire qu'on va...
2: Il faut 1 360 000 m3 par an d'eau. C'est-à-dire que le début, c'est 5 000 m3 à l'heure. Et après, pour faire de l'hydrogène...
9: Ils vont faire une électrolyse pour faire de l'hydrogène.
2: Voilà, ils cassent la molécule d'eau. Et après, il faut du carbone. Et donc, ils vont chercher du carbone à l'usine Taille, qui est une usine de Lafarge.
9: Qui va récupérer le carbone à la sortie des cheminées.
2: Voilà. Alors, nous, on a demandé, mais ce carbone, il va venir en train, en péniche, on ne sait pas, peut-être en camion, déjà, tu vois, pour te dire s'ils ont tout compris. Et il y a un deuxième projet, une autre d'une autre entreprise, d'une autre start-up, parce que c'est des start-up. 700 millions d'euros, mais c'est les gens.
5: Oui, les gens qui sont à la tête, c'est des petits jeunes. Hein, ils ont 35-40 ans.
2: Oui, voilà, ils ont votre âge.
6: Les copains Macron qui, voilà, qui veulent récupérer les
5: subventions.
6: Les subventions bas carbone. Voilà, c'est ça.
2: Il y a un deuxième projet avec une autre usine qui fait. Parce qu'en fait, les cimentiers consomment beaucoup, beaucoup de carbone. Et qui est à.
5: Dans l'Ain ?
2: Dans l'Ain, là, au-dessus de Lyon, au nord de Lyon. Et eux qui ont un projet pour faire une usine comme ils veulent faire ici, mais
5: à
2: Fos-sur-Mer. Ils passeraient dans un ancien gazoduc qui lui passe.
6: Il passe par là, on ne sait pas où.
2: Il passe par là, mais enfin dans un rayon d'un kilomètre de
5: Donc ils vont le transformer en carboduc.
2: Voilà.
5: Donc vous alors, imaginez.
2: Oui, t'as celui de Lyon qui va aller jusqu'à
5: Fos-sur-Mer.
2: Jusqu'à Fos-sur-Mer. T'as celui de machin qui va venir là. On dit, mais ça serait quand même plus simple de faire. Il va passer à côté de l'usine, là, déjà. Tu vois, on a réglé le problème du transport.
6: Donc, ouais. On continue, on passe par la voie de chemin de fer, parce qu'on pourrait traverser là, mais c'est un peu compliqué.
2: Ouais, on va prendre la voie de chemin de fer.
5: Et donc le projet Élise Énergie, qui est censé fabriquer du méthanol à base d'électricité et d'hydrogène, c'est vendu comme la solution du futur. Ça devrait servir à alimenter les portes-containers. Environ 2 portes-containers sur les 600 de la flotte mondiale à peu près, pour transporter les saloperies qui viennent de Chine. Et avec un rendement déplorable, c'est-à-dire que si vous prenez... Vincent, vous l'expliquerez mieux que moi, mais si vous prenez 100 d'énergie à la sortie de la centrale nucléaire...
18: À l'entrée.
5: Oui, à l'entrée du projet.
18: En énergie nucléaire.
5: Voilà. Et quand vous arrivez sur le bateau, on n'est plus qu'à 4. Tout le reste, c'est perdu en route, en chaleur, en...
18: Ah, bah ça fait une belle piscine.
6: Bah voilà, les évitements pour les crapauds calamites. Oh, et puis on a aussi de la truxale occitane qui est là. Donc la truxale occitane, ils la ramassent et puis ils vont la poser ailleurs. Voilà, débrouille-toi.
18: Ça, c'est pour les crapauds, tu dis ?
6: Ouais, ouais.
18: Ah ben, ils sont sympas. Tu
5: nous décris à quoi ça ressemble, là ?
6: Donc c'est des mares qui ont été creusées dans la nappe. Et donc c'est censé accueillir les crapauds calamites.
19: Alors qu'on a plein de friches industrielles au bord de Rhône-Poulenc. Des hectares et des hectares de friches industrielles, mais à réhabiliter, ça coûte du pognon. Ça, c'est 50 centimes le mètre. Donc on préfère prendre des terres agricoles. Et puis, deuxième peine, c'est après des compensations comme au verger du turfu, et les agriculteurs, ils se retrouvent avec des difficultés pour trouver de la terre. Voilà.
5: Alors que des friches, il y en a, tu dis, côté de
6: Saint-Gobain. Ah, il y en a, ouais, ouais, ouais. Alors, ce qu'ils ont...
18: Attends, on pose la question, il faut semblant pas savoir de quoi on parle.
6: Ouais.
18: Ah non, mais de quoi vous parlez, les friches industrielles?
6: On a par exemple un champ de panneaux photovoltaïques qui recouvre un dépôt qu'ils appellent le carbure à côté de Rhône-Poulenc, qui servait à faire le phénol. Et là, plutôt que de réhabiliter ça, on met de la terre par-dessus, on met des panneaux. Comme ça, c'est super vert.
2: Donc c'est écolo.
6: C'est nickel. Voilà.
5: Alors qu'il faut savoir que pendant des dizaines d'années, quand il n'y avait pas les normes environnementales en vigueur, les gens balançaient toutes leurs saloperies dans ce trou, un truc comme ça.
6: Ouais.
5: Denis le dit souvent, mais par exemple, quand il cassait un instrument dans lequel il y avait du mercure, donc vous voyez le mercure, comment ça se comporte, c'est un métal liquide. Ben, au lieu de le ramasser,
19: on balayait dans les égouts. Hein. Il y en a plein dans le
5: Rhône. Et je vous parle du mercure, Rhônes, mais tout le reste. Hein.
19: Du mercure et du reste. Ouais.
5: Et donc là-bas, sous ces panneaux solaires, il y a une espèce de colline, hein, qui doit faire, je ne sais pas, peut-être 30 mètres de haut. Et régulièrement, ça s'auto-enflamme. Ça ne fait pas des flammes, ça se met en... Comment ça s'appelle?
2: En combustion.
5: En auto-combustion.
2: Ah oui, ça quoi, comment?
5: Parce qu'il y a un tel mélange de produits chimiques dans la terre qu'avec les infiltrations et d'eau, il y a des réactions chimiques qui se produisent. Et de temps en temps, ça déclenche de...
2: Où ça?
5: À côté de Rhône-Poulenc, au nord de la zone inspirale. Là-bas.
2: Ça fait quoi, des feux follets?
5: Non, ça fume. Ça fume. En surface, on voit fumer.
20: Comme un compost.
2: Oui, voilà. Oui, c'est un compost. Et toi, c'est naturel, quoi.
19: On a même
2: à composter la chimie.
19: À la surface de la nappe phréatique, ils repompent parce qu'il y a des phénols et plein de produits chimiques qui sont descendus dans le sol. Parce que dans le temps, il y a un endroit où ils ont fait un incinérateur. Parce qu'à savoir, quand même, sur la zone, là, on a 8 incinérateurs. Je crois que c'est la concentration européenne la plus importante. Et quand ils ont fait un nouvel incinérateur qui brûle les bois créazotés, c'est-à-dire les traverses de chemin de fer, les poteaux, téléphones et compagnie, eh bien, ils n'ont même pas pu stocker quelque part les terres excavées. Ils les ont mis dessous le truc, tellement que c'est pourri et pollué, quoi.
6: Il aurait fallu brûler les terres, et les terres, ça brûle mal quand même. Voilà.
3: On ne sait pas quoi en faire.
6: On ne sait pas quoi en faire.
21: Le projet, il a été redécoupé.
22: Ils l'ont découpé en trois morceaux. Je ne sais plus si c'est A, B, C ou 1, 2, 3. C'est étalé dans le temps. Ils sont censés aménager d'abord une partie, puis une deuxième, puis une troisième.
21: Et chacun avec son autorisation individuelle.
22: Oui, à chaque fois, il y aura une enquête. Et donc là, il y a une enquête publique. C'était quand même un dossier énorme. Il y avait 11 000 pages de dossier. Il y avait 6 commissaires enquêteurs. Et l'avis a été donné à la majorité, pas à l'unanimité. Ça veut dire qu'il y a un ou plusieurs commissaires enquêteurs qui étaient contre.
23: Non, mais la question qu'on se pose, c'est par rapport aux mesures compensatoires là, du premier projet.
22: Ben
23: non,
22: le premier projet, elles n'existent plus.
23: D'accord.
22: Mais il y en a sur le deuxième.
23: Donc ça veut dire que, par exemple, les vergers, ils sont à nouveau compris sur le deuxième. Ils sont à nouveau compris sur le deuxième.
24: Et là, les mares de compensation pour le calamite, personne ne les
22: suit. Ça, c'est pas des mares de compensation, c'est en attendant que le chantier se fasse. Ah. Ils ont mis les crapauds là. Ah. À mon avis, le jour où la zone se fera, ils vont les évacuer ailleurs. Hein.
24: Ah, d'accord.
22: Ils vont pas les garder,
24: je pensais qu'ils allaient les laisser là.
22: Ça serait étonnant.
25: Ils font que là, on est au milieu des usines.
21: Tu dis combien de sites Seveso au milieu de ça?
6: Alors 13 sites Seveso Soyou, alors que sur l'Isère on en a 34. Donc nous on a la culture du risque comme ils disent, parce qu'on est habitué.
21: En combien de kilomètres?
6: Sur une dizaine de kilomètres à peu près. Donc,
21: ça fait un par kilomètre.
6: Ça fait un par kilomètre et puis il n'y a aucun risque de si ça pète en chaîne, là, d'effet domino. Quoi. C'est ce qu'ils nous disent. Hein. Bah, nous on n'a pas peur, on a l'habitude.
22: Et aussi, si je peux rajouter, il faut savoir que les sites Seveso sont seuil bas ou seuil haut. Et très souvent, c'est souvent une histoire, le danger est le même, mais c'est la quantité de marchandises qui est stockée sur place. Mmh. Et donc, beaucoup d'entreprises démarrent avec un seuil bas, s'installent, commencent la production. Et puis, soudain, une fois qu'elles sont installées,
21: le seuil est passé.
22: Elles augmentent la quantité de produits stockés et elles passent seuil haut.
21: Voilà. Okay. Malin. Attendez, je vous propose un petit jeu, c'est qu'on fait la liste. Un peu sort le grand jeu Seveso Vallée du Rhône, la liste dans l'espace où on est à l'horizon de toutes les industries qui sont là et qu'on voit en fait, dont on voit les cheminées ou la grue ou le hangar quoi.
6: Alors Ruby Terminal, ça s'appelle plus comme ça maintenant, je ne sais plus le nom, mais c'est du stockage de produits.
26: Ça s'appelle Blue quelque chose.
6: Le prochain 33, donc c'est un groupe qui broie de la ferraille, c'est des ferrailleurs italiens, la mafia italienne est là pour broyer la ferraille.
22: Trédi.
2: Alors Trédi, c'est incinérateur, hein, c'est ça.
3: Ouais,
2: quatre incinérateurs sur la zone.
22: Line 2, c'est un fabricant de gaz, notamment on a vu tout à l'heure de l'acétylène, je crois.
6: Eiffage, c'est celui qui nous fait les belles routes là dans le coin. Il est juste à côté.
2: Les courriers rhodaniens, ben, je pense que c'est un organisme de transport public en fait.
22: Ribière, c'est un fabricant de béton, on voit la grue.
21: Ok, qui est là, ouais.
6: Alors transport côtier, donc on est sur une zone qui est complètement multimodale, mais surtout pour les camions. Donc on a des citernes qui sont stockées, ils veulent agrandir le stockage de citernes, là, voilà.
2: Moi je passe direct à Anglais Sud-Vienne parce que je le connais bien, c'est le bâtiment qu'il y a là-bas. 9000 tonnes de...
6: D'ammonitrate.
2: D'ammonitrate, hein, 2700 c'était...
26: C'est ce qui a explosé à Beyrouth.
2: À Beyrouth, voilà.
22: Moi je vais vous parler de DECRA, je ne prends pas beaucoup de risques, c'est un organisme de formation professionnelle, on est passé devant tout à l'heure. Mais eux ils ne sont pas méchants, ça va.
6: Alors on a oublié quand même quelques-uns, donc Thor qui fait des produits pour les peintures je crois, Ashlog qui stocke des produits chimiques, VBL, ben, je ne sais pas ce que c'est, Euromaster poids lourd, c'est encore un truc pour les poids lourds, hein, on en a beaucoup dans le coin, Euroflotte, donc c'est derrière nous, là, l'usine, c'est un flotte de verre qui était tenu avant par
2: Saint-Gobain.
6: Locapal, donc une grosse entreprise de stockage de palettes. Coopérative agricole dauphinoise, donc on a des magnifiques silos dans lesquels on stocke les OGM pour produire nos cochons.
21: Et jusqu'à, après de l'autre côté, ça va jusqu'à Roussillon avec les énormes usines de Roussillon et c'est comme
6: absolument.
21: Ça sur une dizaine des de kilomètres. Quoi.
6: Absolument, oui.
26: Après, il y a Saint-Clair, les Roches, etc.
6: Oui, il y a encore un morceau qui est à 20 km plus au nord.
21: Voilà. Bah, ça fait 2 minutes 20.
26: Avec une centrale nucléaire.
21: Avec une centrale nucléaire, ne l'oublions pas.
26: Saint-Albin.

Eh bien, Zoom écologie, c'est tout pour aujourd'hui. On espère que ce petit reportage vous a plu. Hein. On vous engage vraiment à suivre l'actualité à la fois de cette zone Inspira hein, qui donc sortira de terre, on verra. Et puis, de suivre le collectif donc les Vergers du Turfu qui s'occupe donc de ce verger qui servirait de mesure compensatoire le cas échéant et qui pour l'instant juste donne des pommes pour la lutte et c'est quand même bien super. Et ainsi que le collectif Vivre ici Vallée du Rhône Environnement qui porte les recours contre ces extensions industrielles en Vallée du Rhône qui n'en demandent pas forcément tant. Voilà. Eh bien, on espère que ça vous a plu et puis on vous souhaite une bonne soirée ainsi qu'une bonne continuité avec Musique Antilles. Nous, on va passer un peu de musique parce qu'on est un petit peu en avance. Voilà. Et puis, dans quelques semaines, on va se retrouver pour nous, pour cette équipe-là, sur une émission sur les politiques agricoles. Voilà. On va essayer de comprendre un peu le mouvement des agriculteurs avec des personnes qui sont compétentes pour nous en parler. Et voilà. Eh bien, bonne soirée.

0: Eh bien, priorité au direct, puisque nous sommes avec deux personnes, Daniel Boy, non,
1: Daniel.
0: ouais, c'est ça, Daniel, et Angel Boy, qui viennent eh bien, coller des affiches pour un concert. Alors, on leur laisse présenter ce concert. Vas-y.
2: Bonsoir la famille, enchanté encore une fois d'être ici, avec plaisir avec vous. Et franchement, vous êtes toujours chaleureux. Et merci encore une fois à Rodrigo, Blanta, Théo pour la force. Et puis voilà, on est là cette fois-ci avec le concert de Gunna, les rappeurs vénézuéliens qui font son tour en Europe. Et cette fois-ci, il vient à Paris les vendredi 12. Vendredi 12 juin, donc vendredi prochain.
0: C'est où?
2: C'est à Bar Belouchis. C'est à Paris 19e, c'est au canal.
0: Au niveau de la petite auberge de jeunesse, au niveau de la passerelle du canal, c'est ça, hein?
2: C'est ça, c'est
0: Très
2: ça.
0: bien. Et ben on écoute un morceau.
2: Tout à fait, ouais, voilà.
0: C'est quoi le morceau qu'on va écouter?
2: Bah, les morceaux qu'on va écouter maintenant s'appellent Jumpin'. Sauter, donc franchement, vous allez kiffer, c'est des raps très très très forts. Les mecs, ils font un gros showcase en live. Venez profiter, il y a tout. Il y a des musiques en français, il y a des rap en français, dancehall, afro, reggaeton, ambiance latino, tu connais. Donc voilà, on va s'amuser. C'est l'été, ha, pourquoi pas.

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3: On est bien sur l'onde de fronde. Slip, slap, sloop, bienvenue en plateau sur Fréquence Paris Pluriel 106.3 FM. Nous, on est en studio avec les langues de fronde. Il y a Astrid, il y a Agathe, il y a Mirko, il y a Lou, il y a Astrid. Qui arrivera un jour, et il y a Isée. Et ce mois-ci, on vous raconte la 4e édition du SLAP, le festival du livre queer et féministe, qui se passe à Montreuil à la Parole Errante. On y a traîné avec nos micros, on y a écouté de super tables rondes, on y a mangé des sandwichs qui ont provoqué des opinions très sulfureuses, et on a écouter tout ça, et on va écouter tout ça avec vous aujourd'hui. D'abord, on a eu la chance d'avoir une interview en léger différé avec Charlotte et Léo, qui sont deux co-organisatrices du SLAP de cette année. Alors pour se lancer, dites-nous, Charlotte et Léo, quel est le point de départ et l'historique de ce festival ?

0: celle des trans-PD Bigouine.
1: Alors, du coup, c'est un festival qui a été créé il y a 4 ans maintenant. Nous, on n'était pas dans l'équipe à ce moment-là. Ça a été créé par 4 libraires qui étaient copains. À l'époque où il y avait de plus en plus de maisons d'édition de gros groupes qui créaient un peu leur collection féministe, quoi. Et du coup, c'est né d'une envie de faire un truc ensemble et de faire un truc ensemble pour mettre en avant les maisons d'édition indépendantes qui bossaient depuis hyper longtemps pour, pour publier des bouquins queer féministe dont c'est la ligne d'édito principale quoi, ou unique et mettre ces maisons d'édition là en avant qui sont plus petites qui ont moins de moyens que les gros groupes dans le cadre d'un festival sur Montreuil donc ça s'est fait je crois qu'elles ont l'orgas ça a été ouais juste à 4 et ça s'est fait très rapidement quoi. Mais il y a déjà pas mal de maisons d'édition qui ont répondu présentes dès la première année. Et ça s'est fait assez naturellement dans le même lieu. Enfin, on est dans le même lieu depuis 4 ans, qui est la Parole Errante à Montreuil, qui est un lieu militant, autogéré, qui s'inscrit dans les luttes locales de la ville. Et qui est a priori, qui est la résidence quoi, un peu du SLAP.
2: De départ, c'était de mettre en avant ces maisons d'édition et leur travail, de créer un espace aussi où elles pouvaient pas forcément se rencontrer, parce que beaucoup se connaissaient, mais quand même certaines se rencontrer et puis juste discuter, passer un bon week-end ensemble. Mais c'était aussi un festival qui, dès le départ, s'adressait au public, au lectorat, et du coup, de mettre toutes ces maisons d'édition ensemble, ça fait qu'on peut voir leurs publications. Et il y avait aussi l'envie, dès la première année, de mettre en place des tables rondes avec des auteurs et des autrices qui fait qu'il y a une proposition qui est vraiment à destination du public aussi sur des enjeux qui nous semblent ou qui leur semblaient aux organisatrices de départ des enjeux et des questions du moment quoi qui sont importantes et avec des publications qui sont liées à ces questions-là l'année en question.
3: On a pu voir les 4 éditions. Enfin, on n'a pas l'impression que le public ait tant changé que ça ou qu'il y ait plus ou moins de professionnels. C'est toujours un public qui est genre trop joyeux à voir. Juste. Enfin, moi, à chaque fois, je me dis que c'est quand même vraiment trop beau, toutes ces personnes incroyables réunies au même endroit. Mais c'est à peu près la même chose tous les ans, donc c'est plutôt très cool.
4: Génial, et merci encore pour ces quelques notes de musique que vous nous avez offertes en début de réponse. Et alors, ce serait quoi finalement les critères que vous retiendriez pour composer votre festival ?
2: Depuis la première année, le critère disons principal, c'est quand même l'indépendance a priori des maisons d'édition qu'on invite à tenir stand. Donc toutes les maisons, elles sont indées, à l'exception d'une collection qui nous semble incontournable et qui est là aussi, même si désormais la maison appartient à un grand groupe. Et du coup, c'est des maisons d'édition indépendantes et dont toute la ligne édito ou la très grande majorité des publications sont féministes et ou queer. Je pense enfin à Hystérique et Associés, Blast, qui sont là tous les ans depuis le départ. D'autres maisons sont là aussi tous les ans. On essaye quand même de faire varier un petit peu, parce qu'en fait, il y a de plus en plus de maisons d'édition très chouettes qui se lancent pour faire ce genre de publication. Et par ailleurs aussi, ça rejoint ta question, on est désormais contacté en fait, par des maisons d'édition qui ont envie de tenir une table au SLAP. Et du coup, on essaye de garder les mêmes critères, mais de faire tourner aussi les personnes qu'on invite, les maisons d'édition qu'on invite. Il y a aussi des alliés, par exemple PMN qui est là tous les ans via Blast, dont la ligne n'est pas forcément que queer et féministe, mais c'est des publications qui nous intéressent et qui nous semblent importantes et faire sens au SLAP. Et il y a aussi un enjeu de format, une question des formats qui s'est posée et d'accès à la publication. Parce qu'en fait, par exemple, il y a des zines qui sont super. Et du coup, cette année, typiquement, on a invité La Cagette, qui est un collectif de collecte de zines, à tenir un stand pour que justement des personnes qui ont moins accès à ce milieu de l'édition qui est quand même encore assez élitiste et tout, pouvoir présenter leur travail et leur texte.
1: Et aussi un dernier truc, nous dans notre, enfin en gros dans la volonté du festival de pouvoir accueillir des petites maisons d'édition qui du coup ont souvent très peu d'argent. Ça passe aussi par le fait que les tables pour les stands de maisons d'édition, revues, etc. sont à prix libre. Mais ça nous permet de pouvoir vraiment, enfin que tout le monde puisse vraiment répondre présent, présente, s'ils en ont envie.
5: Merci pour tous ces éléments. C'est hyper intéressant de voir comment ça s'est lancé et les évolutions dans les éditions du festival. Mais du coup, ça donne quoi ce Slap 2026 ? Un reportage in situ d'Isée et Astrid.
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7: Reviens.
8: Ça va faire un super jingle, ça.
7: Reviens.
4: Pardon. Coucou.
9: Qu'est-ce qu'on voit autour de nous, Isée ?
4: Nous voilà dans la chaude salle gigantesque de la Parole Errante, où il y a multitude de stands de maisons d'édition, de stands de... En fait, je sais pas, des stands de quoi ? Des stands de maisons d'édition ? Des stands de librairie. Des stands de librairie queer féministe.
10: La Lézarde. Double ponctuation.
11: Case Rebelle, Atelier Téméraire,
10: Transfactra,
11: Bibliothèque Queer,
10: Club de Bridge,
11: Talent Haut,
10: Casinothèque, La Cagette,
11: Cambourakis,
10: Édition Sorcière,
11: Édition Arche,
10: Mille Grana,
11: Trou Noir, Les Grillages,
10: On ne compte pas pour du beurre,
11: Trouble, Pédéla Revue,
10: YBY,
11: Pédale Pédale,
10: Burnus,
11: Siba, Rag,
10: Shed, Blast, Édition Fier,
11: Rotolux Press,
10: Anacaona,
11: Club
10: Béance, La Fourmi, How to Become.
4: Des livres et des gens, plein de livres de tout type, moult livres et moult zines et moult gens qui transactionnent des livres et des zines.
12: Il y a l'odeur de la parole errante, inimitable et toujours là. Il y a un peu de poussière et un peu de... Mais militante la poussière.
4: Oui, ça sent chaud.
12: Il y a beaucoup de crop top et de cheveux décolorés. Des personnes qui sourient beaucoup, personnes heureuses d'être là. Bon.
4: Et dans la salle où ont eu lieu les tables rondes, ce matin, à l'instant où la dernière table ronde s'est achevée, un raz-de-marée de bénévoles se sont jetés pour enlever les chaises et installer à la place un très grand ring, genre 10 mètres par 10 mètres, une structure de ring de boxe sur laquelle aura lieu, je pense, les performances poétiques de plus tard, ainsi que le catch déviant. Le spectacle de catch déviant.
13: Oh my god. Pour qui c'est la première fois à la plage, c'est la voyelle. Elle a réuni la plage lors d'une soirée de homosexuels enragés il y a de ça un an.
14: J'ai pas trop l'habitude de prendre le micro avant le match, mais j'ai un truc à vous dire ce soir. Il y a pas mal de points communs entre le slap et la clash. On est autogéré, on est autofinancé, on n'a pas de thunes, globalement. Mais à la clash, on a développé des petites stratégies pour trouver de la thune. Si vous voyez arriver un producteur de catch comme ça, avec une petite mallette de cash, un peu trop confiant, avec une petite confiance de merde, vous nous le laissez. À la clash, on s'en occupe. ça me donne envie de vous raconter. Il n'y a pas très longtemps, on était à un festival de catch en Belgique. On venait de terminer de monter le ring. On fait une petite pause, je suis avec une copine catcheuse. Elle, elle va faire une sieste sur le canapé, dans la loge. Enfin, la loge. Le préfabriqué sur le parking. Moi, je sors, je fume une clope. Et là, je vois un man qui arrive un peu loin. Je vois déjà de loin une dégaine de relou. Grosse moustache, comme ça. Il s'approche. Et là, je le reconnais. C'est un producteur de catch dont tout le monde nous parle. Une star. Genre, faut l'avoir dans la poche, quoi. Moi, je me dis, toi, la cash machine, elle a d'autres projets pour tes poches. Il s'approche. Il me mate d'un air dégueulasse. Je lui dis, bonjour, je peux vous aider?
7: Il dit, bonjour, je suis producteur. Je viens de dire bonjour.
14: Je dis, ah, ok. Ah, d'accord, mais là, en fait, elle n'est pas dispo, elle dort, elle fait la sieste.
7: Il dit, ouais, je viens juste dire bonjour, je suis producteur.
14: Je dis, ah, ok. Je dis, ah, ok, mais bah, comme elle fait la sieste, elle dort, quoi.
7: Il dit, ouais, mais je suis producteur, je vais dire bonjour quand même.
14: Je dis, ouais, mais vous êtes arrivé sans prévenir comme ça. Et là, elle n'est pas dispo. Je dis, elle dort.
7: Il dit, je viens dire bonjour quand même.
14: Je dis, elle dort.
7: Il dit juste bonjour.
14: Je dis, elle dort.
7: Il dit, je suis producteur, je dis bonjour.
14: Je dis...
8: Elle dort.
7: Il dit, je dis bonjour quand même.
14: Je dis, casse-toi, grosse merde.

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2: Slap. Est-ce que sur le chemin de sortie, vous voulez me raconter un peu votre meilleur truc de la journée?
3: Bah, le catch.
2: Meilleur truc.
3: Ouais, bah,
2: de loin,
3: ouais,
2: non?
3: Bah, le catch.
2: Ah ouais, incroyable. C'était fou. Incroyable. Nathalie, quoi.
3: Ouais. Nathalie.
2: Nathalie. Juste Nathalie. Juste Nathalie.
3: Nathalie, pire. Elle a mérité la victoire, Nathalie.
2: Ah ouais.
3: Et putain, c'est dur.
2: Meilleur truc de ce samedi de slap. De ce slap.
3: Bah, le catch, en fait.
2: Ouais.
3: Non, évidemment le catch.
2: Bah oui, mais le catch. Du coup, en fait, arrêtez les livres et faites un festival de catch.
3: Bah, je pense que c'est ça. Festival de catch queer, ça arrive dans les bacs.
2: Bah, franchement. En plus, slap, clash, il y a grave des feats.
3: Non, de fou, mais je pense qu'on va faire un feat tous les ans catch. Hein.
2: Exceptionnel ce catch.
3: À part. Mais voilà, je dirais ça. Okay. Le soleil, les crêpes au spéculoos.
2: Mmh.
3: Délicieux. C'était super.
2: Franchement, catch déviant et crêpes au spéculoos.
3: Exactement.
2: Mais en journée.
4: Plus regarder les zines ou les impressions, enfin ce qu'on trouve pas en. J'ai acheté un truc qui s'appelle Bérénice sans merde et sec et ça a l'air hyper drôle. Et c'est vraiment des trucs impressions faits à la main. Ça a même été découpé à la main, ça se voit parce que c'est un peu pas droit.
2: Le slap où on achète et on vend des livres pas droits.
4: Voilà, non mais c'est que des zines quoi, donc ça c'est trop cool. Et après j'ai trouvé plein de stickers. Il y en a un qui est trop bien, c'est avec calme, avec bienveillance, ACAB, voilà. Il est génial. Et celui-là, c'est trop cool. En plus, c'est ma pote qui a fait l'illustration. Elle s'appelle Mouche Illustration sur Instagram, il faut aller la suivre. Voilà. Et elle est là.
2: Petite promo.
4: Je suis en train de parler de toi.
5: Coucou.
6: Eh, hey, ça va?
5: Ça va et toi?
6: Ouais, nouvelle coupe de cheveux à chaque fois que je te vois.
5: Toi aussi, tu laisses pousser?
6: Ouais, je laisse pousser, je suis dans cette phase-là.
2: Moi, je vais jamais réussir à monter ça, en fait. Et toi, c'était quoi ton meilleur truc de la journée?
7: Mon meilleur truc de la journée, c'était l'ambiance, en fait.
2: Bah oui. Pou pou pipi pou pou. Comment c'est le slap? Qu'est-ce que vous aimez dans le slap?
8: J'ai vu qu'il y avait un zine qui reprenait une BD que j'avais vue sur Insta sur une histoire d'amour entre
9: Julie et SCH.
8: Voilà, entre Julie et SCH. Et je l'ai vu en zine tout à l'heure et j'étais comme, je vais l'acheter en fait. Genre, c'est génial, j'avais adoré cette BD. Donc voilà, parmi les petits plaisirs qu'on a au slap, c'est ça.
10: Mais du coup, est-ce que le slap est en fait une gigantesque et vaste opération marketing pour que les queeros et les queeras achètent des BD?
11: Oh my god! Oh my god!
2: Et oui, on est de retour en plateau à dénoncer cette vaste opération marketing qu'est le SLAP, le festival du livre queer et féministe qui a lieu à la Parole Errante tous les ans. On a entendu une ambiance chaude et chaleureuse et un catch déviant, antifa et sulfureux. Mais on a aussi entendu un peu cette double casquette du SLAP qui est à la fois quand même un événement fondé et organisé essentiellement par des professionnels du livre et en même temps aussi un festival militant et un festival dans lequel on a bien plus que des livres. D'ailleurs, nous n'avons pour l'instant mentionné absolument aucun livre. Tellement c'est plus que des livres. On va maintenant écouter une participante qu'on a appelée Fleuve qui nous racontait un peu sa perception du slap. Sa déception et sa dénonciation de l'absence de protéines dans les sandwichs vegan. Et ensuite, on reprendra notre fausse interview en faux direct de faux différé avec Charlotte et Léo dans la foulée.
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12: Déjà, je suis arrivée hyper tôt. J'avais aucune idée de à quelle heure les portes ouvraient. Donc, je suis arrivée, il devait être, je sais pas, 10h15, un truc comme ça. Donc j'ai vraiment le début du slap, il y avait tout le monde qui installait et moi qui étais là à boire mon café au soleil en fumant une clope et en proposant mon aide, mais manifestement personne n'en avait besoin. Et après il y a la première table ronde du coup qui a commencé à 11h30, de la sueur,
10: Des muscles et des lettres.
12: Des muscles et des lettres. Je sais pas pourquoi j'ai la sueur. Ah, parce que la sueur, c'est le truc poétique. C'est pour ça. Et c'était hyper intéressant. Moi, j'ai trouvé ça trop bien. De ce rapport du corps et notamment du fait de faire du sport quand t'es une meuf, pas forcément pour t'affiner, pour avoir un corps féminin et tout, mais vraiment pour avoir de la force. Et de quelle place les meufs peuvent avoir dans des sports bien masculins que sont du coup la MMA, le catch. C'était hyper intéressant et je trouvais que les intervenants intervenantes étaient passionnants. Donc c'était vraiment très chouette. Le repas, je trouve que ça manque de prot dans les repas vegan. Voilà, c'est mon avis, mais c'était bon quand même. Et j'adore la coriandre, donc j'étais ravie. Voilà. Ensuite, j'ai lu une petite BD qui était super. J'ai lu en entier. Samuel, je crois, le nom de la BD. C'est l'histoire d'un enfant de 10 ans.
3: Le journal de Samuel.
12: Ouais, le journal de Samuel.
3: C'est tellement mignon.
12: Et c'est trop chou. Ah, et genre, j'ai adoré. C'était trop bien. C'était trop cool. Et dans le bibliobus.
10: Mais qu'est-ce que c'est le bibliobus ?
12: C'est l'amour toujours. J'imagine que c'est un collectif qui a un camion qui est une bibliothèque et qui vient sur les festivals installer la bibliothèque, pas que avec des livres. J'ai vu qu'ils avaient aussi des jeux de société, des revues. Il y en a pour tous les goûts, les enfants, les adultes. Et c'est hyper chouette, c'est hyper kiki parce qu'ils installent des tapis, des grands fauteuils. Enfin, t'es hyper bien. T'as envie d'avoir un petit instant au calme à lire ton truc, c'est hyper bien. Et en plus, d'ailleurs, aussi, IL propose, j'ai remarqué, des BD qui étaient à vendre au Slap. Et ça, je me dis, c'est hyper malin. Enfin, c'est hyper bien, en fait, d'avoir ça. Comme ça, tu peux feuilleter un peu, lire un peu et te dire, OK, j'achète. Voilà. Moi, je pense que c'est aussi un endroit où, du coup, ça me permet de voir tout ce qu'il y a qui, du coup, politiquement m'intéresse et dans la veine queer et compagnie. Parce qu'en vrai, tu vas dans une librairie classique, entre guillemets, et j'habite pas dans une grande ville. Et tu sais pas forcément qu'est-ce qui politiquement va te plaire. Enfin, ça m'est déjà arrivé de choisir des romans et de me dire, mais en fait, je vais peut-être tomber sur un roman hyper naze qui parle de gros faf. Et puis en fait, t'en sais rien parce que c'est pas le genre de truc qui est noté. Enfin, y a pas un badge faf ou un badge gaucho sur les trucs. Je pense qu'on n'était pas beaucoup à ne pas être originaire de la région. Bah, peut-être mon frère et moi. Non, on est venu représenter le reste de la France. Non, mais j'ai l'impression que. Enfin. Moi j'étais. C'est marrant parce que moi je m'y attendais pas avant de venir, mais c'est plutôt en discutant avec les gens que les gens avaient l'air étonnés que genre je sois venue là pour ce festival là ce week-end.
10: De Meuse.
12: Et en fait pour moi c'était pas un truc de ouf parce que me déplacer pour un festival militant, genre je le fais hyper souvent. Et d'habitude ça étonne pas trop les gens et je pense que du coup ce festival là, oui, plutôt j'ai l'impression que les gens qui y sont c'est plutôt des gens du coin quoi. Tout le monde a l'air de se connaître. Et ouais,
10: ça, vraiment, c'est l'effet parole errante. Ouais. À parole errante, les gens ils ont toujours l'impression d'être qu'ils étaient là hier et qu'ils seront là demain et que genre, c'est un mardi comme les autres. Quoi.
12: Bah oui. Puis moi je trouvais que les gens étaient hyper chouchous ici. Finalement, on n'a pas discuté que des bouquins et notamment on a parlé un peu aussi de l'état actuel des maisons d'édition queer et c'est pas méga la teuf quoi, il n'y a pas trop de thunes et il y en a plein aussi qui m'ont raconté qu'ils étaient bénévoles et moi j'étais en mode ah waouh ok tu fais ça en mode t'es pas payé pour faire ça quoi et ouais un peu impressionné mais vraiment très chouette dans l'ensemble et notamment les gens sont très chouchou. Et la suite la scène poétique tout à fait génial. Il y en a qui m'ont plus marqué que d'autres, mais ça, je pense que c'est une histoire de goût à chaque fois. Il y a une personne particulièrement qui m'a marqué, c'est la personne qui a commencé son poème en faisant des bruits d'orgasme.
10: Ouais.
12: Et je sais pas, la scène, la présence, la voix, le texte, enfin l'ensemble vraiment était génial.
10: Et moi j'ai grave kiffé la personne qui a commencé par enlever ses chaussures, ses talons à paillettes.
12: L'extracteur de jus.
10: L'extracteur de jus mexicaine,
12: exceptionnel.
10: Je crois que c'était.
12: Le drama lesbien là, c'était très drôle. Ouais. Je pense que c'est le poème qui m'a fait le plus rire.
10: Tout en racontant des trucs hyper trash sur genre les drames d'amour, le drame d'amour queer. Mais c'était vraiment, je sais pas,
12: c'est vrai que c'était hyper bien.
10: C'était absurde et hilarant. Et j'ai l'impression que cette histoire de mexicaine et d'extracteur de jus, ça a parlé à beaucoup de gens dans la salle, alors que c'est vraiment très niche.
12: Bah, et puis il y a un truc un peu de cliché lesbien aussi,
10: ouais.
12: Qui sont revenus dans différents poèmes. Et je crois notamment elle, bah, déjà l'extracteur de jus, voilà. Et le mousqueton, le machin, voilà. Du coup, direct, t'es un peu en mode ça fait rire tout le monde parce que bah, on connaît nos clichés, quoi. Enfin, et du coup, c'est drôle. Puis bah, y a mon frère qui est passé en vidéo, du coup, bah, en vrai, moi j'étais,
4: ouf, en vrai.
12: J'étais hyper émue.
4: Bah ouais, tu m'étonnes.
12: J'étais trop contente, je trouvais ça trop ouf de le voir genre sur grand écran comme ça. Et en vrai, ça fait pas si longtemps qu'il commence à être reconnu pour ce qu'il écrit. Du coup, c'était un peu ouf et je crois qu'il était très content.
4: Son texte.
12: Ouais. Après cette scène poétique,
4: ouais.
12: Il y a eu le catch.
4: Oh là là. Le catch.
12: Moi, c'était mon premier show de catch.
4: Moi aussi.
12: Et c'était incroyable. J'ai trouvé ça vraiment génial. Mais vraiment, c'était trop bien. Trop ouais. bien fait, la musique, les gens trop à fond aussi. C'est une ambiance, moi, je trouve. Et ah genre, ouais. Ils sont hyper déter, ça tape, ça hurle et tout.
4: Moi, j'étais à la bagarre. Après, c'était le bisou. Ouais, le bisou. Je voulais les deux. Je voulais le bisou, la bagarre. Le slap, super. Le slap, c'est bravo.
12: Super, hein, ouais, ouais, grave. Pas de tête demain. Et oui. Enfin, le deuxième jour.
4: Ouais. Oui, parce qu'on reste sur le qui-vive. Et voilà, à demain.
12: À demain.
4: À demain. Bravo, le slap.
2: Merci, Fleuve, pour ce témoignage. Fleuve, on va pouvoir reprendre notre fausse interview en faux direct avec un faux différé et de vraies galères. Et alors, Charlotte et Léo, donc on a entendu aussi dans le témoignage de Fleuve toute la particularité de ce slap, cette double casquette pro-militante. C'est particulier quand même, non, ce statut de ce festival?
9: Ouais, alors on comprend bien ce que tu dis et les craintes qui peuvent exister de superposition mélange entre un monde militant, des gens qui viennent là pour passer un bon moment à la parole errante, et en même temps qu'il y a des enjeux pro et des personnes qui se rencontrent qui ont des enjeux professionnels au-delà du fait de passer un bon samedi ensemble. Mais là, on se regardait en t'écoutant et on était plutôt à se dire que non, enfin en tout cas, on n'a pas connaissance de ça. C'est sûr qu'il y a des gens qui ont envie de se présenter ou de présenter leur travail, qu'il y a des éditoristes qui sont là aussi dans l'espoir peut-être. Moi, je sais qu'il y a une éditrice une année qui m'avait dit qu'elle était trop attentive à notre programmation et aux tables rondes parce qu'elle entendait des personnes qui l'intéressaient vachement et qui lui donnaient des idées et tout. Mais ça se fait plutôt de manière assez cool. Mais surtout, moi, j'ai un peu envie de répondre sur le ton de la blague, mais pas tant, mais c'est que en fait, c'est le monde du livre, mais là, c'est le monde du livre queer et féministe et qui n'est pas exempt de d'enjeux de domination ou de trucs pas ouf. Mais quand même, vraiment, ça reste un festival où on s'accorde tous les ans pour dire que c'est plutôt des personnes qui sont hyper cool, qui tiennent les stands, que les bénévoles sont trop chouettes, que notre public, il est trop beau. Et du coup, plutôt, l'ambiance, elle est juste super chouette, quoi. Très, très détente. Et les gens sont juste trop contents de se parler, de se raconter plein de trucs et de parler de bouquins tout le week-end.
10: Et puis, je pense aussi que nous, on a quand même un truc de... bah, tu vois, comme Charlotte disait tout à l'heure, bah, tu as une maison d'édition qui s'est un peu créée au slap, qui s'appelle Milgrana, qui s'est un peu créée au slap la première année. Enfin, c'est le slap qui a donné l'impulsion, quoi. Et bah nous, ça nous fait trop plaisir de savoir que ça c'est arrivé dans le cadre de ce festival et que l'année d'après, bah Milgrana était là avec sa table et ses deux premiers bouquins, quoi. Et bah au même titre que ça, si jamais il y a quelqu'un qui était sur la scène de poésie du slap, qui a rencontré, enfin qui s'avère avoir rencontré sa future éditrice au slap. Bah franchement, c'est trop cool de savoir que le slap, ça a permis ça.
2: C'est fait pour ça. Et oui, on est à deux doigts de la propagande dans cette interview. Vous mentionnez ce côté parisien un peu élitiste du monde du livre, et on l'entend aussi dans le témoignage de Fleuve. Est-ce que vous diriez que le slap est un festival prescripteur ?
9: En fait, d'être un espace où on présente les livres bien, je crois que c'est ce qu'on a envie de faire, en fait, d'une certaine manière. C'est oui, en fait, si on a un festival prescripteur, tant mieux, parce qu'en fait, on prend le temps de choisir les maisons d'édition dont on a envie de mettre le travail en avant. Donc, trop cool si ça fonctionne, en fait. Et si les personnes viennent voir ça, c'est bien notre envie, en fait. Donc, plutôt pas de galère avec cette question-là. Oui, à fond. Après, par contre, il n'y a pas de pureté militante, genre, si t'as pas lu ce livre, c'est trop la honte ou je sais pas quoi. Plutôt, si tu as envie de venir, viens. Et effectivement, il y aura a priori plutôt que des trucs cool. Et on essaie de varier. Il y a des maisons qui s'adressent à la jeunesse. Il y a des maisons qui font plutôt du roman, de la poésie, des essais, des trucs plus ou moins pointus, des zines. Il y a de l'illustré. Enfin, du coup, on essaie quand même de, enfin, qu'il n'y ait pas comme un espèce de truc de chapelle. Mais en fait, ouais, tant mieux si on est prescriptrice. C'est un peu ce qu'on a envie de faire.
13: Et à la fois, c'est peut-être ça du coup qui est important, c'est qu'on ne prétend pas non plus à l'exclusivité. Enfin, on a une ligne, c'est un festival queer et féministe, donc de fait, il y a des maisons d'édition qui ne sont pas au SLAP parce que ce n'est peut-être pas leur ligne édito principale, mais qui sont quand même trop bien et qu'on adore. Nous on a plein de trucs trop chouettes au SLAP, mais on dit pas qu'il y a pas d'autres trucs chouettes qui ne sont pas au SLAP, mais qui par exemple peuvent être trouvés ailleurs. Et enfin là typiquement avec Charlotte, on est à Marseille pour le Festival du livre indépendant et politique, le FLIP. Et voilà, et c'est un espace où peut-être y a des maisons d'édition qui étaient au SLAP que tu trouveras pas là-bas, mais à l'inverse tu vas en trouver d'autres ici qui sont trop bien. Enfin, je sais pas si on cite des trucs, mais genre Le Passager clandestin par exemple. Voilà, donc on prétend pas tout donner quoi, mais oui, c'est trop bien que ce soit un espace où les gens se disent bah là je vais voir que des livres chouettes quoi.
14: Vous êtes à Marseille pour le FLIP, et là on parle du SLAP. C'est quoi l'origine de ce nom ?
9: Alors pour le nom du festival, il y a plusieurs histoires et c'est un peu mystérieux, mais c'est super. Nous, quand on a rejoint l'Orga, on a posé la question et perso, moi, on m'a dit qu'on ne me répondrait pas. Et d'autres histoires racontent que les fondatrices avaient envie d'appeler ça comme ça. Et parce que SLAP, voilà, c'est cool. Et que quand on leur a trop posé la question, elles se sont dit qu'il fallait trouver une justification et que Salon du Livre Antipatriarcal, finalement, c'était pas mal.
15: Et par ailleurs, ça les faisait... Alors, il y a aussi le truc de SLAP, c'est... Enfin, pour le truc un peu intello, on va dire, c'est genre le bruit d'un livre qu'on referme. Mais c'est aussi... c'est le bruit d'une fessée, quoi. Et ça reste un peu, et il y a une ref à ça dans une des performances du dimanche qui s'appelait Plan A3, sur ce truc de la fessée du slap, quoi.
2: S'agissait-il d'une fessée ou du bruit d'un livre qu'on referme ? Vous ne le saurez jamais. C'était donc la 4e édition du slap qu'on a essayé de vous raconter. Ce serait quoi, vous, Charlotte et Léo, vos temps forts du slap, toute édition confondue ?
9: Tous les ans, il y a une table ronde qui est plus spécifiquement dédiée aux enjeux pro du monde du livre et qui se veut souvent être un espace de discussion plus ouvert qu'un format table ronde classique. Et la première année, il y avait eu donc une discussion collective qui s'appelait juste « Éditer en féministe », tout simplement, et qui avait rassemblé pas mal de monde. Et il y avait des choses hyper enthousiasmantes qui s'étaient dites et des personnes qui se parlaient un peu pour la première fois. Voilà, ça avait... Enfin, plein de trop belles énergies avaient circulé là et de pratiques assez inspirantes. Et notamment, il y a, pour la petite histoire, une personne qui venait avec l'envie de fonder une maison d'édition à cette discussion collective. Et l'année d'après, elle tenait un stand avec la présentation de sa maison d'édition qui est du coup un peu née via les énergies qui circulent au SLAP.
13: L'année dernière, je pense qu'un temps fort, c'était aussi une table ronde. C'était la table ronde sur l'inceste, qui s'appelait Récit de l'inceste, nos outils pour le combattre, avec Cécile C, Juliette Drouard, Mélaine Chapiron. Et je pense que c'est la table ronde du SLAP où il y a eu le plus de gens toute année confondues. Et on a eu beaucoup de. C'était un moment très fort de cette édition de l'année dernière. Et qui a marqué, qui a marqué pas mal de monde. Enfin, on a beaucoup de personnes du public qui sont venues nous en parler après et aussi nous remercier d'avoir organisé ça. Donc c'est, pour nous, c'est hyper gratifiant quoi d'entendre ça. Pour cette année, c'était le catch quoi.
15: C'était la Clash Machine. Mais un des trucs sur lesquels on a toujours des très bons retours tous les ans, par exemple, bah, c'est notre stand de sandwich. Et peut-être qu'il bah, y a des gens qui diront que ce qu'ils ont le plus kiffé au Slap, c'est de se poser à l'extérieur de, dans l'extérieur de la parole errante avec leur bière et leur, leur chienne chaude, qui était le nom d'un sandwich, pas cette année, mais l'année dernière. Vegan, bien sûr. Mais voilà, je pense que c'est aussi, enfin, les temps forts sont très subjectifs et variables d'une personne à l'autre, quoi.
2: Tout à fait. Ça vaut pour les livres et pour les sandwichs. Merci beaucoup à Charlotte et à Léo pour cette interview, un tout petit peu bricolo-bricolé, mais pas tant finalement. Et de la part du Slap, dont je ne fais plus partie, mais auquel j'ai appartenu. Merci beaucoup à Langue de Fronde d'avoir eu envie de capter l'ambiance du festival, d'avoir enregistré cette année les trois tables rondes et la discussion ouverte de cette édition 2026, qu'on pourra bientôt réentendre quelque part, d'avoir mis vos meilleurs moyens techniques à notre disposition et pour ce grand moment de radio diffusé auprès des milliers d'auditeuristes de Langue de Fronde. Et surtout, merci pour vos blagues, qui personnellement rythment mes longs trajets à vélo.
16: Merci, merci, c'est très émouvant. J'en profite pour préciser qu'il y avait le dimanche une discussion collective qui n'était pas une table ronde, qui s'appelait Librairie antifasciste, un truc comme ça, et qui pourra peut-être être écoutée sur le site du Slap et qui était vraiment passionnante. Donc n'oubliez pas d'aller à la librairie, n'oubliez pas d'être antifasciste, ne faites pas de vélo sans vos casques. Et on va écouter une petite musique maintenant. On va écouter Go Musclé de Joe Ventura.

0: Bonsoir, vous êtes bien sur FPP, Fréquence Paris Pluriel, et il est 6h38. Et je vous annonce ça, la voix essoufflée, parce que je viens d'arriver en courant dans le studio, rejoindre mes camarades sur place. Isée, tu avais un petit truc à communiquer.
1: Mais tout à fait, je profite de cette demi-minute pour rappeler que l'appel à dons pour la nouvelle console de Fréquence Paris Pluriel court toujours, que le lien LOASO est en ligne sur le site de Fréquence Paris Pluriel, mais aussi sur le site de Langue de Fronde, et que cette nouvelle console et cette nouvelle antenne, je crois,

0: Disney et on va se quitter là-dessus. Salut.
1: Bonne soirée.
0: Salut.
1: Lisez bien.
2: Celle des trans PD Bigwin et alliés, celle pour les auteuristes en mal de texte, les fondus de fente Bye Bye Marie, celle pour les auditeuristes à la langue pendante qui ont le goût de se prendre du sale, du triste, du fondant tout doux ou qui croque sous la gencive et aussi des cris d'amour, de la bave de collectif, des perles qui font front de lutte. On vient pour se faire apostropher les sentiments, quoi, et checker nos convictions au coin de ce qui tourne pas franchement rond. Edith et moi, je disais, on s'est croisés là-bas, dans cette salle de gym, avec pied et micro, avec sueur de stress, du passage au plateau, avec verre qui claque et mousselet, avec pression, pression dedans la poitrine, pression dedans la pinte, pression dedans la montre, parfois et flemme, parfois flemme de se manger du marathon de texte pendant 3 heures dans les oreilles, mais c'est ok. On peut aussi se détendre l'écoute et se laisser couler dans la moiteur à l'occasion. Avec Edith, je disais, on s'est rencontrés là, en salle de gym poétique, on s'est regardé et écouté avec plus ou moins d'attention, puis de scène en scène, en atelier, en festival, en bar, en scène, au bout de 7 ou 8 ou 9 fois, on s'est dit bonjour. Et 2-3 fois plus tard, on s'est parlé, et de scène en micro, en sortie de labo, en atelier, en zine, en bistrot, en bouffage de texting sous le manteau, on est devenus copains, je crois. Et nous voilà maintenant avec ce chantier poétique pensé à 20 doigts. Si je raconte tout ça, c'est juste pour vous dire que, voilà, la poésie, ça sert aussi à ça. À se faire des petits potes et créer des trucs ensemble. Voilà, et comme on n'a pas beaucoup de temps, une heure, ça passe vraiment très très très très vite, je vais me taire et passer le micro à Edith, qui a 2-3 choses à vous dire.
3: Vous ne me voyez pas beaucoup, mais peut-être vous m'entendez, c'est le principal. Merci, Coco. J'avais dit que je réécrirais cette intro, je vais vous lire comme je l'ai écrite et comme je ne l'ai pas retravaillée. Merci Coco, trop bien, on est copains, ça va être super. Ici, c'est une scène, un chantier, on l'a appelé de poésie, on l'a appelé. La poésie, c'est quoi? C'est plein de trucs, si on doit la contenir, c'est pas ce qu'elle veut, mais j'imagine c'est un mélange entre se prendre un pain dans la gueule et une petite caresse derrière l'oreille. Tu comprends pas ce qui t'arrive, mais quand c'est bien fait, t'en redemandes. Ça te traverse de bouche à corps, ça se passe souvent de grandes théories. Je dis pas c'est bête, je dis c'est vivant. La ponctuation de traviole et les idées enfilantes au-dessus de toi. Et toi, tu chopes, tu manges, parfois tu décroches, et tant mieux, c'est pas grave. La poésie, elle est conciliante, elle te laisse faire comme ça des va-viens, des chauds froids, des... T'inquiète pas, elle sera toujours là pendant la fin du monde. Les intellos disent un art de l'esprit, les autres disent c'est trop dur d'écrire des romans. Quand faut que ça sorte, il n'y a plus le choix, faut cracher, faut dire les mots bien fort dans le micro parce qu'on sait pas trop bien quoi faire d'autre. Perso, c'est la forme que je préfère parce que c'est celle des weirdos, des fous du bus, des tout cassés qui n'ont pas le temps de jouer au jeu des compléments ni de bien ranger leur chambre. La forme de celles qui doivent baver tout de suite, maintenant, sur le monde ou sur les gens qui ont envie d'écrire du sale sans qu'on leur dise oui, mais là, la linéa. La poésie, c'est comme le sport, on fait ça pour pas crever, pas pour gagner une médaille. C'est celle qui fait qu'on se répare parfois, qu'on tisse des trucs seuls dans notre lit, en drame à larmes sur les pages humides. Celle où tu te dis putain, c'est ça qu'il me fallait, c'est juste là où j'avais besoin d'être touchée. Plus spécifiquement, ici, on va écouter des transpis, des sueurs, des larmes, des flemmes de l'espace, des essais d'être sexy quand les gouttes dégoulinent des cuisses. On va écouter des PD, des trans, des gouines, des bis, des putes, des insortables, des siphonnés, des tout mous, des maxisports, des mal léchés et encore d'autres. Ces gens, on a essayé que ce soit pas des stars parce qu'on se dit que c'est important de faire tourner le micro et qu'il accueille des nouveaux postillons. Mais les gens qui vont venir sur scène, c'est quand même des gens qu'on a invités, qu'on connaît, qui font plus ou moins partie de nos cercles, de nos réseaux, qu'on a rencontrés en scène ouverte, en scène tout court, en atelier. On a essayé de ne pas faire la bande à Edith et Coco au plateau, mais bon, forcément, la prog de ce soir, c'est quand même notre réseau, nos copains, nos préférences à nous. Donc, c'est une prog parfaitement subjective. Ne vous attendez pas à un panorama exhaustif de la poésie contemporaine. Des belles voix, il y en a des centaines, donc allez les écouter dans tous les espaces qui sont faits pour ça. On vous fera une petite liste tout à l'heure, si vous êtes sympa. Entre ces voix sur scène, on va regarder des vidéos poèmes qu'on a reçues cette fois via un appel à participation. On a dû faire des choix, là encore, parfaitement subjectifs, mais on est trop heureux de vous montrer tout ça. Donc on espère que ça

Ça vous plaira. Bisous. Micro. Ce soir, je disais, on va écouter Darius, Lo, Morgane, Ezra, Katia et Talila. Merci beaucoup. Et bien, sur ce, c'est parti. On commence avec la première série de vidéos poèmes.

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1: Bonsoir. Je regrette un peu mon choix de chaussures aujourd'hui. Je ne savais pas que ça sera en ring. Je vais les enlever pour ne pas tomber. J'ai deux déodorants, un français et un allemand. Et en ce moment, je m'asperge avec l'allemand. C'est le genre de déodorant qui traumatise les aisselles. Mais j'en ai besoin parce que je suis en train de traverser un drame d'espion. Une séparation. Et ce n'est même pas la mienne, mais celle d'une amie russe. Et l'autre est mexicaine. Mon amie russe m'a demandé d'aller ouvrir la porte à la mexicaine parce qu'elle ne veut pas, parce qu'elle ne veut plus jamais la revoir, pour que la mexicaine puisse chercher ses affaires. Et elle m'a donné une liste de ce qu'elle n'avait surtout pas le droit de prendre. Et elle m'a prévenu qu'elle était parfois un peu violente. Et j'ai ajouté une couche de déodorant allemand sur mes aisselles rasées et agonisantes. Et j'ai attendu la Mexicaine qui est venue en retard sans s'excuser et sans enlever ses écouteurs. Elle est toute trempée. Ça fait suer les drames lesbiens. Je pense à mes drames à moi et je me demande comment on arrive. Et je me demande comment on arrive à créer des scènes aussi inavouables après avoir construit un nid de douceur commune qui ferait fondre un lac gelé en Sibérie. Je pense à mes drames lesbiens passés et je sue et je pue pendant que la Mexicaine essaye de prendre l'extracteur de jus qui est là à elle. Et je lui dis qu'elle ne peut pas le prendre, mais elle a ses écouteurs, alors je dois toucher son épaule, et elle s'énerve, et ne veut pas lâcher l'extracteur de jus. Alors j'arrache l'extracteur de jus de ses mains, et elle me pousse, et je sue, et je lui dis de se calmer, et elle me dit d'aller me faire foutre. Et elle reprend l'extracteur de jus, et je me demande pourquoi mon ami m'a demandé à moi et pas à une autre amie. Peut-être parce que j'ai lu toutes ces captures d'écran de leur dispute. Et la Mexicaine ne sait même pas que parfois c'était moi qui lui répondais. Et me voilà devant elle avec mes bras un peu entraînés. Elle a mis l'extracteur de jus dans sa valise et je pense à la fille italienne que j'aimais quand j'étais adolescente. Et comment cette fille a arrêté de manger quand on s'est séparés, jusqu'à ne peser que 35 kilos et finir en psychiatrie. Comment je suis venue la voir pour la persuader de remanger. Comment je pus la soulever comme un enfant. Comment je pus caresser ses vertèbres saillantes. Et je pense à une autre fille qui a tapé les panneaux de signalisation pendant la séparation, jusqu'à se faire une entorse à son poignet, en criant « Wie soll ich ohne dich leben? Wie soll ich ohne dich leben ?» Et je pense à la fille libanaise qui a essayé de se noyer dans le Rhin, à Duisbourg, la plus moche des villes allemandes. Seule une femme qui aime une autre femme serait capable de se noyer dans la ville la plus moche de l'Allemagne. Et je sue, et la Mexicaine essaye de prendre un livre de cuisine qui n'est pas à elle non plus, le Simplissime. Je me dis qu'il faudrait inventer un Simplissime pour les lesbiennes. Des recettes simples qui n'exploseront pas votre vie à la fin. Et je n'ai plus de force de dire quoi que ce soit à la Mexicaine, parce que mon ami habite au 7e étage sans ascenseur, et que la porte du balcon est ouverte, et que la Mexicaine fait du Krav Maga, et moi je fais juste du Yin Yoga. C'est lui... où on ne bouge pas. Les yoga pour les flemmardes. La Mexicaine a des bras musclés et si elle me pousse du balcon, je mourrai sur le trottoir comme un rat écrasé par un Vélib. Et je n'avais pas prévu ça pour ce soir. Et elle met le livre de cuisine dans sa valise. Et elle met mon passé dans sa valise. Elle met mes ex dans sa valise. Et tout ça va s'engouffrer dans la bouche de l'extracteur de jus. Et la cyprine et la sueur de mes ex sortira de l'extracteur de jus et remplira sa valise. Tout mon passé sortira de l'extracteur de jus et la Mexicaine ouvrira sa valise pour boire toutes les filles que j'ai aimées. Elle avalera la sueur que j'ai léchée de leur corps et elle boira ma sueur à moi aussi parce que mon antitranspirant allemand m'empêche de suer jusqu'au bout. La Mexicaine va dans la salle de bain et je regarde la scène depuis le balcon. Je regarde l'eau et ma sueur empêchée veut être au fond du fleuve, tout au fond, étalée sur le dos d'un poisson, diluée et libre.

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0: tout le monde a appris. Et nous apprenons tous avec beaucoup d'humilité, parce que cette pandémie est inédite. Donc il faut avoir de l'humilité.
1: Le ministre des Comptes publics, Gérald Darmanin, a lancé un appel aux dons pour soutenir les sociétés en difficulté en raison de l'épidémie de coronavirus.
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On vous propose maintenant des extraits d'une conférence de Loïc Vacant, conférence qui avait lieu en février 2004 à l'ENS à Paris, à l'occasion de la sortie de son dernier livre qui s'appelle « Punir les pauvres, le nouveau gouvernement de la misère », livre paru chez Agone. Loïc Vacant est sociologue, un sociologue français qui a énormément travaillé sur la criminalisation de la misère aux États-Unis plus particulièrement.

Bon, l'occasion de cette conférence, ça devait être le lancement du livre Punir les pauvres, le nouveau gouvernement de la misère, qui sort chez Agon et bon, qui sortira en avril aux éditions Agon. Donc il y a un petit formulaire là, avec un bon de commande, si vous voulez, que vous pouvez prendre. C'est un petit éditeur, alors il faut l'aider. Ce livre, Punir les pauvres, est en fait un livre qui s'inscrit dans une trilogie qui, bizarrement, est publiée à l'envers. Le premier livre, qui s'appelle Parias Urbain, qui est paru en Amérique latine et qui paraîtra en anglais, en français cette année et l'an prochain. Parias Urbain, c'est une analyse des nouvelles formes de marginalité urbaine qui ont émergé dans les sociétés avancées, qu'on recouvre sous l'étiquette banlieue, pauvreté, incivilité, crime, etc. Et ce livre sur lequel j'ai travaillé en gros entre 86 et 93, 94, essaie de caractériser le nouveau régime de pauvreté urbaine qui émerge dans les sociétés avancées. Et je l'appelle la marginalité urbaine avancée pour suggérer justement que cette nouvelle pauvreté qui réapparaît avec son cortège de déviance, de violence, de problèmes qui se posent ensuite dans l'espace public, dans l'espace politique, ce nouveau régime de pauvreté, je l'appelle régime de marginalité avancée pour suggérer justement qu'il n'est pas le reliquat d'une autre époque, mais qu'il est un phénomène en fait vers lequel nous avançons et que nous allons vers de plus en plus de ce nouveau type de marginalité qui est nourri en particulier par le passage du salariat stable au salariat désocialisé. Salariat donc travail à temps partiel, travail pour lequel le contrat de travail est négocié de l'employeur à l'individu dans des configurations nouvelles, qui est vecteur non pas de solidarité et de d'égalisation, de cohésion sociale, mais plutôt qui est un facteur d'insécurité et de dispersion sociale. Donc on passe, pour aller très vite, d'un travailleur collectif, où quand on rentre dans le salariat dit fordiste, en gros dans la période 45-75, on rentre dans un schéma 40-50-60, c'est-à-dire on va travailler 40 heures par semaine, 50 semaines par an pour la plupart des pays, bon, pour les États-Unis en particulier, où il y a 2 semaines de congé si on a de la chance, et jusqu'à 60 ans, et ce salariat, il va être l'encre sur laquelle on va poser ses stratégies de vie, la reproduction du ménage, etc. etc. Bon, donc, et à partir du milieu des années 70, ce salariat se défait, pour un ensemble de raisons sur lesquelles on ne va pas revenir, et peu à peu remplacé par ce salariat désocialisé, donc à géométrie variable, et qui, loin d'être vecteur de stabilité de vie et de cohérence sociale, est au contraire un facteur d'instabilité, d'insécurité et de dispersion des chances de vie, de dispersion des trajectoires sociales et de dispersion des stratégies par lesquelles les individus et les ménages cherchent à se placer dans la société. Donc ce premier livre, Les Parias Urbains, donc essaie de caractériser ce régime-là à partir d'une analyse comparative de l'évolution des ghettos noirs américains dans la période 68 à nos jours, avec une comparaison sur l'évolution des banlieues populaires, banlieues anciennement ouvrières ou anciennement industrielles de la périphérie urbaine française. Voilà. Donc ça, c'était en quelque sorte le premier volume, quoi, qui arrivera en troisième. Et à partir de là, bon, dans le cours de ces recherches, j'ai été amené à, notamment dans le travail de terrain que j'ai mené à Chicago, dans le ghetto de Chicago, à partir d'une salle de boxe où j'apprenais à boxer et où en même temps je nouais des amitiés avec les jeunes de la salle. Je me suis aperçu qu'une des institutions fondamentales qui avait un impact énorme sur la vie des habitants de ces quartiers pauvres et ségrégés, c'était la police, la justice et la prison. Bon, alors je l'ai découvert de manière tout à fait banale. Par exemple, quand un gars de la salle disparaissait quelques jours et que je demandais au vieux coach de boxe « Tiens, où est Anthony ?» On disait « Bah, il doit être en tôle, il reviendra, c'est rien. » On disait ça comme, je sais pas, on aurait dit, il est allé chercher une bouteille de lait à l'économat du coin, quoi. C'était une banalité. Bon, et quand j'ai demandé après au coach, mais Didi, bon, comme la prison revenait tout le temps comme ça, dans les discussions, j'ai demandé, mais combien de gars à la salle ont fait de la tôle ? Bah, tous. Tu n'en as pas fait, toi ?
Alors évidemment, bon, ça c'était la découverte de Brut. Et puis après, quand j'ai fait les histoires de vie de mes camarades de la salle, j'avais par exemple Achanté, qui est mon partenaire de sparring principal et qui était un peu comme mon frère de ring. Bon, et j'avais des kilomètres et des kilomètres d'interviews de lui. Je le connaissais de long en large. J'avais fait toute son histoire de vie. Mais pourtant, il y avait une période que j'arrivais pas à identifier. Bizarrement, c'était de 17 à 24 ans, je sais pas, il y avait un trou là, il me disait toujours, mais j'étais dans un camp pour jeunes. Je me disais quand même, un camp pour jeunes qui dure 7 ans comme ça, c'est... Bon, et effectivement, bon, après, je me doutais bien qu'est-ce que ça pouvait être ce camp pour jeunes. Et après, bon, après qu'on se soit assez bien connus, etc., mais avec beaucoup de réticence, il m'a avoué qu'il avait fait 7 ans de détention dans un pénitencier de haute sécurité. Pour braquage quand il était jeune et qu'il était membre de gang, etc. Et donc, bon, et après, quand j'ai quitté Chicago, périodiquement, je me retrouvais appelé, soit au téléphone, soit appelé à revenir pour le sortir de la maison d'arrêt où il était périodiquement, parce que ce qui s'est passé, bon, pour aller vite, il avait fait 7 ans de tôle. Quand il est sorti de prison, il avait appris à boxer dans la prison. Et en sortant, le coach de la prison l'avait envoyé à son copain qui était le coach de la salle de boxe où on s'est retrouvés. Et donc, il est rentré dans la salle de boxe et il s'est servi du métier de boxeur comme filet de protection pour ne pas retomber dans l'économie de la rue, dans le gang dont il était un des membres importants, puisqu'il était un lieutenant très haut placé des Black Gangster Disciples, le gang qui contrôlait tout le trafic, tous les trafics illégaux dans cette partie du Southside. Et en fait, la carrière de boxe, en son dernier temps, lui a servi d'instrument de résistance à d'alternative à deux voies possibles, de repartir dans l'économie criminelle, ou ce qu'il appelait les slave jobs, les emplois d'esclaves dans la nouvelle économie des services. Et donc, bon, tant qu'il a eu sa carrière de boxe, il a continué dans la boxe, puis ensuite, bon, sa carrière a périclité, la salle a fermé, il est reparti vers l'économie, vers ce qu'il savait faire, vers les emplois qu'il pouvait avoir facilement, donc l'économie illégale. Et là, il s'est retrouvé arrêté, condamné, et donc périodiquement, j'allais pour le sortir de la maison d'arrêt ou de la prison. Et puis éventuellement, un jour de février 1998, je me suis trouvé à prendre l'avion du jour au lendemain de Los Angeles pour aller témoigner à son procès où il avait été trouvé coupable de simple possession de moins de 5 grammes de drogue, pour lequel il faisait face à une peine possible de 6 à 30 ans de prison. Donc vous imaginez que, bien entendu, j'ai pris l'avion pour venir témoigner à son procès, puisqu'il y a deux phases au procès. D'abord, on détermine la culpabilité, et ensuite, une fois qu'on a déterminé la culpabilité, et il était coupable, on détermine le montant de la peine. Et donc là, il faut faire intervenir, si on peut, des personnes qui viennent témoigner de votre moralité, de votre etc. etc. Donc, et bon, le simple fait qu'un blanc, qui plus est professeur, qui plus est arrivant de la côte ouest spécialement pour ça, vienne témoigner pour lui... Bon, un jeune sous-prolétaire noir du ghetto avec un casier judiciaire plus long qu'un bras lui a valu d'avoir 6 ans de prison pour détention de 5 grammes de drogue. Et c'est comme ça que je suis rentré en quelque sorte à reculons dans la prison. J'étais amené à étudier la prison. Pourquoi ? Parce que pour arriver à comprendre la vie de mes camarades de la salle de boxe, et donc pour arriver à comprendre le métier de boxeur, il fallait que je comprenne la prison, parce qu'ils étaient tous passés. Pour arriver à comprendre sa trajectoire et la trajectoire de toute sa fratrie, puisque pour vous donner peut-être le plus triste, c'est que la veille donc de son procès, on a mangé ensemble dans un fast-food avec son frère. Son frère venait juste de rentrer 3 jours avant d'une prison du Michigan où il sortait d'avoir servi une peine de 12 ans de détention. Donc son frère sortait et lui rentrait. Et ensuite, quand j'ai fait l'arbre généalogique avec tous les etc., sur les 9 frères, 8 avaient fait de la prison et le 9e était mort. Et quand il était jeune, d'ailleurs il m'avait dit dans son histoire de vie, quand il était jeune, ils habitaient, bon, il était fils de camionneur, son père était camionneur, alcoolique, avait divorcé... Sa mère avait élevé les enfants seuls. Bon, ils avaient toujours des appartements trop petits, il n'y avait pas assez de chambres pour tous les enfants. Mais en fait, il y avait assez de chambres parce qu'il y avait toujours sur les frères 3 ou 4 qui étaient en détention. Donc les uns sortaient, les autres rentraient. Et donc, en fait, toute la vie de son ménage, de sa famille, de sa lignée, était incompréhensible si on ne comprenait pas en même temps les institutions et les politiques pénales aux États-Unis dans cette période-là.
Et donc voilà comment j'ai été amené, par la nécessité de ma recherche, en quelque sorte, j'ai fait marche arrière et je me suis trouvé en face de la prison. Et donc d'où la nécessité d'essayer de comprendre cette institution. Et ça, ça a mené donc à un deuxième livre qui s'est appuyé sur un travail de terrain pilote que j'avais commencé à Los Angeles et que j'avais pas pu continuer plus tard, qui était à l'époque, donc 98, donc dans la période ensuite 94 à 98, j'ai travaillé sur un ensemble d'analyses qui consistait à regarder à la fois les transformations de la politique sociale, d'un côté, et les transformations de la politique pénale aux États-Unis dans la période 1975-95. Et en fait, plus tard, j'ai compris qu'il fallait remonter à la période 1965, c'est-à-dire il fallait remonter aux années 60, et il fallait notamment remonter à la période des grandes émeutes des ghettos noirs, puisque, comme je vais arguer, ces émeutes noires étaient en fait le déclencheur de transformations sociales et raciales et étatiques très profondes, qui en fait ont déterminé d'un côté un processus involutif de rétraction, de contraction et de transformation du filet de protection sociale, avec le passage d'un État providence, bon, semi-providence, mais qui protégeait quand même un tout petit peu, qui se transforme du welfare au workfare, c'est-à-dire qui se transforme, bon, en gros, du RMI au RMA, d'une situation où il y a des programmes de protection sociale qui offrent un soutien aux plus démunis. Les plus démunis qui depuis 1935 ont un droit juridique à ce soutien minimal dans le cas de grande détresse en quelque sorte, progressivement au fil des années 80 et 90 et puis connaissant un couronnement avec la loi dite de la welfare reform, la loi sur le travail et la responsabilité individuelle de 1996, qui est paraffée par Clinton et votée par la fraction la plus réactionnaire du parti républicain dominant à l'époque, qui consiste à remplacer les programmes d'aide sociale par les programmes de workfare, c'est-à-dire les programmes de travail obligatoire en contrepartie de l'aide sociale modeste que l'on recevra. Et donc on passe en gros des années 60 à un système dans lequel on insiste sur les obligations de l'État vis-à-vis des pauvres, où là, dans les années 90, on insiste sur l'obligation des pauvres vis-à-vis de la collectivité. Voilà. Donc, ça, c'était un premier pas, c'était d'essayer de comprendre cette transformation, la transformation dans un sens restrictif et punitif des politiques sociales, visant non plus à protéger les plus démunis de la sanction du marché du travail, mais au contraire à pousser les ménages et les individus les plus démunis et les plus précaires vers les positions situées au plus bas du marché du travail, afin d'apporter la main-d'œuvre nécessaire à remplir ces postes de l'économie dérégulée des services. Donc ça, c'était un premier élément. Et le deuxième élément, alors traditionnellement, les gens qui travaillent, les sociologues et les politologues qui travaillent sur l'État, en général, ils travaillent sur l'État-providence. Quand on dit État-providence, bon, c'est l'État-providence, c'est-à-dire les politiques sociales, les politiques d'aide aux pauvres, l'assistance sociale, les politiques de santé, la retraite, les politiques médicales, etc. Alors, typiquement, les gens qui travaillent sur ce sujet-là ne touchent pas à la prison. Parce que ça, c'est le domaine des criminologues. Il ne touche pas à l'ensemble formé par crime, justice, châtiment, emprisonnement. Ça, c'est laissé même pas aux sociologues, parce qu'aux États-Unis, dans la division du travail, c'est même laissé aux criminologues, et la criminologie est dominée par un courant positiviste, avec des recherches très quantitatives, des questions très très très très étroites, par exemple le rapport entre le taux de crime et le taux d'emprisonnement. Bon, ça fait 50 ans qu'on fait des études quantitatives magnifiques, on n'a jamais même trouvé le moindre lien entre le niveau de criminalité et le niveau d'emprisonnement, mais on continue quand même éternellement à faire des modèles de plus en plus sophistiqués pour démontrer toujours que la relation n'existe pas. Bon, alors qu'on pourrait passer à autre chose. Et notamment, on pourrait passer à relier les transformations des politiques pénales aux transformations des politiques sociales. Et donc, mon idée à moi, bon, et dans ce livre, c'est ce que j'essaie de faire, c'est de montrer qu'en fait, on assiste à une double transformation connexe et fonctionnellement et structurellement liée, c'est-à-dire on ne peut pas comprendre la transformation dans un sens restrictif et punitif des politiques sociales sans les mettre en lien direct
avec les transformations des politiques pénales. Et vice-versa, on ne peut pas comprendre le déploiement extraordinaire de politiques super punitives et l'accroissement extraordinaire des ressources données à l'État pénal américain, que ce soit au niveau du personnel, que ce soit au niveau des budgets, que ce soit au niveau de déploiement de politique de police agressive dont l'épitome est la politique de tolérance zéro, dont l'emblème est supposé être New York, bon, et qui ensuite s'est développé un peu partout. On ne peut pas comprendre ce surgissement soudain de l'État pénal américain qui va mener, alors, contrairement à toutes les attentes, parce que, alors, à une croissance hypertrophique de l'appareil pénal, alors qu'en 1973, alors si on était ici en 1973-75, au moment où Foucault écrit Surveiller et punir, l'état du débat autour des questions de la prison, d'emprisonnement, c'était, et surtout aux États-Unis, c'était nous allons vers la décarcération. Nous allons vers les peines de substitution, les peines en milieu ouvert. Pour vous donner un exemple, en 1975, il y a un ouvrage collectif qui est publié par des criminologues un peu de persuasion dite radicale, c'est-à-dire un peu de gauche, quoi, mais enfin qui dit bien l'ambiance du moment, qui s'appelle « A Society Without Prisons », une société sans prison. Et l'idée de ce volume collectif, c'était de dire que les États-Unis sont aujourd'hui, 1975, en position d'inventer la première société technologique avancée, complexe, qui aura éliminé entièrement la prison. De même qu'il faut se rappeler que quand les États-Unis lancent la guerre contre la pauvreté en 1965, le président Johnson annonce qu'en 1965, donc 10 ans plus tard, en 1976, pour le bicentenaire de la Révolution américaine, il y aura... les États-Unis auront éliminé la pauvreté. Donc, quand on voit, quand on se met au milieu des années 70, finalement, les États-Unis vont à la fois éliminer la pauvreté et puis éliminer la prison. Un rapport officiel qui est remis à Nixon, qui n'était quand même pas, c'est quand même pas la gauche de la gauche, préconise un moratorium sur la construction des établissements pénitentiaires, la fin de l'emprisonnement des délinquants mineurs et des politiques de décarcération, c'est-à-dire de substitution de peine dans tous les cas possibles. Ce document officiel, donc, est avalisé par la présidence des États-Unis, porte en conclusion... Pourquoi ? Parce que, je cite presque de tête exactement le texte, qui dit « La prison est une école de criminalité et augmenter la population emprisonnée ne fait qu'augmenter à terme les problèmes de criminalité et de déviance. » Voilà. Et pourtant, à ce moment-là, les États-Unis ont une population incarcérée de 380 000 personnes. Et cette population carcérale a diminué d'environ 1% par 1% l'an pendant toutes les années 60. Elle atteint son minimum en 1973. Et là, donc, en 73, mais absolument personne n'imaginait possible que les États-Unis rentrent dans ce qui va être une période d'hyperinflation carcérale où... En gros, tous les 10 ans, la population carcérale des États-Unis va doubler pour atteindre aujourd'hui 2 100 000 personnes derrière les barreaux, soit 710 prisonniers pour 100 000 habitants. 710 prisonniers pour 100 000 habitants, pour vous donner très vite un ordre de grandeur, c'est pratiquement deux fois plus que l'Afrique du Sud, au plus haut des luttes contre l'apartheid au début des années 90, où l'État sud-africain faisait un recours très ample et très généreux à la prison pour réprimer le mouvement noir visant à faire tomber ce régime. C'est aussi, par comparaison aux pays occidentaux, comme aujourd'hui même, même avec l'inflation carcérale qu'on connaît en Europe, les États-Unis ont entre 6 et 12 fois plus de prisonniers que tous les autres pays avancés.

0: 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On écoute la suite des extraits de la conférence tenue par le sociologue Loïc Vacan. C'était en février 2004 à l'École nationale supérieure.
1: Alors, dans Punir les pauvres, j'essaie d'analyser ce double mouvement. Bon, la première partie du livre s'appelle Misère de l'État social. Et sous Misère de l'État social, j'analyse comment, graduellement, toute la politique sociale tente à prendre une tournure restrictive et punitive, et où on multiplie en quelque sorte les mesures visant à empêcher les gens d'avoir droit aux aides auxquelles ils devraient avoir droit. Bon, ça c'est la première manière de désengorger en quelque sorte, ou de faire dégonfler l'État social. C'est, bon, vous avez des droits, mais vous multipliez les obstacles administratifs qui font que les gens ne peuvent pas déposer un dossier, ne peuvent pas obtenir l'aide. Vous avez même une technique administrative qui s'appelle, je décris, ça s'appelle le barattage, churning, elle a même un nom officiel. Ça consiste à exclure de l'aide, à décider que tel ménage n'a pas droit à l'aide parce que telle et telle raison. Bon, ils ont changé de logement, ou en fait, on a établi qu'ils ont reçu un revenu supérieur au plafond qui leur donne droit aux aides, etc. Ce qui est faux, mais ce ménage va devoir redéposer un dossier, il va devoir attendre, et pendant 3 mois, ils ne toucheront pas d'aide. Et donc, on fait ça bon, de manière assez méthodique et assez systématique, et on arrive à empêcher, à diminuer, à dégonfler le nombre des ayants droit. Ça, c'était une des grandes techniques. La seconde technique, c'est de diminuer le montant... Moyen de l'aide. Alors en faisant quoi ? Ben en laissant l'inflation rogner la valeur faciale, la valeur réelle de l'aide qui est reçue. Alors il y a une aide qui s'appelait jusqu'en 1996 AFDC, Aid to Families with Dependent Children, qui était une allocation aux mères isolées. L'allocation aux mères isolées, eh bien entre 1975 et 1995, elle perd 55% de sa valeur. Donc une famille qui démarrait avec... Je donne les chiffres, en touchant l'allocation minimale, une famille de 3 enfants reste 50% en dessous du seuil officiel de pauvreté. Et pourtant, on diminue ses aides, on multiplie les obstacles pour empêcher les gens de toucher ses aides. Et puis finalement, avec la réforme de 1996, on abolit le droit à l'aide. À partir de 1996, il n'y a plus de droit à l'assistance inscrite dans la loi, et il y a ces fameux programmes de workfare. En fait, il n'y a pas un programme de workfare, il y en a 6000, puisqu'on fait passer les programmes d'aide sociale de l'État fédéral, donc centralisé, aux États, aux 50 États, et les 50 États eux-mêmes les redistribuent aux comtés. Et chaque comté, dans un canevas d'ensemble qui fixe comme ça des grandes variables, chaque comté va décider comment il applique la législation nationale, et en particulier, comment il impose aux récipiendaires d'aide sociale certaines obligations qui sont désormais les leurs pour avoir droit de toucher une aide. Alors par exemple, bon, deux des mesures aussi également très très importantes de cette loi, donc il abolit, c'est important, on dit toujours « welfare reform », c'est pas une réforme, puisque c'est une abolition d'un droit qui existait. Quand on abolit un droit, on le réforme pas, on l'élimine. Et c'est le remplacement par un programme qui vise en fait à tout faire pour pousser les récipiendaires d'aide sur les secteurs inférieurs et périphériques du marché du travail déqualifié, et notamment les mères isolées. Alors pourquoi les mères isolées qui reçoivent une aide deviennent durant cette période ? Alors là aussi, le paradoxe, c'est que alors que l'aide sociale diminue en valeur réelle, le discours public et le débat public autour de l'aide des politiques sociales aux États-Unis durant cette période est centré sur la générosité excessive du welfare, le fait que c'est la générosité excessive de l'État-providence qui maintient les pauvres en état de pauvreté, c'est un système pervers. Et donc, il y a cette catégorie qui même s'introduit dans la science sociale. Malheureusement, je dois dire, j'avais des collègues qui travaillaient sur la welfare dependency, la dépendance à l'égard de l'aide sociale. Alors que comment peut-on dépendre d'une aide qui ne vous permet pas de subvenir à vos besoins ? Quand on regarde en fait comment les ménages qui touchaient AFDC survivaient, on observe que la moitié avait en fait quelqu'un qui travaillait à l'intérieur du ménage, et qu'il leur fallait combiner des sources de revenus provenant de plusieurs registres à la fois, recevoir une aide sociale, travailler au noir ou travailler de manière intermittente pour tirer des revenus du marché du travail, mais aussi travailler dans l'économie de la rue, c'est-à-dire être impliqué dans des réseaux de distribution de produits légaux ou du commerce plus ou moins légal, etc., informel, et en même temps avoir recours à l'économie informelle, le soutien familial, social, la solidarité, l'économie sociale de quartier. Et donc, en fait, ça n'est qu'en combinant ces quatre sources de revenus que ces ménages arrivaient à survivre dans des conditions bien souvent effroyables. Et pourtant, ces ménages sont présentés comme des parasites vivant au crochet du reste de la société et étant responsables de taux d'imposition désormais insupportables. Et bien entendu, bien que les Noirs ne font que 35% des récipiendaires de l'aide sociale, la représentation collective qui existe, quand on dit à quelqu'un, y a même un terme très beau, il faudrait passer une séance entière pour faire une espèce de sociologie linguistique du terme de welfare mother. Il y a un terme qui s'appelle welfare mother, c'est la mère aide sociale, c'est-à-dire une mère qui reçoit le welfare. On appelle ça welfare mother. Bon, et il y a même des sociologues, c'est quand même étonnant, qui ont repris ce terme. On ne parle jamais de stock market divorcee ou father. On ne dit jamais bon, les pères qui reçoivent des dividendes ou des stock options. Hein, ou stock option divorcee, ce serait pas mal ça. Bon, pourtant, personne n'analyse le problème des stock option divorcees. Mais les welfare mothers, alors ça, il y a des kilomètres, vous allez dans n'importe quelle bibliothèque universitaire et vous trouverez des kilomètres de rayonnage sur le problème de la welfare dependency et des welfare mothers. Donc on a en quelque sorte démonisé les récipiendaires d'aide sociale, c'était les femmes, alors dans l'imaginaire collectif et dans la représentation publique. D'ailleurs, quand Clinton signe la loi dite du travail de la responsabilité individuelle de 96, qui donc abolit le droit à l'assistance sociale et le remplace par l'obligation du travail déqualifié pour toucher une modeste aide sociale, alors une aide sociale qu'on ne pourra toucher que pour des périodes temporaires et pour un maximum de 5 ans dans toute sa vie. C'est-à-dire, vous avez en quelque sorte un compteur d'aide sociale. Quand vous utilisez, vous avez un compte, pendant 5 ans, vous aurez droit, 5 ans sur toute votre vie, vous aurez droit à un soutien de la part de l'État en contrepartie d'un travail déqualifié que vous ferez. Mais quand vous arrivez au bout des 5 ans, c'est fini. Vous vous débrouillez. Donc, quand Clinton signe la loi, il y a une cérémonie, bien entendu, sur la Maison-Blanche, sur le parvis de la Maison-Blanche, où Clinton signe, et il est accompagné, à côté de lui, d'une matrone noire, d'une femme noire, très corpulente, très imposante, plus grande que lui, c'est pour dire, parce que Clinton n'est pas petit, et donc qui symbolise en fait de qui il s'agit quand on réforme le welfare, et qui il s'agit de mettre au travail, et de quelle immoralité l'État doit désormais se préoccuper et doit désormais contrôler le. Alors, c'est intéressant parce que du côté donc du versant de la transformation des politiques pénales, des politiques sociales, c'est c'est pas seulement les welfare mothers, c'est même les teenage welfare mothers qui sont l'emblème, les adolescentes, les mères adolescentes récipiendaires d'aide sociale, qui sont en fait perçues et construites dans la discussion publique comme une menace morale sur la moralité, par leur sexualité incontrôlée, par le fait qu'elles touchent des aides de manière indue, et qui sont en quelque sorte une menace morale sur la sphère domestique, la sphère privée, parce qu'elles menacent la famille. Elles sont l'antonyme vivant des valeurs, des saines valeurs familiales. D'abstinence sexuelle, de conjugalité, de frugalité et d'indépendance. Et typiquement, quand on regarde l'iconographie dans les journaux ou à la télévision, de comment on représente le problème du welfare dans les années 80, en fait, pratiquement toujours, la photo, c'est une adolescente noire assise sur son lit avec un gosse sur ses genoux regardant la télé, donc en situation d'oisiveté, et donc qui était construite comme la cible privilégiée de cette réforme du welfare visant à sauver les pauvres de leur propre indolence, en les soumettant désormais à des programmes disciplinaires stricts où on va contrôler leur comportement, de telle sorte à les mettre au travail, leur inculquer l'éthique du travail et donc à les sortir de la misère, de leur misère. Et d'ailleurs, dans ces années-là, se développe tout un discours sur... il y a même une catégorie qui se diffuse dans la discussion politique autour du problème de la pauvreté, qui est la catégorie de pauvreté morale. pauvreté morale qui explique la pauvreté matérielle. C'est parce que ces familles et ces individus ont un déficit de moralité, et notamment n'ont pas l'éthique du travail, qu'ils se trouvent comme ça plongés dans l'oisiveté, dans le vice, dans la paresse, dans une espèce... Et on dit, alors quand le président Clinton réforme donc, entre guillemets, le welfare, c'est-à-dire le remplace par le système de travail forcé pour les récipiendaires d'aide, on dit il faut mettre fin au welfare comme way of life, hein, comme mode de vie, comme style de vie. Parallèlement, l'emblème, la cible privilégiée du déploiement extraordinaire de l'État pénal qui s'opère en parallèle au dépérissement de l'État social durant toute cette période, 1975-1995, eh bien, la cible privilégiée, c'est là aussi un noir, là aussi un jeune noir, mais c'est un homme, un jeune noir, membre de gang. Alors là aussi, l'iconographie typique, c'est un jeune noir dans la rue, qui est en quelque sorte l'homologue du côté masculin et du côté de l'espace public de la menace que fait peser la teenage welfare mother, qui fait peser une menace morale dans l'espace privé.

avait écrit, il y a un ouvrage très célèbre de Francis Fox Piven et Richard Cloward, qui s'appelle Regulating the Poor, réguler les pauvres, ou réguler les classes pauvres, on dirait. Regulating the Poor, c'était une analyse des politiques sociales ciblées sur les pauvres, donc des politiques d'assistance sociale. Eh bien, si on devait écrire, si on écrit aujourd'hui, en fait, ce livre 20 ans plus tard, il faut en fait avoir, là aussi, Regulating the Poor, et en quelque sorte, la première partie, la transformation du welfare en workfare, mais on ne peut pas s'arrêter là. On ne peut pas s'arrêter là parce qu'en fait, il faut compléter l'analyse par le second pan, en quelque sorte, de l'État qui va désormais se saisir et contrôler le comportement et des franges précarisées du prolétariat et du sous-prolétariat urbain, c'est la police, la justice et la prison. Et donc, punir les pauvres, la punir les pauvres, s'appelle grandeur de l'État pénal, donc misère de l'État social, grandeur de l'État pénal, où j'analyse successivement le mouvement du grand renfermement des pauvres de la fin de siècle des États-Unis, où donc cette ère de l'hyperinflation carcérale, contrairement à toutes les prévisions, à toutes les attentes, donc on a une multiplication par 5 du nombre de détenus en 30 ans, alors que durant cette période-là, la criminalité reste d'abord stagnante pendant les 15-20 premières années, puis ensuite décroît de manière dramatique, ce qui fait que, de manière substantielle, ce qui fait qu'en fait, quand on regarde la courbe de la criminalité, on a une courbe plate qui ensuite descend, et parallèlement, si on regarde la courbe de l'incarcération, on a une courbe qui monte rapidement et de manière de plus en plus rapide, de manière exponentielle, avec un écart complètement béant entre les deux, qui fait que bon, si on veut expliquer la montée de l'incarcération, le passage à l'incarcération de masse aux États-Unis, et qu'on s'enferme dans la problématique crime et châtiment, on a un peu de mal à rendre compte du phénomène, puisqu'il n'existe aucun lien entre le taux de criminalité et le taux d'emprisonnement. Donc, dans la seconde partie du livre, j'analyse ce mouvement de grand renfermement de la fin de siècle, en montrant d'une part que le filet pénal d'abord s'élargit au niveau de la population carcérale, on passe de 380 000 à 2 millions 100 000 détenus, mais aussi si on prend en compte en quelque sorte les annexes et les antichambres de la prison, c'est-à-dire les gens qui sont condamnés avec sursis, les gens qui sont condamnés en probation, les gens qui sont libérés en conditionnel mais qui restent sous tutelle pénale, qui fait qu'ils ont toute chance de retomber dans les raies de l'administration pénitentiaire, en fait, ce n'est pas 2 millions 100 000 Américains, mais 6,4 millions d'Américains qui sont, à l'heure où je vous parle, sous tutelle pénale, sous main de justice, comme on dit techniquement, ce qui représente 3% de tous les hommes américains, un homme noir, 3% de tous les adultes américains, un homme sur 10, et un jeune homme noir de 18 à 35 ans sur 3, qui aujourd'hui est sous tutelle directe de l'État pénal. Ensuite, j'essaie de montrer comment il y a ce déploiement extraordinaire de l'État pénal et comment, en même temps, c'est un déploiement très large et qui, en même temps, est ciblé. Et il est ciblé sur deux groupes en particulier, et j'essaie d'expliquer pourquoi dans la troisième partie du livre qui s'appelle « Des cibles privilégiées ». Il y a d'une part les habitants du ghetto qui rentrent dans une période de déclin et de crise après les années 60, et donc particulièrement les jeunes noirs et les jeunes hommes noirs qui deviennent la cible privilégiée et qui ont des taux d'emprisonnement absolument astronomiques, qui font que par exemple dans les quartiers au cœur du South Side de Chicago, aujourd'hui entre 7 et 9 hommes noirs sur 10 soit sont en prison, soit sont en probation, soit sont en conditionnel, soit ont fait de la prison. Et si on prend la classe d'âge des hommes noirs de la classe d'âge adulte, en âge d'avoir des enfants, d'élever leur famille, etc., donc entre 30 et 44 ans, eh bien 40% des hommes noirs aujourd'hui de cette classe d'âge ont fait ou font de la prison. Donc pour vous dire que c'est pas simplement un phénomène qui est en quelque sorte important, mais qui véritablement, le système pénal a aujourd'hui dans ses griffes une partie très très considérable
de la communauté noire, à tel point que, bon, que par exemple, par le biais de l'exclusion

du vote, par l'exclusion civique qui frappe les prisonniers, qui frappe mais aussi les gens condamnés avec sursis, mais aussi les gens qui sont en libération conditionnelle, mais aussi dans beaucoup d'États qui condamnent tout repris de justice se voit exclu du vote à vie dans 10 États. Eh bien aujourd'hui, il y a 4 100 000 Américains qui sont exclus du droit de vote, mais ça représente en particulier pratiquement 2 millions de Noirs américains sont aujourd'hui exclus du droit de vote. Alors, je ne sais pas si vous vous rappelez qu'en l'an 2000, l'élection présidentielle américaine s'était terminée dans une certaine confusion. On a beaucoup parlé donc du vote en Floride où Albert Gore, le candidat démocrate, avait perdu la Floride à 547 votes près et qu'on s'était beaucoup ému du drame de ces bureaux de vote où il y avait une forte proportion de retraités juifs qui avaient voté en fait pour Gore mais parce que le bulletin était mal conçu et s'étaient retrouvés votant pour un candidat d'extrême droite. Bon, ce qui était évidemment très choquant. Ce qu'on a oublié de dire, c'est que ces 547 votes, c'était une goutte d'eau par rapport aux 540 000 habitants de Floride qui étaient exclus du droit de vote en vertu de leur statut judiciaire. Il y a donc 4 200 000, il y avait en 2000 4 200 000 Américains exclus du droit de vote par ce qu'on appelle le criminal disenfranchisement, l'exclusion judiciaire. Et il se trouve que l'État qui exclut le plus... c'est la Floride. Et que si M. Albert Gore n'avait pas été le vice-président d'une administration démocrate qui, en 8 ans, a mis plus de personnes en prison que toutes les administrations démocrates précédentes de l'histoire, eh bien, peut-être qu'il y aurait eu plus de gens à l'extérieur pour voter en faveur du candidat démocrate.

On écoute toujours des extraits de la conférence tenue par Loïc Vacan en février 2004 à l'occasion de la sortie du livre « Punir les pauvres, le nouveau gouvernement de la misère ». Comme vous avez pu l'entendre, ce livre s'inscrit dans une trilogie avec deux autres ouvrages, « Les parias urbains » et « Les prisons de la misère ». On écoute la suite de la conférence. 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

0: Le troisième livre de la trilogie, bah, vous le connaissez peut-être, enfin en tout cas il était déjà, il est disponible depuis, c'est Les prisons de la misère. Parce qu'en fait c'est, l'analyse c'était, d'abord on analyse les nouvelles formes de précarité, de marginalité urbaine qui posent des problèmes aux autorités. Ensuite on voit comment aux États-Unis on a inventé une nouvelle technique pour gérer cette nouvelle misère qui avance, qui monte, qui n'est pas en train de reculer, qui se déploie en même temps que le salariat désocialisé, le salariat précaire, en même temps que l'État recompose et rétracte son filet de protection sociale. Et ensuite, bah, une fois qu'on l'a inventé aux États-Unis, la troisième partie de l'analyse, mais qui est venue en premier, c'était comment on exporte. Et les prisons de la misère racontent l'histoire de comment ces techniques de gestion punitive, de contention punitive de la misère et de l'insécurité sociale et de ces corrélats, et des désordres qu'elles créent, familiaux, sociaux, dans les quartiers pauvres, etc. Comment ces techniques qui ont été inventées, mises au point aux États-Unis, ont ensuite été exportées, d'abord en Angleterre, et puis ensuite en Europe continentale et dans tous les autres pays. Malheureusement, je dois dire que j'ai eu beaucoup de succès avec ce livre. Alors là encore, en tant que chercheur, ça fait très plaisir. Mais bon, c'est vrai que j'aurais préféré qu'il ne soit pas traduit en 13 langues. Parce que c'était pas que l'analyse était d'une innovation extraordinaire. C'était qu'il se trouvait que le phénomène était déjà partout. Et par exemple, à ma grande stupéfaction, je me suis retrouvé en avril 2000 à donner des conférences devant des salles pleines en Argentine où j'avais jamais mis les pieds, où je ne connaissais absolument rien, et où il se trouvait que mon livre paru sous le titre « Carceles de la miseria » était en fait complètement d'actualité, puisque malheureusement, l'ancien chef de la police de New York, William Bratton, venait il y a un mois avant moi de venir à Buenos Aires pour vanter les bienfaits de la politique de tolérance zéro, et que les deux candidats qui combattaient pour le poste de maire de Buenos Aires et pour le poste pour les élections législatives de l'État de Buenos Aires, les deux candidats de droite comme de gauche gouvernementale proposaient d'appliquer la mano dura, la main dure, donc une politique calquée complètement sur la politique venant de New York. Alors, je voudrais juste vous donner un petit extrait de qu'est-ce que ça veut dire de construire un État pénal finalement, puisque ces politiques-là, alors évidemment, bon, le livre Punir les pauvres se termine également, la dernière partie s'appelle Fenêtre sur l'Europe, et dans lequel il y a deux chapitres, hein, qui s'appelle Une voie européenne vers l'État pénal, dans lequel j'argue que, bon, comme je l'ai montré dans Les prisons de la misère, ces politiques s'exportent plutôt bien, et que paradoxalement, ce ne sont pas les gouvernements de droite qui sont les plus demandeurs, mais que paradoxalement, c'était des gouvernements de la gauche néolibéralisés qui étaient très demandeurs. Pourquoi ? Parce que de déployer le filet pénal pour contenir les désordres sociaux qu'on a créés en dérégulant le marché du travail et en retirant la protection sociale. En fait, c'est la main droite de l'État qui est chargée de contenir et de résoudre les problèmes qui sont créés par la main gauche de l'État, par le manque d'aide sociale, le manque de protection sociale, la discipline accrue du marché du travail, la montée de l'insécurité sociale, crée des désordres qu'ensuite on va demander à l'appareil policier, judiciaire et carcéral de au moins contenir. Et on demande donc à la prison de remplir trois missions, pour aller vite, pour simplifier un petit peu. Bon, première mission, comme ça, c'est une espèce d'aspirateur social. Une espèce d'aspirateur social qui enlève toutes les scories du nouvel ordre économique qui se met en place, notamment en absorbant et en entreposant les catégories surnuméraires, par exemple. Les fractions de la classe ouvrière qui sont en l'état de la nouvelle demande du travail, des qualifications, etc., qui n'ont plus d'utilité, il faut bien les mettre quelque part. Donc soit elles restent tranquilles dans leur quartier de relégation et elles ne demandent rien à personne, soit elles créent des désordres et à ce moment-là, on les entreposera dans les prisons. La deuxième mission que remplit l'appareil pénal surdimensionné, c'est de discipliner les fractions rétives de la classe ouvrière, celles qui voudraient résister, s'échapper, fuir hors du salariat précaire, comme mon copain Achanté. Je vous l'ai dit, Achanté, donc, il a fait sa carrière de boxe, après il a repris une carrière criminelle pour résister à ce qu'il appelait les emplois d'esclaves. Bon, et la dernière fois qu'il est sorti donc de son dernier séjour en prison, il m'a écrit une lettre qui était à la fois, là aussi, très, très triste, Et en même temps, pour moi, en tant que sociologue, tristement, très belle, parce que c'était l'illustration parfaite. Alors, il ne savait pas que je travaillais sur ce problème, tout ça, mais il m'écrit en disant, bah, tu vois, je vais sortir. Pour moi, que je sois en prison ou dans mon quartier ghettoisé, finalement, je vais de la petite prison à la grande prison. Je serai toujours enfermé de toute façon. Et puis surtout, bah, maintenant, avant, tu vois, ces emplois d'esclaves, il faisait tout pour y résister. Et puis, quand il est sorti la dernière fois, il m'a dit, tu vois, les emplois d'esclaves, maintenant, il faut que je les prenne. Pourquoi? Parce que quand vous accroissez... quand il y a une escalade pénale de la répression, notamment par les dispositifs visant les récidivistes, comme on essaie aujourd'hui, comme M. Sarkozy souhaite en ce moment en introduire, eh bien vous faites monter en quelque sorte les enchères. Et maintenant, il est monté au point où s'il est encore condamné, une simple condamnation pour un vol à la tire aussi banal que possible, il fait face, maintenant il risque 25 ans à perpétuité. Et donc, comme il dit, je ne peux pas faire ça, moi j'ai mes gosses. Bon, il a mon âge, il a 41 ans, 42 ans. Donc il dit, si maintenant je tombe encore, je ne reverrai jamais mes gosses. Donc il est prêt à prendre des emplois. Alors je pourrais vous lire la liste des emplois qu'il a eu depuis qu'il est sorti. Il a été d'abord personnel de sécurité à l'aéroport. Ça a duré 4 mois jusqu'à ce qu'on contrôle son dossier, son casier judiciaire. Et où il a été évidemment immédiatement remercié, puisqu'il avait menti sur le formulaire en ne disant pas qu'il avait été condamné au pénal, mais s'il l'avait dit dans le formulaire, on ne l'aurait pas embauché. Donc il a eu ça, il a travaillé ensuite comme personnel de sécurité dans une école, ensuite il a travaillé, je passe sur le travail à la journée, où il va dans une petite officine qui s'appelle Day Labor Place, où il est embauché à la journée, un jour il est envoyé dans le nord de la ville pour sortir des meubles dans un bureau, un autre jour il est envoyé pour nettoyer des produits chimiques dans une usine, un troisième jour il va pour laver des voitures sur un parking, donc à payer à la journée. Il a également travaillé comme il était, je crois qu'on dit, assistant médical et social pour une personne âgée, malade. Emploi qu'il aimait beaucoup et qui s'est terminé quand cette personne a décédé. Et depuis plusieurs mois maintenant, il cherche désespérément du travail. Et à la fois, il est prêt à prendre le travail les plus déqualifiés. Et en fait, il n'a plus que ces travaux-là à prendre parce que tous les autres emplois lui sont désormais fermés. Dans la seconde partie de Punir les pauvres, je montre comment une des manières dont l'État pénal s'est déployé, c'est en mettant en libre service, en rendant public et en facilitant l'accès aux casiers judiciaires. Par exemple, la Floride ou l'Illinois ou le Texas ont, par exemple, en accès sur Internet, vous pouvez accéder à l'ensemble des fichiers. C'est un esprit qui. Ah oui, donc la Floride, le New York et l'État d'Illinois, par exemple, ont mis en libre service sur Internet la totalité du fichier, des fichiers de leurs condamnés au pénal. Ce qui fait que si vous êtes un employeur ou si vous êtes un loueur d'appartement et que quelqu'un se présente et veut louer un appartement ou veut un emploi.
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2: Bonsoir à toutes et à tous, bienvenue parmi nous pour démarrer notre rendez-vous. Nous avons le plaisir d'avoir en ligne Gérald Russo, créateur et animateur de l'émission Pluriel Gay sur Radio Pluriel à Lyon, une voix essentielle dans cette région de la scène LGBT+. Depuis 2011, Gérard, grâce à son engagement passionné, a su donner une tribune aux enjeux et aux réalités de notre communauté dans la région Rhône-Alpes. En cette période de fierté, nous allons découvrir son parcours, l'impact de son émission et les défis actuels que rencontrent les LGBT+. Bonsoir Gérald, merci de nous rejoindre. Ça va ?
3: Eh bien, bonsoir, Brahim. Merci de m'accueillir chez toi, sur mon micro.
2: C'est sympa. Donc, Lyon-Paris, Paris-Lyon avec toi donc, ce soir pour démarrer notre émission. Est-ce que tu peux nous parler de ton parcours et de ce qui t'a amené en fait, à créer Pluriel Gay ?
3: Bah, en fait, il y a 15 ans de ça, comme tu le disais, effectivement, en 2011, j'ai mis l'émission alors, sur Radio Pluriel. Donc auparavant, il existait déjà une émission LGBT, mais la personne qui s'en occupait est tombée gravement malade. Et du coup, pendant quelques années, il y a eu un hiatus. Et puis je me suis dit, ben, pourquoi pas reprendre cette émission. Et voilà, j'ai envoyé un mail donc, à la direction de Radio Pluriel. Et du coup, mon projet a été avalisé. Voilà. Ouais.
2: Et tu peux nous dire un peu quelles sont les thématiques principales que tu abordes dans tes missions? Comment s'organisent tes émissions? Est-ce que tu as autour de toi une équipe?
3: Ben écoute, les thématiques, ce sont les mêmes que celles de Homo Micro. Hein. Donc, c'est des thématiques en lien avec donc la vie LGBT, QIA+. Mais bien entendu, comme on est à Lyon, on est plus axé sur le côté régional, oui. Même si ça ne nous empêche pas de faire référence à des événements nationaux. Mais c'est vrai qu'on parle surtout de la région lyonnaise, un peu plus largement de Auvergne-Rhône-Alpes. Et puis, voilà, donc on reçoit beaucoup, en fait, je reçois beaucoup d'associations en fonction des actualités, mmh. en fonction de leurs actualités. Pour discuter de leurs projets, pour discuter voilà, si elles ont un événement particulier à présenter. Et puis parfois aussi des émissions sur des thématiques plus précises ou alors, comment dire, transversales. Par exemple, j'ai eu invité des associations comme le planning familial, par exemple, qui ne s'occupe pas spécifiquement de thématiques LGBT, mais dont les thématiques LGBT font partie, les thématiques LGBT font partie aussi quand même de leur champ d'action. Mmh. Voilà, ou sinon, en ce qui concerne l'équipe, eh ben moi, c'est un peu l'auberge espagnole chez moi. Mmh. On va dire que c'est un peu le pilier de l'émission. Et puis, j'ai eu des chroniqueurs qui sont venus en fonction de leur disponibilité, de leurs envies, etc., qui sont revenus, qui sont repartis, qui parfois reviennent et puis repartent à nouveau. Mais moi, je reste le mur porteur de l'émission, je dirais. Et en ce qui concerne la co-animation, puisque je co-anime parfois, mais pas tout le temps les émissions, c'est aussi en fonction de ses disponibilités, avec Laurence, Laurence Fontelet, qui vient de temps en temps m'aider donc, à l'émission pour diriger le numéro de 15e gamme. Voilà.
2: Comment tu...
3: Oui. On a aussi des sujets déportés, hein. C'est-à-dire qu'on se déplace un petit peu dans les événements, ça nous arrive, on a un petit studio, par exemple, samedi dernier, on était au Bal des Fiertés, non, c'était il y a deux semaines, le Bal des Fiertés, c'était le 30 mai, on était au Bal des Fiertés avec notre studio, on a interviewé plein de gens qui étaient présents, dont le maire de Lyon, qui toutes les années d'ailleurs, vient nous voir, nos micros, voilà.
2: Comment tu décrirais un peu l'évolution de la scène LGBT+ dans la région Rhône-Alpes depuis le lancement de ton émission en 2011?
3: Ben moi, tu sais, dans mon émission, j'ai dû recevoir à peu près toutes les associations existantes, ayant existé, parce que certaines ont disparu, de la région lyonnaise. Au niveau activisme, militantisme, on n'est pas en défaut, là, c'est certain. Mmh. Et la vie militante à Lyon est une vie qui est assez agitée, comme on le prouve encore cette année, puisque cette année, on va avoir deux prides, deux marches de fierté à Lyon, organisées par deux collectifs différents. En ce qui concerne le monde commercial, alors il est en déclin, en net déclin, mais je crois que ça, c'est un phénomène qui est généralisé. De moins en moins de bars traditionnellement gays, on dira, plus de tiers-lieux, plus de peut-être de communes, de commerces, de restaurants, de bars qui ne sont pas étiquetés, comment dire, LGBT, mais qui ont dans leur programmation, les événements qu'ils organisent, une thématique LGBT assez prégnante, quoi. Souvent parce que les patrons ou les patronnes eux-mêmes sont impliqués, quoi, dans la vie LGBT, sont eux-mêmes des personnes LGBT. Mais en ce qui concerne les bars, par exemple, tous les bars qu'on avait pu avoir ces dernières années, qui avaient fleuri dans les années 80-90, jusqu'aux années 2000, s'éteignent les uns après les autres, mais ça, c'est un phénomène qu'on constate aussi à Paris, dans le Marais, par exemple. Il n'y a rien de particulier en ce qui concerne Lyon, et puis Au niveau politique, eh bien, on est très bien, comment dire, assisté, je dirais, par la mairie actuelle, hein, la mairie écologique qui est très, qui est une alliée. Parler du bal des fiertés, il y a 2 semaines, par exemple, ben, toutes les années, depuis 5 ans, ce bal a lieu, ou depuis 4 ans plutôt, ce bal a lieu à la mairie, à l'hôtel de ville. Et voilà, ça se passe très bien. Et les maires de Lyon, à qui nous avons parlé, a des projets encore pour étendre le champ d'action de la mairie sur les thématiques de l'égalité, de la lutte contre les discriminations et aussi des personnes LGBT. Ouais.
2: Tu peux nous dire depuis 2011 quelles sont vraiment les plus grandes fiertés que tu as ressenties en tant qu'animateur au cours de ces dernières années, s'il y a ?
3: Oh, les plus grandes fiertés, c'est difficile. À, je ne sais pas, là, tu me prends un peu de cours. Fierté, je ne sais pas, j'ai des émissions qui ont une portée, une certaine portée, ouais. Qui sont souvent des émissions qui ont été en lien avec des personnes, des associations, des collectifs qui ont un fort réseau, de nombreux adhérents ou qui sont très bien implantés dans les réseaux sociaux, qui ont communiqué sur mon émission. Mais après, à l'esprit, là, comme ça, je n'ai rien, ouais. rien qui me vient à l'esprit, comme ça, spontanément, je dirais, qui m'aurait rendu... particulièrement fier. Moi, ce que je peux dire, c'est que mon émission, j'essaye de faire en sorte qu'elle colle le plus possible au mouvement de la société, de la vie communautaire LGBT à Lyon. Et en général, je dirais que ce que je peux être fier, c'est de n'avoir jamais raté aucun coche. Ouais. C'est-à-dire que j'ai toujours été là quand il le fallait pour parler au bon moment. Voilà. Et pour faire intervenir les bonnes personnes au bon moment. Voilà. C'est de ça dont je pourrais être fier.
2: Ouais, dans votre émission, j'imagine, j'ai vu de temps en temps passer des informations concernant un peu les festivals du film. Hein. Est-ce que vous le mettez en avant, celui de Saint-Étienne, par exemple, et d'autres ?
3: Oui, oui. Alors, c'est vrai que pendant longtemps, on a surtout été axé sur la région, la métropole de Lyon. Qui s'explique par le fait que, évidemment, c'est la métropole de Lyon qui rassemble le plus de diversité hein, dans ma vie communautaire LGBT. Mais il est vrai que là, je commence un petit peu à m'intéresser à ce qui se passe en dehors de Lyon, parce qu'il y a aussi une vie en Auvergne-Rhône-Alpes en dehors de Lyon. Effectivement, tu parlais de Saint-Étienne. Bon, j'ai déjà eu au téléphone, par exemple, des organisateurs du festival. Face à face, festival de ouais. cinéma LGBT à Saint-Étienne, j'ai eu au téléphone. J'ai eu des associations, comme récemment encore, une association de Bourgoin-Jallieu. Enfin, c'est pas une association, c'est la Ligue des droits de l'homme qui a organisé la première marche de CRT à Bourgoin-Jallieu, qui est une petite ville de l'Isère à une quarantaine de kilomètres de Lyon. Après, bon, je pourrais aller un peu plus loin sur Grenoble aussi, il se passe des choses, Clermont-Ferrand. Bon, je vais essayer d'élargir un petit peu mon champ d'action, mais c'est vrai qu'on est surtout focalisé un petit peu sur Lyon, mais par la force des choses, je dirais, puisqu'on va dire que 90% quand même de la vie communautaire LGBT se passe ici. Quoi.
2: Ouais. Pour terminer, Gérald, est-ce que tu peux nous parler, et s'il y a bien sûr des défis spécifiques auxquels la communauté LGBT+, fait face à Rhône-Alpes aujourd'hui, où ton émission pourrait participer ou que tu pourrais médiatiser ?
3: Bah, les défis, c'est un peu les mêmes que sur le plan national, je dirais. Le plus grand défi à l'heure actuelle, c'est la lutte encore et toujours contre les discriminations, avec des perspectives politiques qui sont très incertaines, mais ça concerne tout le monde en France, toutes les personnes LGBT en France. À Lyon particulièrement, on a vu récemment un basculement. Alors si la mairie de Lyon elle-même est restée de la même couleur politique et donc est restée une alliée des personnes LGBT. En revanche, la métropole de Lyon, qui est une collectivité territoriale, c'est-à-dire que la métropole de Lyon, on élit directement les représentants. Ce sont des élus, je ne sais plus comment on les appelle, c'est des élus, en tout cas, c'est des élus de collectivité territoriale. C'est pas comme certaines métropoles où c'est juste une association commune. Là, c'est une véritable collectivité territoriale. Et on élit les représentants de cette collectivité territoriale par circonscription. Et il se trouve que la métropole de Lyon a basculé à droite. Et ça s'est immédiatement traduit par la suppression, par exemple, la métropole de Lyon, qui était écologiste, donc avant à gauche, organisait tout au mois de juin un mois d'écharpé spécifique à la métropole de Lyon, avec des événements notamment à l'hôtel de la métropole. Cette année, tout a été annulé. Les associations comme le CIAS, le collectif Fierté en lutte, qui organise la marche de fierté toutes les années depuis 6 ans, n'ont pas eu de nouvelles sur la subvention de la métropole, alors que jusque-là, la métropole subventionnait. Donc les défis, c'est ça.
2: Il y a certaines...
3: politiques, quoi. Les dangers que peuvent représenter... certains politiques, quoi, pour la communauté LGBT.
2: Et on peut ajouter, et nous on a vu de loin depuis Paris, effectivement il y a une forme de, comment dirais-je, une opposition avec les responsables de la métropole de Lyon et ceux qui sont restés au pouvoir, si je puis dire, à la mairie de Lyon. Et comme celui qui s'était présenté à la mairie n'a pas réussi et qu'il est passé quand même à la métropole, donc naturellement on va peut-être supprimer des possibilités, des subventions, parce que peut-être que les LGBT ont plutôt voté à gauche qu'à droite.
3: Oui, puis c'est idéologique aussi, je veux dire, de la part de la droite. On prend l'exemple de la région, par exemple, qui à la région longtemps, c'est Laurent Wauquiez, la région Auvergne-Rhône-Alpes, je parle Aura, c'est Laurent Wauquiez qui était à la tête, qui était président de région, et sous son mandat, toutes les subventions aux associations LGBT ont été sucrées du jour au lendemain. Ouais. Donc il y a aussi une position idéologique de la part des partis politiques de droite, c'est clair. Quoi. Ouais. Et puis effectivement, cette idée que le militantisme, l'activisme LGBT, pour eux, est trop à gauche, quoi. Des valeurs de gauche, etc. Voilà, donc ça joue aussi effectivement, comme tu disais.
2: J'imagine. Alors Gérald, ça fait plaisir de t'avoir donc en ligne avec nous. On aura l'occasion de te retrouver une fois par mois et ce sera l'occasion d'assurer une chronique autour de l'actualité LGBT de ta région. Hein ?
3: Oui.
2: Hein ? Donc on a démarré aujourd'hui.
3: Par, avec grand plaisir. Ouais.
2: Et on a donc présenté là ton émission de radio. Donc dis-nous son heure de diffusion, son jour où les auditrices et auditeurs peuvent retrouver ton rendez-vous.
3: Eh bien, nous, on est sur les antennes de Radio Pluriel, donc sur DAB+, 91.5 FM à Lyon, et aussi, on peut nous entendre évidemment sur Internet, etc., tous les mercredis de 19h à 21h, voilà, puis après en rediffusion sur les plateformes de replay, les plateformes d'écoute traditionnelles, quoi, en replay.
2: Et podcast ?
3: Oui, voilà, c'est ça. En fait, nous, on a les podcasts de Radio Pluriel, mais on a aussi les podcasts. Enfin, nos replays sont sur les plateformes comme Spotify, Deezer, etc. Ouais. Et puis, on est aussi sur les audioblogs d'Arte Radio. L'intérêt des audioblogs d'Arte Radio, pardon, c'est gratuit. Voilà.
2: Bien. Merci, Gérald, et à très bientôt parmi nous.
3: Hein, eh ben avec grand plaisir, Brahim.
2: Pour une chronique et plein de bonnes choses du côté de Lyon. À très vite, merci.
3: Et oui, à très bientôt. Bonne émission.
2: Ciao, ciao, merci.
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2: Et nous allons pour la première pause musicale. Qu'est-ce que tu nous proposes, Nathan ?
4: Eh bien, tout simplement, moi, ce que je vais faire, c'est que je vais vous emmener à un endroit particulier. Je vais vous expliquer pourquoi est-ce qu'on va là-bas. On va aller d'abord aux États-Unis et je vous explique pourquoi, parce qu'en fait, je vais parler d'une DJ qui est extrêmement connue dans la communauté, justement, LGBTQI+. Et quoi de mieux, d'ailleurs, de parler d'un artiste, justement, qui est queer en ce mois des fiertés. Je vais vous parler donc de Honey Dijon, qui est née à Chicago à la fin des années 60 et elle a grandi dans une ville, notamment dans la ville, c'est Chicago, donc, qui a vu naître la house music. Et pour elle, ce n'est pas une anecdote, c'est une responsabilité. Parce qu'au final, au fait, la house music n'a pas surgi de nulle part. Elle est née dans les années 80 dans les grands clubs underground donc de cette ville. Elle est portée par des DJ noirs et queer qui cherchaient un espace à eux. Et Honey Dijon le rappelle sans relâche. Cette musique a été créée par des personnes de couleur queer avant d'être reprise, commercialisée et souvent effacée de ses propres origines. Alors, elle cite volontiers d'ailleurs Frankie Knuckles, qui est le parrain de la house, pour qui ce genre était la revanche du disco. Autrement dit, la réponse des communautés marginalisées à ceux qui voulaient effacer leur musique. Et Honey Dijon, elle se positionne comme l'héritière de cette histoire, une héritière qui est engagée. Il faut savoir qu'elle est une femme trans, noire, dans un milieu encore largement dominé par des hommes cisgenres et blancs. En fait, elle en fait sa force, d'ailleurs, plutôt que de vouloir se taire. Et elle parle souvent, ouvertement, de son parcours dans les médias depuis des années. En 2016, sur la chaîne britannique Channel 4, elle abordait la question de la visibilité trans. L'année suivante, elle, au MoMA PS1 de New York, elle animait une table ronde sur le lien entre identité de genre et culture des clubs. Et puis même aussi, en général, avant de vouloir devenir DJ, elle était une showgirl. Elle avait sa propre soirée, A Taste of Honey, et puis elle a décidé qu'elle ne voulait plus être le divertissement des autres, elle voulait être artiste. Et le reste, bien sûr, appartient à l'histoire. Parce que la suite, c'est une carrière mondiale, des clubs de Berlin à Ibiza, des podiums de Louis Vuitton et Dior, au studio de Beyoncé, rien que ça. En 2022, elle coproduit deux des titres de Renaissance, donc l'album de Beyoncé, dont Cozy, une chanson mettant en scène deux femmes trans noires et saluée comme une célébration de l'autodétermination trans. La même année, elle sort son propre album, Black Girl Magic, collaborant principalement avec des artistes noirs et queer. Elle l'assume pleinement. Elle voulait que cet album soit sans honte, brut et honnête. Et en avril 2026, son troisième album, The Nightlife, vient de paraître. Et autour de sa sortie, elle a co-organisé un événement pour le mois de l'histoire LGBTQIA+, au Tate Modern de Londres. Là où la culture, justement, et la politique se rejoignent. Honey Dijon, au final, ce n'est pas seulement une grande DJ. Elle est un pont entre la mémoire queer et noire de la musique électronique et les générations qui l'écoutent aujourd'hui sans forcément en connaître l'histoire. Et ça, pour elle, eh bien, ça compte tout autant que le tempo.

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1: Et à mes côtés, j'ai le plaisir d'être rejoint par notre grande Valérie Beau. Bonsoir Valérie, comment ça va ?
2: Bonsoir, quel bonheur de te retrouver, de retrouver toutes et tous présentes et présentes dans les ondes.
1: Merci en tout cas pour ton sourire. De quoi tu vas nous parler ce soir ?
2: Eh bien moi ce soir, je vous emmène, non je vous emmène ni au théâtre ni au cinéma, mais peut-être presque encore mieux, je vous emmène à rêver. C'est une artiste extraordinaire qui s'appelle Ima Alfklint. C'est en fait une femme dans l'avant-garde, dans la peinture et lesbienne.
1: Ouais. Ça va être passionnant tout à l'heure avec toi. Comme chacun sait, le mois de juin, c'est traditionnellement le mois des fiertés, un peu partout. Ce soir, je vais vous parler d'un événement marquant qui a eu lieu à Chartres, la première marche des fiertés en Eure-et-Loire, qui s'est déroulée le samedi 6 juin 2026. Plus d'un millier de personnes s'est rassemblée pour défendre les droits des personnes LGBTQIA+, transformant les rues de la ville en un véritable festival de couleurs. Drapeaux, pancartes et tatouages ont envahi l'espace public, symbolisant une communauté unie et déterminée. Les membres du collectif Pride 28 ont exprimé leur joie devant cette mobilisation, considérant cet événement comme une victoire pour toutes et tous. Cette marche ne représentait pas seulement un moment de célébration, mais elle marque également un tournant pour l'Eure-et-Loire. Les visages souriants et l'énergie vibrante des participants témoignaient de l'importance de cet événement. Et pour ma part, j'étais sur place où j'ai eu le plaisir de rencontrer Émile, membre du collectif Pride de Chartres, chargé de la communication. Elle a bien voulu répondre à mes questions. Écoutons son témoignage.
3: Bonjour Émile, c'est un plaisir d'être avec toi cet après-midi, un grand jour dans la ville de Chartres, dans la très belle ville de Chartres, où tu es né dans cette ville. Tu habites actuellement Paris puisque tu fais des études dans le domaine de la...
4: Oui, j'ai terminé mes études là, mais j'ai terminé en septembre et pour l'instant je reste à Paris, voilà. Mais je reviens pour aider les camarades locaux.
3: Ça concerne bien sûr la Pride 2026 à Chartres. Tu fais partie d'un collectif, Émile. J'aimerais que tu nous parles un peu de ce collectif-là. Quel rôle tu joues au sein du collectif avant d'entamer toute la partie organisationnelle et autres de la marche ?
4: Donc on fait partie du collectif Pride 28 qui s'est formé en septembre dernier. Moi, j'ai rejoint en mars en tant qu'aide au graphisme et à la communication sur les réseaux sociaux. Et donc ça a été de faire les publications à la fois informatives, donc très factuelles sur le programme, sur le parcours, sur les informations et les gestes en manifestation à respecter. Mais aussi, on a sorti pas mal de publications sur les droits en France depuis 1960, sur l'histoire des drapeaux LGBT et sur l'histoire de la Pride, parce que l'histoire est très peu connue. C'est très bizarre de venir de Paris et de se rendre compte ça, parce que je vis un petit peu dans ma bulle LGBT queer. Et ça fait du bien de revenir aussi à Chartres et de croiser ses voisins et ses voisines et dire « Ah !»
3: Et alors justement, c'est une première dans la commune de Chartres, mais aussi une première départementale.
4: Oui, c'est ça.
3: Donc comment est né ce projet et comment est venu ce projet ?
4: Alors ce projet, il est en tête depuis quelques années dans la tête de certains et de certaines du collectif. Ce qui nous manquait, c'était un lieu pour se retrouver et pour s'organiser. Donc on l'a trouvé grâce au collectif des Trois Marronniers, qui possède un tiers-lieu dans Chartres et qui nous le prête gentiment pour nos associations. Et ça nous permet, nous, vraiment de nous organiser, d'entreposer les pancartes, rien que les pancartes, et de faire nos AG, et même d'organiser des apéritifs pour se rencontrer. Et c'est vraiment comme ça qu'à partir de septembre, vraiment, l'idée s'est concrétisée, même si elle était en tête de nombreuses et de nombreux depuis quelques années. C'est vraiment depuis septembre qu'on a commencé des démarches pratiques.
3: Ouais. Alors, la ville de Chartres, c'est une ville bourgeoise, assez catho. Hein. Dites-nous un peu, comment vit-on lorsqu'on est homosexuel donc, à Chartres ? Alors, peut-être votre expérience personnelle, parce que vous avez quitté, bien sûr, pour les études en rejoignant Paris. Mais peut-être votre histoire un peu, ce que vous êtes arrivé à vous assumer normalement quand vous habitiez ici ?
4: Moi, j'ai quitté donc à 18 ans le bac, tout ça. J'étais pas hétéro, mais j'étais straight passing. Ouais. Donc, je me suis jamais fait emmerder dans la rue quand j'étais collège-lycée. Sinon, j'étais dans un couple hétéro à l'époque, donc j'avais pas non plus d'emmerde, même plus intime. Ouais. Maintenant, j'ai pas mal changé de look. et je sens des regards, etc. Mais il ne m'est jamais rien arrivé. Et à l'échelle du collectif, on n'a pas eu tellement de difficultés. On a eu quelques affiches arrachées. Ça veut dire que ça marche, c'est ce que j'aime dire. Quelques difficultés au niveau du parcours, surtout ces derniers jours. Mais finalement, tout s'est très, très bien passé. On est très, très contente. Et surtout, on est... Pour l'instant, il faudra revoir les chiffres officiels peut-être, mais de nos services de sécurité, on compte entre 900 et 1400 personnes.
3: Aujourd'hui, c'est quand même bien pour une
4: C'est énorme. Nous, on comptait 600 personnes, la préfecture plutôt 200-300, donc on est vraiment, vraiment très contents.
3: Et alors, quels sont les retours que vous avez, des marcheurs, peut-être que c'est un peu tôt, mais des retours que vous avez des gens avec qui vous êtes en contact, qui sont homosexuels, qui vivent à Chartres ou dans les environs, dans la région, les problèmes qu'ils rencontrent au quotidien, aussi bien dans la famille, dans les études, au travail, est-ce que vous avez des retours ?
4: On en a quelques-uns, on a beaucoup de soulagement, on a reçu pas mal de messages d'enthousiasme, à la fois de « Ah, enfin, un événement LGBTQ et queer, et surtout queer politique !» de revendications. Donc voilà, pas mal de messages de « Ah, c'est bon, on peut le faire, c'est super ». Donc comme je disais, on organise depuis septembre aussi des apéros pour se rencontrer, une fois par mois au tiers-lieu donc. Et on a vraiment pas mal de personnes du département, voire de la région qui viennent. Là, ce que disait Lou tout à l'heure au micro pour le discours de début, on a des personnes qui viennent de Brou, de Châteaudun, donc pas mal à 51 heures d'ici. Et ce qu'on retrouve beaucoup aussi, c'est des personnes qui, comme moi, ont grandi ici, ont grandi à Chartres, et puis ensuite sont parties à Rennes, sont parties même à Londres, sont parties à Paris, évidemment, et qui reviennent en disant « Ah, enfin, à Chartres, on vient soutenir notre ville qui grandit ».
3: Parmi les marcheuses et les marcheurs, est-ce qu'on peut aussi trouver des familles d'enfants, de personnes homosexuelles qui accompagnent dans le combat les personnes ?
4: Oui, alors très, très mignon. On a surtout les deux personnes qui s'occupaient du cortège calme, ont deux enfants et qui venaient aussi aux réunions. Et on a vu pas mal d'enfants, pas mal de poussettes et ça fait vraiment plaisir. On a vu vraiment tout le monde. Ça vient de la fête, j'ai beaucoup de choses en tête. Mais ouais, très diversifié en tout cas, ça fait plaisir.
3: Dans votre équipe du collectif, si vous pouviez un peu, non pas nommer les personnes, parce que vous êtes à peu près au-delà de 30 personnes de ce collectif, il y a toutes les générations, différents âges. Dites-nous un peu que font les gens au sein de ce collectif et quel grand rôle jouent ces personnes.
4: Alors ce qu'on a choisi, c'est plutôt une échelle horizontale. Donc on n'est pas une association... Encore, en tout cas, donc pas besoin de désigner le président, c'est déjà ça. Divisé en sous-groupes, donc moi je fais partie de la communication. Et puis ensuite, il y a la communication sur les réseaux sociaux, communication avec la presse, et donc ça se redivise à chaque fois. On a évidemment tout ce qui va être sécurité, donc on avait un service d'ordre entre 10 et 15 personnes, je crois. Des personnes pour le collage, des affiches, pour l'impression avant, pour évidemment discuter avec la mairie et la préfecture. Et aussi en relation avec d'autres associations qui nous ont accompagnés. Donc on a l'antenne d'Amnesty International, l'OST de Rouen. Et on avait En lutte pour nous toutes, qui est venue à la fin.
3: C'est déjà pas mal et c'est vraiment très, très complet et chargé. Là, vous allez profiter du micro, de mon micro, de l'émission, pour passer un certain nombre de messages et les revendications que vous avez, si vous en avez, auprès des politiques, des élus. Qu'est-ce qui reste encore à faire pour faire évoluer les mentalités dans la région de Chartres et Chartres?
4: Alors, ce qu'on disait au début, comme ça c'est bien, j'ai le discours encore en tête, on veut un planning familial qui a fermé il y a quelques années, qui était à Chartres, qui était le seul d'Eure-et-Loir et qui a fermé. Donc à la fois, évidemment, extrêmement important pour la jeunesse queer, la jeunesse minorisée, même pour la contraception tout simplement, pour le droit des femmes et des minorités sexuelles. Qu'est-ce qu'on veut ? On veut beaucoup plus de financement qu'on espère avoir. Comme je disais, on est pour l'instant l'un des premiers vraiment structurés collectifs LGBT dans le département. Et donc on va entamer sans doute des démarches pour avoir des fonds et se transformer en association, pouvoir intervenir dans les établissements scolaires, pouvoir participer à plus de marches en tant qu'organisation. Et enfin, on veut arrêter de se faire tabasser, je sais pas. Voilà, on a une pensée très émue pour la famille de Noam, bien sûr.
3: Oui, Noam qui a été tué. Donc rappelez-nous un peu ce qui s'est passé exactement pour ceux qui n'ont pas en mémoire ce drame.
4: Ça s'est passé à Metz ce samedi soir. Une agression affreuse, un tabassage à mort, homophobe, on en est certain et certaine. Et je sais pas où ça en est parce que j'ai pas regardé là depuis 24 heures. Mais le crime avait été classé sans circonstances aggravantes d'homophobie, alors que les témoins présents sur scène, évidemment, témoignaient d'insultes et de violences liées à l'homosexualité de Noam.
3: Comme vous pouvez donc le constater, il faut des marches comme ça un peu partout. C'est le mois des fiertés sur toute la France et ailleurs. Et rappelons-nous d'une chose, et ce que vous venez de dire, l'homophobie tue. Noam, qui avait quel âge à Metz ? 19 ans, il a été tabassé et tué à mort parce qu'il était homosexuel. C'est un drame. Aujourd'hui, en 2026, c'est dingue. Alors, quel message on pourrait passer aux politiques, justement, pour qu'ils soient vraiment conscients de la situation ? Et à tous ceux qui sont homophobes, d'après vous, le message que vous pouvez leur passer ?
4: Bah, je sais pas, taisez-vous. Ouais. Mais sinon, d'un point de vue local à la fois, donc on a d'ouverture des structures, nous, pour le département. Même au niveau national ou européen, on voit encore les thérapies de conversion, bien qu'elles soient en France interdites depuis 2022, ouais. C'est toujours pas passé à l'Union européenne. Et une bonne partie du Parlement français, plutôt d'extrême droite, a voté même pour ces pratiques. Donc, c'est à la fois européen, c'est national, c'est régional, c'est départemental. C'est à tous les niveaux qu'il faut se battre pour nos droits. Voilà.
3: Merci, Émile. Alors, c'était un plaisir d'échanger avec toi. Et quelque chose me dit, comme tu habites Paris, quelque chose me dit que tu vas nous rendre visite un jour dans l'émission Homo Micro.
4: Je reviendrai.
3: Bien, merci beaucoup. Encore une fois, bravo et coup de chapeau en ce qui concerne le combat que vous menez avec toute votre équipe et le collectif Pride Chartres, justement. C'est vraiment super. Et c'est bien aussi de voir des jeunes militer et combattre, parce qu'il y a aussi ça. On aimerait aussi avoir plein de jeunes qui nous rejoignent, parce que souvent, on a tendance à avoir moins de jeunes parmi les militants, comme si tout était acquis et gagné, alors que ce n'est pas toujours le cas, malheureusement.
4: Il y a certainement ça, je suis d'accord, mais je parle en tant que jeune, donc j'ai 24 ans. Ouais. Je pense qu'on ne milite pas sur les mêmes terrains. On n'a plus les mêmes manières de militer, je pense. Et j'entends beaucoup de jeunes qui disent « Mais où sont nos aînés ?» Donc je pense que ce n'est pas que une génération milite moins que l'autre, c'est qu'on a peut-être plus de mal à se retrouver et à trouver des moyens de faire la passation, peut-être. Mais là, ce qu'on a vu sur la marche, c'est beaucoup de collégiens, de lycéens. Et ce qui m'a vraiment beaucoup ému, c'est les rencontres professeurs-élèves. Et pour ça, c'est compliqué. Souvent, on parle d'homosexualité, de transidentité, d'identité queer au sein des établissements scolaires. Et là, des grands sourires entre professeurs et élèves. Et c'est vraiment très émouvant.
3: Et c'était donc le mot de la fin, un très très beau message. Merci Émile, et je vais vous laisser tranquillement rejoindre la fête, parce que c'est pas terminé, il y a de l'ambiance derrière.
4: Il y a de l'ambiance, et puis on va au festival ensuite, le festival annuel. Maintenant c'est la 12e édition, peut-être la 13e, je fais très mal la publicité, du festival Paillasson, qui est notre partenaire aussi. Voilà.
3: Très bien, merci, on vous embrasse, embrassez toute votre équipe, et au plaisir, à bientôt dans nos studios.
4: Yes, merci ciao, beaucoup.
3: Merci, au revoir.
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1: C'était sympa.
2: Ah oui, vraiment, on était à Chartres là avec toi, et c'est cette énergie justement des nouvelles générations nous redonne du souffle.
1: Ouais, effectivement. Et nous allons rejoindre une autre génération qu'on connaît très bien, Éric Garnier qui est parmi nous. Le retour d'Éric, et vivement quand on retrouve Éric sur le plateau de mon micro. Bonsoir Éric.
5: J'aurai ma nouvelle paire de lunettes qui me permettra de conduire sans risque pour les piétons.
1: Ouais. Voilà. Alors, ce soir, tu nous présentes un livre ?
5: Alors, un roman qui s'appelle Springfield, qui, contrairement à son titre, ne se passe pas du tout aux USA, mais dans la Russie poutinienne d'aujourd'hui. Et l'auteur, qui est très courageux, d'ailleurs, je ne sais pas si son livre, qui est traduit du russe, Sergueï Davidov, je ne sais pas si son livre est lisible en Russie, ça m'étonnerait vu le contenu. Alors, le contenu, c'est vraiment deux jeunes étudiants russes, Andrei et Matvei. Et tous les deux ont plein de points communs, ils sont étudiants, ils sont jeunes, ils ont des familles un peu déstructurées, particulièrement des mamans, un peu space. Ils ont une personnalité, ces deux jeunes assez originaux, un peu déjantés, un peu marginaux aussi, qui fument, qui surtout, qui sont, disons, dans une grande jeunesse, âge où, on est face à l'avenir, on commence à se connaître un peu, mais on a devant soi toute une vie et c'est parfois très compliqué et parfois il vaut mieux pas y penser. Alors nous sommes donc dans notre propre décennie Et vivre donc dans la poutinerie actuelle n'est pas du tout facile. Ils vivent un peu en dehors de Moscou, à peu près sans le sou, et il faut arriver à survivre et en même temps faire vivre cet amour assez récent. Voilà, alors c'est pas facile non plus parce qu'ils sont encore donc tout jeunes et leur adolescence ne les a pas forcément préparés à se construire facilement. Donc ils sont un peu, c'est parfois un petit peu le chaos. C'est un roman délicieusement foutraque à l'image d'André et Matvey. Il est très dialogué, il y a beaucoup de dialogues, donc ça donne un roman vif, cru aussi, car on appelle une bite. Et la vivacité des dialogues fait que petit à petit on s'attache vraiment à eux. Alors ce roman est quand même est le reflet d'une certaine jeunesse russe, d'une certaine Russie, et on va les quitter. C'est un roman qui n'est pas très long, alors que leur poursuite d'études un peu chaotique elle aussi va les mettre face à un choix pour leur couple. Alors c'est un livre Springfield qui est très original, qui est proche de nous à la fois dans le temps et dans la sexualité quand même de ces deux garçons. C'est touchant et c'est courageux de sortir un tel livre dans une Russie comme celle-là. Heureusement qu'il y a une maison d'édition en France qui, comme un certain nombre de maisons d'édition de taille modeste, mérite notre admiration de se lancer dans l'édition en France de romans qui ne seront pas des best-sellers. Cette maison s'appelle Perspective Cavalière. C'est une vraie maison d'édition qui publie des livres traduits forcément de l'étranger. Et celui-là est traduit du russe par Nicolas Stuykens. Et puis, il faut rendre hommage au Canard Enchaîné, car c'est dans un article du Canard que j'ai découvert ce roman et eu envie de le recevoir. Donc ça s'appelle Springfield de Sergueï Davidov et les éditions s'appellent Perspective Cavalière.
1: Merci Eric pour cette découverte, vraiment c'est passionnant, donc il se passe aussi de belles choses du côté de la Russie. Au plaisir de te retrouver très vite parmi nous.
5: Je suis en train de lire une passionnante autofiction. J'en suis à la moitié et d'accord, je vous en parlerai très vite.
1: Très rapidement, il y a Valérie qui souhaite réagir.
2: Oui, merci Eric, c'est passionnant, ça donne envie de le lire. Je me questionnais, est-ce que c'est sa première publication ? Est-ce qu'il est sorti dans d'autres pays, en d'autres langues ?
5: Alors, je ne sais pas s'il a été traduit. En tout cas, heureusement, il a été traduit chez nous grâce au courage de l'éditeur. Et je vais même vous donner le nom de l'éditeur. Sa maison, c'est Perspective Cavalière. Eh bien, c'est Étienne Gomez. Voilà. Franchement, se lancer, mettre de l'argent dans une maison d'édition aujourd'hui, alors que les librairies commencent à aller vraiment mal et où on ne lit plus forcément des livres papier, chapeau, vraiment.
1: Merci Eric, c'était un plaisir de t'avoir et à très très vite parmi nous.
5: Au revoir l'équipe.
2: Au revoir, merci.
1: Bye bye, ciao.
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1: Dans quelques instants, recevoir en ligne également notre deuxième invité, Delphine Philbert. Alors, c'était passionnant, donc l'intervention et la présentation du livre. Tu ne connaissais pas du tout cet ouvrage.
2: Non, pas du tout. Et justement, c'est très courageux. Et ouais. Voilà, il y a dans l'édition, c'est vraiment être debout, militer. Ouais. Mais ça reste, c'est enthousiasmant finalement entre cette belle énergie à Chartres, cette publication. Ouais, ouais. Le monde va mal, mais on résiste.
1: Et on résiste, c'est le mois
2: avec le sourire.
1: C'est le mois des fiertés. Tu vas participer à des marches
2: Oui, eh bien, écoute, celle de Paris. Valérie, je me réserve pour celle de Paris. Il paraît que l'affiche est très belle. Je ne l'ai pas encore vue. On est à la veille à la veille, on va beaucoup parler des élections présidentielles et je crois que c'est un message politique fort qu'on a donné cette année et puis qu'on soit de plus en plus nombreux à faire la fête ensemble.
1: Tu dis que l'affiche, tu en as entendu parler ?
2: Oui, j'en ai entendu parler très positivement, extrêmement positivement.
1: C'est vrai que l'année dernière, on avait un petit souci.
2: Mais bon,
1: on a très vite oublié.
2: Voilà.

0: échanger et nous entretenir avec Delphine. Delphine Philbert, merci de nous rejoindre. Bonsoir, comment ça va ?
1: Ça va très bien, je remercie tout le monde. Bonjour Brahim, bonjour à toute l'équipe et puis merci de me recevoir à l'antenne.
0: Merci et merci aussi surtout à Daniel Conrad qui nous a donc orienté vers toi. C'est vraiment un plaisir de t'avoir avec nous, Delphine. Alors tu es l'autrice d'une autobiographie intitulée « Devenir celle que je suis » parue aux éditions Léo Scherrer, si je prononce bien, en 2011.
1: Non, c'était les éditions Max Milo.
0: Ah d'accord, en 2011.
1: En 2011, ouais. Tout à fait.
0: Est-ce que tu pourrais te présenter rapidement pour celles et ceux qui ne te connaissent pas ?
1: Alors, je vais me présenter très vite, Delphine Philbert. Donc, je suis, si on veut, je vais utiliser beaucoup de cases. Je suis une femme, une Française, une Européenne, une blanche, hétérosexuelle et cataloguée trans par la société, par les États et par les législations et les individus. Ça fait beaucoup de cases. Ouais. C'est une introduction à mon livre et à mon idée de mon utopie qui est développée dans le livre. Je me suis acceptée en 2008 à l'âge de 49 ans. J'ai fait ma transition, ce que l'on appelle une transition à cette époque-là. Et voilà, donc j'ai écrit mon autobiographie, qui est une autobiographie quand même politique, en 2010 et elle a été publiée en 2011. Entre-temps, j'ai fait pas mal de militance à ce moment-là. J'ai arrêté la militance parce que j'ai repris ma vie professionnelle puisque j'étais vétérinaire. À l'heure actuelle, je suis retraitée. Et j'ai rencontré en plus un homme qui, objectivement, était l'amour de ma vie, qui malheureusement est décédé il y a 4 ans de ça. Ouais. Voilà. Et depuis son décès, j'ai repris mes activités progressivement de militante et à l'heure actuelle d'écrivaine en plus.
0: Alors, tu viens de signer un roman d'anticipation, Rêver un autre monde, la fin de l'apartheid du genre, publié aux éditions MVO. Son pitch, pardon, quand l'extrême droite prend le pouvoir en France, Delphine Gardenne devient une cible. Femme trans, elle est arrêtée, torturée, puis contrainte à l'exil à Barcelone. Elle rejoint une résistance européenne qui affronte un régime fasciste, soutenu par une intelligence artificielle de propagande. Entre trahison, lutte clandestine et espoir fragile, Delphine porte une utopie radicale, abolir l'apartheid du genre. Comment est née l'idée de ce thriller politique-fiction et quel message veux-tu passer exactement, Delphine ?
1: Alors, il est né en 2012-2013, après la publication de mon autobiographie. À l'époque, ce que j'avais écrit était difficilement lisible, donc je l'ai laissé de côté. J'ai le cerveau à travailler, je l'ai repris il y a de ça maintenant 3 ans. Un correcteur l'a lu et m'a dit « il y a des choses, des points à améliorer ». J'ai suivi ses conseils, j'ai laissé mûrir et l'été dernier, les idées sont arrivées. L'objectif de ce livre est de, déjà, sous une forme de roman, faire comprendre à la personne lambda ce que vivent les personnes trans à travers en France et en Europe et dans le monde, hein, puisque finalement ce que l'on vit en France se retrouve dans le monde à des niveaux des fois beaucoup plus élevés. Et l'idée de l'abolition de l'apartheid du genre, c'est une idée, une utopie que je porte depuis très longtemps, que je porte parce que je considère que tant qu'il y a cet apartheid du genre, c'est-à-dire deux genres masculins et féminins, hommes et femmes, l'apartheid, cette division va persister et il faut absolument faire tomber cet apartheid du genre. Donc je développe mon utopie dans le livre, ce n'est pas la trame principale, hein, mais on la retrouve en filigrane et on la retrouve à la fin. Le dernier chapitre parle exactement de cette utopie et je pense que c'est une voie qui peut se discuter mais qui peut permettre d'envisager un monde sans discrimination. Oui. Qui touche. C'est une lutte intersectionnelle. Hein. Ouais, Il faut bien se rendre compte que cet apartheid du genre ne concerne pas uniquement les personnes trans, mais concerne les personnes, les homosexuels, gays, lesbiennes, concerne les personnes non-binaires, concerne les intersexes et concerne bien sûr les femmes cisgenres aussi. Hein, et peut avoir des répercussions au niveau social. Donc c'est une lutte qui va bien au-delà d'une simple lutte trans.
0: Avant de céder le micro,

0: Valérie Beau, est-ce que l'intrigue de ce roman est ancrée dans l'actualité immédiate, notamment française d'aujourd'hui, et celle de l'après-présidentielle de 2027? Quelles sont tes peurs?
1: Alors justement, c'est ancré dedans parce que malheureusement, l'actualité nationale et internationale vient percuter les idées que j'avais en tête, voilà, 4-5 ans. Malheureusement, telle que la situation nationale et internationale se présente, nous sommes en risque majeur de voir malheureusement mon livre se réaliser. Quand on voit ce qui se passe aux États-Unis avec Trump et sa politique anti-trans qui vient de décider que les personnes trans étaient des terroristes, on n'est pas à l'abri d'avoir la même chose en France avec les persécutions qu'il y a en France. Quand on voit même le gouvernement actuel français avec des gens comme Macron qui viennent de dire que la proposition du LFI comme quoi il doit y avoir un changement libre et gratuit en mairie est une proposition ubuesque, ça veut dire que l'on a une transphobie d'État bien incrustée. Et ce n'est qu'un gouvernement de droite. Donc, que sera-t-il avec un gouvernement d'extrême droite, de populisme d'extrême droite ?
0: Valérie Beau.
2: Oui, écoute, c'est enthousiasmant dans le sens où le lire, c'est une science-fiction. Et à la fois, c'est tellement prégnant dans cette réalité. J'ai envie de plonger dans ton livre. Mais justement, tu parlais de cases au début, et finalement, c'est tout d'éclipser, c'est tout ouvrir, cette fluidité du genre, cette liberté. Et après, je veux juste partager déjà une pensée, t'inviter à découvrir Claude Cahun, qui finalement, il y a une centaine d'années, c'était dans les années 20, qui est une artiste, qui est déjà à l'époque... avait déjà ouvert la voie avec d'autres aussi, et le genre, qui se disait homme-femme, qu'importe, qui revendiquait cette liberté de fluidité du genre. Et voilà, on a fait des avancées, il y a des droits, il y a des choses qui sont possibles. Mais c'est comme si la communauté trans stigmatisée, il n'y avait rien d'autre à faire à penser, cette haine que l'on voit. Je voulais te demander de ton point de vue, quelle est la situation de la communauté trans dans le monde? Mais c'est vrai qu'on en a déjà parlé. Et c'est comme si les personnes trans étaient, je dirais presque, des baromètres de la démocratie, de la liberté, parce que... c'est un peu facile d'aller sur des clichés et d'attiser la haine pour arriver au pouvoir. Qu'en penses-tu ?
1: Je suis entièrement d'accord. Nous sommes en pleine période des marches des fiertés, c'est le mois des fiertés. Il ne faut surtout pas oublier que les émeutes de Stonewall ont été initiées par des personnes qui, à l'époque, n'étaient pas appelées personnes trans, mais qui étaient, telles qu'on le définit à l'heure actuelle, des personnes trans, qui ont été rejointes dans la foulée par les personnes gays et lesbiennes. Mais la communauté trans, finalement, a toujours été relativement à la pointe des combats. Alors, je dis ça, et en même temps, je vais me faire des ennemis, mais ça, j'ai l'habitude, ce n'est pas nouveau. Lorsque je faisais mes conférences après mon autobiographie, j'ai déjà eu des coups de bâton. Même dans la communauté trans, il y en a beaucoup qui considèrent que les petits pas gagnés, la politique des petits pas, c'est-à-dire que Hollande nous a accordé d'avoir un changement d'état civil qui soit légèrement moins judiciarisé, soi-disant non psychiatrisé. Bref, passons. Nous n'avons en réalité, les droits des personnes trans n'ont pas évolué. Mon idée, c'est qu'en réalité, il faut aller au-delà des droits simplement des personnes trans. L'abolition de la partage du genre, comme je l'ai dit tout à l'heure à Brahim, concerne nettement plus de personnes que les personnes trans. Je vais pas rentrer dans une conférence complète, mais il faut revenir à la définition de l'identité de genre telle qu'elle a été définie lors des principes de Yogyakarta en 2006, qui permet de voir que l'identité de genre concerne les 8 milliards des gens qui sont sur la planète. Et qu'il y a une barrière solide qui est le patriarcat, qui surveille à ce que rien ne vienne séparer la ségrégation entre les hommes et les femmes. Donc, on va prendre rapidement, on est une femme, on est relégué, on est homosexuel, on acquis un statut d'exclu de la société, on est racisé, on vous renvoie à vos racines, vous êtes intersexué, vous êtes mutilé pour vous faire rentrer dans les cases des normes imposées, vous êtes une personne trans avec tout l'arc-en-ciel qu'il peut y avoir des identités de genre, vous n'êtes personne. Alors, quand on cumule en plus toutes ces cases, on est une personne, une femme homosexuelle, racisée, et qui en plus est intersexuée, je ne vous dis pas le résultat. Donc, mon idée d'abolition de l'apartheid du genre, c'est justement de faire disparaître la totalité des cases. Alors, je n'ai pas spoilé mon livre, je l'explique dans mon livre comment, selon moi, on peut y arriver, mais c'est quand même un combat qui concerne toutes les personnes qui sont dans les marges des fiertés et dans les marges pour le féminisme. C'est vraiment très important, me semble-t-il.
2: Oui, alors c'est très enthousiasmant. Alors, on va garder quand même une part de mystère. C'est tout le bonheur de lire. Quel est, selon toi, et on l'a déjà un peu abordé, le plus grand ennemi de la communauté trans ?
1: Le plus grand ennemi, c'est cet apartheid du genre.
2: Et oui. Mais on a besoin de libérer tout ça. Enfin, moi, je m'accorde tellement avec ce que tu dis, parce que ça libérerait tellement tous ces stéréotypes. On est un être humain, et puis finalement, voilà. Juste tout simplement, moi, quand j'étais enfant, on me disait, mais sans me stigmatiser particulièrement, mais quand même, c'était pas très sympathique. Oh ben, je suis un garçon manqué parce que je mettais des pantalons. Et donc, c'est des petites choses comme ça dans la vie, mais qu'est-ce qu'on s'en fiche, en fait? On met telle chaussure, on fait ci, on fait ça. Qu'est-ce que la douceur, la virilité? Un jour, on est ceci, un jour, on est cela. Et peut-être un jour, on est un peu plus au féminin, et puis un autre pas, et puis pas du tout. Et puis, on s'en fiche. Vraiment, cette idée, alors, ça reste une utopie, mais nous... J'y crois tellement, on aimerait tellement que ce soit plus.
1: Donc, les utopies sont faites pour être réalisées.
2: Exactement.
1: Comme je le dis à la fin de mon livre, vivez vos utopies, vivez vos rêves, j'ai plus la phrase exacte en tête, mais il faut les vivre et il faut les mettre en pratique, il faut changer de paradigme. Toutes ces notions d'apartheid du genre, tous ces nouveaux paradigmes, ça, on n'est pas capable de le... Comme je l'explique dans mon livre et comme j'explique dans le roman que je suis en train de finir, à l'heure actuelle, le deuxième roman que je suis en train de finir, je suis personnellement, même si j'avance cette idée-là, je suis incapable de vivre dans cette société, dans la société que j'imagine. Mais ce que je peux dire, c'est la conclusion, ce que m'a écrit mon correcteur actuel, qui est un ami cis, gay, que j'ai un ami depuis presque 50 ans, qui est mon correcteur officieux, qui a corrigé le premier roman, qui a corrigé le deuxième. Et voilà ce qu'il m'a écrit en janvier ou février, je n'ai plus exactement la date. Il m'a écrit ceci: « Je me suis souvent opposée à ton utopie, cette utopie d'abolition de l'apartheid du genre. Je retire tous mes propos antérieurs. Ton idée est géniale. » Parce que l'on peut réussir de cette façon-là, donc dans l'idée que je propose, on peut réussir à déconnecter complètement l'identité de genre ou l'expression de l'identité de genre des personnes avec le sexe génital, avec ce que nous impose la société et permettre à chacun, chacune de vivre sa vie telle qu'il ou elle en a envie. Voilà, sans se retrouver avec des cases qui discriminent. À l'heure actuelle, les cases sont nombreuses. Je participe à une association trans ici sur Toulon. J'ai décidé en début d'année de redevenir bénévole dans mon militantisme pour venir soutenir l'association. Chaque début de séance commence par se présenter, le prénom, d'accord, ok. Mais ensuite, le pronom. On divise les cases, on crée une multitude de cases. Et chaque case créée entraîne des discriminations. Il faut supprimer tout ça.
2: Eh bien, c'est enthousiasmant, justement, c'est bien, parce que tu as répondu déjà à ce que je voulais te demander, le projet. Alors, tu es vraiment plus que la bienvenue à Homo Micro, et vraiment, prends contact avec nous quand tu veux vraiment intervenir de façon militante et aussi pour une sortie de livre. Et puis, juste un petit truc personnel, je suis toulonnaise, alors vive le militantisme aussi à Toulon, parce que ça fait pas tellement d'années où il y a eu des marches des fiertés. Et j'étais à la première, et on a parlé de Chartres tout à l'heure. C'est vrai qu'il y a une émotion lorsqu'on est originaire d'une ville et où il y a une marche pour la première fois. Merci, merci beaucoup. Et c'est vraiment un bonheur de t'entendre parce que ça nous fait tous aussi réfléchir ensemble en communauté pour défendre cette liberté de vivre totalement librement et de d'éclipser ce sujet de genre.
0: Effectivement, tout à fait. Delphine.
1: Si je peux me permettre de rajouter oui. juste une petite phrase, parce que je sais qu'une radio, on ne peut pas rester pendant des heures en ligne.
2: On aimerait. Hein.
0: On aimerait.
1: Cette idée d'abolition de l'apartheid du genre, je me bats pour qu'elle soit développée, ouais. pour que l'on en parle. Ouais, ouais. On peut trouver d'autres solutions que ce que je propose. Ce n'est que mon idée. Ouais. Et ça peut se discuter. Mais il faut que les termes abolition de l'apartheid du genre rentrent dans les revendications des prides, des marches ouais, de fierté. Ouais. Je reprends juste un exemple, juste un tout petit exemple. Il y a eu le mariage dit pour tous. Ce n'est pas un mariage pour tous, ça ne concerne que les hommes et les femmes. Il y a une revendication de changement d'état civil libre et gratuit. Ces revendications-là, elles sont à mettre à la poubelle. Mmh. La seule revendication que devrait avoir l'ensemble des marches des fiertés, c'est abolition de l'apartheid des genres.
0: Ouais. Alors Delphine, merci vraiment pour ce beau message. Et tu parlais de marche des fiertés, donc tu as écouté le reportage réalisé et passé
1: oui.
0: donc tout à l'heure avant ton intervention. Et j'étais à Chartres à la marche des fiertés et j'ai échangé avec un couple de personnes ravissantes qui avaient donc leur enfant qui avait 16 ans et qui a donc un projet de transition. Donc ce sont un couple très ouvert qui était ouvert sur la question. Mais ils étaient en même temps inquiets et je sentais chez eux une souffrance. Et en gros, leur crainte, c'est que leur enfant, en fait, il pouvait changer d'avis. Leur crainte, c'était qu'il change d'avis à un moment donné. Et ils lui proposaient en fait de réfléchir sur la question, qu'elle mûrisse avant de prendre une véritable décision à propos de sa transition. Qu'est-ce que tu pourrais conseiller aux familles qui rencontrent ces difficultés-là et ce questionnement ?
1: De faire confiance à leurs enfants.
0: Oui.
1: De faire confiance à leurs enfants. De faire confiance à leurs proches. Je dois dire que... Alors, je vis dans cette société où il y a l'apartheid du genre, donc j'ai fait une transition, ce qui s'appelle une transition, parce qu'en réalité, j'ai toujours été moi. Hein, mais j'ai fait ce que la société appelle une transition. Je vis des moments d'extrême bonheur depuis que j'ai fait ma transition. Donc, il faut absolument faire confiance. Si le jeune, le moins jeune, décide de prendre du temps pour réfléchir, mais il faut que ce soit lui ou elle qui décide. Ce n'est pas à son entourage. Son entourage doit simplement comprendre ce qui se passe. Et c'est là où, des fois, les associations trans sont quand même importantes parce que ça peut aider ce contact-là, les membres de la famille, de comprendre ce qui se passe et d'éviter ce que j'ai vécu, c'est-à-dire un rejet complet de ma famille elle-même. Hein. Donc, mais il faut faire confiance aux jeunes, aux moins jeunes. Il faut faire confiance à la personne que l'on a en face de nous.
0: Ouais. Merci en tout cas pour ces beaux conseils, Delphine. Rappelle-nous ton livre. Delphine ?
1: Alors, il s'appelle « Rêver un autre monde ». Le titre, c'est « Le cycle de l'apartheid du genre », ou plutôt « La fin de l'apartheid du genre ». Et il est édité chez MVO Éditions et on peut le commander dans toutes les librairies.
0: Merci Delphine. Et tout de suite après toi, on va nous appeler, bien sûr, notre Daniel Conrad depuis Nancy, une ville que tu connais très bien, pour son crash test. Et on va le remercier parce que c'est lui qui nous a orienté, qui t'a orienté vers nous. Et merci pour ton appel. Et merci à Daniel pour cette belle invitation dans notre émission. Au plaisir et à très vite, Delphine parmi nous.
1: Et à très vite, je vous embrasse tous et j'embrasse Daniel, bien sûr, qui doit écouter.
0: Ouais.
1: À très bientôt.
0: On vous embrasse. Bye.
1: Au revoir, merci beaucoup.
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0: Et nous avons...
2: On est suspendu...
0: Ouais, on dit...
2: On est encore suspendu à un appel téléphonique avec un combiné.
0: Exactement. Et
2: parce qu'en studio, on voit Nathan répondre au téléphone, ça existe encore.
0: Exactement. Alors, on l'annonçait tout à l'heure, on le remerciait de nous avoir présenté Delphine qui vient de s'exprimer. Mon cher Daniel, pour cette nouvelle chronique, merci en tout cas pour cette proposition d'invité. Pour cette nouvelle chronique, le crash test intitulé « Le top 5 queer de l'été ». Tu vas commencer par une masterclass de Niki Doll, si je prononce bien, notre reine de Drag Race France. Bonsoir, Daniel.
4: Bonsoir, Brahim. Bonsoir à toute l'équipe. Bonsoir à toutes et tous nos auditorices. Alors, juste une précision au début de chronique. Sergueï Davydov, son Springfield circule bien sous le manteau en Russie. Il est en Allemagne. Il y a une version allemande et une version anglaise est bien prévue. J'avais fait une chronique et visiblement, Valérie et toi, vous ne l'aviez pas écouté. C'était quand même le 12 février dans Homo Micro. Alors, je vous préviens, à la fin de la saison, ça sera interrogation surprise pour tout le monde. Voilà.
2: Oh là là, mais...
4: mais allez.
2: Avec un nouvel éclairage, tu sais, on redécouvre encore les choses.
4: Exactement. Alors, Carl Sanchez, alias Niki Doll, est une drag queen, maquilleur et animatrice française. Première candidate hexagonale du RuPaul Drag Race, la saison 12, et présentatrice de Drag Race France depuis 1922. De son ouvrage « Devenir soi », elle précise. On n'a pas besoin de ressembler aux autres pour être heureux. Comment devenir soi? Il n'y a pas de mode d'emploi. Il faut vivre ses propres expériences pour comprendre qui l'on est, affronter le monde sans craindre le rêve ni l'échec. Cependant, il existe quelques clés que je vais vous donner. Dans ce livre, je confie mes secrets, mes déceptions comme mes réussites, mes émotions, ma pensée, ma vision, autant de leçons que j'ai tirées de mon parcours. Lorsque vous aurez terminé la lecture de ces pages, il sera temps de refermer le livre et d'écrire votre histoire. Avec Devenir soi, paru aux éditions de Noël, Niki Doll retrace un parcours d'émancipation où l'enfance, l'exil, la honte sociale, la scène drague et la conquête d'une voix propre s'enchaînent sans folklore inutile. Entre récits personnels, réflexions sur les normes et adresse à la jeunesse queer, le livre montre comment une identité se construit par déplacement, choc, essai et reprise de pouvoir sur soi. La grande réussite de Devenir soi tient à sa thèse centrale. Les artifices ne masquent pas nécessairement, ils révèlent. Le drag n'efface pas Carl Sanchez, il lui permet de se lire autrement. C'est drôle, dit-elle, parce que la femme en moi, c'est la femme en moi qui m'a permis d'affirmer l'homme que je suis. Comme quoi, ces histoires de corps masculin ou de corps féminin, c'est vraiment n'importe quoi. Et le livre touche juste quand il démonte les assignations de genre sans jargon, à partir de l'expérience. Et Niki Doll livre un récit intime bien plus politique qu'il n'y paraît.
0: Passons à Vilain Gaillard, recueil de poèmes érotiques gays qui est sorti dans quel siècle, de Luc Bieck?
4: Alors, Luc Bieck, c'est un passionné de poésie et de théâtre, connu pour sa finesse et sa connaissance des thématiques LGBTQIA+. Il est l'auteur de plusieurs ouvrages publiés, notamment Happy Time, le guide des sorties LGBTQIA+, paru chez First en 2025. Il exerce par ailleurs en tant que sexologue clinicien. À l'origine du spectacle Vilain Gaillard, il a opéré la sélection des poèmes donc entre le 19e et le 20e siècle et signe la préface du livre, ainsi que les biographies de chaque poète, offrant ainsi au lecteur des repères précieux. Découvrez des pépites méconnues et des grands noms que vous n'avez jamais lus. Vilain Gaillard est un souffle de liberté, un recueil qui sort enfin la poésie gay des 19e et 20e du placard grâce aux éditions La Musardine. Ici, le désir se chante avec panache, de Feydeau à Rimbaud, en passant par Maupassant, Jules Verne, Apollinaire ou Cavafy, sans oublier Albert Glatigny ou Edmond Haraucourt, coquins injustement oubliés. Entre rimes riches et audace charnelle, cet ouvrage célèbre l'amour des hommes pour les hommes avec une joie grivoise et délicieuse. Entre humour, érotisme et élégance, ce florilège jubilatoire propose un voyage savoureux, de la pipe au bois au jardin des Tuileries pour tous les amoureux du verbe. J'invite les personnes curieuses, amoureuses de poésie ou toutes celles qui ont à cœur de valoriser l'histoire et la littérature LGBTQIA+, à découvrir ce recueil et en parler autour d'elles, succomber au plaisir des mots.
0: Daniel, tu enchaînes avec la collection Prisme de notre ami Didier Rothe-Bettoni. Il y avait longtemps qu'on ne l'avait pas eu. Et avec son cinquième ouvrage qui est Lesbien.
4: Déborah Coste est travailleuse du sexe et autrice. Ses autres romans, entre témoignages et essais, décortiquent et critiquent les mécanismes de honte et de silenciation. Dans « Te rappeler que nous sommes chiennes », elle s'essaie un nouveau genre mélangeant la poésie et la pornographie. « Je serre ton poignet, je serre les jambes, je les ouvre grand. J'attends tes doigts que je ne sens presque plus puisqu'ils glissent directement, qu'ils se perdent en moi. Et ton souffle, je respire ton souffle. Respire ton odeur et lèche tes aisselles. Goûter tes poils et revenir à ta bouche sans cesse. Creuser le désir pour les miennes et en étaler la texture. Aller nous chercher dans la chair. Dans ce court texte composé d'éclats en prose, Deborah Coste raconte ses relations sexuelles avec des femmes, son désir, le leur, comment il naît, sur quel type de rapport il débouche, parfois passionnel, parfois tendre. Surtout, elle cherche ici à célébrer l'euphorie du sexe lesbien. Un texte intense, à la lisière de la poésie de la pornographie, où l'autrice explore le désir entre femmes, un livre manifeste aussi, qui vient percuter des représentations encore très hétéronormées de la sexualité lesbienne et propose une écriture incarnée, presque viscérale, du désir féminin. Et c'est une réussite.
0: Dans les questions d'actualité, faut-il décoloniser le dance floor ?
4: Abby Beach est une activiste et une artiste pluridisciplinaire aux nombreuses casquettes, danseuse, chorégraphe, enseignante, chercheuse, DJ, écrivaine. Elle occupe une place centrale dans les milieux queer, féministes, antiracistes et antifascistes en France et à l'international. S'inspirant de sa conférence phénomène du même nom, l'artiste incontournable Abby Beach nous invite à décoloniser la scène pour enfin danser la politique et politiser la danse. Je suis le pont céleste qui traverse la Méditerranée, de l'Algérie à la France. Le pont culturel entre l'arabité et la queerness, le pont mémoriel de mes ancêtres enfumés par certains des vôtres, le pont identitaire entre antifascisme et flamboyance. Vous ne serez plus là ou le même après avoir enfermé ce livre. Bienvenue dans la tête d'Abby Beach. Avec philosophie, elle initie une véritable réflexion sur l'accaparement des cultures minorisées par les groupes dominants, de l'influence des arts martiaux, des magazines de mode découverts dans les prisons, au hiéroglyphe, décoloniser le dance floor entend replacer au centre la complexité du voguing et de ses influences. On voit alors combien l'institutionnalisation des cultures hip-hop et celle de la scène ballroom sont observées avec méfiance. Les groupes sociaux auxquels on doit ces pratiques ne tirent pas crédit de ces récupérations capitalistes. La recherche de justice pour Boussole, l'artiste qui s'appuie sur une solide formation en sociologie, évoque aussi bien les dérives néolibérales du développement personnel que l'indifférence généralisée vis-à-vis du génocide en Palestine.
0: C'est ton dernier coup de cœur, par-delà le consentement, Daniel.
4: Alors, Évariste Pimplich est né à Athènes en 1999. Diplômé de Sciences Po Paris, il concilie travail dans les politiques culturelles et travail littéraire. Par-delà le consentement est son premier roman, un vrai coup de cœur. 15 ans après MeToo, le consentement est devenu la règle. Pourtant, un malaise persiste. S'il est clair qu'un non est un non, le oui reste un impensé. La rencontre d'Enzo et Emile trouble les certitudes. Tout oppose ces deux hommes, leur trajectoire, leurs valeurs, leurs orientations. L'un est masculiniste, l'autre queer. Pourtant, leurs désirs concordent jusqu'à un certain point, jusqu'à un certain jour. Construit en miroir, nourri de fiction, de l'intime, autant que d'écriture du social, ce roman explore les angles morts du consentement et les contradictions du désir tout en redéfinissant les contours du masculin. Quand nos oui reflètent plus la liberté promise, ne reflètent plus la liberté promise, la littérature est peut-être la seule à pouvoir nous aider à la reconquérir. Roman de l'intime, celui de la rencontre de deux garçons dans les années 2030. La première partie dessine l'itinéraire du premier. Enzo, pour être un homme, un vrai, a subi un apprentissage du virilisme, à mourir de pleurer. La promesse de la liberté, troisième volet du roman, dite avec virilisme, Émile, un temps englué dans le statut de victime consentante, l'espoir de ressortir de ça. Deux portraits en miroir, deux analyses fines qui mettent en mots une impasse existentielle et sa sortie possible. Sans phare, le romancier donne à voir l'infinie tristesse de ses exercices de pouvoir et de domination dans la sexualité qui dénature jusqu'au plaisir. Roman du social, l'affaire Enzo. Au cœur du roman, propose habilement une sorte de revue de presse où les points de vue s'affrontent, qui enrichit la réflexion conduite par ce texte hybride entre fiction et philosophie sociale. Ce qui se joue dans l'intimité ne reflète-t-il pas l'organisation de la sphère publique avec en jeu la liberté de chacun ? L'audace de l'écriture parfaitement maîtrisée dans sa crudité et ses fulgurances poétiques ouvre l'esprit. Le oui n'est plus un impensé.
0: Merci Daniel. Des remerciements pour clore ta chronique ?
4: Merci. Oui, alors je rappelle les titres présentés ce soir. Devenir soi chez de Nicky Doll, chez De Noël, Vilain Gaillard, recueil de poèmes érotiques gays des 19e et 20e siècles de Luc Biel aux éditions La Musardine. Te rappeler que nous sommes chiennes de Déborah Coste aux éditions La Musardine. Décoloniser les dance floors par Abby Beach aux éditions Les Liens qui libèrent. Par-delà le consentement de Évariste Pimpli aux éditions Au hasard. Je tiens à remercier Clémentine Lecoq, attachée de presse chez De Noël, Anne Hautecoeur, grande prêtresse des éditions La Musardine, Tiffany Gabuche, responsable communication éditoriale des éditions Les Liens qui libèrent, Amaury Joubert des éditions Au hasard et CBPH pour le site lesnotes.fr et leur collaboration. Bonne soirée à vous toutes et à tous et à la prochaine fois si vous le voulez bien.
0: Et on le veut bien. Merci, un grand merci Daniel pour tout et au plaisir de te retrouver. Bonne semaine à toi. Ciao, ciao.
4: Et ben, bonne soirée. Salut l'équipe.
0: Merci, au revoir.
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0: Et nous retrouvons Valérie Beau. J'écris ton nom pour...
2: Eh bien, j'écris le nom de Ilma af Klint. Alors, on devrait la connaître davantage, mais justement, je vais vous raconter. Elle a créé et ses peintures, elle souhaitait pendant 20 ans après sa mort qu'on ne les connaisse pas. Mais elle est décédée en 1944 et vous voyez, c'est aujourd'hui que son œuvre vraiment éclate à la vue du monde. Alors, c'est une pionnière de l'abstraction avant Kandinsky et tous les hommes qui sont allés dans l'abstraction. C'est tout simplement une femme qui est née en Norvège, en Suède, pardon, en 1962, à Stockholm. Elle vit dans une famille assez aisée et elle arrive quand même à négocier, avoir une certaine liberté. Elle dit dans sa famille, finalement, ce qu'elle veut, c'est sa vocation, c'est peindre. Donc, elle fait tout simplement l'Académie royale des beaux-arts parce qu'à l'époque, c'était beaucoup plus ouvert qu'en France. Autant les Françaises ne pouvaient pas aller aux beaux-arts, c'était encore fermé. En Suède, c'est tout à fait possible. Donc, elle sort diplômée. Elle est extrêmement douée. Très rapidement, elle est reconnue. Et donc, c'est une grande portraitiste. Elle fait du post-impressionniste. Elle fait des œuvres conventionnelles. Et avec ça, elle est libre et indépendante. Elle gagne sa vie, mais elle a une double vie. C'est-à-dire que dans son atelier, eh bien, elle peint ce qu'elle ressent profondément. Elle a une spiritualité assez développée. C'est une époque où on pratique beaucoup le spiritisme, la théosophie aussi. Sa sœur meurt assez rapidement, prématurément, et avec cette quête de communiquer avec l'au-delà, finalement, elle vit des expériences de dessin automatique. Et là, avec un groupe de femmes, elle se lance non seulement dans ce dessin automatique, mais aussi dans de la peinture, des gouaches, mais d'une modernité totalement extrême, qui sont tellement extrêmes qu'ils auraient tout bousculé. Mais comme elle vivait de façon autonome, elle n'avait pas besoin de montrer. Donc c'était un peu leur monde secret. Et tellement secret à ne pas montrer, mais à libérer complètement tout ce que le regard des autres ou la société leur a entraîné à censurer. Alors elle vit tout à fait librement, tellement librement eh bien qu'elle vit avec une femme, justement, une infirmière. Alors, on n'a pas de correspondance, puisque quand les personnes vivent une vie ensemble et ne s'absentent pas tant que ça, eh bien, et on n'a pas forcément de traces, mais c'est plus que connu. Thomasine Anderson, c'est tellement connu qu'on ne le cache pas, on ne le cache même pas dans le communiqué de presse du Grand Palais, parce que ce qui est gigantesque et merveilleux, c'est qu'à Paris, à partir du 6 mai et jusqu'au 30 août, et j'y suis allée, je peux d'autant plus vous en parler, on peut découvrir ces immenses toiles. Sa compagne décède en 1940 et elle en 1944. Donc, c'est son neveu à qui elle confie ses œuvres. Et sa famille, on peut dire, il y a un très beau documentaire sur Arte que je vous conseille de regarder en accès libre. Sa famille prend soin de cette œuvre, crée une fondation, inventorie, protège. Et c'est comme ça qu'on peut voir cet expo à Paris. Ça a éclaté à New York aussi il y a quelques années. Donc c'est une chance folle. Et
5: les choses avancent. Il y a même l'INHA, l'Institut national d'histoire de l'art, qui a fait un colloque dernièrement qui s'appelle Ilma af Klint, spiritualité, genre et sexualité. Et je voulais un petit peu un extrait du sujet. La redécouverte progressive de son travail, donc de cette peintre, a suivi un long cheminement historiographique qui l'a fait passer du statut d'artiste marginalisé à celui de figure majeure de la modernité. De récents apports biographiques et archivistiques invitent à reconsidérer ses productions figuratives et abstraites dans leur rapport à la spiritualité et aux sexualités lesbiennes, dans le contexte de réseaux d'homosociabilité artistique et spirituelle au tournant des 19e et 20e, ces perspectives contribuent à renouveler l'analyse des corpus visuels et ésotériques de l'artiste dans une perspective élargie à l'histoire des collections et des minorités sexuelles. Alors, ce qui est passionnant, c'est que finalement, l'histoire de l'art est tout le temps en train de se réécrire. Juste, il y avait eu une exposition à Bobo il y a quelques années, une exposition au titre « Elles font l'abstraction ». Et on voyait une œuvre ou deux d'Ilma af Klint. Et là, c'est vraiment un florilège. C'est un florilège qui bouscule notre regard. Et là, Brahim, tu vois, j'ai amené un hors-série... d'une revue d'art, et on pourrait presque croire que c'est psychédélique, oui. Des années 70, oui, ou 60.
0: C'est vrai.
5: Et si je te dis que c'est fait bien avant-guerre et que ça peut dater des années 10, c'est complètement dingue.
0: Oh, ouais, complètement fou. Voilà. Donc, jamais imaginé.
5: On n'aurait jamais imaginé, et vraiment, ça bouscule. On peut saluer que, enfin, dans une exposition, on ne cache pas l'homosexualité d'une artiste, parce que ça fait partie des grands problèmes des grandes institutions qui n'osent pas trop, qui vont sur la pointe des pieds. Une famille qui ne cache pas. Et leur grand-tante, arrière-grand-tante était lesbienne, et alors ? Et donc la société avance. C'est aussi, on écrit en même temps notre histoire aussi de nos représentations, en bousculant l'histoire de l'art. C'est géant.
0: C'est vraiment très beau. En tout cas, merci aussi pour cette exposition qui va durer jusqu'à...
5: Donc, venez donc à Paris, c'est jusqu'au 30 août. Il y a des nocturnes le vendredi, c'est génial. Moi, j'y suis allée au calme un vendredi, mais vraiment, je crois que c'est fermé le lundi. Mais venez découvrir, on en prend plein la vue. Et moi, je pense que je vais même y retourner.
0: J'avais été demandé combien de temps tu es resté en faisant le tour de l'expo.
5: Un dimanche après-midi, finalement. Non, je croyais que j'étais allée en... Oh, il faut bien une heure et demie. Ouais. Et puis, je pense que je vais y retourner avec des amis qui l'ont vu. On a envie d'y aller ensemble.
0: Ah ouais. Et y retourner alors qu'ils l'ont vu, tu l'as vu, c'est pour échanger ensemble, pour revenir un peu sur des images que vous avez vues, pour échanger ensemble. C'est pour forcément retrouver la beauté de l'art.
5: Eh bien, c'est très simple, c'est que c'est exceptionnel. Ce sont aussi des gouaches et ce sont des œuvres qu'on va montrer rarement aussi par rapport au fait de les protéger. Et c'est des œuvres qui exceptionnellement sont à Paris. Donc on n'est pas prêt de les revoir. Donc en lisant aussi sur sa vie, en regardant certains aspects, eh bien, on voit une fois, c'est comme lorsqu'on a aimé un livre, on le relit, on y voit encore d'autres facettes.
0: Ouais.
5: Voilà, donc... vraiment, venez regarder le reportage, le documentaire sur Arte. Et c'est merveilleux.
0: Ouais. Merci Valérie Beau. Et tout de suite, il est l'heure de retrouver Louis Georgetin pour sa belle chronique Nos couleurs, nos colères. Bonsoir Louis-Georges, comment ça va ?
6: Oui, bonsoir Brahim, ça va bien et vous tous et toutes ?
0: Ça va, merci, c'est un plaisir de te retrouver. Alors ce soir, tu nous reviens pour une chronique assez importante qui interpelle.
6: Oui, je vais poser une question un peu abrupte. La voici. L'identité africaine est-elle menacée par l'homosexualité ? Car depuis quelques décennies, l'homosexualité est devenue en Afrique une question politique et même profondément identitaire. Selon beaucoup de leaders et de citoyens du continent, il faut défendre l'Afrique, ce qui me paraît légitime. son identité. Jusque-là, on suit le raisonnement. Et donc, la défendre des homosexuels. Alors là, on a un peu plus de mal à saisir la logique. Pour toutes ces personnes, l'homosexualité serait non seulement étrangère à l'Afrique, mais elle serait même une menace pour l'identité du continent. À vrai dire, on peine à voir ce en quoi l'Afrique serait moins africaine si on cessait demain de persécuter les homosexuels. Les pays d'Afrique comme la République démocratique du Congo, l'Angola, le Cap-Vert ou le Bénin, qui ne pénalisent pas l'homosexualité, sont-ils moins africains que leurs voisins? Et ceux qui ont dépénalisé ces dernières années, comme le Botswana, la Namibie, le Gabon ou le Mozambique, sont-ils devenus moins africains du jour au lendemain? Cependant, si étonnant soit-il, cet argument mérite d'être pris au sérieux. Que veulent dire tous ces gens très nombreux s'ils parlent de leur identité menacée? De quoi cette menace est-elle le nom? À ma connaissance, Brahim, ce qui a menacé le continent pendant des siècles, c'est essentiellement le colonialisme et son cortège de massacres et de logiques d'exploitation. L'esclavage, le travail forcé, l'extractivisme. Les colons portugais, français ou britanniques n'étaient pas connus pour être spécialement homosexuels ou gay-friendly. Ils étaient même souvent particulièrement homophobes. Et d'ailleurs, eux qui ont imposé un grand nombre des lois anti-homosexuelles, comme les Sodomy Laws, à l'époque de la reine Victoria, des lois qui demeurent encore aujourd'hui dans la plupart des anciennes colonies britanniques, du Ghana au Kenya. En ce sens, ce n'est pas l'homosexualité qui était importée, c'est les lois homophobes. Cependant, si tant d'Africains ont le sentiment que l'homosexualité est une menace pour leur identité, c'est parce qu'ils associent l'Occident, l'homosexualité, et l'Occident a longtemps été la menace majeure et l'est encore parfois dans une certaine mesure. Dès lors, se met en place une forme de syllogisme anticolonial. Nous sommes contre l'Occident. Or, l'Occident est aujourd'hui pro-LGBT, donc nous sommes anti-LGBT. Voilà une forme d'anticolonialisme low cost qui a l'avantage de permettre des solutions aisées, bien faites pour donner au peuple l'impression que le gouvernement agit. Si l'on veut s'opposer sérieusement au colonialisme, il est plus facile de désigner des boucs émissaires faciles, des personnes homosexuelles, que d'en s'en prendre aux structures véritables des échanges nord-sud, bien plus difficile à remettre en cause. Alors, personne ne pense sérieusement que la situation économique et sociale du pays va s'améliorer grâce à la loi homophobe, mais au moins, cela permet d'envoyer un signal et de donner l'impression que le gouvernement n'est pas totalement inactif. Et du coup, la situation dans laquelle se trouve l'Afrique aujourd'hui est en cela assez proche de celle de l'Amérique latine il y a 40 ans. À l'époque, après Stonewall, Harvey Milk et les premières Gay Pride, l'essor des mouvements gays et lesbiens était très fortement associé aux États-Unis et à la culture américaine. Du coup, dans beaucoup de pays d'Amérique latine, on était alors très opposé aux États-Unis, qui avaient maintes fois envahi ou tenté d'envahir la majorité des pays de la région à un moment ou à un autre. Donc l'Américain était le Yankee, le gringo, l'envahisseur, l'ennemi. Et dans de nombreux pays de la région, comme Cuba ou le Venezuela, mais pas seulement, le discours anti-gay était fortement associé au discours anti-impérialiste, selon le même syllogisme que celui évoqué ci-dessus. Nous sommes contre les USA, or le mouvement gay est américain, donc nous sommes contre les gays. Et il a fallu tout le talent de personnalités sur place pour déconstruire ces discours fallacieux, pour montrer non seulement qu'il y a des gays et des lesbiennes en Amérique latine comme en Amérique du Nord, mais pour montrer surtout qu'on ne peut pas lutter pour la révolution et contre la révolution sexuelle. On ne peut pas lutter pour l'égalité entre tous, tout en revendiquant la discrimination contre certains. Et on ne peut pas lutter contre l'oppression impérialiste en devenant soi-même un oppresseur homophobe. C'est exactement ce que disait Mariela Castro, la fille de Raoul et la nièce de Fidel, avec son association Cinesex à Cuba. On peut penser à beaucoup de leaders, finalement, de gauche, comme Cristina de Kirchner en Argentine, la présidente qui a fait adopter la loi sur le mariage des couples de même sexe. On peut parler bien sûr de Lula au Brésil, de Pepe Mujica, le président d'Uruguay. Et au fond, ils ont tous montré que l'avancée des droits LGBT n'était nullement incompatible avec un agenda anti-impérialiste, bien au contraire. Alors aujourd'hui, pour une grande partie de la gauche en Amérique latine, il est logique d'être anti-homophobe quand on est anti-impérialiste. Et de ce fait, l'Amérique latine est une région du monde aujourd'hui où les droits LGBT ont avancé de manière très significative, ce qui n'était pas du tout gagné il y a 30 ou 40 ans. Alors, on peut peut-être espérer une évolution analogue en Afrique dans les prochaines décennies. Il faudrait qu'il y ait une conscience accrue de la nécessité, certes, de défendre l'Afrique et son identité, mais que les homosexuels ont toujours existé en Afrique, sous une forme ou sous une autre. Ils n'ont jamais été une menace pour l'identité de quiconque sur le continent. Et en se focalisant sur les faux ennemis, on laisse peut-être prospérer les faux amis. Dans ces conditions, il faudrait qu'il y ait des leaders d'opinion en Afrique qui fassent entendre une voix plus rationnelle et plus critique, qui disent que l'agenda anticolonial doit viser les mécanismes qui maintiennent le continent dans l'assujettissement, comme le franc CFA, le système bancaire international, les accords ACP, le piège de la dette, les multinationales, l'extractivisme, le réchauffement climatique, etc. Autant de phénomènes et de mécanismes qui n'ont rien à voir avec les personnes LGBT. Alors, il y en a déjà qui le disent. Je pense à Julius Malema, par exemple. On ne peut pas soupçonner d'être tiède quand il s'agit d'être anticolonial, mais qui a pris position contre les lois anti-homosexuelles en Ouganda et ailleurs. Je pense aussi, bien sûr, à Alice Nkom, au Cameroun, qui a été la première femme avocate dans le pays, qui a milité pour les réparations liées à l'esclavage, mais qui aujourd'hui fait partie des 10 personnalités membres du Forum permanent de l'ONU pour les personnes d'ascendance africaine et qui lutte aussi contre la pénalisation de l'homosexualité au Cameroun ou ailleurs. Donc il y a d'autres intellectuels, militants universitaires, qui tiennent un discours semblable aujourd'hui, mais ils sont trop peu nombreux dans le débat public et les pouvoirs politiques et religieux autoritaires font tout pour les réduire au silence. Mais c'est à nous de les aider à faire entendre cette voix de vérité, de sincérité et de progrès.
0: Merci, merci Louis-Georges pour cette belle analyse. Vraiment, ça laisse réfléchir. Et vraiment, donc c'est vraiment beau et bien développé. Il nous reste quelques secondes pour nous dire au revoir. On termine avec toi. C'est
2: passionnant, merci. Ouais. Parce qu'effectivement, c'est aussi réfléchir et ces manipulations qui s'assiedent sur les réalités historiques. Et ça remet les choses en place et vraiment, merci. En fait, je vais nous faire un compliment, on se croit sur France Culture.
0: Ouais, carrément. Oui, ouais, mais attention, parce que si tu dis ça...
2: Mais je fais la pub pour nous, c'est une mise à l'honneur de la qualité de l'exposé et de l'analyse.
0: Après, il va nous quitter, Louis-Georges.
2: Non, il n'y a pas de risque. S'il va voir ailleurs, il reviendra toujours ici, en duo, en binôme.
0: Et il a le droit d'être partout. Et merci vraiment, tu es un grand. C'est vraiment un plaisir et un bonheur de t'avoir parmi nous. Merci d'avoir donc participé à cette émission. Merci à Daniel Conrad tout à l'heure. Merci à Delphine de son intervention et à tous les invités que nous avons depuis le début de cette émission. Ça fait 1h30 qu'on est ensemble et on se quitte en vous embrassant très fort, en vous passant une bonne semaine. Au revoir Louis-Georges, à très vite.
6: Merci beaucoup, au revoir.
0: Et merci à notre réalisateur Nathan Hillero. Ciao, ciao.
2: Et ça passe trop vite. Hein.
0: Trop vite. Gros bisous, ciao.
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0: pas parlé ensemble avant, mais je sais que sa spécialité, c'est West Coast et Dancehall, Sound System, Chata. Donc je pense qu'il y aura moyen de whiner. En tout cas, j'espère. Bonsoir Nanor, c'est notre invitée de ce soir.
1: Bonsoir.
0: Nanor, super rappeuse tout terrain qu'on a découvert pour notre part au Kickage Session All Star et qu'on vous fera découvrir pour ceux qui ne la connaissent pas encore parce qu'elle mérite vraiment le détour.
1: Bien sûr, c'est
0: ça. De rien, c'est clair que tu déchires. Vous allez pouvoir constater de vous-même tout à l'heure. C'est parti pour parler de l'album de la semaine qu'on vient d'écouter. C'était la sélection de DJ Idem. Il a mis en avant Saint Sauveur, le nouvel album de Seth Gecko, le rappeur du Val d'Oise, qui reste fidèle à son style, punchline, humour et univers très marqué entre rap de la street et storytelling décalé. Côté featuring, l'album est particulièrement riche et joue clairement la carte du mélange des générations. On retrouve La Crim et Dinos, mais aussi des figures historiques comme Akhenaton et Faf Larage, sans oublier 404 Billy, Jungle Jack, X-Men, Perso ou encore Big Twins. Un casting large qui confirme la volonté de Seth Gecko de relier différentes époques du rap sans perdre son identité. Un projet solide, généreux et très fidèle à son ADN, brut, imagé et sans compromis. Voilà, c'était l'album de la semaine. DJ Idem qui revient la semaine prochaine en première partie d'Exhibit ce week-end à Genève. Voilà, voilà. C'est pour ça qu'il n'est pas là, je vous dis tout. On va passer au mix de DJ Gone Crazy et on envoie un gros big up à DJ Nino qui est à la régie ce soir.
2: Yeah, yeah, bonsoir à tous, bonsoir à tous et gros big up!
0: Big up DJ Nino. DJ Gone Crazy au platine, c'est parti. On se fait kiffer, on est sur Epidemics.

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1: Yeah, yeah, yeah, DJ Gone Crazy. Je savais que t'allais nous faire whiner. Ah, tu nous as mis trop bien. En plus, pour le coup, là, tu nous as fait un melting pot de tes deux vibes préférées qui étaient vraiment, vraiment bien, bien jouées. Bien jouées. Nanor aussi, elle était là en train de kiffer. Tu nous as mis vraiment bien. DJ Gone Crazy, merci à toi et on t'attend pour un prochain mix avant la fin de l'émission, bien sûr. Donc là, on va passer à notre invitée de ce soir. Je vous en ai parlé juste avant. Elle s'appelle Nanor et on va écouter un extrait de ce qu'elle fait. Et c'est pas n'importe quel extrait, c'est son dernier single qui s'appelle Hopeleur.
2: Zéro pleur,
1: mais moi je suis ouf. Zéro pleur, n'importe quoi. On recommence. Non, on peut pas, on est en direct. Donc ça s'appelle Zéro Pleur, Nanor. On écoute ça sur Epidemics.

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1: Ok, ok, Nanor, très très lourd, c'est ton dernier single, il s'appelle Zéro Pleur. Donc je vais te présenter pour ceux qui ne te connaissent pas encore avant l'interview. Ce soir dans Epidemics, on met en lumière Nanor, une rappeuse émergente de la scène parisienne que nous avons découverte lors des Kick-Ass Sessions All-Star. Artiste qui parcourt les open mic, elle s'impose progressivement avec une identité marquée et une énergie brute portée par une écriture sincère et directe. Nanor fait partie de ces nouvelles voix qui viennent bousculer les codes et affirmer leur univers sans détour entre technique, attitude et authenticité.
2: C'est exactement ça.
1: Ravie que ça te convienne.
2: C'est parfait.
1: Alors, du coup, tu viens de sortir récemment un nouveau single accompagné d'un clip, Zéro Pleur. Peux-tu nous parler de ce morceau, de ce nouveau single?
2: Zéro Pleur, du coup, tout est dans le titre. J'ai arrêté de pleurer, j'ai fini de pleurer. C'est super personnel. C'est un titre personnel que j'avais besoin de sortir. Donc voilà, il parle pour moi clairement.
1: Oui, oui, tout à fait. On entend la sincérité, l'authenticité. Voilà. C'est sûr que ça peut pas être une histoire inventée. Ouais, que ça vient de toi, quoi. Dans Encore une rime, on te voit dans un format court-métrage qui a été primé autour du rap et de la, et de la persévérance. Comment cette expérience s'est présentée à toi? Qu'est-ce que ça t'a apporté?
2: Alors, j'ai un gars qui s'appelle Alexis. Du coup, Réal, c'est mon Réal. C'est mon Réal.
1: De clip, tout ça.
2: C'est, ça,
1: de c'est clip. Lui qui a fait le clip de Zéro Pleur,
2: c'est
1: du coup.
2: C'est ça, exactement. Okay. Très, très fort, d'ailleurs.
1: Allez, check
2: et
1: le clip.
2: Il est en école de cinéma, du coup. Et bah, du coup, il m'a parlé sur les réseaux. Et depuis, bah, on travaille beaucoup ensemble. On travaille beaucoup ensemble. Et c'est comme ça que ça s'est fait. Du coup, il avait un projet d'études.
1: Okay.
2: Et bah, c'était un court-métrage. Et il m'a proposé, du coup, avec ses collègues. Et
1: tu correspondais. Bah oui, ça écoute.
2: C'est super bien.
1: Je suis allé check ça sur YouTube. Ouais. Il est très lourd, le court-métrage.
2: Ouais, merci.
1: Et du coup, t'as prévu d'en faire d'autres avec lui?
2: Non, même pas. À la base, non. Parce que c'était une petite expérience comme ça qu'on m'a proposé et ça m'a fait super plaisir. En plus, j'en avais besoin, comme j'avais dit. Et ouais, non. Franchement, je pense pas qu'on va en refaire un autre, mais ce serait vraiment cool.
1: T'es ouverte, en tout cas, aux propositions. Du coup, ça fait quelques années que tu es active sur scène. Tu dirais que ton identité artistique aujourd'hui, elle est déjà définie ou encore en construction depuis ton EP en 2021?
2: Alors, je dirais que c'est encore en construction parce que j'ai eu une très longue pause où du coup, je ne savais plus si je voulais faire de la musique ou pas. Et j'ai un peu changé. J'ai grandi entre-temps aussi, donc c'est encore en construction.
1: Ouais. Ok. J'aime bien parce que c'est sincère, ouais. Voilà, tu es fidèle à toi-même. Oui. Toi qui rides pas mal les open mic comme les Kick-Ass Sessions, pourrais-tu nous dire ce que ça t'apporte d'aller comme ça faire des face-à-face avec les artistes
2: Bah, en vrai, c'est trop bien, moi j'aime trop. Déjà j'aime trop la scène à la base, donc franchement moi quand il y a des open mic, j'hésite pas à y aller. Et bah, en fait ça donne la force parce que soit des gens te donnent des conseils, soit t'apprends sur le tas. Mm-hmm. Si tu te rates, tu te rates et tu fais mieux la prochaine fois.
1: Ouais, c'est une bonne école pour justement.
2: C'est ça, c'est vraiment une expérience à prendre.
1: Apprendre.
2: Ouais.
1: Oui, on est d'accord, quand on fait du rap, c'est à faire, les open mic. Du coup, c'est quoi la suite de tes projets à venir?
2: La suite, s'il y a des open mic, j'irai forcément.
1: Tout terrain.
2: Et normalement, chaque mois, j'ai un freestyle à envoyer. Voilà, chaque mois qui arrive, j'aurai un freestyle qui va sortir avec un clip. Et voilà.
1: Avec ton pote, ton acolyte.
2: C'est
1: avec
2: ça, exactement, avec Alexis.
1: Donc tu fais pas les courts-métrages, mais tu vas quand même continuer à faire des clips avec Alexis.
2: Exactement.
1: Très
2: parce que
1: bien.
2: Ça fait longtemps que j'ai pas fait de clip déjà à la base, ça fait très longtemps. Donc on va reprendre ça tranquillement.
1: Non mais c'est bien, en plus c'est important de parler avec les clips, les visuels,
2: images.
1: Les images.
2: Ouais.
1: Il n'y a rien de plus important après la qualité du son.
2: Non, en plus.
1: Faut quand
2: en
1: même
2: plus.
1: Après la qualité du son, on ne va pas le faire passer
2: c'est
1: avant.
2: Clair, c'est clair, c'est clair.
1: Eh bien, écoute, si tu es réussi, on va écouter un deuxième extrait que tu nous as ramené.
2: Du coup, c'est un son, c'est une exclue qui s'appelle Chrono. Et j'avais envie de me faire kiffer, donc je vais vous faire kiffer aussi.
1: Ah voilà. Tu nous fais kiffer, tu nous fais kiffer. On adore quand on nous ramène des exclus, voilà. Nous, dans Epidemix. Donc voilà, si t'es pas branché, c'est que t'aimes pas le rap français, c'est comment? C'est là qu'il faut être quand tu aimes le vrai hip-hop. Et on va écouter
2: Chrono.
1: Une exclue de Nanor. Le morceau, il s'appelle Chrono, mais je vois que en régie, ils sont pas dans le chrono juste. Non, je rigole, ils sont très très bons en régie. Il y a eu une petite galère technique, mais ça va arriver, on va trouver ça. Donc, te concernant, Nanor, toi, tu as fait un peu la ride entre Paris, Montpellier, Paris. Ouais. Tu es où en ce moment? Plus Paris, plus
2: Là, maintenant, je suis à Paris. J'ai fait 5 ans à Montpellier, du coup. Bah, j'ai commencé ici en Ile-de-France et après, je suis parti 5 ans à Montpellier et je suis revenu.
1: Ok. Et tu te sens plus à Paris, plus voilà, mieux à Paris.
2: C'est mieux Paris. Hein. Par après j'ai toute ma famille et tout ici. Et déjà, voilà, à la base j'ai plus de contacts ici aussi, donc ouais, je me sens beaucoup mieux ici.
1: Et le rap à Montpellier, c'est peut-être encore un petit peu.
2: C'est en construction.
1: Il y a pas assez voilà. De
2: ouais. Là c'est un peu en train de monter du coup. Mais ouais, non, c'était compliqué là-bas. C'était compliqué, hein. Il n'y avait pas c'est beaucoup compliqué. D'opportunités.
1: Il n'y a pas beaucoup de concerts, il n'y a pas,
2: ça,
1: beaucoup non, de...
2: pas beaucoup de choses. Hein.
1: Mais pourtant, il y a des amateurs de rap, je suppose.
2: Oui, mais il y en a plein. Il y en a beaucoup, hein, franchement.
1: Mais
2: il y a
1: la ville
2: des grosses scènes là-bas,
1: de...
2: c'est juste que...
1: Bon, ouais, les portes ne sont pas tout le temps ouvertes pour le rap. C'est ok, ça. On prend note. Les fichiers ne fonctionnent pas. Au plus, aucun fichier ne fonctionne. Mais moi, je vous propose qu'on écoute un son pour patienter et que je vienne voir avec vous en régie comment ça se passe, la familia. On va arranger ça. Il n'y a jamais de problème, que des solutions. Donc, Gone Crazy, il va nous balancer un petit son et on revient avec Nanor pour écouter l'exclu. Et après, on va l'écouter en live parce qu'elle mérite vraiment d'être écoutée en live. Elle déchire, la meuf débite grave. Donc, à tout de suite, la famille.

0: Mais on air! Mais je savais pas que j'étais on air. Là, ce soir, c'est la folie, là. C'est comme le temps. On sait plus où on est. Un coup, il fait chaud, un coup, il fait froid. Donc, nous revoilà avec Nanor. On a réglé le problème. Elle va nous faire le live qu'on attendait. Et pour l'exclu, malheureusement, bah, si t'es motivé, tu pourras nous l'envoyer. On le passera la semaine prochaine
1: ouais.
0: avec plaisir. Voilà.
1: C'est bon, pas de soucis.
0: On fait comme ça.
1: Ouais.
0: Voilà, parce que le format ne passait pas, donc on vous dit tout, mais on va vous le passer la semaine prochaine. Vous serez ravis de la réécouter comme ça. Et là, on va écouter un premier morceau, c'est Céleste, un morceau qui est déjà sorti, c'est que ça. Tu vas nous faire en live.
1: C'est ça.
0: Un morceau aussi introspectif.
1: Ouais, du coup, qui vient de mon deuxième EP, qui s'appelle Céleste.
0: Voilà. Yes. Alors, on est parti, on écoute, c'est Nanor en live sur Epidemic 106.3 FM, rfpp.net. On est là, on est en direct, le morceau c'est Céleste.
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1: Juste brah. J'ai pas le temps donc je démarre. Ça reste direct dans la tête. Ouais. Allez, check ça. D'ailleurs, comment ça se passe sur les réseaux si on veut te retrouver?
0: Du coup, sur Insta, NanorBLK. Ouais. Et sur TikTok, NanorBLK972. Voilà, après voilà. Sur les simple, plateformes efficace. Nanor avec un petit yen à la fin, comme ça vous pouvez me reconnaître. Voilà.
1: Ok, pour aller check les derniers clips et tout
0: yes,
1: ça.
0: Yes, yes.
1: Ben, moi j'ai envie qu'on écoute encore un son live.
0: Let's go.
1: Alors là, on vous dit direct, c'est de l'impro, c'est du tout terrain, parce que Nanor elle est tout terrain. Bon, à la base on n'était pas là pour la test parce qu'on le sait qu'elle est tout terrain, mais comme on a eu des petits problèmes de fichiers, eh bien c'est DJ Gone Crazy qui lui balance un de ses sons. De sa playlist, c'est allons. Parti. Balance-nous ça, Gone Crazy. Nanor sur Epidemix.
0: Yo, est-ce que je peux avoir plus de son dans le casque, s'il vous plaît? Merci. Yo, ok. Yo. Je suis là.

0: Et ben voilà, tu nous as confirmé encore une fois que t'étais tout terrain, meuf. Tu déchires de fou.
1: Yes,
0: merci, ça fait vraiment plaisir de t'avoir reçu.
1: Donc, c'est plaisir aussi.
0: Tu nous envoies l'exclu chrono, hein,
1: yes.
0: Pour la semaine prochaine. On l'écoutera avec plaisir sur Epidemix et on reste connecté. On rappelle les réseaux, Nanor.
1: NanorBLK sur Insta, NanorBLK972 sur TikTok et sur YouTube, toutes les plateformes. Nanor avec un yen à la fin.
0: Voilà, voilà. Donc, on reste connecté pour suivre ton actu, les freestyles qui vont sortir et puis tous ces projets à venir.
1: Yes, merci.
0: Mais merci à toi, Nanor, tu as fait le taf, ça nous a fait plaisir. C'est ça qu'on veut sur Epidemix. Et on va continuer avec DJ Gone Crazy qui va en remettre un coup. Une deuxième partie, il va envoyer la sauce encore plus vénère, je suis sûre. Je suis certaine, je le vois, il est déjà chaud là. Tchou avec voilà, il prépare les platines. Wookie Wookie, c'est parti, DJ Gone Crazy. On est sur Epidemix 106.3 FM, rfpp.net.

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1: Ok. Merci DJ Gone Crazy pour ce deuxième mix. Je pense qu'on te recevra encore avec plaisir du coup. Et on te laissera le petit mot de la fin. Mais maintenant, c'est le moment des gossips de la semaine. Petit moment administratif dans le rap français. Kalash a raconté lors d'une interview chez Bouscapé que le fisc s'était intéressé de très près à son train de vie au point de débarquer avec son compte Instagram sous les yeux. Photos à Dubaï, grosse voiture, lifestyle de star. Chaque image devenait une question. Le rappeur explique avoir dû justifier que certaines voitures étaient prêtées pour des clips, que certains biens ne lui appartenaient pas ou qu'il était simplement invité. Une situation qu'il dit avoir vécue comme particulièrement agaçante, surtout qu'il affirme être en règle avec ses impôts. Comme quoi, dans l'ère des réseaux sociaux, Instagram peut parfois devenir une pièce du dossier. Avant, le fisc regardait les comptes bancaires, maintenant il regarde aussi les stories. La rafleuse continue son ascension à vitesse grand V. Son morceau « Sexy Nana » avec Aya Nakamura vient d'être certifié disque d'or en seulement 30 jours. Une performance encore plus rapide que celle réalisée avec son désormais incontournable passage à Colors sur Argent Sale. Ce feat que beaucoup trouvaient improbable au départ, tant les univers des deux artistes semblaient opposés, s'est finalement transformé en un véritable carton. Et surtout, il confirme que la rafleuse est en train de réussir le passage que peu d'artistes accomplissent, passer du statut de phénomène street rap à celui d'artiste grand public sans perdre son identité. Cette semaine, SCH a encore réussi un tour assez unique dans le rap français, ne rien dire et faire parler tout le monde. Le rappeur marseillais apparaît à travers quelques extraits et visuels circulant sur les réseaux et comme à chaque fois, Internet s'active instantanément. Plan, décor, phrases, ambiance, tout devient matière à analyse. Sur TikTok notamment, certains fans décortiquent chaque apparition comme si il s'agissait d'un teaser codé avec mission secrète intégrée. Un fond sombre, indice, une phrase un peu mystérieuse, annonce cachée, une silhouette dans un décor stylisé, c'est confirmé, nouvel album imminent. Bref, SCH n'a même plus besoin de communiquer, son public fait tout le travail d'écriture à sa place. Et c'est ça qui est fascinant. Plus il reste dans le silence, plus le bruit autour de lui devient énorme. À ce stade, même son absence est devenue un contenu marketing à part entière. Et ça, c'est vraiment un truc de ouf. Kanye West, on part du côté des US. Il vient de souffler ses 49 ans sur scène. Le rappeur américain est en plein retour en Europe avec une série de concerts géants, dont une date d'anniversaire jouée devant des dizaines de milliers de fans aux Pays-Bas. Avant ça, il avait déjà marqué les esprits avec un show XXL à Istanbul, mais ce retour ne se fait pas sans turbulence. Plusieurs dates de la tournée ont été annulées ou reconfigurées ces derniers mois. Mais dans un contexte de polémique et de réactions parfois très forte autour de son image publique. Malgré ça, Kanye continue d'attirer les foules et de remplir des stades comme si chaque apparition devenait un événement en soi. Et pour finir, on part sur la Côte d'Azur. Monaco s'est transformée en capitale mondiale du rap dans le temps du week-end pendant les festivités du Grand Prix. Gunna et Offset ont été aperçus en showcase sur un yacht de luxe, tandis que Central Cee et Lil Baby étaient eux aussi programmés dans des événements les plus exclusifs de la principauté. Entre paddock de Formule 1, club privé et yacht géant, le Grand Prix de Monaco ressemble désormais autant à un festival hip-hop de luxe qu'à une course automobile. Voilà, c'était les gossips de la semaine. Et nous, on se retrouve la semaine prochaine avec DJ Idem au platine qui nous reviendra de Suisse. Et on va laisser le mot de la fin à DJ Gone Crazy qui a mis le feu ce soir. Yeah, DJ Gone Crazy, on dit quoi?
2: Yes, comment ça va?
1: Mais écoute, ça va très bien. Quand tu viens et que tu nous ambiances, tout va bien. C'est quoi tes prochaines actus? Parce que là, c'était la California Day et tout. Justement, ça s'est bien passé la semaine dernière.
2: Ce dimanche, on a eu du beau temps, du monde. Un gros big up à toute l'organisation Mad Riders et les artistes qui ont participé. Et un gros big up à Senart Sound qui nous ont fait le sound system. Et prochaine date, ce sera le 27 juin au Westival.
1: Et il y a un événement à venir?
2: Le 27 juin au Westival, à Grigny-la-Grande-Borne. Il y aura le fils de Ned Dogg, Nalé. Et pas mal d'artistes, pas mal de DJ.
1: Tu seras là-bas pour mixer ?
2: Je serai là-bas pour mixer et je m'occupe aussi du line-up DJ. Et,
1: ok.
2: Et puis je vais backer Nalé au platine.
1: Et, eh ben très bien. On prend le rendez-vous. On est venu te dire que ça allait être bientôt Terremoto. Je vois qu'on t'a fait sursauter.
2: Et juste un dernier truc.
1: Je t'en prie, vas-y.
2: J'ai terminé vice-champion Fired Up DJ Contest originé par Cocaine en featuring avec Project Pat. Et je remercie d'ailleurs Idem car j'ai enregistré dans son studio. Et big up pour les conseils et le temps. Yes, I Big Factory Records.
1: Félicitations à toi, Gone Crazy. De toute manière, tu reviendras très bientôt à l'émission nous ambiancer parce que nous, on aime ça quand Gone Crazy vient mettre le feu aux platines de Epidemix. Merci à DJ Nino d'avoir géré pour la régie. Et on se retrouve la semaine prochaine. Maintenant, on vous laisse avec la mafia latina. Non, Terremoto. Merde, j'ai balancé. Oh là là, ça, je vais me faire choper. Oui, c'est la mafia latina. Rodrigo, dale papi. Mike.

Et pour commencer cette soirée avec ce rap et aussi une équipe qui va commencer à faire du rap dans cette émission un lundi dans le mois et voire peut-être deux, tout dépend des artistes latinos de rap qui vont se produire à Paris. Pour l'instant, on va laisser écouter un morceau d'un artiste qui va se produire vendredi 12, là, hein, donc c'est pas dans pas longtemps. Il s'appelle Gona, il vient de Venezuela, donc je vous laisse écouter ça pendant qu'on se prépare ici. Et voilà.

0: Et voilà, voilà, nous sommes là comme tous les lundis soirs de 22h30 à minuit pour faire cette émission qui s'appelle Terremoto. Ce soir, nous sommes en compagnie de, avec Felifel qui est là.
1: Al tiro.
0: Ah oui, al tiro. C'était M, pardon.
1: C'était M en la casa.
0: Il a tellement de surnoms qu'après on ne sait plus voilà. Si c'était M, sinon ça, si entendons. Bon, enfin, voilà. Al tiro, c'était M. Et l'autre,
1: M del Cru.
0: M del Cru. Del Cru de l'équipe. Cru,
1: c'est del, cru.
2: Del cru, del crudo.
0: Ah!
2: Aïe, aïe, aïe.
0: Là, ça, il va falloir traduire des fois ces trucs-là parce que les gens, des fois, ça peut leur faire énormément rigoler parce que des fois, les latino-américains, ils ont dissonné tout ça. Donc,
1: bah ouais.
0: Hyper délire. Donc, al tiro, voilà.
1: Chalum.
0: Chalum, ok.
1: Et Laura.
0: Laura, attends, está por aquí, Laura. Hola, Laura.
3: Hola, hola.
0: Ah, ya. Bueno, todo este equipo, c'est cet équipe parce qu'on peut parler en espagnol et en français.
1: Y a exacto. Pas
0: de et même en anglais, si on le veut, et en créole.
1: Exactly.
0: Aussi.
1: For everybody. Everybody welcome. Hip-hop worldwide.
0: Ça fait partie de cette culture latino-américaine du mélange, quoi, du mix même au niveau musical. Et donc là, avec toi, al tiro, CTM et... El Cru,
1: M del Cru.
0: Ça va venir à force de faire l'émission avec toi, ça va rentrer dans ma tête. Et donc, vous allez faire, vous allez nous faire connaître, enfin, vous allez faire connaître surtout aux gens ici en France la culture hip-hop latino-américaine, mais également avec l'influence aussi européenne, latino-européenne, comme on
1: c'est
0: a.
1: C'est ça. Voilà. C'est la double culture.
0: Donc voilà, moi je le faisais depuis un petit moment aussi avec un autre ami qui venait faire l'émission avec moi qui s'appelle. Youssef, voilà. Et Youssef. Et on faisait ça, donc de faire connaître aussi cette lien avec la culture rap de là-bas, de l'Amérique latine et d'ici. Et donc aujourd'hui, je sais que tu m'amènes deux personnes qui vont parler.
1: También, sí.
0: Voilà, qui vont parler.
1: Tout le monde, en fait, on a tous, la plupart sont artistes. Mm-hmm. Donc je vais laisser tout le monde se présenter. Aquí, Del Cru, dis un poco tu lo que haces.
2: Bueno, últimamente venimos difundiendo más lo que es

0: París. Mucha gente de Latinoamérica que quiere llegar a París, que lo ve como un sueño, apoyar a esa gente, darle la fuerza y seguir en el camino del hip hop, que es la unión, ¿no? Más adelante si puede haber breakdance, si ahora también estamos con Reyes del Puente haciendo graffiti, todo, mezclando todo. También estamos con gente de Low Rider, mezclando todo lo que es la cultura hip hop para mantenerlo vivo y que vean que estamos activos acá los latinos, ¿no? Y junto a los franceses, a toda la gente que está haciendo esta cultura.
1: Voilà quoi, c'est pour montrer un peu à tous les gens la culture latino-américaine à Paris, montrer les concerts, les événements qu'on fait. On fait des événements qui s'appellent Reyes del Puente et on fait ça à Pantin, Delphine Seyrig, juste à côté de Paris. Et il y a du graffiti, du hip-hop et des artistes en live. Et on a avec nous aussi deux artistes qui vont faire des chroniques avec nous, qui vont nous présenter de nouveaux sons, de nouveaux artistes. Donc, allez-y, hein, je ne sais pas si tu veux.
2: Et je suis Shalom, je suis beatmaker, comme ils disent ici en France, d'un collectif de beatmakers qui s'appelle 4.30pm, 4.30. Et je suis artiste, j'ai aussi mon projet personnel de musique, où je mélange un peu beaucoup de choses, de beaucoup de styles.
1: Eso, eso. Et Laura? Qui va parler en français ou en espagnol ? Qui va présenter des nouveaux sons, en fait ?
3: En français, voilà.
1: C'est ça, en français ?
3: En français, essayez en espagnol, un remix de tout.
4: Essayez de parler bien dans le micro. Hein.
3: En français, en espagnol.
1: Et des nouveautés.
3: On va présenter quelques nouveautés, quelques voilà. Nouveaux artistes. On va revenir sur les anciens.
1: Et parler des événements aussi.
3: Et parler des nouveaux événements. Que Conche de Tumare,
1: yeah.
3: il va nous préparer.
1: Y Reyes del Puente junto con Panam Conecta.
0: Ay, ay, ay.
1: Esa es la onda terremoto de nuevo, empezando todo lo que es hip hop latino.
0: Activando todo lo que es la música ahora.
4: ¿Y qué onda?
1: La onda es la buena onda.
4: Bon, on est où là? C'est ton émission là, c'est votre émission, c'est à vous de parler, les gars.
1: Ah, on allait présenter des sons en fait, c'est ça. On a deux chroniques avec des. Avec Shalom qui va empezar,
2: vale,
1: pour tout le monde, okay. Et qui va présenter un artiste.
2: Si, pues no sé quelle canción va tocar primero.
4: Dice aquí, avant que. C'est pas celle-là?
2: Non, esas son las de Laura.
4: Noeli, sí.
1: Noeli. Háblanos de Noeli, que
2: Noeli. Ah, ok. Noeli es una amiga, es francesa.
4: Por favor, mira, pon el micrófono así.
2: ¿Así?
4: Así, no, mira, ahí, no así. Ça, c'est, ça,
2: ah, ok,
4: voilà,
2: ok, ainsi.
4: Voilà, exactement. Okay. Ça, c'est des choses qu'il faut commencer à goûter. Okay. Vas-y, tu peux continuer. Hein.
2: Nada, Noeli est une compañera, rappeur française de Lyon, si non m'équivoque, si non jamais dirais, si m'équivoque.
4: Donc, c'est une rappeuse française
5: de Lyon.
2: Oui.
4: Parce que s'il faut qu'on traduise,
5: donne-moi le why.
2: Elle rappe en français, et il y a eu un débat aussi très intéressant de qu'elle dit qu'elle ne fait rap conscient. Porque en Francia hay como un subestilo que es rap conscient, oui. Porque ella considera que todo el rap tiene que ser como consciente o político. Entonces, pues eso.
4: Mm. Ah, bah, ouais, on connaît ça avec certains autres artistes de rap qui font.
1: Sí, muchos artistas tienen.
2: Sí, ella como que no rechaza el término del rap conscient.
4: D'accord. On écoute donc le morceau qui s'appelle.
2: Robin des Bois.
4: Voilà, Robin Hood. 106.3 fréquences, Paris pluriel, on est là.
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0: Ok, seguimos entonces con el otro tema.
1: Nada, el otro tema que voy a poner es un tema, el beatmaker es Esceno, no sé si alguien lo conoce aquí, Esceno, ya produjo para, o sea, hizo beats para La Faena, que tú la conoces, sí. Es el beatmaker de Follone, un rapero andaluz.
0: Conocido español, sí, muy que conocido, son muy famosos,
1: sí,
0: en España.
1: Y ahora hizo esto para una chica que ahora está empezando, bueno, empezando, no sé cuánto tiempo lleva la verdad, pero que como que está empezando a ser más conocida, que se llama La Reina Mora, que bueno, tiene un feat.
0: La Reina Mora.
1: Sí.
2: Oui, ça, pour moi ça veut rien dire ce que vous me parlez, mais qu'est-ce que je fais là?
1: Ahora, ah, tu peux mettre les sons de la Reina Mora.
2: Vous l'avez traduit?
1: Ah, je parle français?
2: Oh, bah, il faut parler des deux.
1: Ok, ok, c'est un son de la Reina Mora, on peut l'écouter, ouais.
2: En fait, l'émission elle est en France, pour que ceux que vous venez d'arriver dans cette émission.
1: Oui, ok, ça marche.
2: Il faut le faire en français pour les Français, et aussi si vous voulez le faire en espagnol, vous traduisez très vite, mais il faut le savoir.
1: Ok, ça marche.
2: Maintenant, on continue avec la Reina.
1: Ok, merci.

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1: Et voilà, le tremblement de terre est toujours là, le terremoto total, c'est vraiment le tremblement de terre ici, on est en train de se prendre le chou, ah, on va faire un... on va balancer bientôt les micros par-ci par-là. Donc là, on va reprendre après avoir eu notre ami que je demande encore son prénom parce que moi, il faut que je commence à me rappeler de...
2: Chaloum.
3: Chaloum, Chaloum.
1: Voilà, Chaloum.
2: Et Delcrew.
1: Et Chaloum, tu aurais quelque chose à rajouter avant de passer à l'interview de notre ami Leito?
3: Oui, il manque une chanson à vous présenter. C'est la chanson de Metrika.
1: Ah,
2: il y avait un dernier petit son.
1: Ah, vous voyez, voilà. Donc on le passe, le Metrika, et après on vient à Leo.
3: Oui,
2: voilà, okay, c'est ça. Et après on passe avec Leito.
3: Ouais, pas besoin de présentation pour Metrika, surtout pour les gens en Espagne. Et après, je dirai quelques mots et c'est tout.
1: Et le morceau, c'est El Taser.
3: El Taser, oui.
2: El Taser. Vamos con el Taser.
1: El Taser de la mama, c'est ça.
2: El Taser, un son d'un artiste espagnol, c'est ça?
3: Oui, espagnol, valencien.
1: On y va avec El Taser de la mama.
4: Uh-huh.
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1: Seguimos.
2: Aquí estamos los locos del terremoto.
1: Continuons là.
2: Eso estamos volviéndolo completamente loco. Ya no sé qué es lo que voy a decir esta noche. Yo sé même pas qu'est-ce que je vais raconter ce soir.
1: On est là. Hip hop latino en París.
3: C'était voilà. Métrica, l'Espantahombres 2000. Je sais pas comment ça peut se dire en français.
1: Épouvantail.
3: Non, l'Espantahombres.
1: Espanta, c'est qui fait peur.
3: Oui,
1: aux hommes.
2: Comme espantapájaro.
3: Voilà, c'est devenu une icône en Espagne. Elle est sortie dans la télévision publique en prime time, ça fait pas très longtemps. Elle représente une culture underground espagnole féminine très importante. Donc voilà, allez l'écouter.
2: Ah bah ouais, ouais. Il faut aller.
3: C'est ah, et aussi, hein. Aussi, je voulais dire, oui. Il y a beaucoup de chansons qui imitent des sons, des armes, des couteaux, mais je pense que c'est la première chanson qui fait le son du taser. Ah, elle le fait vraiment
1: voilà,
3: bien.
1: Voilà, c'est le taser. Tu te fais taser. Allez écouter le son du taser, c'était lourd.
2: Et pourquoi le taser de la maman? Qu'est-ce qu'elle a à voir avec la maman?
3: C'est elle la maman, c'est la madre fundadora.
1: Ah, c'est elle qui te tase.
3: A.K.A.
2: Waouh, ouais. Wow, c'est chaud.
1: c'est...
2: Donc, ok. Et donc...
1: Alors, vamos con el invitado, l'invité surprise qu'on attendait tant, direct du Chili,
2: Leito.
1: Santiago en la casa.
2: Leito, eso es.
1: Eso.
2: Ah, Leito.
1: Sangüesa, aquí con nosotros.
2: ¿Cómo está?
1: Bien, hay que pasar un casco.
2: Ouais, là, tu dois passer. Là, voilà, il va lui passer un casque.
1: Si
2: et comme ça, Leito va poder hacer todo lo que tiene que hacer. Está ahí. Eso. Asegura, levántalo.
1: Vamos.
2: Yes.
1: Estamos haciendo arreglando los técnicos.
2: Estamos en directo.
1: Problema técnico, on arrange là les micros.
2: Voilà, nous sommes en direct. Hein,
1: avec
2: que
1: notre invité spécial qui est là du Chili.
2: Exactement.
1: Entonces, Leito, Sangüesa aquí con nosotros.
2: Attends, espérate. Attendez, on l'appelle Leito ou Leito?
4: Leito.
1: Leito, hay que decirlo bien, faut bien le prononcer.
2: Leito.
1: Parce qu'on est en France. Leito, perdón.
4: No hay problema.
1: Vamos, entonces... para los que no te conocen, aquí la mayor parte de la gente que está aquí de la escena del rap, donc la plupart des gens de la scène rap d'ici à Paris le connaissent. Mm. Donc il a fait un concert, il a fait deux concerts ce week-end à Paris.
2: Mm-hmm.
1: Donc le premier c'était à Paris, à Barbès dans le 18e, au Focus Bar samedi, et dimanche il a fait un concert au California Day 2.
2: Ah, mais dans le 18e, il était dans le barrio. Hein, il était dans
1: oui,
2: le barrio,
1: oui, dans le quartier, en el barrio, hizo el primer concierto y el segundo en el 77, algo por allá lejos. Pero bacán con un car de un evento de Lowrider.
2: Ah, ouais, donc, ouais.
1: Que vamos a hablar también después de l'evento. Entonces,
2: tout à fait. Donc, vous avez compris, avec des Lowrider et tout ça, les voitures lentes, comme on dit, la conduite lente.
1: C'est ça, font, les voitures californiennes, ouais, un peu à l'ancienne.
2: Qui sont basses et qui sautent. Ouais, ouais, voilà. C'est génial ça. Avec les vélos et tout ce qui va avec, quoi.
1: Exact.
2: Eh ben, bien.
1: Donc, on est chanceux d'avoir Leito qui est là ce soir. Tenemos suerte que Leito pudo estar aquí con nosotros.
2: ¿Y Leito cuándo empezó? ¿Cuándo comenzó el rap, tú, Leito? ¿Cómo sé que se venió cette,
4: el rap,
2: la fiebre del rap? ¿Cómo te vino?
4: En verdad, fueron cosas que yo siempre como que tuve dentro, que fui descubriendo mediante lo fui haciendo.
2: Il a découvert petit à petit, donc il le faisait. Quoi.
4: Desde que la primera vez que estuve consciente de que se llamaba rap,
2: la primera vez que grité con eso que se llama el rap
4: fue a los 12 años.
2: A 12 años.
4: Que me lo mostró un compañero de curso y.
2: Que un copain de l'école lui a montré.
4: Y me mostró un par de canciones y ahí me y quedé rayado con eso.
2: Voilà, il lui a montré des chansons y il est devenu ouf, quoi.
4: Pero,
2: rayé en español se diría ouf.
4: Ouf.
2: Rayado.
1: Sí, rayado. Ouf.
4: Sí, pero. Cuando más chico, la primera vez que vi alguna presentación en vivo fue. Cuando estaba en un curso que se llama en Chile cuarto básico.
2: Quand il était en quatrième basique là-bas qui correspondrait ici à la cinquième.
1: CM1.
2: Ouais, non.
1: CM1, pardon.
2: C'est le collège quand même.
1: Quarto mais básico.
2: C'est petit, ouais. C'est petit, ça serait peut-être la sixième, je ne sais pas, un truc comme ça. Ouais.
1: Oh, désolé, je ne connais pas les équivalents. Ouais.
2: Enfin, quand il était petit,
1: quand
2: c'est
1: il
2: là
1: était
2: aussi.
1: Petit.
2: Ouais. Ouais.
4: Comme à los 9 ans.
1: Vers les 9 ans.
4: Pero porque...
1: Sí, alors t'as vu, j'avais raison.
2: C'est ça, CMA.
1: Je l'avais dit au début, CMA.
4: Por eso estaba en el colegio, porque estaba en la básica todavía. Y
2: pardon. Que,
4: estaba en educación básica, pero ahí...
1: Entonces, es súper temprano, joven.
4: Claro, ya, pero ya estaba el rap en los colegios.
2: Ahí dije que a cette época...
4: Entonces, ya estaba expandido por todos lados.
2: Y... Ouais, le rap était déjà là, quoi.
1: Au Chili de partout, en fait. Il dit que même à cet âge-là, au Chili, les gens, il y a déjà du
2: les
1: rap
2: gamins.
1: Dans les écoles,
2: ouais.
1: Les enfants font du rap.
5: Sí,
1: y los niños hacen rap, entonces...
4: Y... se presentaron en un acto del colegio que no tenía nada que ver con rap, que era algo de una ceremonia de colegio.
1: Ils ont fait une cérémonie à l'école, en fait, qui avait rien à voir avec le rap.
4: Ellos se presentaron en vivo uno, otras personas de un curso superior.
1: Ils ont fait un live des personnes de classe un petit peu plus grandes et plus grands.
4: Y hicieron rap.
1: Et ils ont fait du rap.
4: Recuerdo que eso siempre desde ahí me gustó el sonido.
1: En fait, il a kiffé le son.
4: Y lo que decían y todo, pero yo no sabía que se llamaba rap.
1: Et il ne savait pas que ça s'appelait du rap, en
2: c'est
1: fait.
2: Ça, c'est ça qui est drôle, c'est qu'il ne savait pas, mais il a kiffé la musique.
1: Il a kiffé le live.
4: Et ça provoqué que inconscientement, en moi, me empezara a gustar tout ce qui était relationné avec le hip-hop, sans darme cuenta.
1: Et c'est à partir de ce jour-là qu'il a tout kiffé, tout ce qui était en rapport avec le rap, tout ce qui était...
2: C'est comme s'il avait été piqué et...
1: Voilà, comme que t'es piqué, pris, t'es piqué algo.
4: Claro, parce que yo empecé a hacerlo al mismo tiempo. Solo que después me atreví a hacerlo a los 12 años. Que ahí fue como mi amigo ya me había... dicho que esto era rap y empecé como a conocerlo conscientemente, pero igual era todavía estaba chico y pero tenía nunca tuve pánico escénico, nunca tuve problemas para hablar en público. Entonces, ouais.
1: Là en fait, il dit que très jeune, il a commencé à 9 ans, il aimait bien déjà, mais vers 12 ans, c'est là quand il a commencé vraiment à faire de la scène et qu'il avait pas trop de panique, il était à l'aise et que c'est ses amis qui l'ont encouragé à commencer, mais il a commencé très très tôt, à 12 ans.
2: Ouais, c'est
1: vraiment un âge
4: Fue como algo que se me dio espontáneo porque me
1: c'était
4: gustó
1: spontané
4: de niño.
1: Pour lui parce qu'il a aimé depuis l'âge d'enfance, c'était spontané, un truc inné, on va dire.
4: Y lo fui conociendo de a poco y yo era como era como el que no sé hacía muchas cosas cuando chico y entre medio
1: hacía eso. Et ça c'était un des trucs qu'il faisait quand il était petit.
4: Pero para mí siempre fue un juego.
1: Et ça tout le temps était un jeu.
2: Ah, c'est génial. C'est
1: eso es lo mejor, pues porque uno lo hace mejor cuando es algo que nos gusta. Y...
2: Exactement, c'est une jolie histoire parce que bah, comme il disait, c'est après c'est il pour lui c'était un jeu, il kiffe et il le fait avec
1: plaisir. Ça fait partie de sa vie, ouais. Et c'est pour ça qu'il le fait bien.
2: Ouais, aussi, voilà.
1: Y por eso lo hace bien.
2: Y cada vez mejor. Y cada vez mejor.
1: Sí, va progresando. Escuchemos un temita para que vean, para los que no conocen.
2: Por supuesto. On va écouter tout de suite un morceau à lui. Je crois qu'il s'appelle. Bah, lui, c'est un
1: des. Como el tema que le.
4: El previo, yo creo, de lo que está haciendo aquí.
2: C'est ça, c'est ça.
1: De
2: Broca.
4: De Broca Coach igual.
2: De Broca. Okay. Ouais, c'est celui-là que j'ai eu en premier, mais bon, moi peut-être je me trompe, mais j'en vois.
1: Les deux, ils sont lourds.
2: Ouais, c'est ça.

0: On est là, les gars, on est là, on est là.
1: Seguimos.
0: Leito.
2: Leito,
0: te pasaste, está muy bueno.
3: Gracias, manito,
0: me gusta
3: gracias.
0: Mucho.
1: Aquí estamos sabes? Apoyando el concierto, estuvo mortal.
0: Oh no,
1: on a fait un concert, c'était une tuerie samedi. Dimanche, moi je ne l'ai pas vu, mais samedi c'était de la balle, tout le monde a kiffé, le public, il était en feu. Lo que decía es que el sábado yo no pude estar el domingo, pero te vi el sábado. Y en el evento hiciste algo muy bacán que la gente, el público decía, se entusiasmó y toda la gente empezó a moverse. Entonces eso...
0: On ne peut que kiffer ce qu'il fait.
1: Ouais.
0: On déconne, c'est...
1: Y Dino, entonces, tú estás aquí de pasaje.
3: Sí, hermano.
1: Y le hiciste de pasaje.
0: Está volando.
1: Sí.
2: Oui, moi j'étais au concert aussi et c'était en vrai c'était lourd et cette chanson il a chanté aussi et j'ai reconnu parce qu'il a une phrase qui dit des rappeurs d'internet et tout et c'est vrai il a souvent
1: traduciendo la rima que le gustó de ese tema que la vio en el vivo también que hiciste l'autre día.
2: Et c'est vrai parce qu'en vrai je vois beaucoup des événements et je vois beaucoup des rappeurs qui font des vues sur internet mais après dans les événements il y a personne.
1: Dice que ve muchos raperos que hacen muchas vistas en internet y después en vivo no hay nadie. Y que eso es lo que tú decías en el tema.
4: Claro, las letras de él son crudas, son reales, ¿no? Son cosas que se viven, que él puede ver, percibir y luego relatarlo sobre un video.
0: Sí,
4: ¿no?
0: Sí.
1: C'est des vrais lyrics.
4: C'est un hip hop real,
0: exact,
4: por así decirlo.
1: Voilà, des vrais lyrics, c'est des vraies paroles et tout, pour ceux qui comprennent, c'est ce qu'ils sont en train de dire, que c'est des vrais sons que les gens ils peuvent bien identifier ou des vérités.
0: C'est ce qu'également dans la salsa, il faisait aussi, quoi, dans toutes les chansons latino-américaines, beaucoup, c'est raconter un peu l'histoire du quartier, de ce qui se passe.
4: Claro.
1: Hablar del barrio, claro. Dice que igual como la música un poco de salsa, que también hablan de las cosas de la vida.
4: De la
3: claro,
4: vida,
3: claro,
4: la
3: claro, que es lo que conversábamos delante, que la música en general, o sea, el hip hop, igual tiene no solo raíces que tengan que ver con lo musical, sino también de los valores que están detrás y de dónde vienen esos valores, como en Chile, la dictadura, por ejemplo.
1: Il dit que le hip-hop, comme les autres musiques, ça a des racines valeurs. Qui viennent de ces valeurs-là, comme des gens issus de la dictature.
0: Comme nous.
3: Claro,
0: comme
3: nous, ouais, y asimismo hay una interconexión entre diferentes lugares de Latinoamérica, obviamente del mundo, pero en el caso de Latinoamérica, igual de Latinoamérica, de cosas que se han vivido en Latinoamérica, y eso también ha marcado la música en general, como la salsa, como el folclore, como otros tipos de música que quizás eran representativos en Estados Unidos, no sé, el blues, que también te narraba cosas.
1: En fait, qui transmettent des messages, comme le folklore et la musique salsa en Amérique du Sud, et vu les événements qu'il y a eu dans les pays et tout ça, ça affecte un peu le message qui est toujours derrière.
0: Et de la même façon, comme le blues, il disait aussi la musique
1: aux États-Unis. Il a fait une comparaison exactement sur le blues aux États-Unis.
0: Il faut dire simplement une chose, je veux dire que la musique a servi à beaucoup de peuples latino-américains, la musique a servi à beaucoup de peuples latino-américains et américains, même aux États-Unis et Canada, à dénoncer et à des fois à se libérer par rapport à des situations qu'on vivait et qu'on vit toujours durement, parce qu'il y a toujours des émeutes, il y a toujours des tremblements sociaux, musicaux et tout autre.
1: C'est un mouvement social, hein, le hip-hop à la base, et le movimiento social.
0: Et il reste très ancré dans ce mouvement social aussi.
1: Exact, de partout dans le monde. Donc, eso, el rap también, el mensaje del pueblo, le message du peuple, la voix du peuple. Lo que no se puede decir, lo decimos en el rap.
4: Claro, la voix del sufrido.
1: Exacto.
0: Sí, exacto. Y el sufrimiento.
1: Il dit la voix de ceux qui ont souffert, de ceux qui ne peuvent pas s'exprimer.
0: El sufrimiento que hubo en Latinoamérica desde que llegaron los españoles en 1492, eso tiene que ver también con la historia.
3: Claramente, o sea, entonces todo viene de un origen igual que ha marcado a la salsa y a muchas cosas más. Y que el mismo blues, o sea, al fin y al cabo la salsa, el folclore y todo lo que derivó esos géneros también cumplieron el rol en Latinoamérica de lo que cumplió el rol del blues en Estados Unidos o el mismo rap en Francia, porque el hip hop aquí, al menos de lo que he ido conociendo de a poco estando aquí, es que igual todavía se mantiene vigente lo que es la rebeldía en el arte, no netamente en insultar, sino una rebeldía de incorporar el conocimiento dentro de la población, y eso es como al final lo que...
1: Il dit que l'art c'est un art rebelle mais pas forcément vulgaire, qui veut intégrer un message du peuple, quoi, ce qui peut pas être dit, mais pas forcément quelque chose de rebelle mais sans être vulgaire.
0: Comme il disait par rapport aux musiques, comme l'ont fait la salsa, le blues et toutes ces musiques-là qui ont transmis, qui trajeron esa rébellion también, qui ont
3: claro, claro. Que en el caso de Estados Unidos también pasó así, salvo que igual Estados Unidos siempre tuvo la mentalidad con el dinero, entonces el hip hop también aprendió a ser mainstream ahí en muy poco tiempo.
1: Le hip hop il a appris à être mainstream à cause de l'influence américaine qui est tout le temps là à montrer de l'argent, le capitalisme, donc ça a beaucoup influencé le rap aussi.
3: Claro, entonces todas esas cosas
0: no fueron benéficas, dices tú.
3: No, más que no fueron benéficas, en cada nido creció el pájaro de distinta manera.
0: Ah, ouais, dit que dans chaque nid l'oiseau
1: a grandi différemment.
0: Ouais.
3: Pero representaban el mismo sentimiento o experiencia, porque al final, igual acá en Francia estaba pasando de las discriminaciones afrodescendientes, de la esclavitud. Entonces,
1: c'est comme de partout, comme en France, la discrimination pour les gens qui sont d'origine africaine,
0: oui.
1: C'est visible quoi.
3: Y todas esas cosas igual es como un represent al fin y al cabo del es una rebeldía a eso voy con
1: rebelión.
3: A eso voy con entregar el mensaje a la comunidad y que
1: ça donne la voix au peuple quoi, ça rend la voix aux gens du peuple ou ceux qui sont discriminés.
3: Y eso es lo que en el caso no sé, en Francia yo veo aquí
1: y que hip hop en France, le rap
3: todavía tiene eso vigente hasta el día de hoy.
1: Y hay encore ça qui est actif, qui est visible.
3: Que en paréntesis creo que es lo más importante de que tiene que mantener una cultura
1: c'est
3: musical.
1: Ce que doit la culture représenter normalement.
3: Sobre todo si viene de la calle.
1: Surtout si ça vient de la rue.
3: Y con lo que pasó en Francia, paralelamente el
1: avec
3: mismo rol fue lo que pasó en la salsa o en
1: c'est
3: el folclore. En Chile que no sé desde Violeta Parra.
1: Depuis Violeta Parra, los Jaivas, c'est des groupes chiliens qui
3: sont connus. Los Prisioneros que quizás fueron como igual
1: una prisionier là, ils citent des groupes chiliens qui
3: font partie de l'époque
1: de la
3: dictature. Jara.
0: En fait, oui, ouais, qui parle de tous ces artistes, ouais, de tous ces artistes qui ont pu transmettre et se battre des fois dans des situations un peu difficiles et maintenir la rébellion, quoi, d'une manière ou d'une autre.
3: Claro, son distintas maneras en la cual una situación se desarrolla en una sociedad, porque al final en todos los lados siempre va a haber, aunque sea por lo más mínimo, pero siempre va a haber algún nicho en el cual la cultura persista y siga manteniéndose vivo. Y eso creo que también lo que tiene aquí Francia, de que la resistencia ante el amor a la cultura y que eso hace que siga viva. Porque también acá me he dado cuenta que hay muchos eventos gratuitos.
1: Il y a beaucoup d'événements gratuits. Il dit qu'il voit qu'il y a quand même un mouvement en France qui supporte le rap et le hip-hop et que c'est bien que ça soit quelque chose qui soit continu.
0: Voilà, c'est vrai. Y es como la revolución permanente.
3: Claro, claro. Y eso al final hace que todavía se mantenga vigente desde la vieja escuela hasta la nueva escuela.
1: Ouais.
3: Porque la vieja escuela también está aportando a la nueva escuela.
1: Il dit que c'est l'école du rap, il y a la vieille école et la nouvelle école et qu'on voit que ça se transmet ou en tout cas ça continue. Et c'est important que les anciens y transmettent aux nouvelles générations.
0: C'est ce qu'on essaie de faire ici dans cette émission et c'est ce qu'on essaie aussi de transmettre.
1: Dice que eso es lo que trata de hacer aquí.
0: Y que de transmitir también a las generaciones de acá que hay esa comunicación entre generaciones, que cette communication entre générations que des fois ici en Europe, dès qu'à veces
1: pour l'amour à l'hip-hop, à l'amour del
3: pour l'amour du hip-hop, claro, también
1: c'est sa phrase pour l'amour du hip-hop et en plus c'est vraiment ça on revient à ça. Vuelve siempre a eso porque eso lo
3: claro, porque entendiéndose
1: reúne a la gente.
3: Al menos que eso para mí es hip hop.
0: Sí.
3: Y al mismo tiempo cada persona lo puede vivir de la manera en que
1: chacun vit le hip hop à sa propre manière.
3: En que lo quiera, no necesariamente el más hip hop puede ser un rapero, por ejemplo.
1: Il a dit t'as pas besoin d'être rappeur pour aimer le hip hop.
3: Se cataloga mucho el rap con el hip hop y el rap es una parte del hip hop.
1: Il dit le rap c'est beaucoup catégorisé avec le hip hop mais c'est une partie du hip hop.
3: Y se estigmatiza al mismo tiempo un hip hopper en base a la imagen que proyecta un rapero.
1: Ouais, il stigmatise aussi
0: le hip-hop
1: MC.
0: Avec l'image qu'il donne les rappeurs. Ouais.
3: Porque el hip-hop en sí, por eso mantiene también el anonimato, pero no.
1: Il y a des MC qui sont anonymes aussi.
3: No un anonimato en el cual te tengas que ocultar, sino que tienes que mover tus piezas tranquilamente y.
1: Ouais, juste bouger tes pièces tranquillement, pas besoin d'avoir.
3: Y aportar
1: quelque chose au mouvement.
3: Hacer.
1: Al movimiento.
3: Claro, pero primero aportarte a ti para que ese movimiento en ti esté y desde ahí.
1: Il a dit qu'il faut apporter à toi-même.
3: Apporter
1: et après,
3: fuera.
1: Tu pourras aider. En fait, c'est aide toi d'abord et après, tu pourras aider les autres.
3: Parce que si no hay equilibrio, no persiste.
1: Voilà. Sans équilibre, tu peux pas continuer. Et il dit, en fait, pour faire quoi que ce soit, aide-toi toi-même, fais ce qu'il faut pour toi.
0: Connais-toi toi bien comme il faut, et en te connaissant bien, tu pourras mieux partager ce que tu as en toi-même, quoi, avec le reste, qui sont tes semblables d'ailleurs, qui sont tous.
1: Y para conocer a Leito, que está aquí, ¿tú cuánto tiempo te estás quedando en París? ¿Estás de...?
3: En esta ocasión, 2 semanas.
1: ¿Y resta París just 2 semanas y después?
3: No, llegué a París en martes pasado.
1: Y le da que depuis mardi. Il est là 2 semaines.
0: Sí. Donc, y para encontrarlo en internet es Leito. Leito.
1: San Huesa.
0: Voilà,
1: y en, para encontrarte entonces en internet, ¿cómo se te pueden las redes?
3: Leito San Huesa. Punto FTS. Leitoshanhuesa. Punto FTS.
1: Sí. Leito.
2: En français. Oui, en français, c'est Leitoshanhuesa. Point FTS.
0: Ah, bueno, c'est pas ça. Sur
1: Insta. Leito.
0: Me hizo bailar.
1: Leito.
4: Buscarlo nomás.
1: Vous allez trouver, de toute façon.
0: Ya con Leito, je suis sûr que vous tombez dedans. C'est sûr. C'est sûr que vous tombez, surtout, vous mettez Leito rappeur chilien. Ah, vous êtes dedans, quoi. Donc, on va écouter.
1: Un autre son.
0: Allez, ouais, un autre son, bien sûr. On y va, on y va. On est à 106.3 fréquences Paris-Pleurel. On est là avec Terremoto.
1: Ouais.
0: Y con Leito. De Chile.

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0: Ça aussi, c'est pour sortir des clichés. Bah oui. 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Ah.
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0: Son más rabiosas que otra cosa, en realidad.
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0: Dale duro, terremoto. Ya, cette chanson-là, elle devient un peu obscène. Hein. Moi, je vais la changer. Hein. Terremoto dale duro. Ah, c'est...
2: Comment?
0: Je vais changer ce morceau-là. Terremoto dale duro. Et tout... Ah, ça craint.
3: Ouais,
0: ça...
4: C'est pas bon, ça.
0: C'est craint, ça craint, ça craint. Les clichés, tu vois, les clichés tout de suite. Dale, dale duro, duro. Ah. Que se pone bien loca. Non, mais qu'est-ce que ça veut dire, non. Enfin, ça fait partie de la rigolade et tout ça. Et on va continuer cette fois-ci avec...
2: Vas-y, on est là, on continue Al Tiro en la
0: avec
2: Casa,
0: Al Tiro
2: CTM.
0: En la... CTM.
2: Con el MDR Crew en la Casa.
5: Ay, ay, ay.
2: Y... On est là. Hein. Y Laura, que está aquí con nosotros también, que nos
4: voilà,
2: va
4: noche.
2: Présenter des nouveaux sons.
4: Ouais, nous, bonsoir à tous, moi c'est Laura. Du coup, de ce soir, on va se diriger du côté... rap français.
2: C'est ça.
4: On va vous présenter.
2: Parce qu'on est à Paris, estamos en Paris, entonces
4: deux,
2: rap français,
4: trois,
2: pas lo que escuchan.
4: Trois titres en rap français. Du coup, on va commencer par Hamza, donc c'est son nouvel EP Public Enemy, qui est sorti le 3 juin.
2: C'est des nouveautés.
4: Donc on va se passer, on va s'écouter un petit extrait.
0: Bah, j'en vois, et puis.
4: De Blick.
2: Vamos.
4: C'est parti pour Blick.
2: Rappel français, Hamza.
0: Blick, Blick.
6: Elle
4: est
2: Kiki de Bondi.
6: Blick.
2: Kiki de Bondi, c'est ça?
4: C'est ça, ouais.
0: Wow.
4: C'est lui qui te
0: Blick.

0: Et nous voilà de retour, 106.3 fréquences, Paris Pluriel, Terremoteando, con el terremoto hip-hop que nos trae Falafel. Non, je rigole. Al tiro CTM y el compadre del crew.
1: M del crew.
0: Je vais faire.
2: Paname Connect, la Reyes del Puente, la CTM, on est là.
0: Et donc là, on venait d'écouter un morceau que notre...
2: Hamza.
3: Laura. Nouvelle EP, Public Enemy. Je vous laisse aller écouter l'EP, il y a 5 titres, si ce n'est pas déjà fait, mais je pense que c'est déjà fait.
4: Sont de l'été ou pas ?
3: Sont de l'été, ouais, probable, c'est possible, ouais, Blic, allez écouter l'EP, il faut aller écouter l'EP.
2: Faut écouter. Et là, il y a une autre nouveauté, c'est ça ?
3: Voilà, du coup, c'est un rappeur qui vient de l'Île-Saint-Denis, donc du 93, ah oui, il a 23 ans.
2: Saint-Denis, 9-3.
3: Il s'appelle M22.
2: M22, rappeur voilà, local d'ici de Paris.
3: C'est son premier projet qui s'appelle Map Street.
2: Des premiers projets Map Street.
3: On va s'écouter Didi, un extrait de Didi.

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1: Yes, je vous laisse aller découvrir le projet. Il est super sympa, franchement, à découvrir. Il y a 5 titres.
2: Rap local.
1: Et ouais. C'est très très sympa, donc allez lui donner de la force. Voilà, c'est un bon gars.
2: Si, si. Comment il s'appelle déjà?
1: C'est M22.
2: M22, pour ceux qui veulent l'écouter, pour ceux qui veulent l'écouter.
1: Son EP, ça s'appelle
0: M del Crew, M22.
3: C'est pareil.
2: Empieza con M.
4: Está duro el drill francés.
2: Ouais, c'est le drill français, là.
4: Le français, si, que no hay en todos los países. Está duro el drill francés, si.
0: Ouais, ouais, non,
4: y del 93 aún más.
1: Allez sur sa page, c'est sympa.
2: 9-3 dans la maison.
0: Donc, il faut aller trouver dans sa page, c'est ça.
1: Voilà, c'est M22.
0: Voilà.
1: M22.
0: Et on continue
1: avec Insta. Et on va continuer avec Roca. On va parler de Roca. Son nouvel album qui est sorti le 5 juin.
2: Et l'ultimo album del Roca qui est sorti le 5 de junio.
1: Avec Kyo Itachi qui a participé franco-colombiano à son album.
2: Comment il s'appelle? Avec qui? Comment il s'appelle?
4: Kyo Itachi.
1: Kyo Itachi.
4: Très très bon beatmaker français. Je le connais depuis des années. J'ai déjà entendu sa musique. Il est très très très fort. Il a même fait un mixtape avec des rappeurs américains.
1: Américains.
2: Il a hecho muchas colaboraciones hasta con rappeurs américains. Es muy famoso aquí en la escena.
1: Voilà.
2: Muy bueno. Entonces que du lourd. Roca.
1: C'est le vinyle du coup. On a été le chercher vendredi.
2: Tu l'as rencontré?
1: Ouais, on a été. Il a fait dans la boutique de vinyle. Là,
2: lo pudieron ver en
1: c'était
2: vivo.
1: Blazing Music à Paris, dans
2: Blazing
1: 11e,
2: Music en una tienda en Paris.
1: Voilà, dans le 11e. Et puis on a fait une petite session écoute dédicace. Donc voilà, gros flyer. Le cover, la cover, elle a été faite par Jonathan Vendrome. Donc c'est un super peintre. Qui fait des covers pour beaucoup, beaucoup de rappeurs américains, français.
2: Ouais, donc c'est un gros projet.
1: Ouais, il a des très, très gros projets là qui arrivent. Roca, donc voilà, c'est magnifique.
2: Magnifique,
1: le vinyle. Voilà. Donc on va s'écouter un petit son de l'album qui s'appelle Avant que sonne le gong.
0: Voilà.
2: Antes que suene el gong.
1: Avant que sonne le gong.
0: C'est à minuit. C'est parti. Pour nous, c'est à minuit. Pour nous, ça va être à la 12 de la noche le gong. Donc.
2: Ya falta poquito.
1: Ya falta poco.
2: Estamos casi.
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0: 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Aquí estamos.
1: Voilà, voilà.
2: Ouais.
1: Avant que sonne le gong, j'ai vraiment du mal hein, avec le titre là-dessus. Avant que sonne le gong, donc de Roca avec Kyo et Taurus. Donc on n'oublie pas, big dédicace, que Roca, il fait partie du groupe mythique de la Clica.
0: Clica, eso, la
1: voilà, donc la tout le monde reconnaît Roca, donc allez écouter l'album.
3: Rappeur latino, franco-colombien.
1: J'en profite aussi pour dire que, pour préciser que son concert, donc ce sera le 10 juin.
3: C'est ça.
1: Ça se passera à la Bellevilloise à
3: donc
1: Paris.
3: Tout le monde qui est à Paris, là, le concert, c'est
1: voilà,
3: bientôt
1: gros,
3: là.
1: Voilà, gros concert, c'est mercredi, ce mercredi-là.
0: Ouais. Ah, il faut aller là-bas, je vais aller le rencontrer, il faut lui faire une interview.
1: Donc rendez-vous à la Bellevilloise de Paris.
3: Bellevilloise, Roca le 10.
1: Roca sera là-bas avec Hulk Henry et des guests.
2: Bah, voilà, le 13 de junio va estar Gona también.
3: C'est ça, on enchaîne.
2: Rap latino.
4: C'est Gona
2: de Venezuela en el Belushi.
3: Il y a plein d'événements en fait, là bientôt le
2: 13
3: et le
2: 13 de junio. Ouais. Le 23 de junio también hay un evento en el bar Le Focus.
0: Voilà pour ceux qui veulent du rap latino,
4: para
0: los que quieren rap
2: Conecta
0: latino
2: aquí. Y Megan Chill viene Da Compas de Colombia y viene Maleducados de México.
3: C'est ça, yes. Il disait que le 23 il y a encore un événement.
0: Bah, un à la fois comme ça les gens
3: c'est
0: ils vont
3: ça, mieux. C'était pour dire en français pour les gens, c'est le 23 juin, il y a Panam Conecta avec un invité de la Colombie, c'est Da Compas et Maleducado. Des Mexico,
2: de
3: du Mexico.
4: Il y a aussi des graffiteurs, non
2: de... Viens faire un pop-up.
3: Ouais, il va faire un pop-up de graff en live.
2: Polos.
4: Vous pouvez
1: sur
4: y aller,
1: vous
4: pouvez faire des graffitis sur vos vêtements et tout. Ouais.
1: Les jeans.
2: Et un DJ, c'est de cumbia rebajada, à l'estilo mexicain.
0: Voilà. Essayons de parler clairement parce que sinon les auditeurs ils vont comprendre rien du tout. On parle tous en même temps. Donc
4: c'est
0: sincèrement, vous vous rendez pas compte. C'est moi, je
2: doucement, voilà. Doucement. Et le 28 junio, también hay solo serios. Uh-huh. Un evento chicano que estamos organizando con una gente de Barcelona. Va a haber evento de Lowrider.
0: Donc le 28 juin, il y aura un événement avec les
3: voilà,
0: chicanos.
3: Voilà, ça c'est top secret, le nouvel événement qu'on n'avait pas.
2: En el mismo lugar de los eventos de Reyes del Puente, en el mismo sitio.
3: C'est ça, Delphine Serig, au même endroit que les événements de Reyes del Puente.
0: Voilà.
2: Esta vez se va a llamar Solo Serios.
3: Cette fois-ci, c'est un événement spécial.
1: Secretito.
3: Voilà, un secret.
2: Et c'est algo
3: Solo Serio. 28 juin, préparez-vous parce que c'est en collaboration, des grosses collaborations. Con unas colaboraciones, les decimos con quién. O...
2: Ya hay que contarle.
3: Hay que contarle.
2: Por ser, bon, por ser el estreno, hoy día vamos a contarle.
3: Sí, avec El Santo.
2: El Santos. Peruano que vive en Barcelona.
3: Mm-hmm. Un artiste péruvien qui vit à Barcelone et qui ont aussi un collectif un peu comme nous à Paris. Et qui vont faire une collaboration avec nous, donc des gens de Barcelone qui viennent pour peindre spécialement ce jour-là, auspicié par la CTM, Reyes del Puente et Joker Brand, pour
2: Joker
3: ceux qui
2: Brand.
3: Connaissent.
2: Et también viene un barbero de Colombia qui hace graffiti también en la cabeza, lettering, todo, pero.
3: Il y aura un live, un barbeur.
2: OG.

0: Attends, c'est pour un récap.
1: Ouais.
0: C'était quel événement?
2: L'ultimo, c'est le 28.
0: Le 28, donc le...
2: Ah non, non, pardon, il y a le 20 juin, también hay este...
3: Donc le 20 juin.
2: Sangre y Flow, la Statue de Liberté de Paris.
3: Ah, c'est un concours de rap, je pense que tout le monde peut participer. Il y a trois jurys, ouais, des trois rappeurs.
0: C'est du freestyle.
1: Du freestyle, ah, voilà. Ouais, c'est ça, c'est du
3: Ender Cru va être jury, il y a aussi un autre
0: c'est
3: rappeur cubain qui s'appelle Nara.
0: Un autre rappeur, Nara, qui va être là, ils vont être juges.
3: Ils vont juger.
0: Donc c'est des battles de freestyle. Et c'est à Dandé, ça?
4: Oui,
0: c'est à la petite statue de la Liberté, là. Il y a un nom, je ne connais pas l'endroit, mais il y a un endroit où il y a une mini statue de la Liberté à Paris.
1: C'est en fin d'une. Près du 15e arrondissement.
0: Ouais, c'est ça.
1: C'est vers là-bas. Et c'est où il y a le pont aussi.
0: Voilà, bah, cet endroit, il y aura. Et c'est quand, Doé?
1: Le pont qui est super.
3: Le 20, le 20 juin.
0: Voilà, le 20 juin. À quelle heure?
2: Desde las 5 de la tarde.
0: Vers 17h, donc pour les gens qui aiment bien les battles ou qui veulent faire justement des battles.
3: Que se gana?
2: 200 euros.
0: Oh. 200 euros à gagner, 200 euros pas gagner.
3: Non.
0: La battle, c'est pas rien. Hein. Pour les rappeurs, écoutez, 200 euros.
1: Moi, je suis rappeur, là, je vais y aller. Ah
3: ouais. Moi aussi.
0: Donc, Roca le 10,
1: voilà.
0: Gona le 13,
1: voilà.
0: Et le 20. À la mini statue de la Liberté, la battle.
1: Voilà.
0: Le 23 juin, Panam Connect à Barbès avec Da Compass et Maleducado.
1: Mm-hmm.
0: Et le 28, l'événement Lowrider, un peu Chicanos, Graffiti, Solo Serio, en direct, en collaboration avec Barcelone, Barbero.
3: Debajo del Puente.
0: C'est ça.
1: Et il y aura aussi Engel.
3: De Reyes del Puente.
1: Engel Boy aussi avec Gona, qui va être dans le même concert. Il va se produire aussi vénézuélien également. Engel
0: le 13.
1: Boy. Voilà, exactement, voilà, le samedi 13.
0: Ça, c'est l'événement du 13. Gona. Samedi 13, c'est Gona, Venezuela, en la casa.
1: Bon, ben, on va continuer cet envolé musical. Il reste encore un petit quart d'heure à passer ensemble. Si vous voulez rester avec moi, vous restez. Sinon...
2: Hay una canción que yo te recomendé.
1: Si, la tengo.
0: Ah, eso era.
3: Estamos esperando por eso.
1: Très, très bien cette chanson, d'ailleurs.
2: Oui. Se llama Primera Línea.
1: Exactement. La Primera Línea.
2: De Nord All Star.
1: Exactamente. De All Star. De North All Star.
2: Sí. Las Estrellas del Norte. Es una gente de...
0: Les Étoiles du Nord.
2: De Lima, Perú.
0: Son
2: varios grupos que se juntaron.
0: C'est plusieurs groupes qui ont fait
2: formaron ese colectivo que están dando ahorita...
1: Bah, on envoie pour le Circuit Le Rap. Vous êtes là sur 106.3 Fréquence Paris Pluriel avec Hip Hop Latino Terremoto aquí. Con quién? Ah, con
0: la concha de tu madre.
1: M del Crew.
2: Ay, ay, ay.
1: Laura.
3: Ay, ay, ay.
1: Y a la.
2: Shalom. Esto es Terremoto.
1: Shalom.
3: Sí. Shalom.
1: Primera línea.
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0: Et vous êtes toujours à l'écoute de 106.3 fréquences Paris Pluriel avec Hip Hop Latino qu'on va faire maintenant à partir de bien bah, là.
1: Les lundis, hein, une fois par mois, on a dit, non ?
0: Voilà, une fois par mois, le premier lundi du mois. Et s'il y a d'autres choses à présenter aussi, on le fera dans l'émission Terremoto. Les rappeurs sont les bienvenus dans cette émission depuis très longtemps.
1: Una vez al mes, vamos a empezar con el Terremoto.
0: Voilà, un buen terremoto de rap latino.
2: Un buen terremoto como para que
1: tiemblen. Para que tiemblen,
0: porque ya tienen que temblar.
1: El terremoto es el tremblement de terre.
0: Tienen que despertar, así, despiértense, cuates. Bon, on va continuer musicalement. Qu'est-ce que vous, on a à dire encore
1: Non, nous, on, c'était juste ça. On queríamos despedirnos, decirle las gracias de nuevo a Leito. Bon, bah,
0: écoutez-moi, si c'est juste ça, vous pouvez partir tout de suite. si solamente eso se puede venir.
1: No, y seguir con los temas, ya presentamos los...
0: Decirle gracias a Leito, que on a beaucoup apprécié ton rap, nos gustó mucho tu rap y tu manera de hacerlo y lo que expresaste a través de tu... del conocimiento y de tu ganas cómo vino todo eso del rap. Merci beaucoup, quoi. On te remercie énormément de cette participation et de cette comment tu nous as parlé du rap, qu'est-ce qui a fait que tu es venu au rap et
1: ton... Dice muchas gracias para todo lo que hablaste de tu rap y de lo que
0: et son engagement, quoi, su comment se dice, su garra de continuar y luchar, o sea, muy bien. Ta...
3: No, gracias a ustedes
0: por primera línea.
3: Sí, siempre primera línea cortando el pasto, hermano. Y cómo se llama, y agradecido de que estén estos espacios, que bacán que esta sea una radio también que tiene también un concepto importante, a lo mismo que hemos estado hablando.
0: Y gracias a esta radio, porque ellos han sido un concepto muy importante, como el que hablé antes.
3: Así que espero que tengan una bonita semana y que...
0: Es esto, que vous aurez une bonne semaine
3: y que todo salga bacano.
0: Gracias, Leito. Muchas gracias por haber estado acá. Merci beaucoup. Et on en aura d'autres de toute façon comme
1: lui. Oui, on va continuer. De toute façon, on est là, on essaye de présenter les événements. Là, on a gardé les événements de juillet hein, qu'on n'a pas présentés. Comme ça, on vous les présentera dans la prochaine émission.
4: Ah, il y a des surprises encore.
1: C'est ça. Il y a d'autres événements. Mais là, c'était les événements de juin. Les prochains, ce sera pour la prochaine. Ouais.
0: En tout cas, Leito va être un de nos comment s'appelle, ambassadeurs au Chili pour bien parler de nous et de vous d'ailleurs aussi. Parce qu'il faut faire le lien. Hay que hacer los lazos. Hein.
2: Sí. Claro.
1: Hay que difundir el mensaje.
0: Et bah, je vous propose de finir en musique.
1: Vamos, seguimos con el tema.
0: Bon, bah, moi je vais aller avec A Cappella. Ça vous dit A Cappella?
1: Seguimos con A Cappella, Venezuela en la casa.
0: Et uno de los últimos que hizo igual.
1: Venezuela.
0: Ouais, Venezuela, los panas. A Cappella. Hijo Platino. 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

0: Bonsoir, bonsoir, bonsoir les amis. En tout cas, quel plaisir ce soir pour nous de recevoir la troupe Réplique. Les amis, comme vous le constatez, ce sont des jumelles. C'est avec plaisir que tout à l'heure que nous aurons feuilleté leur biographie artistique, parce que c'est vrai que ça fait un petit moment elles sont dans le milieu. Alors, avant effectivement de les recevoir, les amis, nous partons saluer, comme à s'accoutumer, la Martinique, la Guadeloupe, la Guyane, et sans oublier aussi les îles de l'océan Indien, très important, et surtout le grand monsieur, à ne pas oublier bien sûr, qui est autre que monsieur Mario Chico, qui est le parrain de notre émission Musique Antilles sur Radio Fréquence Paris Pluriel, le 106.3 FM. Partons tout de suite au plateau saluer nos invités. On va commencer parce qu'on dit souvent la priorité aux femmes. Bonsoir les jumelles.
1: Bonsoir.
2: Bonsoir.
1: Alors moi je me présente, Jackie du groupe Réplique.
2: Et moi c'est Jocelyne, la jumelle du groupe Réplique.
0: Et le commandant de service.
3: Bonsoir, c'est Eddie.
0: Eddie comment?
3: Eddie Sabon.
0: Voilà. Alors Eddie, tu vois, on est gâté ce soir de recevoir le groupe Réplique, comme je l'ai dit, avec les sœurs jumelles, hein, Jocelyne et Jackie Harmonie du groupe Réplique. On va essayer de feuilleter avec vous, les amis, votre biographie artistique, parce que ça fait un petit moment que vous êtes du milieu. Alors, ma première question pour vous, comment c'est venu le groupe Réplique? Qui c'est qui a eu l'idée déjà?
2: Alors du coup, nous, on est déjà au départ, on était choristes. Depuis une vingtaine d'années, on a commencé la musique en tant que choristes.
0: D'accord.
2: Et avec ma sœur Jackie, qui est présente. Et ensuite, on a tourné avec pas mal de groupes. Mm-hmm. Et ensuite, on a rencontré Eddie Sabon.
0: D'accord.
2: Dans une soirée.
0: D'accord.
2: Et c'est là que Eddie, il va expliquer un petit peu, c'est-à-dire que comment on s'est rencontrés. Dès qu'on l'a rencontré dans la soirée, on a discuté. Nous, on aimait bien, en fait, comme d'habitude, hein, Homer
4: danser.
2: C'était
4: la fête.
2: La fête, voilà. Et Eddie, qui nous a vus dans la soirée, on a pu échanger ensemble de la musique, c'est-à-dire nous, comme quand nous, on était choristes. Faisait de la musique et c'est là après discussion Eddie est intervenu voilà et il va expliquer un petit peu après comment ça s'est déroulé après cette petite soirée.
0: D'accord. Alors, j'ai envie de te poser la question, Jackie, Jocelyne, peu importe, oui. Vous allez répondre. Mais au sein du groupe Réclipa, qui fait quoi? Qui c'est qui compose? Qui c'est qui écrit? Qui c'est qui... C'est important de le savoir.
1: Mais alors, la composition, c'est parti pour Eddie. En fait, c'est Eddie qui compose, mais nous, on donne notre petite touche.
0: D'accord.
1: Donc, on se réunit.
2: Ensemble. Tout ce qui est mélodie, etc. On donne nos idées.
1: Voilà, notre avis. Et il nous propose des textes. Et du coup, c'est là qu'on fait. On essaye de voir si ça passe ou pas.
0: D'accord.
1: Et voilà. Donc, il écrit beaucoup.
0: D'accord. Eddie. Facile ou pas, les filles, de travailler avec Eddie Sabon?
2: Oui, ça va, oui.
0: C'est un bonhomme posé, dosé.
2: Bien posé,
1: très posé,
2: tranquille, et on peut échanger, communiquer.
3: Oui, il faut dire la vérité, en fait. Ouais. Le problème avec moi, c'est que, comme je disais tout à l'heure, j'écris beaucoup et je me remets toujours en question, à savoir si c'est bon ou c'est pas bon.
0: D'accord.
3: Et c'est les jumelles, en fait, qui m'aident à ne pas trop dévier, parce que si tu m'écoutes tous les 3 heures, je te propose quelque chose de nouveau, quoi.
0: D'accord.
3: Et elles ont la lucidité de pouvoir dire non, ça c'était très bien, ça c'est bon, ou rajoute ça, mais pas ça. Et du coup, ça permet d'avoir une ligne directrice qui fait plaisir à tout le monde, quoi. On s'entend comme ça.
0: D'accord. Alors, les filles, vous disiez à l'instant, vous étiez choriste avant. Est-ce qu'en tant que choriste, quand vous avez commencé, vous étiez choriste, est-ce que vous avez eu l'opportunité, l'occasion de travailler avec des grands noms de notre musique?
2: Après, des grands noms.
1: Non,
3: si, après,
2: ah oui,
1: oui,
2: Marc Chéry.
1: Béatrice Pouillot.
2: Et
1: Princesse Lover.
2: Oui.
1: C'est trois artistes très connus. Donc ça fait il y a 20 ans.
2: Il y a une vingtaine d'années qu'on a travaillé avec
1: eux. On a débuté en fait par ces grands artistes.
0: D'accord. Alors vous vivez comment les filles? Parce que c'est vrai qu'on dit souvent c'est un milieu pas facile, un milieu très très difficile. Mais vous qui êtes dans, je vois que franchement à travers les vidéos que vous postez, je vois quand même que vous vivez ça avec beaucoup d'amour, beaucoup d'affection.
1: Oui.
0: Comment vous voyez ça vous?
1: Oui, c'est vrai. parce qu'en fait la musique et le zouk en fait ça fait partie de notre culture, de nous-mêmes, et voilà, pour nous c'est une thérapie. On a besoin de la musique pour en fait voilà, pour s'épanouir dans la vie,
2: s'exprimer,
1: pour donner aussi aux autres aux auditeurs, les fans qui nous suivent. Donc on apporte beaucoup de choses pour eux, et du coup jusqu'à maintenant on est encore là.
0: Alors ouais. Il faut dire aussi que les sœurs Jackie et Jocelyne, c'est des bougeotes, hein, parce que Jackie et Jocelyne sans musique, c'est pas possible.
1: C'est pas nous.
2: On a la musique dans le sang.
1: C'est inné.
2: Ça, exactement. Ouais. Depuis toute petite, on aime ça. C'est la musique,
1: Grâce à notre papa qui était musicien, c'est ça. Le dire.
2: Voilà. Oui.
1: Donc il faisait de percussions.
2: Exactement, tout à fait.
1: Et voilà, on dansait folklorique
2: derrière les chars. Quand on était toute petite, on dansait en fait. Quand on était toute petite, c'est enfin qu'on a commencé par... À part en tant que choriste, on était toute petite d'abord. Et on dansait en fait dans ce folklorique.
0: D'accord.
2: Avec mon papa qui jouait dans un groupe de musique.
1: Compas à l'ancienne.
2: Ouais. Oui. Compas direct.
0: Alors, Jocelyn maintenant. Eddie, c'est moi, Jocelyn dans ma tête. Eddie, alors, c'est vrai que c'est. Pas une mince affaire quand même d'avoir deux belles femmes, je veux dire, on va se le dire ainsi, et travailler avec elles comme ça au quotidien, tous les jours, vous entendez merveilleusement bien, apparemment, elle disait à l'instant, l'écrivain c'est toi, hein, c'est toi tu écris et vous vous arrangez entre vous à faire en sorte que voilà, s'il y a une touche qui ne va pas, vous vous mettez d'accord tous les trois et puis voilà.
3: Oui, en fait, le groupe Réplique, on a réussi à mettre une dynamique d'équilibre. Et on se sert chacun de l'énergie l'un de l'autre, de façon à toujours chercher à performer, à toujours chercher à évoluer, à avancer dans ce qu'on fait. Et la musique nous permet d'apporter notre couleur, notre sentiment. C'est la qualité, je crois, qu'on a dans le groupe. Et on échange, des fois on n'est pas d'accord. Et on arrive toujours à trouver justement un point d'entente pour pouvoir finaliser les projets, et c'est ce qui compte. Toujours avoir envie d'aller vers l'avant, toujours avoir envie de proposer, de rester dans l'originalité. Mmh.
0: Alors, Eddie Sabantoury, à te définir comme artiste, parce que c'est vrai que je suis du milieu depuis plus de 35 ans, j'ai déjà eu l'occasion de présenter les filles, j'ai déjà eu l'occasion de les voir à maintes reprises sur scène. Toi, tu aurais dû à te qualifier en tant qu'artiste. Tu n'es pas très danseur, hein. Tu es plutôt. Tu te qualifies comment toi?
3: Moi, je serais plutôt.
0: Un lover.
3: Si tu veux. Moi, j'aime bien le show, participer au show. Et partager avec le public, mais là où je me sens le mieux, à vrai dire, c'est au studio, dans l'écriture, dans la recherche.
0: Ouais, l'écriture, la création.
3: C'est ça, c'est plus mon terrain. C'est là où je suis vraiment le mieux. Mais j'aime bien aussi le contact avec le public, bien sûr, ouais. Présenter ce que je fais.
0: D'accord. Et étant donné que tu as déjà deux choristes, deux danseuses, donc tu leur laisses le soin d'aller de l'avant pour pouvoir ambiancer le groupe Réplique. Et toi, tu es toujours là au quotidien.
3: Mais non,
0: bien sûr.
3: Mais je me m'attouche aussi. Hein. je me m'attouche aussi. Hein. Oui, bien sûr. Ouais, je participe à un peu partout. Hein.
2: Il dit participe parce qu'on essaye en fait de
1: être synchro au niveau
2: synchro, vous trouvez des idées au niveau de.
3: Oui, c'est pas genre tu t'en mets du devant et tu restes derrière. Non.
2: On essaye de faire. Ouais, exactement. Des fois, on a des toutes petites chorégraphies qu'on met en place sur certains titres.
0: Voilà, les amis, il est déjà 22h50, hein, il faut le dire, alors que ce soir, 21h50, à la radio Fréquence Paris Pluriel, le 106.3 FM, bien sûr, ce soir, nous recevons le groupe Réplique, les jumelles Jackie et Jocelyne Arrondoni, et le prince, je dirais même prince, le commandant qui conduit ce bateau depuis pas mal d'années, Eddie Sabah. Nous partons tout de suite, écoutez un petit son, et on revient juste après, vous ne touchez à rien, les amis.

0: Bravo, le groupe réplique avec la voix de Jocelyne et Jackie Harmony. En tout cas, les amis, nous partons aussi saluer nos connectés. Didi, Jules Abdoul, on salue bien fort. Mon cousin Paul Azé depuis Lyon. Joël Blanc, on salue aussi Jacques Ambrosio. En tout cas, merci les amis. Paul Azé, je l'ai dit, depuis la ville de Lyon. Salut cousin, j'espère que tu vas bien. Voilà. Alors, sur ce titre-là, c'est un duo de sœurs.
1: Oui.
0: Hein, il n'est pas dedans. Hein.
1: Non, il n'est pas dedans.
0: Hors jeu, c'est un coup là.
2: Voilà. En fait, c'est il faut le dire, c'est le dernier son que nous avons sorti. Voilà. Ouais. Et c'est justement c'était une opportunité de. C'était une proposition de mettre les jumelles en avant, de façon à montrer que, réplique, on pouvait aussi s'ouvrir et protéger et proposer une diversité dans nos compositions.
0: D'accord. Alors, les filles, ce titre-là parle de quoi? Parce que c'est très beau titre d'ailleurs.
3: Hein, oui, ça nous parle beaucoup.
4: Merci.
3: Étant donné qu'on est des jumelles, donc du coup, c'est vraiment un duo qu'on a fait que ça nous tient à cœur.
4: Voilà.
3: Bon. Voilà, on voulait exprimer en fait tout ce qu'on ressent, la complicité qu'on a l'un vers l'autre. Et que
4: c'est important
3: parce que c'est vrai qu'on chante, mais c'est vrai que du coup, les gens ne connaissent pas en fait aussi notre vie aussi intime. Donc nous, on est vraiment,
4: soudés, solidaires, ensemble.
0: En symbiose aussi autour.
3: Oui,
4: exactement.
3: Et en harmonie.
4: Ouais.
3: Et justement, Omer, tu as parlé le nom Harmonie. C'est Harmonie, il n'y a pas d'air. Petit aparté, c'est Harmonie.
0: H-A-M-O-N-Y.
3: Voilà. Okay. Mais c'est harmonieux, on le prend.
4: Ouais. Exactement.
0: Alors, c'est vrai que dans ce titre-là, j'ai pu comprendre à un certain moment, tu disais ma sœur,
4: mon ami. Ouais. Donc, ça aurait pu être ma sœur, ma jumelle, etc. Mais en simplicité, on a fait plus simple. Mon ami, ma sœur, mon ami, mon sang.
0: D'accord.
4: C'est pour ça que le titre s'appelle 100%. Et l'idée de cette proposition, ce titre, c'est Henri Laurencin.
0: D'accord.
4: Qui a en fait eu l'idée de faire ce titre. Enfin, voilà, c'est-à-dire qu'il nous a vus dans des soirées. Et à chaque fois qu'on est tout le temps ensemble, danser, on a la joie de vivre. Il a dit, ah, pourquoi pas en fait faire un titre pour les jumelles.
3: Et en sachant qu'on voulait faire aussi un duo en fait plus tard ensemble.
4: Ça s'est fait. On a eu l'opportunité. Et merci à Henri en fait d'avoir proposé en fait ce titre.
3: Oui,
0: on le salue depuis Rennes. C'est ça.
4: Voilà. Il est du côté de Rennes. Exactement, il est du côté de Rennes.
0: Ma foi, les filles, je peux vous dire sincèrement, ce soir, il y a beaucoup de monde pour vous. Ça rebondit. On salue Tegali, Alex, on salue Alex Widel. On l'a dit, Tegali, Philippe Martin, alias Boxy, qui est connecté aussi. On salue tout ce beau monde pour vous. En tout cas, ce soir, les amis, c'est avec plaisir qu'ils vous écoutent à travers les réseaux sociaux. Comme quoi ça fonctionne.
4: Oui,
0: bien,
4: merci
0: les
4: beaucoup.
0: Réseaux sociaux. Alors les filles, c'est vrai que vous êtes souvent en prestation. J'ai envie de vous poser la question. Est-ce facile pour vous de vous gérer vous-même?
4: Gérer nous-mêmes. Alors, avant, la question qu'on a parlé de Henri Laurencin, il faut aussi souligner que la composition, c'est Stevie Pierre-Louis, qui a en fait composé le titre. Merci à lui.
0: Ça se ressent. À travers la musique.
4: C'est juste faire un petit clin d'œil.
0: J'avais compris qu'il était dedans parce que c'est un ami.
4: Un petit clin d'œil à lui, à Steve Berlui.
0: Très très beau titre, les filles. Et puis j'ai envie de vous dire aussi, par rapport à ce que vous avez fait avant, on sent ce changement. Musicalement parlant, on sent ce changement aussi. Hein, donc c'est important.
4: C'est
0: comme on dit dans la musique, on est là pour progresser, d'aller de l'avant, jamais reculer. Et là, arriver déjà là, je vous dis sincèrement bravo.
4: Merci, et
0: je sais qu'il y en aura d'autres. Hein,
4: et il y en a d'autres aussi. On a des derniers titres, à part celui-ci,
3: qu'on va écouter.
4: Qui sont aussi des derniers titres qu'on a sortis cette année.
0: Avant d'écouter le prochain titre, les amis, j'ai envie de poser la question à mon ami Eddy Saban. Alors Eddy, en venant d'écouter ce titre-là, cher à tes yeux et à ton cœur, parce qu'il y a une partie de toi, bien sûr, ce titre, c'est un très très beau titre. Quel est ton ressenti à toi à travers ce titre chanté par les deux sœurs jumelles?
2: Le titre est bien écrit, bien posé. Les jumelles ont mis leur leur sensibilité, leur, leur façon justement de, d'interpréter. Et j'étais quand même, j'étais pas surpris, mais j'étais satisfait du travail qu'elles ont fourni. De toute façon, je sais, maintenant on se connaît tellement bien en studio, lorsqu'on est en studio, on n'est pas là pour rigoler. Et qu'avec les gens que, qu'ils encadraient, il n'y aurait pas de soucis là-dessus. Mmh. Maintenant, il faut espérer que le public l'accueille correctement et le fasse vivre. Quoi. Puisque faire des beaux titres, c'est bien, mais si c'est pour rester dans les tiroirs, c'est pas la peine. Quoi.
0: Effectivement, effectivement. Donc okay. Après, c'est tout un travail des médias, effectivement, comme il vient de dire, il dit, sortir un beau titre, c'est formidable, mais effectivement, si c'est pour rester dans les tiroirs, comme il dit, après, c'est un travail des médias, il fallait que les médias aussi prennent le relais pour pouvoir faire connaître, faire découvrir le titre, et puis, et c'est de là que ça peut effectivement toucher.
2: Oui, tu parles des médias, les DJ,
0: tout ce qui s'englobe dans ce milieu, donc effectivement, parce que je vois que vous mettez du cœur, filles, et puis franchement, ce titre, c'est un très très beau titre, c'est très touchant d'ailleurs de voir. Vous savez, les filles, je suis même amené à vous dire que en musique, c'est rare de trouver des jumeaux et des jumelles.
4: Oui, c'est vrai.
0: C'est vrai.
4: C'est très très rare.
3: Nous en avons, mais pas beaucoup.
2: Ben justement, lorsque tu dis ça, tu réponds un peu à la question qu'on nous pose souvent, d'où vient le nom réplique. Ben réplique, c'est quand tu regardes, c'est la réplique de l'autre. Et c'est de là le nom est venu.
0: D'accord.
4: Voilà. C'est ça.
0: Et ça nous donne sa réplique.
4: Voilà, c'est ça, exactement.
0: Jocelyne, Jackie et Eddie Savant.
4: Voilà, c'est ça.
0: Les trois têtes d'affiche. Alors, les filles, j'adore poser des questions, bien sûr. Quand je vous vois là, comme ça, posé dans le studio ce soir avec nous, avec plaisir qu'on vous reçoit, bien sûr, ici à Radio Fréquence Paris-Puyol, 106.3 FM, est-ce que, dans vos têtes, les filles, est-ce qu'il y a peut-être une scène que vous aimeriez faire plus tard? Il y en a tellement de grandes scènes ici. Est-ce que dans votre tête, il n'y aura pas une scène qui vous titille comme ça un jour de se dire tiens, pourquoi pas nous?
4: Une grande scène.
3: Une grande scène, le Zénith.
0: Ouais. Il faut rêver grand.
3: Hein. Oui, je sais bien, on peut rêver grand.
0: Il faut rêver grand.
4: Moi aussi, hein? Rêver.
3: Oui.
2: Ben pourquoi pas scène. Aller le Stade de France?
0: Ah ben oui,
3: ah ouais, on va pas on peut aller loin. Hein.
0: Pourquoi?
4: Aïe, elle a bien fait.
2: Tant qu'à voir Aïe. Grand.
3: Aïe, elle
0: est bon. Pourquoi pas
4: nous? Oui, pourquoi pas, oui.
3: Et aussi, on voulait aussi faire du live.
0: D'accord.
3: Donc, c'est un projet aussi pour faire du live avec d'autres musiciens.
0: D'accord.
3: Donc, voilà.
0: Vous savez, le live, c'est un autre monde. Hein.
3: Oui, je sais bien.
4: Ah oui, c'est
0: un autre monde qui demande beaucoup de travail.
4: Exactement.
0: Hein, parce
2: que là, on a beaucoup de patience.
4: Voilà. T'es connaisseur. Tu connais très bien.
3: On a fait du live, mais avec un groupe, je pense que tu connais, Omer, Cadence.
0: Oui. Cadence,
3: voilà,
0: oui,
3: voilà. Donc on a parce fait partie du groupe Cadence.
0: Je dis ça pourquoi? Parce que je précise, j'adore préciser d'ailleurs quand il s'agit du live, parce que quand on est en playback, nous avons que le son derrière nous, un micro en main,
3: c'est
0: à nous de jouer. Tandis que quand nous sommes en live, nous avons des fois 14 musiciens derrière nous et c'est autre chose. C'est pour ça souvent je dis c'est un autre monde.
3: C'est un autre monde.
0: Tout démarre à temps et s'arrête à temps. C'est pas que ton CD joue, tu as le temps d'aller. Est-ce que ça va? Oui, je vous entends. Pas dans le live là, c'est faut pas rater ça, je veux dire. Hein,
4: ouais.
0: Donc, parce que l'instru, même on peut le faire, mais l'instru tourne toujours. L'instru ne s'arrête pas, même si les guitares sont derrière, la batterie tourne derrière, c'est au chanteur de pouvoir faire son show, mais tout en respectant la ligne directive du live
4: derrière.
0: C'est un autre monde. Oui. Mais bon, c'est vrai que quand on arrive à chanter en live, c'est un autre monde, et puis on se sent, une fois qu'on a goûté à ça, on veut plus chanter en playback, hein, parce que c'est tellement beau.
3: C'est vrai.
0: Tellement beau quand on est en live, parce qu'on entend tous les instruments derrière, et ça fait penser comme c'est dit, on est en studio quand on entend ça.
4: Oui,
2: on était au studio, hein. Voilà.
0: tu te sens prêt à dire chanter en live?
2: Ben bien sûr. Moi, je suis ouvert à tout. En fait, je pense qu'un artiste, chaque jour, il se nourrit, il se développe, il cherche toujours à s'améliorer. Moi, je suis parti pour aller au sommet et s'il y a des opportunités à saisir, je suis partant. Surtout, je suis accompagné des gardes du corps, donc il n'y a pas de souci.
0: Bien sûr,
2: bonhomme.
0: Je reviens vers ma technique. Et si t'as entendu ça, le gars, il a deux gardes du corps. Nous, nous pas même nion. Il a deux gardes du corps pour le seul. Donc, franchement, on n'est pas jaloux, mais on est quand même. Ça fait plaisir. Voilà. Donc, je pense qu'il est l'heure pour nous de partir à la régie, d'écouter un petit son, et on revient juste après les amis.

0: Wow. J'ai kiffé ce titre-là. Aveu en vérité. Papillon.
1: Papillon.
0: Exclusivité mondiale, en tout cas, ici ce soir, Radio Fréquence Paris Pluriel. Le groupe réplique avec des nouveautés qui arrivent tout droit de la radio, bien sûr. Et puis, nous partons saluer aussi Bokai Radio, Master Mix. Il y a beaucoup, Maurice Lucette. Il y a du monde vraiment ce soir. Franchement, ça fait plaisir.
2: Merci à tous les connectés.
0: Alors, ce titre-là, c'est une dédicace à une personne précisément ou pas?
2: Non, c'est Eddie, en fait, qui a choisi ce titre, ouais. Papillon. Il va expliquer un petit peu comment il a pu trouver ce titre.
3: Oui, donc en fait, c'était le premier titre qui nous a permis de faire notre place dans la place. C'est un titre qui, comme tu l'as senti, qui parle dans la vie. Des fois, on peut se séparer en faisant des erreurs et puis chercher à revenir avec la personne, qu'on se rend compte que c'était pas la bonne décision. Et comment il m'est venu le titre, en fait, c'est juste à l'issue d'un voyage que j'ai fait. Et quand l'avion s'est posé, ça m'a fait l'effet d'un papillon. Et puis, ma tête a commencé à tourner jusqu'à j'ai écrit la chanson sur ce sujet-là.
0: C'est-à-dire que tu écris et dis des fois, mais c'est pas spécialement de l'histoire vécue. Ça peut ressembler à d'autres personnes. Voilà, mais c'est l'idée qui est venue. Et puis, comme tu disais, l'avion s'est posé, ça t'a donné cette inspiration et tu l'as titré, ce titre-là.
3: Voilà, je suis d'un tempérament où j'écoute tout, je me nourris de tout.
0: D'accord.
3: Et j'ai beaucoup d'imagination. Et chaque mot, chaque phrase, chaque couleur, chaque bruit, j'essaie d'en tirer quelque chose. Et la créativité vient et en fonction de la musique. Et c'est comme ça on procède. C'est pour ça on a plein de titres que tu as vu par rapport à le titre qu'on a vu tout à l'heure. C'est une autre couleur, c'est autre chose.
0: Mais toujours avec la touche dédiée, bien sûr.
3: Voilà. Ouais. Par contre, l'autre, tout à l'heure, il n'y a pas ma touche. Donc, je me suis mis à côté, j'ai regardé, je le sais faire. Mais là, il y a
0: ma bien,
3: touche.
0: C'est bien, c'est bien. Tu as laissé les filles entre sœurs jumelles.
3: C'est ça.
0: Je trouve ça formidable. Mais, Eddie Saban, j'ai envie de te poser la question, parce qu'on se connaît depuis
3: pose-la.
0: On se connaît depuis pas mal d'années. Il est comment dans la vie de tous les jours, Eddie Saban? Je sais que tu es quelqu'un de posé, d'osé, garçon très simple, facile à vivre. Il est comment dans la vie de tous les jours?
3: En fait, moi, merci pour le compliment, parce que moi-même, je me trouve compliqué, parce que déjà, je fonctionne par vibration. C'est-à-dire que je suis un tempérament, déjà, je suis un rêveur à la base. J'ai du caractère, j'ai de l'ambition. Je ne suis pas simple à vivre, parce qu'à la base, moi, je suis un boxeur, je ne suis pas du tout dans... Je suis pas dans le milieu de la musique. La musique m'a permis d'exprimer mon talent créatif. Moi, j'étais plus partir sur le dessin, en fait. Et l'opportunité est arrivée, je me dirais que Dieu, il fait pas les choses au hasard. Quand il m'a permis de rencontrer les jumelles, j'ai trouvé une porte ouverte pour pouvoir écrire les premiers textes. Et puis je vois ça matcher. Et puis, en fait, moi, je ne chantais pas. Hein, j'étais juste la posture. Fais ça. Un jour, on m'a dit, prends le micro et monte-nous. Et du coup, voilà, petit à petit, je suis parti. Et puis, ils m'ont mis dedans. Et puis, voilà. Quoi.
0: Alors, on peut le dire, il dit ça. Bon, sans la complicité de Jackie et Jocelyne Harmony, tu te voyais pas faire tout ce que tu as fait depuis?
3: Non, en fait, pas dans la musique, forcément. J'avais aucune appointance. La musique et moi, j'aimais la musique, j'aimais écouter la musique,
0: danser
3: aussi, bien sûr. Mais quand j'écoutais ma voix première fois derrière le micro, sinon, c'est pas pour moi. Et puis après, à force de travail et aussi de conseils, des encouragements des jumelles, j'ai trouvé mon style et puis essayer de le poser sur les morceaux qu'on fait.
0: Non, mais c'est bien parce que ça a pris son envol depuis, parce que c'est vrai que pour vous avoir vu à plusieurs reprises sur scène, les gens vous apprécient énormément, parce que franchement, les sœurs jumelles, qui c'est qui vous aime pas, les filles? Parce que je vois que partout vous passez, les gens vous apprécient énormément. Vous êtes deux ambianceuses, parce que chaque fois vous êtes dans les scènes, ils ont qu'à danser.
2: C'est ça, on aime ça. C'est plus fort que nous, on aime bien ambiancer, en donner en fait
1: la joie
2: aux personnes. Et voilà, c'est nous.
0: Et puis il y a aussi, j'ai remarqué un truc entre vous, les jumelles, et puis elle dit aussi, vous aimez aussi donner la force à d'autres artistes. C'est ça,
2: oui.
0: C'est important ça.
2: Oui, on les soutient à 100%.
3: Ben justement, nous, en fait, je me permets de rebondir sur ta question. C'est un peu pour ça que nous sommes arrivés dans la musique. Mm-hmm. Tu sais, quand, comme tu disais tout à l'heure, ça fait du temps que nous sommes là. Quand nous sommes arrivés, nous avions une vision.
0: D'accord.
3: Pour l'avenir. Nous sommes dit, nous allons tout mettre en place pour arriver à ce que nous voulons. Mm-hmm. Et malheureusement, nous avons vu dans le milieu que ce n'était pas facile. Il y avait plus de portes fermées que de portes ouvertes. Et du coup, nous, avec notre générosité, nous sommes dit, nous allons aller vers les autres. Nous allons apporter ce que nous avons pour aider à ouvrir les portes.
0: C'est bien.
3: Mais à savoir qu'il y en a qui ne jouent pas le jeu. Et c'est ce qui freine un peu le développement. Je dirais pas que de notre projet, mais de la communauté. Si on avait tous cette fibre justement d'ouverture, d'aller et de laisser d'apporter à l'autre, ben je pense qu'on serait plus en avant que ça.
0: Alors, Eddie,
3: c'est mon avis personnel.
0: Ouais, je comprends tout à fait, mais j'ai envie de te répondre tout de suite parce que j'adore poser des questions et répondre aussi. Comme on dit chez nous dans le jargon, chaque caïman a son eau, chaque eau a son caïman. Donc, qui veut dire que quand l'heure arrivera, les portes vont s'ouvrir pour vous sans problème. Donc, il faut être dans la vie, il faut être patient.
2: Faut être patient,
0: prendre son temps, laisser venir, et puis une fois que ça arrivera. Et comme dit le chanteur Ali Larivière, chaque artiste a un titre en lui, mais c'est son heure qui n'est pas encore arrivée. Quand son heure arrivera, ça se fera. Donc, parce que si on regarde bien, il y a des artistes qui louent coup, qui font un titre tout bête, hein, et qui fassent tube tout de suite. Et puis après, des fois, on les voit pas. Ils ont eu ce privilège de pouvoir faire un titre qui a bien marché. C'est un tube.
2: C'est vrai.
0: Donc voilà, donc, il faut être patient, il faut prendre son temps, se dire. Moi, je dis le mot-clé pour moi, je dis. Pourquoi pas moi? C'est toujours ça que je me dis, pourquoi pas moi? Si lui est arrivé, il faut y croire. Un jour, ça viendra et puis vous allez voir que on va voir bientôt. J'ai envie de le dire, pourquoi pas le groupe réplique sur la scène du Zénith, même en avant-première.
2: C'est ça, au Stade de France.
3: Ce serait une belle chose, oui, bien sûr.
0: En cas senti que si ça fait des dicas, il va avoir Casillac.
2: Tu vas
0: marquer le coup.
3: Je ne manquerai pas l'occasion de concrétiser un rêve. Bien sûr qu'on fait de la musique, c'est vrai, mais ce n'est pas que pour nous, c'est quand même avoir un but. Hein. Le but, c'est de marquer, de laisser une trace pour que les gens puissent, pour la génération après, puissent voir que voilà, on était là, on a fait quelque chose, voilà, on a fait ça, on a fait pieds et rouges, on a fait danser les gens. C'est ça ce qui nous fait vivre, en fait. C'est le partage, c'est l'émotion, c'est apporter quelque chose. Pas faire de la musique juste pour faire de la musique. Non. Ça ne nous intéresse pas.
0: D'accord. Et puis surtout aussi, il faut le dire que nous, les musiciens, nous ne faisons pas la musique pour nous, nous faisons la musique pour les gens, les convicts qui viennent nous voir, leur donner cette envie de pouvoir revenir nous voir. C'est important parce que quand on sort sur la scène et qu'on vous arrête, on vous dit bravo, c'était super, ça donne, ça, c'est l'encouragement. Non, et c'est pour ça que je dis souvent le salaire le plus rémunéré des artistes, ce sont les applaudissements du maître du public. C'est important. Quand on se sent ovationné comme ça, ça donne envie de revenir. Mais voilà, donc c'est pour ça que je demande souvent aux gens, quand les artistes quittent la scène, et le privilège quand même de les ovationner, de les applaudir, c'est important parce que c'est cet encouragement donne la force de pouvoir y revenir encore.
2: Continuer.
3: Moi, tu sais, tu m'as pas posé la question, mais je te réponds demain. Les premiers encouragements qui m'ont vraiment touché quand on a commencé, de qui ils sont venus, je me rappelle, c'est des enfants. Quand les enfants, ils courent sur toi, ils te sautent dessus, ils te disent « Ah, c'était bien monsieur, c'était bien madame. » Tu te dis « Ouais, là, j'ai fait quelque chose. » Parce que tu sais que eux, demain, ce seront les grands.
2: Tout à fait.
3: Eux, ils vont faire tourner ton son. C'est ça, quoi. C'est ce qui me fait plaisir, c'est voir le plaisir dans les yeux des enfants ou des gens qui nous regardent. Mais avec les jumelles, c'est facile puisque elles ont la fibre communicative, donc c'est un peu plus facile pour moi. Donc, auprès des grandes personnes, c'est facile aussi, quoi.
0: Voilà les amis, nous sommes toujours à la radio Fréquence Paris Pluriel, le 106.3 FM dans l'émission Musique Antique et la vôtre que j'ai plaisir à vous présenter avec plaisir avec bon, toute l'équipe. Hein. On salue Eddy, on salue la belle qui nous écoute. Je sais qu'elle est connectée, elle nous regarde tout le temps. En tout cas, bon, on la salue bien fort. Et puis notre ami qui est de l'autre côté, toujours avec nous, c'est un plaisir de voir qu'il vient de nous encourager. Ça donne de la force, comme on dit. Nous sommes une équipe. Nous partons tout de suite à la régie, écoutez un petit son et on revient juste après les amis.

0: son compas qui est rentré dedans là, c'est ça, ça vraiment. Alors nous avons Eric Florenti qui vous salue les amis, hein, donc beaucoup de monde, Moïse Ducette. Il y a même Boxic Philippe Martin qui vous dit les filles, comme on a parlé du Zénith, comme c'est un batteur, il vous dit ce jour-là, il serait votre batteur gracieusement.
1: Merci.
0: Comme quoi, les
1: merci gens, à tous. C'est noté. Hein.
0: Donc voilà. Alors c'est vrai que please, le nom du titre c'est quoi?
2: Gardez pour moi.
3: Gardez pour moi.
1: Oui.
0: Ah d'accord. Ah d'accord. Gardez
3: voilà. Voilà. Pour moi. Gardez pour moi.
0: Ouais.
1: Voilà.
3: Tout simplement.
0: C'est ça. Voilà.
3: C'est ça.
1: Voilà, c'est ça.
3: C'est ça. Pour moi. Gardez pour moi. Je veux le garder.
2: Jalousement.
3: Pour moi. C'est ça. Tout simplement. Oui.
0: Tout simplement. Non, en tout cas, votre complicité, les deux jumelles, François, ça se marie bien à travers le texte, à travers la mélodie aussi, parce que quand je dis, parce que j'adore écouter, et je sens que ouais, vous avez une, vous êtes en symbiose, il faut le dire, parce qu'on sent que ne serait Jackie ou Jocelyne, quand vous rentrez, les voix se marient très très bien, et ça nous donne ce que vous venez d'entendre, les amis, c'est Jackie et Jocelyne, en tout cas, du groupe Réplique ce soir. Je peux vous dire sincèrement, c'est exclusivité mondial. Ben, il a tout chaud. Donc, Patrick Ruscat vous salue aussi. Donc,
1: ouais, comme Patrick Ruscat,
0: beaucoup de monde se connaît.
3: Florentier.
0: Non, mais vous aurez d'accord. Le direct après, je vais vous l'envoyer. Alors, en tout cas, salut à toi, Yves Florentier. Voilà, donc ce soir, nous avons eu cette chance, ce privilège de recevoir le groupe Réplique avec les deux sœurs jumelles, Jackie et Jocelyne. Et puis, le prince, celui qui draine ce bateau, monsieur Eddy Saban. Donc, voilà. Donc, c'est un mélange jumelle et un homme qui a deux gardes du corps pour lui seul, donc faut pas être jaloux, hein. Donc voilà, en tout cas ça se passe très très bien, les amis, je peux vous dire. Alors j'ai envie de vous dire, les Jackie, Jocelyne et Eddy Saban, est-ce que vous êtes joignable facilement? Vous êtes sur les réseaux sociaux, je le sais, oui. Mais est-ce que vous êtes joignable facilement si un promoteur, organisateur, voire les assos, parce que souvent les assos font appel à des artistes, chanteurs, chanteuses, est-ce que vous êtes joignable facilement, les filles?
1: Oui, sur les
4: réseaux sociaux.
0: D'accord.
4: Voilà, sur Instagram, TikTok.
0: Est-ce que vous avez Facebook, un numéro de téléphone où on peut vous joindre?
1: Oui, bien sûr. Numéro de téléphone, c'est dans le mien, 06 60 11 20 45.
0: D'accord.
1: Voilà, et ensuite on est joignable sur les réseaux sociaux. Dont Facebook aussi.
0: D'accord. Alors, une question me titille depuis un petit moment. Alors, quand on vous contacte comme ça, les filles, que ce soit Jackie ou Jocelyne, peu importe, ou Eddy, est-ce que vous prenez la décision à trois ou bien seule pour pouvoir valider la demande du promoteur ou l'organisateur?
1: Non, non. Non,
4: à trois.
0: Vous vous réunissez?
1: Ensemble. On se concerte.
0: Vous dansez la même danse, hein?
1: Sur le même pied, en tout cas.
0: D'accord.
1: C'est ça.
0: Et une fois que c'est bon, c'est bon. Par contre, une fois que c'est bon, mais si c'est pas bon, c'est pas bon. C'est-à-dire, si vous n'arrivez pas à vous entendre avec le promoteur ou l'organisateur, si c'est oui, c'est oui, si c'est non, c'est non, ça doit. Les trois disent non et les trois disent oui.
1: Oui, en général, c'est les trois. Mais après, ça peut peut arriver que. Un qui n'est pas d'accord, mais sinon, en général, on est tous d'accord.
0: Non, mais je dis ça pourquoi, parce que comme vous êtes un groupe, souvent, il y a des gens qui passent par derrière. Mais je trouve ça formidable que vous travaillez ainsi, dans la mesure où, Jackie n'est pas d'accord ou Eddy n'est pas d'accord, il est préférable d'annuler carrément, parce que je trouve ça reste, comme ça, le groupe reste soudé.
1: Ouais,
0: ça
1: veut dire.
0: Voilà, parce que si un exemple qui est simple, par contre, je sais que tu le ferais pas, mais bon, on vous a appelé pour tel et tel machin, et puis vous n'êtes pas tombé d'accord, et puis il y en a dans votre partie à y chanter. Ouais. Tu vois ce que je veux dire? Il y en a qui le font.
2: Tu sais, c'est bien ce que tu dis, mais quand tu vois la logique de notre fonctionnement, on n'aurait pas tenu autant que ça.
4: C'est ça.
2: Donc,
1: si chacun fait
2: comme tu disais, on partait du point où chacun doit apporter pour avancer, et non pour faire des coups par derrière. On n'est pas.
4: Mais c'est déjà arrivé qu'ils nous appellent pour une prestation, et du coup, en fait, on est que deux. Oui. Jocelyne, elle avait déjà chanté seule. Oui. Donc voilà, on est trois, mais c'est vrai que Eddy aussi peut chanter avec Jocelyne.
0: Voilà, les amis, malheureusement, l'heure est arrivée de vous dire au revoir. Vous savez, l'heure arrive tellement vite, donc
2: déjà,
0: on va faire.
2: On est tellement bien avec vous.
0: L'autre animateur est déjà là, donc on va profiter de faire une

0: un petit tour de table vite fait, bien fait, parce que l'autre animateur est déjà là, les amis, de dire au revoir à tous ceux, celles qui étaient connectés ce soir à vous soutenir. Ça commence.
1: J'ai commencé.
2: Honneur aux femmes. Ben, ouais.
1: Alors merci, on va commencer par la radio. Merci à la radio Paris.
3: Fréquence.
1: Voilà, Paris, c'est ça Paris.
0: Fréquence Paris pluriel.
1: Fréquence Paris pluriel. Voilà. Radio Fréquence Paris pluriel. Merci, merci à vous. On a passé un bon moment. Merci à Omer. Merci à la technique Eddy et les personnes qui sont présentes. Merci à eux. Et je voudrais aussi remercier les personnes qui sont connectées. On n'a pas tous les noms en tête, mais merci beaucoup et merci de votre soutien. Et soyez connectés. On mettra tout ça sur les réseaux sociaux. On a des prestations à venir. Là, à partir du 21 juin,
3: on fait de la musique
1: jusqu'à juillet.
0: D'accord.
1: Voilà, donc on mettra tout ça sur les réseaux sociaux.
0: Okay.
1: Voilà, merci. Bah,
3: comme Jocelyne, hein, on n'est pas des jumelles pour rien. Mais moi, je vais dire un petit mot aussi. Bah, bonsoir à tout le monde. Merci à la radio, en fait, Fréquence Paris pluriel, de cette invitation. Au maire aussi. Alors, franchement, on a passé un bon moment ensemble.
1: Un bel accueil,
3: faut le dire. Voilà, très chaleureux. Et voilà. Et aussi, un bonsoir à la famille, aux amis, aux connectés, aux fans qui nous suivent. Et voilà, à bientôt pour les prochaines dates à venir pour des événements festifs pour l'été. Voilà.
2: Oui, ben, je dis bonsoir à tous ceux que j'ai pas vus, puisque là, j'ai pas du tout de mon écran. Mais je sais que vous êtes là. Ben, merci d'avoir suivi l'émission. Merci de prendre le temps de nous écouter, de nous accompagner. Merci à Omer pour l'invitation. Merci à toute l'équipe qui nous a reçus chaleureusement. Je vous souhaite une bonne fin de soirée. Et puis l'été arrive, donc n'hésitez pas à venir nous encourager sur les scènes. Nous avons les dates. Restez branchés sur les réseaux. On va vous les communiquer au fur et à mesure. Et puis bonne soirée à tous et bonne continuation.
0: Voilà donc.
1: Et bonne écoute pour le dernier titre aussi. Réplique Songer.
0: D'accord. Voilà les amis, l'émission touche à sa fin. En tout cas, c'est avec plaisir et fierté que nous avons eu le privilège ce soir de vous faire découvrir le groupe Réplique sur la radio. Quant à moi, je vous dis franchement merci pour votre soutien, votre fidélité à l'émission Musique Antilles. On vous donne rendez-vous prochainement ici même pour d'autres effectivement d'autres interviews, d'autres artistes, en tout cas en belle force. Et puis quoi, Tchébéret Pamoli, et à très bientôt. Salut.
1: Ciao.

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